0: Salut Edouard.
1: Bonjour Eric, ça va?
0: Bon, tant mieux, tu es en forme?
1: Comme toi.
0: Bon.
1: À fond.
0: À fond, ok. Je suis pas très en forme, mais j'espère que bah, ça va toujours le faire. Vanessa, comment ça va?
2: Ça va, super.
0: Bonjour Vanessa, bienvenue.
2: Merci.
0: Et nous avons aussi Victor.
3: Ça va?
0: Bonjour Victor.
3: Ouais, ça va?
0: Ça va très bien et toi?
3: Super, merci.
0: Bon. Alors tout va bien. Les amis. Notre champion Edouard n'est qu'à sa troisième participation, c'est assez peu en réalité, ouais. Mais il a déjà gagné 26 525 euros, ce qui est vraiment un très bon score. Il va falloir faire un bon repas pour fêter ça.
1: Ouais.
0: Hein? Ouais. Tu cuisines bien, je crois.
1: Oui.
0: Ouais. Tu cuisines quoi? C'est quoi tes spécialités?
4: Bon, je fais des petits plats avec à base de légumes beaucoup, des potées, des...
0: Ah, la potée.
4: Voilà.
0: Depuis quelques jours que tu gagnes, c'est potée tous les soirs?
4: Non, non, pas.
0: Non.
4: Non, non, j'économise. Jambon purée.
3: Jambon purée.
0: Voilà, peut-être quoi faire quelques jambon purée à 26 525 euros. Tu vas choisir le premier indice. Tu choisis Garou, notre ami chanteur, ou Loup-Garou.
4: Oh, je vais prendre Loup-Garou.
0: Loup-Garou, c'est l'énigme. Et tu vas tourner la roue, s'il te plaît, qu'on sache pour combien on joue. Ouh, presque, ouais. Dommage. Bon, 75 euros pour commencer l'énigme Loup-Garou. Oui, Victor.
3: Jeu de société.
0: Exact, le jeu de société. Le Loup-Garou. Donc, c'est un superbe jeu que je vous conseille. Hein. Vanessa, que sache que ici, tu n'as rien à craindre. Tu es dans une safe place. C'est-à-dire que ici, la lumière est toujours allumée très, très, très fort. Parce que Vanessa a peur du noir.
2: Ah. Voilà. Ouais. J'ai très peur du noir depuis toute petite.
0: Ouais.
2: Du noir et des fantômes.
0: OK.
2: Et pour contrer ma peur du noir, on a mis une petite veilleuse qui s'allume par détection de mouvement à la maison. Parce que je ne peux pas sinon me lever la nuit.
0: Ok, ok. Ouais. Et genre fantôme, t'as des expériences avec les fantômes?
2: J'ai pas d'expérience, mais on m'a raconté beaucoup d'histoires dans ma jeunesse. Et. et voilà quoi, donc j'y crois beaucoup.
0: Ok.
2: Est-ce que je peux couper la conversation, pardon?
0: Mais bien sûr.
2: Et j'ai un petit cadeau pour vous de la part de mon fils.
0: Ah bah bien sûr. C'est qui ton fils? Ah, mais c'est Nino, que j'ai vu tout à l'heure dans le public. Oh, merci Nino. Oh, c'est gentil.
2: Et alors, je peux vous le donner?
0: Oui, bien sûr, merci beaucoup.
2: Il y a un petit truc à l'intérieur. C'est lui qui a tout fait.
0: Merci. Alors, je fais des bisous à ta maman, mais c'est à toi que je fais des bisous, Nino. Ouh, c'est super joli, j'ai l'impression. Alors, qu'est-ce que c'est?
5: Merci.
0: Que ça, c'est hyper chouette.
4: Waouh.
0: C'est super chouette. Bravo, Nino. C'est super chouette. Et ça, apparemment... Ouais, c'est du fric pour me soudoyer. Super. Non, c'est un petit bracelet avec mon prénom.
2: C'est lui qui l'a fait aussi. Hein.
0: Oh, mais dis donc, t'es doué, tes mains, dis donc. Merci, Nino. Alors, tu choisis le prochain indice.
2: Oui.
0: Je vais tout faire pour que ta maman gagne. OK. Alors, tu choisis à pique ou à carreau? Joli, à pique.
2: À carreau.
0: À carreau. Tu lances la roue, s'il te plaît. €25.
4: On va ruiner la production.
0: Ouais, là, c'est très, très fort. 75, 25 euros. À carreau.

0: Oui, Victor ?
1: Un cahier de brouillon ?
0: Exactement. Bravo. Avec ce joli accent chantant qui le tient. Toi, j'ai vu que tu es sportif de haut niveau quand même. Hein.
1: Haut niveau, bon.
0: J'ai vu que ton record au 100 mètres, c'est 10,93, c'est ça ?
1: Ça fait, ouais, c'est ça.
0: Ah oui, donc on est quand même sur des temps...
1: C'est pas mal.
0: Attends, ton meilleur temps te qualifierait, je crois, pour les JO, parce que je crois que les temps qualificatifs, c'est 11...
1: 10 secondes 00.
0: Oui.
1: Mais les minima, c'est 10,75 à peu près. 10,
0: ah oui, donc
1: 75.
0: T'es pas loin, mais...
1: Pas très loin, mais c'est quand même... Beaucoup d'entraînement pour y arriver quand même.
0: Oui, c'est ça.
1: Voilà.
0: Écoute, je te souhaite une bonne course aujourd'hui. tu vas choisir le prochain indice. Tu choisis le mâle ou la mâle.
1: Le mâle.
0: Le mâle.
1: Ouais.
0: Lance la roue.

0: Oui, Edouard.
1: Je propose le coq ou le taureau.
0: Exact. Bien joué, tu prends les 100 euros. Petit récapitulatif sur les cagnottes. Après ce petit tour de chauffe, Edouard à 100 euros, Vanessa rien pour le moment, Victor 100 euros. Et nous voici partis pour le premier tour. Pour le premier tour de la roue, vous le savez, les compteurs sont de retour à zéro. Vous jouez pour 200 euros pour prendre la main. Alors, tu l'as déjà entendu, cher Edouard, mais vous pas encore. Le premier tour, il y a peu de chances de perdre la main. Donc c'est très important de prendre cette énigme rapide pour essayer de tout de suite traumatiser vos adversaires. Première énigme rapide, l'indice c'est dans la voiture. Voici l'énigme. Dans la voiture. Oui, Edouard ?
1: Je propose la roue de secours.
0: Exact. C'est bien proposé et c'est bien vu. Tu remportes les 200 euros. On découvre tout de suite ce que nous réserve la roue. La caverne à 1500 euros, ça, c'est la meilleure case. La pire, c'est le pass. Bon, juste perdre la main, c'est pas si grave. Il n'y a pas de banqueroute encore à ce tour. Le reste, ce sont des gains petits, voire rien, de 0 jusqu'à 600 euros. Le jackpot est à 8350 euros aujourd'hui. Il démarre sur une belle somme. Il augmentera de 50 euros à chaque fois que vous me donnez une bonne lettre. L'indice de cette énigme, c'est légende. Voici l'énigme. Edouard, c'est toi qui as la main.
1: Eh bien, on y va. Je propose un N.
0: Le N.
1: De Noémie.
0: Mm-hmm. Il y en a un.
1: Eh bien, c'est reparti.
0: Mm-hmm. Allez, la caverne.
1: Allez, allez.
2: Ah là là.
0: Ah. Tu vas y arriver.
1: Je vais prendre un S.
0: Le S.

0: Alors, 75 euros.
1: Allez, le L.
0: Le L. 4. Ça te fait 300 euros.
1: Je vais acheter un E.
0: Mm-hmm.

0: Ah, très bon suspense, maintenant c'est la case d'avant, c'est excellent, excellent Edouard. 25
1: c'est
0: euros.
1: C'est prévu, c'est prévu.
0: C'est hyper c'est prévu. Bien foutu.
1: Je vais proposer le thé.
0: Le thé.
1: De Thérèse.
0: De Thérèse, de Tango. Oui. Tu continues. 625 euros. C'est la somme qui est sur ta cagnotte pour le moment.
2: Ah, je faiblis là.
0: Ah oui, tu 150 euros. C'est mieux que 25 en réalité.
2: Ouais.
1: Je vais proposer un dé. On est reparti.
0: Alors, 25 euros.
1: Je vais proposer un B.
0: Le B. Oui, très bien.
1: Et j'ai envie d'ajouter un A.
0: Mais fais-le. Vanessa, Victor, vous voulez un café en attendant?
3: Oui, pourquoi pas. Moi, un petit thé, s'il vous plaît.
0: Un thé, ok, merci. Je commande ça. Ah, Vanessa, ah, je vois qu'elle a la réponse depuis un moment. Oh oui, c'est bravo. Excellent. Oh, c'était bien joué. Oh, je le savais que t'allais le faire. Oui, mon Edouard. Allez, viens avec moi. Attention à la marche.

0: passer devant moi, il n'y a pas de souci.
1: Je me baisse parce que j'ai peur de te cacher.
0: De me cacher, ouais, de faire en mode de passer comme une éclipse. Oh non, ça ne sera qu'une éclipse partielle. Edouard, maintenant voici la caverne à cadeaux. Ouvre-toi, s'il te plaît.
2: Waouh.
0: Tu le sais, tu as 1 500 € de crédit.
2: Oui.
0: Tu as un très beau vélo à 1199. Là-bas, un téléviseur, un blender. En fait, t'en as dans tous les côtés. Tu les prends un par un. Tu m'annonces le prix à chaque fois. Mmh. Attention, tu vas avoir 20 secondes. Tu vas, si c'est très lourd ou très gros, tu peux prendre juste l'étiquette. Mais quand c'est portable, tu me prends le cadeau en entier, s'il te plaît. Tu le déposes ici sur la table. Okay. Tu es prêt, Edouard ?
1: Oui, je suis prêt.
0: C'est parti ! Alors,
1: un fauteuil pour 109 €.
0: Ok. 15 secondes.
1: Un barbecue pour 169.
0: Ok. 9 secondes, 8 secondes. Attention, un beau cadeau, 5 secondes.
1: Une enceinte lumineuse pour 159.
0: Ok, 1 seconde. Allez, la valise.
1: Okay. Une valise pour 149.
0: Ok, je résume la situation. 169 le barbecue, le fauteuil 109. Tu as fait des petits cadeaux, si je
1: veux. Oui, oui.
0: Une enceinte lumineuse pour 159. Ah, il n'y a plus d'étiquette. Et la valise à 149, ça fait 586 €. Une petite caverne et des beaux cadeaux. Bravo Edouard, c'est parti. Viens avec moi. Je t'en prie, retrouve ta place, soulève la case caverne. Et maintenant, tu vas pouvoir continuer à jouer pour la somme de 100 €. C'est parti, cher Edouard. Maintenant, une consonne.
1: Alors, une consonne, je propose le C.
0: Très bien.
1: Et je relance.
0: Bon, j'ai vu que tu as la réponse, évidemment, Edouard. Vanessa l'avait aussi depuis un moment, Victor aussi. Je lis dans les pensées des gens, j'ai oublié de vous dire ça. 50 €.
1: Je propose le H.
0: Le H.
1: Et je relance.
0: Oui, tu as raison. Va chercher le maximum d'argent pour finir cette énigme. Essayez dès le début de creuser un peu l'écart avec tes adversaires. 200 €.
1: Je propose un V de Valérie.
0: Oui.

0: 200 euros.
1: Je vais proposer un R de Robert.
0: Ouais. Parfait, il n'y aura donc plus de consonne. Tu le sais, tu me dis...
1: Les chevaliers de la table ronde.
0: Exactement. Bien joué, tu prends 1500 euros, Edouard, dans cette première manche. Ce qui veut dire que tu totalises maintenant 1600 euros. Vanessa, rien pour le moment. Victor, 100 euros, je vous l'avais dit, hein, s'il prend la main au premier tour...
2: Ça va venir.
0: Donc voilà, il faut vite prendre les énigmes rapides pour empêcher Edouard de gagner si vous voulez avoir une chance. Le jackpot est à 8950 euros et il va continuer à grimper avec ce deuxième tour, le tour musical. Allez, une énigme rapide et l'indice c'est quelque part en France... Voici l'énigme. Oui, Edouard.
1: Je propose le bassin d'Arcachon.
0: Exactement. Le bassin d'Arcachon, si tu es bien joué. Tu as été rapide, en effet. Situé en Gironde, voilà, dans la partie nord de la Côte d'Argent. Alors, la roue a de nouvelles cases. La case 1500 euros, ça c'est une très bonne nouvelle parce que ça peut vous permettre de faire grimper très très vite vos cagnottes. Et oui, malheureusement, à côté, il y a une banqueroute. Donc quand vous tentez la 1500, vous prenez quand même un risque. Et évidemment, il y a la mini-roue. Vanessa, je crois que tu aimes bien chanter.
2: Oui, j'aime beaucoup chanter.
0: T'es prête? Je sors la mini-roue et tu me crées un jingle comme ça.
2: Ok.
0: T'es prête? 3, 2, 1, c'est parti.
2: La mini-roue, la mini-roue, la mini-roue.
0: Ouais. Oh, j'aime bien. Ah ouais, t'as un grain de voix bien chouette. Un petit peu de soul, un peu. C'est joli, dis donc. Alors, voici l'énigme musicale. Vous le savez, aujourd'hui, vous allez deviner des titres d'œuvres musicales. Il y en a deux. Et si vous en devinez l'interprète, eh bien, c'est 200 euros supplémentaires.

0: Commentaire, c'est Edouard qui commence. C'est parti, Edouard. Edouard, dès le début, il va essayer de me tenter les 1500, mais pour le moment, c'est 150.
1: On y est presque, hein.
0: Ouais, t'es pas, franchement, tu es déjà pas loin.
1: Alors, je vais proposer le thé de Thérèse.
0: Le thé de Thérèse, oui, il y en a un, c'est parfait. Tu prends 150 euros, tu peux relancer. Alors, 100 euros.
1: Je proposais le R de Robert.
0: Parfait.
1: On avance doucement.
0: Ouais, mais sûrement. Ah, 50 euros, dommage.
1: Je vais proposer un N de Noémie.
0: Vanessa, c'est à toi de tourner la roue. Alors c'est toujours un peu dur les énigmes musicales, parce que comme souvent c'est pas les phrases qui font sens, il y a moins les lettres classiques. Ouh, une petite mini-roue pour commencer, ça serait fantastique ça. Oui, oui.
2: Bravo.
0: Génial. Alors, tu es prête?
3: Oui.
0: C'est parti. La la la la la la la la la. Un petit joker,
3: Ah,
0: joker. Oui. Le joker. Génial! Le joker, c'est une carte qui va apparaître maintenant sur ton écran et qui te protège d'une mauvaise nouvelle à n'importe quel moment du jeu. Tu ne peux l'utiliser qu'une seule fois, mais tu peux te protéger du banqueroute, d'un pass par exemple dans ce tour, ou plus tard tu peux aussi l'utiliser, mais une seule fois, au moment où tu le désireras.
3: D'accord.
0: Vanessa, tu prends la case, en effet, tu joues pour 200 euros.
3: Alors je propose le S.
0: Il y en a deux.

0: 200 euros.
1: Je propose le D. Mm-hmm.
0: Très bien, 400 euros de plus de nouveau pour toi. Tu as 800 euros. Ah. Pour rien, mais pour garder la main.
1: Je propose le C.
0: Oh. Et c'est à Victor. €200.
2: Je vais proposer un L.
0: Bien joué, tu prends 400 euros. Mmh. Ah, ça y est, Vanessa, là. Mmh. 150 euros.
2: Je vais proposer un H. Mmh.
0: Non, Edouard reprend la main. Edouard, il est plus poker face. Je ne sais pas s'il a la réponse ou il l'a.
3: Ouais. Même moi, je ne sais pas si je sais.
0: 75 euros.
3: Je vais proposer un M.
0: Et non. Vanessa, apparemment, a au moins un des deux titres. Mais a-t-elle les deux?
1: J'ai les deux.
0: Ah. Tu m'as cassé le suspense. Hein.
1: Excusez-moi.
0: 250 euros. Tu me dis.
1: Un J.
0: Oui, très bien. Tu as 1300 euros. On a 50 euros.
1: Un B.
0: Oui. Il y en a de nouveau deux. Tu prends 100 euros supplémentaires. €150.
1: Un Z.
0: Oui. Et là, il n'y aura plus un de consonne. Et tu me dis...
1: Je propose joueur de blues, oui. La boîte de jazz.
0: Bravo. Bien joué, Vanessa. Bien vu. Vraiment bien vu. Tu l'as eu tout de suite. Aucun achat de voyelle. C'est vraiment bien joué. Et pour 200 euros supplémentaires...
1: Si je ne me trompe pas, Michel Jonas.
0: Oui, exact. Très bien fait. Joueur de blues.

0: Bien, point sur les cagnottes. Très belle opération de Vanessa, 1900 euros. Bien joué. Édouard, 1600 euros. Victor, 100 euros. Le jackpot est à 9350 euros. Et c'est parti pour le troisième tour. De notre côté, on joue pour une énigme rapide. L'indice, c'est études. Voici l'énigme. Oui, Edouard ?
1: Non.
0: Ok.
1: Pas.
0: Vanessa, Victor, vous êtes seul à pouvoir jouer maintenant. Oui, Vanessa ?
2: Prépare un doctorat.
0: Exactement. Exactement, Vanessa. Tu prends la main pour cette nouvelle manche, la manche mystère. Mystère, c'est 500 euros devant toi. Mais il faut avoir le courage, ou en tout cas l'envie de jouer, de la retourner. Alors, on a aussi la bonne poche. La bonne poche, c'est chouette. Dans une de mes poches, il y a 1000 euros. Dans l'autre, il y a moins bien. L'indice de cette énigme, c'est stylé. Voici l'énigme. Stylé. Et c'est Vanessa qui commence. Allez, ça passe,
2: c'est
0: ça
2: bon.
0: Passe. 500 euros, ça commence très bien. Qu'est-ce que tu me proposes pour 500
2: Je propose un L, s'il vous plaît.
0: Eh bien, y en a-t-il ? Bonne nouvelle, 1500 euros dès le premier tour. Ça, c'est très bien joué. Je te rappelle que t'as un joker, hein, si tu
2: oui.
0: veux, à un moment, si tu tombes sur une mauvaise nouvelle. Bon, évidemment, le pire, c'est la banqueroute. Donc, c'est vrai que se protéger d'une banqueroute, c'est mieux que se protéger d'un pass. Mais même le pass, tu pourrais t'en protéger une fois. 200 euros.
2: Je propose un S.
0: Le S. Mmh. Très bien. 800 euros de plus pour toi.
2: Je vais acheter un E.
0: Oui, tu dépenses 200 euros. Il te reste 2300 euros. Ça, c'est chouette. Il y en a 8.
2: Je relance la roue.
0: Oui. Alors, peut-être 600 euros, ça serait parfait. Parfait, 600 euros.
2: Je propose un D.
0: Mm-hmm. Il y en a un. 600 euros de plus pour toi. Tu as 2900 euros. Mmh. 200.
2: Je propose un N.
0: Mm-hmm. Il y en a deux. 400 euros de plus, tu montes bien. Tu as 3300 euros. Que okay. fais-tu ?
2: Je vais acheter un U.
0: Mmh. Tu veux acheter
2: Je
0: des voyelles ou relancer ?
2: Je vais relancer la roue.
0: Ok. Allez, stop sur le 600. Oui,
2: je parfait. Propose un T.
0: Oui, très bien. Il y en a même 3800 euros de plus. Tu as 4900 euros.
2: Je vais acheter un A, s'il vous plaît.
0: Mm-hmm. Léa, combien sont-ils ? Pas mal.
2: Je relance.
0: Ok.
2: Je propose un M.
0: Il faut continuer à avoir les lettres, tes lettres que tu as pour continuer ou acheter des voyelles de nouveau.
2: Je vais acheter un I.
0: Oui. Il n'y a plus de voyelles.
2: Je relance là-haut.
0: €250.
2: Un F.
0: Oui, ça c'est très bien. Il y en a deux, tu prends 500 euros.
2: J'ai toujours pas.
0: Et oui, parce que si tu ne connais pas ce personnage, en effet, tu peux pas l'inventer. Alors voyons si tu fais quand même une bonne poche. Oui, une bonne poche. Alors, tu me suis fait attention à la marche.
2: Oui.
0: Voilà.
2: Merci.
0: Je t'en prie. La bonne poche, tu connais le principe.
2: Oui.
0: C'est chouette, ça te laisse le temps de réfléchir. c'est pas mal, hein. Dans une de mes poches, il y a une enveloppe rouge, dans l'autre, une enveloppe bleue. Tu as l'occasion de faire les poches à un magicien. C'est extrêmement rare.
2: Oui.
0: Et c'est dangereux aussi, sache-le. Parce que dans mes poches, il y a des fantômes. Voilà. Et dans mes poches, il fait très noir.
2: On se moque pas, c'est pas gentil.
0: C'est très cool de se moquer.
2: C'est
0: tu
2: vrai.
0: Peux mettre la main dans la poche que tu veux, tu choisis ta poche et tu gagnes 1 000 euros ou pas.
2: Je vais prendre la rouge.
0: Là, vas-y. Attention. Oui. Non, ça ne s'est rien passé. Étonnant. N'ouvrez pas. Alors, on va voir ce que tu n'as pas gagné. Tu n'as pas gagné la cuillère.
2: Oh.
0: Elle était magnifique cette cuillère. Tu vois, regarde la qualité.
2: Je suis
0: vraiment... écoute. Je suis désolé, tu as gagné les 1 000 euros. On vérifie. 1 000 euros qui arrivent en plus sur ta cagnotte. Maintenant, il va falloir la finir, cette énigme, pour les empocher.
2: C'est pas
0: je
2: gagné,
0: t'en
2: les
0: prie.
2: Gars.
0: Non, c'est pas gagné. J'ai bien compris que tu ne connaissais pas cette personne.
2: Non.
0: Il va te falloir un peu de chance. Tu soulèves la case, s'il te plaît.
2: Ah oui, pardon.
0: Et tu joues maintenant pour 100 euros supplémentaires. Tu me dis, comme lettre.
2: Un B.
0: Le B, ça, tu l'avais. Voilà. Maintenant, quelle lettre manque-t-il à l'appel pour finir cette énigme? €100, tu me dis.
2: Un C.
0: Victor, tu l'as?
1: Pas du tout.
0: Pas du tout. Ah, d'accord. Ok.
2: Allez.
0: C'est dommage, ça, Vanessa. T'avais fait une très bonne manche. Vraiment, t'avais joué parfaitement. Mais en effet, si tu ne le connais pas, tu ne le connais pas. 250 euros, Victor, tu me dis.
1: Je vais dire le P.
0: Ouais, le public est très déçu, mais Edouard a la réponse.
3: Je suis déçu pour lui, surtout.
0: Bah oui.
3: Parce que c'est un candidat sympathique.
2: Merci pour moi.
3: toi, tu es merveilleuse.
2: Ah, merci.
0: Merveille et sympa. Ok. Edouard, à toi de jouer.
3: Allez.
0: Allez, il faut que tu ailles chercher des belles cases. Une 600 euros, ce serait parfait. Ou encore une petite case mystère, là. Comme ça, tu me la retournerais. Et on prendrait peut-être 2075 euros.
3: Toujours pour ruiner la production.
0: Oui, super.
3: Je vais proposer un G.
0: Oui, très bien. Allez, encore un tour pour augmenter ta cagnotte.
2: Bravo.
0: Ah, waouh.
3: Je suis à fond, là.
0: Ah, ouais.
3: À fond. J'ai visé, hein?
0: Ouais, bien joué. Alors,
3: je vais proposer un H.
0: Oui, très bien.
2: Oh là là.
0: Et oui.
2: Bravo,
0: Edouard. Et tu me dis?
3: C'est le sélectionneur de l'équipe de France de rugby.
0: Exactement.
3: Les fameuses lunettes de Fabien Galthié.
0: Exactement. Les grosses lunettes noires en plein physique lui permettent de pratiquer des activités sportives sans casse. Le point sur les cagnottes. Bon, Edouard gagne cette manche. Il encaisse 75 euros. Il est maintenant à 1675 euros. C'est énorme.
3: Énorme.
0: Vanessa est à 1900 euros. Elle a fait une très belle deuxième manche musicale. Elle était prête à faire une excellente troisième manche, mais malheureusement, méconnaissance du rugby.
2: Grosse méconnaissance.
0: Oui, j'ai l'impression que le rugby, tu t'en bats le ballon. On est bien d'accord. Le ballon ovale, évidemment. Et Victor, tu le connaissais, mais t'es passé à côté.
1: Non, mais ouais, je ne savais même pas comment ça s'écrivait, du coup.
0: Ah, ok.
3: Avec un G ?
0: Bon.
1: Oui, mais après, je voyais pas le H, en fait,
0: c'est
1: pour ça.
0: Aïe, bon. Mais
1: c'est pas grave.
0: Le jackpot est à 10 050 euros. Vous allez pouvoir le jouer dans ce quatrième tour. Et c'est maintenant la manche.

0: question. Les gars sont de retour à zéro, vous jouez pour 200 euros, une énigme rapide qui vous permet de prendre la main au prochain tour. L'indice est dans les vides greniers. Dans les vides greniers, voici l'énigme. Oui, Victor.
1: Des cassettes jeux.
0: Oui, Edouard.
2: Des cassettes VHS.
0: Oui, bravo, bien joué. C'est vrai qu'on les avait oubliés un peu celles-là.
3: Ouais.
1: Ils sont trop jeunes pour trouver.
0: Bah oui, moi j'en ai eu beaucoup. J'avais des collectes de cassettes VHS. Toi aussi, peut-être tu...
2: Ouais. Je les ai encore.
0: Ouais, moi j'en suis débarrassé. Allez, les cases de la roue ont évolué pour ce quatrième tour. C'est un très beau tour. On peut gagner beaucoup d'argent. Je vous l'ai dit, il y a le jackpot qui rapporte aujourd'hui 10 050 euros. Il faut aller le chercher. Il est juste entouré de casse-passe, c'est pas si grave. Juste à côté, en plus, il y a la 750 euros qui est très intéressante. Il y a aussi la 2000 euros, encore plus intéressante. Vraiment de quoi faire grimper vos cagnottes. Et la case préférée d'entre toutes, vous le savez, évidemment, le filet garni. Qu'est-ce qu'on a dans le filet garni? Oh, c'est une spéciale cambriolage. Oh, waouh! Je le savais que dans la troupe, c'était que des escrocs. Oh, la police! Waouh, elle est bien équipée! Oh, cette mise en scène! Oh, mais il y a un film d'action, c'est extraordinaire! On dirait Tom Cruise! L'indice de cette énigme, c'est santé. Je vous rappelle, c'est une question, donc si vous me donnez la réponse, eh bien, c'est 200 euros supplémentaires. C'est parti, c'est Edouard qui a la main.
2: Oh non.
0: 150.
2: Ça va. Déçu, hein.
0: Oui, moi. Ouais.
2: Je vais proposer le cul de quiproquo.
0: Oui. Il y en a même deux. 300 euros deux du premier coup.
2: Oui. Ah ouais. Allez, c'est parti.
0: C'est chouette.
2: Je pensais être sur zéro.
0: Eh non, tu étais sur 150.
2: Ouais. Ouais. Formidable.
0: Tu sous-estimes tes lancers. Allez, allez, allez, oui. 600 euros, super.
2: Je propose le L.
0: Le L.
2: De Lituanie. Je vais acheter un E, s'il te plaît.
0: Eh bien, je t'en prie, je te le vends pour 200 euros. Combien y en a-t-il? Il y en a 5.
2: Je vais acheter un U.
0: Bah, tu es sûr qu'il y en a au moins un. Deux. Voire deux, oui, sûr, au moins. Mais il y en a plus, il y en a 3.
2: C'est parti.

0: Oui, 600 euros, super.
1: Je vais proposer un N de Noémie.
0: Pas mal.

0: 75 euros.
1: Je proposais un dé.
0: Alors,
1: je vais acheter un A, s'il te plaît.
0: Le A.
1: Je vais acheter un O également.
0: Ok. Ça me semble bien joué d'acheter ces voyelles comme ça. Ouais, surtout que le O, il y en a 4 en effet. Il reste encore les voyelles puisque...
1: Oui, alors je vais acheter un I.
0: Oui, autant en finir.
1: Voilà, comme ça on est tranquille.
0: Ouais. Et en effet, il n'y a plus de voyelles.
1: Alors je vais relancer.
0: Eh bien, je t'en prie. Ouh, le jackpot. Allez, 150 euros.
1: Tant pis. Je propose un T.
0: Mm-hmm. Ah. Vanessa, à toi de jouer.
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0: Vanessa, à toi de jouer. As-tu une partie de la réponse, Vanessa ?
4: Une partie de la réponse.
0: Alors, est-ce que ça va te permettre d'avancer pour 250 euros ?
4: Le F.
0: Mmh. Très bien. Bien joué. Alors, tu me fais un tour parfait. De nouveau 250 euros.
4: Le R.
0: Mmh. Il y en a deux, 500 euros de plus pour toi. Allez, oui, 750, ça c'est génial, tu me dis.
4: Le S.
0: Allez, très bonne lettre, le S. Il y en a 4, tu prends 3000 euros d'un coup. Ça, oui. C'est très très bien joué. Alors, un petit filet garni ?
4: Ouais,
0: ouais. Ah, ça me fait plaisir de te faire plaisir. Une spéciale voleur, une spéciale escroc. Merci Vincent. Alors, il a morphé.
4: C'est pour mon fils surtout, je pense.
0: C'est parfait. Nino, t'as vu, maman te ramène des petits cadeaux.
4: Ah, c'est trop bien.
0: Alors,
4: ça.
0: C'est chouette. Tu vas pouvoir jouer au fantôme la nuit pour lui faire peur, d'accord? Avec les masques et tout de voleur, tu vois. Tu vois, tu te caches dans le noir. Derrière une porte, tu éteins la lumière et quand maman sort pour faire pipi la nuit, tu fais boum, ok. Tu vas voir, elle va arrêter de t'aimer. Bien. Alors, pour remettre la lumière, la lampe, la petite sirène de police, le sac pour jouer aux policiers et aux voleurs avec les petits billets, le coffre-fort quand même, un vrai petit coffre-fort hein, de sécurité, évidemment, que tu pourras accrocher pour cacher tes billets.
4: Ces billets.
0: Wow. Et le distributeur de billets. Et ça, tu pourras le laisser à ta maman. Bien. Alors, allez, on y va. Tu soulèves la casse-fouille. Alors, attends, j'ai foutu le bordel. Attends, je mets ça sur le côté. Voilà. Tu joues pour 300 euros. Qu'est-ce que tu me dis ?
4: Un P.
0: Un P, OK. OK. Alors là, tout se joue maintenant. Les 4300 euros... peuvent être pour toi ou pas en fonction de ce que tu me dis maintenant comme lettre. Tu me proposes pour 300 euros.
4: X.
0: Aïe, aïe, aïe.
4: Je sais pas.
0: Aïe,
4: je suis
0: aïe,
4: désolée.
0: Aïe, aïe, aïe. On est désolé pour toi.
4: Non, bon. Bah tant pis.
0: Quel dommage, tout ce beau boulot, 4300 euros que tu n'encaisseras sans doute pas. À toi, Victor, tu peux relancer la roue.
5: Ouais.
0: Faudrait taper la 2000 euros, ça serait fantastique.
5: Alors, elle est où?
0: Elle est là, c'est voilà, quasiment jackpot. À tour. Le jackpot, ça sera encore jackpot. Mieux.
4: C'est quoi?
0: Alors, tu vas jouer pour 50 euros. Tu me dis comme lettre.
5: Je vais dire un M.
0: Oui.
4: Ben ah, bravo.
0: Et oui. Tu proposes?
5: Quel sens perd-on quand on souffre d'anosmie?
0: Ouais, exactement.
5: Bravo. Merci.
0: Bravo. Tu prends 50 euros. Alors, quel sens perd-on quand on souffre d'anosmie?
5: Le toucher?
0: Non. L'anosmie? L'odorat,
4: ah,
0: L'odorat, on en a beaucoup entendu parler pendant le Covid de l'anosmie, puisque le Covid a eu comme symptôme donc, la perte de l'odorat pendant des périodes très longues pour certaines personnes. Et on souffre souvent d'anosmie quand on a un petit grippe, une petite grippe, un petit rhume.
6: D'agosie voilà. Aussi.
0: D'agosie. Et qui est?
6: Le goût.
0: Tu perds le goût.
6: La voilà.
4: Okay. C'est bien.
6: Avec la Covid.
0: Ok, la Covid aussi. Merci. Edouard avait bien monté sa cagnotte. Vanessa aussi. Mais c'est Victor qui gagne 50 euros. Petit point sur les cagnottes. Victor a maintenant 150 euros. Vanessa, 1900. Edouard, 1675 euros. Notre champion commence moins en tête que d'habitude. Voilà. Mais la partie est très ouverte sur cette dernière manche. Le jackpot sera remis en jeu et il démarra à 10 050 euros. Et nous voici partis pour le dernier tour. Vous jouez avec l'ensemble de vos cagnottes. La partie est très ouverte, vraiment très ouverte. Vanessa est en tête. La chance qu'elle a, c'est qu'elle a un joker entre les mains. Ça c'est peut vrai. Être très utile oui. Pendant ce tour. Je vous rappelle que maintenant, il y a une énigme rapide qui rapporte 500 euros, que c'est la personne qui aura le plus d'argent sur son compte à la fin de cette manche qui sera sacrée championne ou champion. L'indice, c'est littérature. Voici l'énigme. Bonne chance à tous les trois. Oui, Vanessa.
4: La saga Millennium.
0: Exactement. La trilogie du roman policier noir qui se passe dans les pays scandinaves par l'auteur suédois Stieg Larsson. Devant vous, chers amis, vous avez la case 5000 euros. Ça, c'est chouette. Des banqueroutes de tous les côtés. Ça, c'est dégoûtant. Il y a aussi un diviseur pour traumatiser un ancien camarade. Un échange pour vraiment créer un trauma profond et sans doute 10 ans de psychanalyse pour s'en remettre. Et enfin, la case 1000 euros qui fait plaisir. Toutes les autres cases, vous les connaissez. L'indice de l'énigme, c'est challenge, ou challenge en français.
4: Challenge.
0: Vanessa, une belle énigme qui peut permettre de faire grimper bien les cagnottes. Que fais-tu?
4: Alors, je vais déjà commencer par acheter des voyelles. Enfin, une voyelle, déjà le E, s'il vous plaît.
0: Mm-hmm. Y en a-t-il? Oui. Ouh, il y en a un paquet même. 7 E.
4: Je vais acheter également le A, s'il vous plaît.
0: Le A. Mm-hmm. Tu dépenses 200 euros, tu es toujours en tête, tu as 2000 euros. Ton concurrent le plus direct est Edouard avec 1675 euros.
4: Ok, je vais lancer la roue.
0: Mm-hmm. Ce qui serait super, c'est de commencer par un 5000.
4: Parfait.
0: 25 euros.
4: Je vais proposer le S. Mm-hmm.
0: Il y en a trois, tu prends 75 euros.
4: Ok.
0: Là, si tu me donnes la réponse maintenant, c'est toi la championne.
4: Je suis désolée, je ne l'ai pas encore.
0: Vanessa, 250 euros.
4: Le L.
0: Mm-hmm. Il y en a un, tu prends 250 euros.
4: Je propose le R. Mm-hmm.
0: Il y en a même 300 euros de plus pour toi. Tu as 2625 euros. Mm-hmm. 300 euros. Alors, qu'est-ce que tu me...
4: Je propose le N.
0: Il y en a deux. 600 euros de plus pour toi. Tu as 3225 euros. Que fais-tu ?
4: Je relance la roue.
0: Ok. Bon, c'est vrai que là, avec son joker, elle peut lancer un peu plus tranquillement. 300 euros.
4: Je propose le D. Je vais acheter le I.
0: Oh. Aïe, aïe, aïe, quel dommage, lui. Victor, tu as la main. €150, que dis-tu, Victor ?
5: Je vais dire le M.
0: Le M, oui. Très bien, il y en a trois, tu prends 450 euros d'un coup. Il cherche l'échange, notre ami Victor, et va-t-il le trouver dès son deuxième tour de roue à un cran près. 200 euros.
5: Je vais dire le G.
0: Oui. Tu as 800 euros. Hmm. 25 euros.
5: Je vais dire le T.
0: Le T. Mmh. Très bonne lettre. Il y en a 4, ça te fait 100 euros de plus. Ouais, ça y est, tu as la réponse, Vanessa. Édouard aussi, je pense. Il faut aller chercher la 5000, la 1000, l'échange. Pour le moment, ça sera la 150.
5: Un C ?
0: Pour le moment, dans cette configuration, c'est toujours Vanessa qui est notre championne, sauf si Victor tombe sur l'échange. Non. Ah, zéro.
5: Le P.
0: Eh oui. C'était ta dernière chance.
5: Ouais.
0: Eh oui. Eh oui. Il n'y a plus de consonne.
4: Je vais pleurer.
5: Manger des pâtes à la sauce tomate proprement.
0: Exactement. Vanessa, tu es sacrée championne.
6: Bravo.
0: Édouard n'a pas pu s'exprimer dans cette dernière manche et c'est Vanessa avec 3325 euros qui remporte la partie et qui devient championne. Bravo Édouard, t'as fait un beau parcours. Hein.
5: Merci.
0: T'as fait un beau parcours court mais vraiment très doué. 26 525 euros de gain pour toi. Victor, c'était chouette de t'avoir.
5: Ouais, je suis content.
0: Cool. Salut les gars, bravo encore Edouard.
5: Merci à toi.
0: Merci à
5: très
0: toi.
5: Très agréable.
0: Ouais, je suis content que tu aies passé un bon moment, ça me fait plaisir.
5: Merci.
0: Je t'en prie, je te laisse regagner la coulisse. Bravo Victor.
5: Merci, c'était cool,
0: merci.
5: Je me suis régalé.
0: Bon, bah cool,
5: merci.
0: Ça me fait plaisir. Nous avons une nouvelle championne. Elle est émue, t'as bien joué, t'as manqué de chance et un petit peu de connaissance aussi sur deux énigmes. Et tu fais néanmoins une belle partie puisque tu encaisses 3325 euros pour ta première victoire.
4: Merci.
0: Ça c'est chouette. T'as déjà une petite idée de ce que tu vas faire avec l'argent ?
4: Bah, on aimerait bien faire un voyage au Japon tous les trois avec mon mari et mon fils.
0: Oh, chouette.
4: Ça, ce serait cool.
0: Bon, bah, voilà. Il va falloir peut-être gagner encore plus d'argent à la finale.
4: Ouais.
0: Tu es prête ?
4: Je suis prête.
0: C'est parti, suis-moi. Je t'en prie, prends place ici.
4: Merci.
0: Nino, maman a gagné ! Bien wesh, maman ! 24 enveloppes, 24 gains. De l'argent de 1500 euros jusqu'à 20 000 euros. Et aujourd'hui, c'est pas le voyage au Japon, okay. C'est le voyage à la République dominicaine. 8 jours pour deux en hôtel 4 étoiles, tout compris. Hein. Rien à dépenser, tu vois, juste à la pointe de l'île, entre Caraïbes et Atlantique. Regarde-moi cette beauté.
4: Le rêve.
0: Ça fait rêver, en effet.
4: Ouais.
0: À toi de lancer la roue. Le T de fortune. On joue à l'aveugle ou tu veux que je regarde ?
4: À l'aveugle, oui, je veux
0: à l'aveugle.
4: Bien. Merci.
0: C'est parti. Je ne connais pas l'énigme. Je suis dans la même position que toi. Quel est l'indice ? Métier. Un métier.
4: Ok.
0: Voici l'énigme métier. on va t'offrir 6 lettres, les 5 consonnes et la voyelle les plus utilisées en langue française, à savoir le R, S, T, L, N et pour la voyelle, le E. Métier. Il n'y a pas de E. Ok.
4: Il n'y a pas de E.
0: Pas de E. Donc tu vas pouvoir me donner à ton tour 3 consonnes et une voyelle. Puis tu auras 10 secondes pour trouver la solution à cette énigme et tu as le droit de me donner plusieurs propositions de réponse.
4: Ok.
0: Quelles sont les lettres ?
4: Le M.
0: Le M.
4: Le P. Le D.
0: M, P et
4: le
0: D. Le
4: A en voyelle.
0: Et le A. Okay. M, P, D, A.

c'est bien dommage. Mais tu es notre championne. Tu remportes 3325 euros. Ça, c'est chouette. Le jackpot débutera la prochaine partie à 10 050 euros. C'est une très bonne soirée sur M6. À bientôt.

0: Bonjour, bonjour et bienvenue dans la roue de la fortune. Le principe, vous le connaissez. À ma droite, vous avez le tableau des lettres. Oh, il y a mon nom. C'est moi qui présente aujourd'hui. C'est dingue. J'étais pas au courant. Et de l'autre côté, il y a les trois candidats qui vont tenter de résoudre les énigmes qui sont sur le tableau des lettres. Ils vont tenter de gagner, en gros, pour résumer, de l'argent. Mais aussi des cadeaux, des voyages et peut-être, en finale, les 20 000 euros. Aujourd'hui, nous retrouvons notre nouvelle championne. C'est sa deuxième participation. Elle se prénomme Vanessa. Bonjour Vanessa, ça va bien?
1: Ça va et toi?
0: Ouais, ça va. Je vois que t'es plus détendu qu'hier. C'est cool. Bon, contre elle aujourd'hui, il y aura Cédric. Bonjour Cédric.
2: Ça va?
0: Magnifique.
2: Mais j'ai vraiment, de me faire beau pour toi là.
0: Franchement, j'adore. Tu es beau tout court pour tout le monde.
2: Parfait.
0: Et Charline. Bonjour Charline, bienvenue.
3: Ça va?
0: Ça va très bien, merci. Alors, Vanessa, je remarque un truc. C'est que hier, tu portais des vêtements jaunes alors que tu étais à la place jaune et maintenant tu es à la place rouge.
3: Ah oui,
0: tu
3: c'est vrai.
0: Des vêtements
3: c'est pas
0: rouges.
3: Fait exprès, figure-toi.
0: Ah oui?
3: Non.
0: C'est bien vu quand même.
3: Bah ouais.
0: C'est bien vu.
3: Et ça me porte peut-être faire... bonheur, du
0: ouais,
3: coup.
0: Peut-être. Peut-être que tu vas pouvoir garder cette place, mais il va falloir revenir tous les jours avec des vêtements rouges.
3: Okay. Si je gagne un peu plus de sous, je pourrais en acheter d'autres. Okay, il n'y a pas de souci. Bon.
0: Vanessa, tu as gagné 3325 euros lors de ta première participation. Tu m'as fait un joli petit jingle aussi, hein, c'était chouette. Parce que maintenant, j'aime bien faire chanter par d'autres personnes que moi la mini-roue. Parce que sinon, c'est une fin d'audimat. C'est-à-dire, chaque fois que je chante, les gens partent. Donc je préfère, tu vois, je préfère tenter d'autres choses. Alors, Vanessa, tu vas pouvoir choisir le premier indice. Tu vas choisir l'oreille ou Hardy. Joli.
3: Ah.
0: L'oreille ou Hardy. Ah, ils sont très très bons ces auteurs.
3: Je vais choisir l'oreille.
0: L'oreille, lance-la, oui, s'il te plaît. $450.
3: Ok.

0: Oui, Charline.
1: Elle est à l'écoute.
0: Exactement. L'oreille est à l'écoute, en effet. Comme nos téléphones portables. Bien. Cédric, cher Cédric. Comment ça va?
2: Ça va, merci.
0: Ouais, vraiment.
2: Désolé, j'étais dans mes pensées.
0: Ouais, ouais, je vois. Je vois que c'était parti. Tu pensais à quoi?
2: Je pensais à toi. Oh.
0: C'est chouette. Cédric et Eric sont faits pour s'entendre. C'est chouette.
2: Non, ouais, ça va, merci beaucoup.
0: Tu portes des fleurs. Je sais que ouais. Tu es couturier et ouais. Je sais que c'est aussi ça qui fait cette originalité. C'est
2: ouais,
0: chouette.
2: Exactement.
0: Mais tu es plus un couturier quand même très spécial.
2: Ouais,
0: parce que tu travailles dans un lieu très spécial.
2: Très atypique, ouais.
0: Tu travailles où?
2: Je travaille au Palais de l'Élysée.
0: Ok.
2: Ouais.
0: Donc tu es le couturier de l'Elysée, il y a une équipe, j'imagine ou...
2: Le problème, Eric, c'est que si je te donne un peu plus d'infos, en fait, je vais devoir t'éliminer après.
0: Donc, voilà. Tu veux dire que la couture dans l'Elysée, c'est secret défense?
2: Exactement.
0: Si tu reprends les chaussettes de Macron, c'est secret défense.
2: Exactement. Est-ce que... Tout est secret défense.
0: Tout est secret défense.
2: Tout est secret défense. Non, c'est si tu veux pas avoir la DGSE à la maison.
0: Bah non, ok. Non, j'aime trop le bureau des légendes. Je veux surtout pas avoir la DGSE à la maison. Non, mais c'est génial. Donc, oui, ouais. J'imagine que tu es quand même tenu vraiment au secret de plein de choses. Quand ouais. Tu rentres à l'Élysée, j'imagine que vous signez des décharges.
2: Exactement.
0: Des choses comme
2: ouais.
0: Ça.
2: Bah, oui. Totalement. Ouais.
0: Évidemment. Non,
2: ouais.
0: Donc, tu peux pas dire la couleur des caleçons de
2: rien.
0: Macron.
2: Rien.
0: Tu peux pas.
2: Pas la couleur du papier peint. Rien du tout.
0: Rien du tout. Ok. C'est chouette, on aura appris des trucs.
2: Ouais.
0: Bien. Alors, on aura appris que c'est secret. On aura appris que c'est secret. C'est bien. Alors, quel indice tu choisis? Tu choisis déclaration d'amour ou déclaration d'impôt? T'as un lien avec Bercy aussi ou pas?
2: Déclaration d'amour.
0: Déclaration d'amour, ok, très bien. Tu lances la roue, s'il te plaît. Lance la roue, s'il te plaît.

0: c'est... Ça, c'est la somme pour laquelle vous allez jouer. Et il est possible que la DGE se t'élimine avant qu'elle m'élimine moi. Le mec, il est
1: parti.
0: T'es
1: déjà parti.
0: Ouais, t'es déjà parti.
1: Mais
0: c'est
1: tellement
0: chouette.
1: Chaud là que tu vois, j'étais déjà prêt à jouer.
0: Eh ben, c'est chouette. On va jouer maintenant avec cette énigme rapide dont l'indice est déclaration d'amour. C'est parti. Oui, Vanessa.
2: Que je t'aime.
0: Exactement. Oh. Que je t'aime. Ils sont pas hyper compliquées les paroles. Mais la chanson est géniale. Ah bah c'est magnifique. C'est... Bon, 1969 que je t'aime. Ah oui. Comme quoi 69 que je t'aime, c'est chouette. Bien, alors. Alors, Charline.
3: Oui.
0: Bonjour. Comment ça va? Bonjour Charline.
3: Ça va très bien.
0: C'est quoi ton métier, toi?
3: Je suis dans une démarche de reconversion pour devenir prothésiste angulaire à temps plein.
0: D'accord, montre tes ongles. Ok, et je sais que tu as aussi des passions autour du graphisme, de la
3: peinture. Voilà, en fait j'adore le dessin, okay. Donc la prothésie angulaire justement ça me permet de pouvoir m'éclater, la minutie, les pinceaux, tout ça. Mais je fais aussi de la personnalisation de baskets, je fais des fresques murales d'intérieur, etc.
0: Ah ouais.
3: Voilà. Mais ma fille suit le chemin parce qu'en fait elle adore dessiner. D'ailleurs elle vous a fait un super
0: dessin. Elle est là ta fille ou pas aujourd'hui?
3: Non, elle est petite, elle n'est pas là.
0: Elle s'appelle comment?
3: Victoria.
0: Et elle a quel âge?
3: Elle va avoir 6 ans.
0: Ok. Coucou Victoria, merci pour le dessin. Je t'embrasse très fort, merci beaucoup.
3: Voilà le magnifique dessin.
0: Oh, c'est chouette. C'est chouette. Merci beaucoup. Oh, c'est chouette. Elle t'a fait?
3: Oui.
0: Ça c'est moi.
3: Parce que
0: tu vas gagner.
3: Voilà,
0: okay,
3: c'est très bien.
0: Oui, forcément. Ah, très
3: et
0: bien.
3: Voilà, tu remarqueras. Ouais. Elle t'a
0: et
3: fait ta petite fleur.
0: Et ça, c'est quoi? Ok. Alors, je vous montre tous les détails de ce dessin. Victoria, qui a fait 6 ans, qui a fait ce dessin. Donc ça, c'est sa maman qui est à la case rouge, parce qu'elle prédit déjà que sa mère va gagner. Désolée, Vanessa. Donc il y a la roue, il y a moi. On peut dire qu'au niveau jambes, je suis bien dotée. Et ça, là, c'est le tableau des lettres.
3: Et oui.
0: Et ouais. Bravo, Victoria. C'est super gentil. Merci beaucoup. Merci, je t'embrasse.
1: C'est trop mignon.
0: Ouais, très mignon. Alors, quel indice tu choisis? Tu choisis, c'est niette ou c'est pas net?
3: Niette.
0: Niette?
3: Allez,
0: lance la roue, s'il te plaît. Alors, on joue cette fois-ci pour 400 euros, c'est très bien. Vous jouez pour de belles sommes pour commencer. Voici l'énigme, c'est niette. Oui, Charline?
3: Un nom catégorique.
0: Exactement, bravo Charline.
3: Bravo.
0: Oui, c'est une réaction de maman.
3: Eh oui.
0: C'est un nom catégorique, Victoria. Mais pour moi, c'est un oui pour ce très joli dessin. Bravo Charline, bravo. Bien joué, tu encaisses les 400 euros, ça te fait 850 euros en tout. Charline fait une belle opération. Vanessa à 250 euros. Cédric, rien pour le moment, mais ce n'est que le début. C'est parti pour le premier tour. Nous, on joue pour une nouvelle énigme rapide qui vous permet cette fois-ci de prendre la main. Vous le savez, au premier tour, quand on prend la main, on peut la garder jusqu'au bout. Ça arrive très régulièrement. Il n'y a qu'une seule mauvaise case. L'indice, c'est en ligne. Voici l'énigme.

0: Charline ?
1: Créer un blog.
0: Exact. Non. Bien joué, Charline. Bravo. Tu prends les 200 euros, tu prends la main. Alors, que nous réserve la roue, notre chère Caroline ? La caverne, toute d'or vêtue, 1500 euros de cadeaux. La seule mauvaise nouvelle, c'est la casse-passe. Le reste, ce sont des gains plus ou moins importants de 0 à 600 euros. Le jackpot démarre aujourd'hui à 10 050 euros. L'indice de cette énigme, c'est... Oups ! Charline, ce truc à la main,

0: beaucoup.
1: 300.
0: Alors, je vais proposer un R.
1: Mm-hmm. Ouais, très bien, ça commence très bien cette histoire.

0: Pour rien, mais pour garder la main.
1: Alors, je vais proposer un L.
0: C'est Vanessa qui prend la main. Ah, 150, ça va.
2: Je propose un N.
0: N. Oui.
2: Thank you.
0: You're welcome. Il y a 4 N, ça fait 600 euros. Cette fois-ci.
2: Je vais proposer un D.
0: Le D de Delta. Oui, 600 euros de plus pour toi. Tu as 1200 euros.

0: Je vais proposer un C. Mmh.
1: Très bien.
0: Je vais acheter un A. Mmh.
1: Là est bien présent. Il y a 5 exemplaires. Je rappelle l'énigme. Enfin, l'indice, c'est oups. €50.
0: Je propose un thé.
1: Un AB2. 100 € de plus pour toi. Ah, la caverne. Oh, ah, ça serait chouette.
0: Oh,
1: oh oui, super.
0: Moi, je vais pleurer à chaque truc, hein, je peux
1: mais
0: dire.
1: Ça me fait plaisir. Je vois que tu exprimes ton émotion, tu gagnes et t'es heureuse. C'est chouette.
0: Ah, alors, parfait, attends.
1: Ah, c'est chouette. Il y a ton fils Nino qui est trop content aussi.
0: Oui, bah oui.
1: Tiens, en place ici. Alors, Nino, on va voir si maman gagne des cadeaux pour toi. Hein. Vanessa... Voici la caverne à cadeaux. Caverne, ouvre-toi. Des cadeaux de tous les côtés.
0: Wow.
1: Des skateboards, des consoles portables. Tu le sais, tu as 1 500 € de crédit. Tu peux additionner les cadeaux, mais ne pas dépasser cette somme, c'est très important. Sinon, oui. Tu ne peux rien prendre. Ah. Et tu as 20 secondes pour entrer et sortir. Tu peux prendre les cadeaux un par un, ne me dire le prix à chaque fois. Si les cadeaux sont trop gros, tu prends juste l'étiquette. Okay. T'es prête?
0: Oui.
1: Attention, c'est parti, Vanessa.
0: Mon
1: le
0: vélo à 1199 €. Le pouf à 79 €.
1: Ok.
0: Et
1: Il reste 10 secondes.
0: Les écouteurs.
1: Alors, tu peux retirer si tu penses que c'est trop. Non, ça devrait. C'est bon. Alors, 1199 plus 199 plus 79, 1 477 €. C'est parfait. C'est très bien joué. Bravo. De beaux cadeaux pour toi, je t'en prie. Alors, je t'en prie, soulève la case caverne. Tu joues maintenant pour 100 € supplémentaires.
0: La lettre P.
1: Le P.
0: Ouais.
1: Eh non, pas de P. Cédric, c'est toi qui récupères la main.

0: 400. Oui, génial. Tu me dis.
1: Je vais prendre la lettre M comme maman. Mm-hmm.
0: Non plus.
1: Tant pis.
0: Charline, tu récupères la main. Tu as la réponse?
2: Non.
0: Une partie au moins?
2: Non.
0: Ok. Alors, tu joues pour 500 euros.
2: Je vais proposer la lettre G.
0: Oui. Alors, est-ce que tu achètes une voyelle ou est-ce que tu lances
2: Oui, je vais acheter un U, s'il te plaît. Mm-hmm.

0: 75.
1: Je vais proposer le F de France.
0: Mais non. Eh non, non, non.
1: Pardon.
0: Alors, vas-y Vanessa, à toi de jouer. Pas hésiter à dépenser de l'argent et à acheter des voyelles si vous avez des doutes pour être sûr et certain des consonnes que vous proposez. Et pas hésiter à être sûr des consonnes que vous proposez avant de prendre des risques. 600 euros.
1: Un B.
0: Oui.
1: J'achète un O.
0: Le O, malheureusement, ne va pas trop t'aider.
1: Oui.
0: Parce que je pense que tu as la fin, c'est le premier
1: mot.
0: Tu l'as ? Ok. Bon. Au moins, ça t'aura laissé le temps. Ça t'aura laissé le temps de trouver le premier mot. Bien. Tu joues cette fois-ci pour 200 euros.
1: Je propose un V.
0: Oui, très bien.
1: Je peux proposer.
0: Tu peux, mais il n'y a qu'une seule case-passe qui peut te faire perdre. Est-ce que tu ne veux pas tenter de gagner un peu plus d'argent? Ça serait dommage de passer à côté de cette occasion.
1: Vous avez raison. Tu as raison.
0: Ouais. Alors, quoi qu'il arrive, ce sera toujours ça le prix. 300 euros, c'est très bien.
1: Le Z.
0: Oui, parfait.
1: Et donc, je propose virer orange à cause d'un auto-bronzant.
0: Exactement. Bien joué, tu gagnes la première manche. Tu mets 2100 euros de plus dans ta cagnotte. Les gains sont les suivants pour le moment. Charline à 850 euros. Cédric, rien pour le moment. Vanessa, 2350 euros. Elle gagne cette première manche, c'est bien joué. Le jackpot est à 10750 euros. C'est parti pour le deuxième tour, le tour musique. Ah, ah, ah, ah. Ok, on est parti pour une énigme rapide qui rapporte 200 euros, qui vous permet de prendre la main. L'indice 7, événement. Voici l'énigme. Millions de personnes y vont tous les ans. On peut se manger une petite gaufre, un petit Welsh. Oui, Vanessa.
1: La braderie de Lille.
0: Exactement. Probablement créée au 15e siècle, la braderie de Lille. Quand même. Ça fait un moment que les gens se bourrent la gueule. Font la fête. C'est chouette.
2: Parlant connaissance de cause, Eric.
0: Non, non, non, pas du tout, pas du tout. Bien, quelles sont les nouvelles cases de cette roue? Eh bien, nous avons la 1500 euros qui vient d'arriver, un moyen de faire grimper très vite vos cagnottes. La banqueroute qui vient d'arriver, un moyen de vous traumatiser et de faire descendre très vite vos cagnottes. Et aussi la mini-roue. Tu veux le faire?
2: Ok,
0: t'es prêt?
2: Tu me dis?
0: Ouais, c'est parti, attention, la mini-roue arrive, c'est parti.
2: La mini-roue, la mini-roue, la mini-roue.
0: Pas mal. C'était chouette. C'était très chouette. C'était très chouette. On était à deux doigts de briser du verre. C'était très chouette. Allez, on est parti pour la manche musicale. Aujourd'hui, vous avez deux titres à deviner. Je vous rappelle que ça peut être en français ou en anglais. Et quand je dis en français ou en anglais, je bien dis en français ou en anglais. Il faut deviner à la fin l'interprète ou le groupe qui interprète et vous gagnez 200 euros supplémentaires. Vanessa, c'est toi qui lance la roue. Tout va bien. 250 euros.
1: Je propose le N.

0: Pardon.
1: 5 ans.
0: Je propose le L.
1: L, très bien. Oui. T'as une idée?
0: Non.
1: Non?
0: L'idée, mais...
1: €50.
0: Je propose le R.
1: Le R.

0: Tu passes le pass, tout va bien. Et tu joues pour 500 euros.
1: Je propose le M. Mm-hmm.
0: Tout va bien, tu continues ta course. €75.
1: Le T.
0: Pas de T. Cédric, à toi de jouer.
1: Ici.
0: 600 €.
2: Je propose un P, comme le, papa.
0: Le P de papa. Oui, en effet, tu prends les 600 € et tu continues. Tu les as ? Tu connais ça ? Sur les deux titres ? Ouais. Eh oui. C'est toujours ça. Souvent, ouais. On lâche la roue et hop, on a l'espace et hop, on arrête de stresser. Notre cerveau se remet à fonctionner. 300 €. Cédric.
2: Je vais prendre un B.
0: Oui.
2: Comme Britney. Yeah. Évidemment.
0: Alors, je ne crois pas que ce soit des titres de Britney. Leave Britney alone. Peut-être une mini roue. Okay. Ça serait
1: oui,
0: chouette.
1: Oui, oui. Ah.
0: La mini roue. Alors, tu es prêt?
2: En vrai, ce qui me ferait plus plaisir, ouais, c'est selfie.
0: Oh. Il lèche cul. Tu as fait une longue carrière à l'Elysée, toi. Allez, c'est parti. Ah, ah,
1: ah,
0: oh,
1: ouais.
0: Ça fait longtemps que j'ai pas fait de la magie, dis donc. Qu'est-ce que je vais vous faire? Oh, j'ai fait un truc que j'ai jamais fait. C'est une première.
2: Ah
0: ouais, première fois, c'est un paquet qui est fait à la taille de mes mains.
2: Je vois ça.
0: Génial, hein. On va le faire ensemble. On va le faire ensemble. Alors, évidemment, toutes les cartes sont différentes les unes des autres, sinon, franchement, ce serait pourri comme tour. Voilà. Je vais même mélanger, comme ça, on est sûr et certain. Il n'y a pas de gruge. Clac, clac, clac. Et tu vas prendre la moitié. Tiens, je vais le faire avec Vanessa, parce qu'elle est juste à côté de moi. Vanessa, tu vas prendre la moitié du paquet, s'il te plaît. Et dans ton paquet, tu vas choisir une carte. Et moi aussi, tu peux choisir de vue. Hein.
3: Je peux la regarder.
0: Tu peux la regarder, absolument. Il faut que tu la regardes. Il faut que tu la regardes. Tu vas la mettre comme ça, contre ton front.
3: Ah, ça va coller, c'est cool.
0: Ouais.
1: Ça colle.
0: Essaye de voir si ça colle.
1: Ça colle.
0: Ça colle. Ça colle. Ok, super. Ta carte, tu vas la perdre dans mon paquet. Ma carte, je vais la perdre dans ton paquet. Ok. Ok, tu la perds. Ok.
3: Tu triches pas.
0: Ouais, non, vas-y, perds. Ok. Vas-y. Je mélange, tu mélanges.
3: Okay.
0: Ok. On mélange comme ça. On sait pas. Je ne sais pas quelle est la carte de Vanessa. Elle ne sait pas quelle est ma carte. Tu n'as aucun moyen de connaître la carte
3: non,
0: que j'ai pensée.
3: Non, pas du tout, non.
0: Moi, je vais sortir une carte du jeu. Et toi, tu vas sortir une carte de ton jeu. Je vais le faire à l'odeur.
3: Ah, je regarde. Je sens pas. Hein.
0: Je sors une carte. Voilà. La carte, pareil, tu la mets contre ton front. Tu la colles si tu peux. Moi, j'avais choisi la dame de pique. Et toi, je pense que tu as choisi le 5 de cœur. Et toi? Et toi aussi, tu as des pouvoirs. Mais comment t'as fait?
1: Mais comment t'as fait?
0: Mais comment t'as fait?
1: Mais toi d'abord.
0: Mais comment t'as fait?
1: Bah, je suis magicienne.
0: Oh, waouh.
1: Bravo.
0: C'est fort. Oui, c'est un métier.
1: Waouh.
0: Merci beaucoup. C'est donc Cédric qui soulève la main. Ça t'a plu, mon Cédric, le petit
2: tour? Franchement, merci beaucoup.
0: Plaisir.
2: Super.
0: Avec plaisir. Allez, soulève la case Vigneroux, s'il te plaît, et on voit pour combien tu joues. 200 €. La prochaine fois, j'ai un tour avec des cartes encore plus grandes. À chaque fois, je vais faire un tour avec des cartes de plus en plus grandes.
2: Je vais prendre un H,
0: le
2: comme Henri.
0: Exact. Mais c'est pas... Je m'appelle Henri, rien à voir. 1300 €, très bien. Faut juste éviter la banqueroute et le pass, sinon t'es tout bon.

0: 200 euros.
1: Je vais prendre un K comme...
0: Koala.
1: Koala.
0: Koala. Kilo. Kilo, kilo.
1: Kilo, voilà.
0: Parfait. Bon, vous aussi, j'imagine qu'à la maison, vous les avez, ces deux titres mythiques, mondialement connus. Vous les avez tous, les titres? Ouais. Alors... Ah, 400 euros, super.
1: Un W.
0: Ben, c'était la bonne... bien sûr, c'était la bonne lettre, puisque tu le sais, elle est en double. Voilà.
1: Je vais dire le titre. C'est avec l'accent ou pas?
0: Non, t'es non. Pas obligé.
1: Bohemian Rhapsody et We Will Rock You.
0: Voilà, Bohemian Rhapsody. Rhapsody et We Will Rock You. Et pour 200 euros supplémentaires, tu me dis qui sont les interprètes de ces deux titres mythiques.
1: Bah évidemment, Queen.
0: Mais oui, le groupe Queen et le chanteur Freddie Mercury. Rock You. Et tu sais que We Will Rock You, c'était une phase B. À l'époque, tu sais, tu avais la face A, la face B. Oui. Le vrai gros titre, c'était la face A. Et We Will Rock You, c'était la face B de We Are the Champions. Okay. Qui est aussi un énorme titre. Ouais. Et Bohemian Rhapsody, donc ce titre qui fait plus de 7 minutes, personne n'en voulait. Les éditeurs et tout ça, ils disent non, mais c'est pourri, ça fait n'importe quoi, ce titre, il fait plus de 7 minutes. Il y a de l'opéra dedans, n'importe quoi. Il n'y a pas de refrain. C'est quoi ce titre? Et évidemment, succès mondial de génie de Queen. Bravo Cédric, tu encaisses 2650 euros. Belle manche. Point sur les cagnottes. Vanessa, 2350. Cédric, 2650. Charline, 850. La partie est très ouverte. Le jackpot est à 11 250 euros pour le moment. Et c'est parti pour le troisième tour. Compteur des gains sont de retour à zéro. Vous jouez pour une nouvelle énigme rapide qui rapporte 200 euros, permet de prendre la main. L'indice, c'est bien-être.
2: Ah.
0: Et voici l'énigme. Oui.

0: Oui, Charline ?
1: Une séance de sophrologie.
0: Exact. Oh. Bien joué. Quelqu'un a déjà fait la sophrologie parmi vous ?
2: Ouais.
0: Non ? Moi aussi, mais c'est vachement intéressant. Tu prépares un événement, tu le prépares en visualisant que tout se passe bien. Ouais, tu associes des techniques de relaxation, des techniques de respiration. C'est assez intéressant. Alors, dans quoi va-t-on se fourrer maintenant avec cette troisième roue? Eh bien, une case mystère à 500 euros d'un côté. Mais quoi de l'autre côté? Il va falloir tenter de la jouer pour le savoir. Nous avons aussi la bonne poche. La bonne poche, c'est 1000 euros dans une poche. Un truc un peu moins bien dans l'autre. Le jackpot est à 11 250 euros. Il continue à grimper à chaque fois que vous me donnez une bonne lettre. L'énigme a pour indice pas intéressé. Pas intéressé. Et voici l'énigme. Charline, c'est toi qui as la main.

0: 250.
1: Alors, je vais proposer le R de Romain.
0: Le R de Romain, de Roméo, de Ryan. Oui, il y en a deux. Ça te fait 500 euros. Tu as déjà 700 euros.
1: Ok. Est-ce que je peux acheter un E, s'il te plaît ?
0: Tu peux l'acheter. Tant que tu as de l'argent, tu peux acheter. Et tu l'as. Donc, il y en a 6. Bon achat. Tu as toujours 500 euros. Petite case mystère, un peu court.
1: Un peu court.
0: Ok, 25 euros.
1: Je vais proposer le S de Sophie.
0: Mm-hmm. Il y en a 4, ça te fait 100 euros de plus.
1: Est-ce que je peux acheter un U, s'il te plaît ?
0: Alors, le U te coûte 200 euros, il y en a-t-il ? Oui, un. Ah, le pass. Aïe. Tu perds la main au profit de Vanessa. Ah. Vanessa, à toi de jouer. Ah, ça va être 500 euros, je pense. Ou la bonne poche. Oui, la bonne poche. Super. Allez, viens avec moi, Vanessa. C'est parti. Vanessa, quelle poche vas-tu choisir aujourd'hui ? Vas-tu choisir la poche rouge comme ta robe ou la poche bleue comme...
2: Rien. Ta veste est bleue.
0: À peu près, oui. C'est pas le même bleu, mais ouais. Qu'est-ce que tu choisis ?
2: Mon fils m'a dit de prendre le rouge. Le rouge. Ah. Le rouge m'a porté bonheur.
0: Ah, ton fils t'a dit tu prends le rouge ?
2: Ouais.
0: Tu prends le rouge.
2: Je prends la rouge.
0: Allez, vas-y, mets la main dans la poche. Attention ! C'est la rouge des fois. Ça marche toujours. Alors, on va voir ce que tu n'as pas gagné. Oh là là là là là là. T'as pas gagné un pic en bois. Oh là là là là là là. Mais quelle horreur. En plus, c'était un pic en bois qui a déjà été utilisé.
2: Par toi. Si c'est par toi, je veux bien le prendre.
0: Vanessa, tu as bien gagné les 1000 euros.
2: J'enlève là.
0: Ouais.
2: Ok, je propose le N.
0: Le N. Il y en a un. Tu joues cette fois-ci pour 100 euros.
2: Je propose le T.
0: Le T de tango. Très bien.
2: Je propose le L.
0: Oui. Ah, ça c'est super, il y en a 3 et tu prends 750 euros, tu as 2050 euros.
2: Je propose le F. Je vais acheter le I.
0: Yeah.
2: I got it.
0: Ok. Charline l'avait depuis un petit moment. Cédric aussi, non ? Pas du tout ?
3: Non.
0: Charline l'avait depuis un moment, je le voyais dans ses yeux. 100 euros.
2: Je propose le Q.
0: Oui. C'est bien d'attendre, en effet, d'avoir peut-être une meilleure case pour...
2: J'essaye.
0: Pour la lettre que tu sais.
3: Ah.
2: Alors... Encore faut-il tomber le stylo.
0: Ouais, ouais. Ah, mais 250, allez, c'est pas mal.
2: Oui, je propose le P.
0: Oui, très bien. Il y en a 3, ça fait 750 euros de plus.
2: Je vais relancer une dernière fois.
0: Oui, tu peux en effet aller chercher encore un peu d'argent.
2: Je propose le H.
0: Oui, bien joué. Il n'y a plus de consonne et tu me dis...
2: Filtrer ses appels téléphoniques.
0: Voilà. Pas intéressé. Petit point sur les cagnottes. Vanessa, tu as maintenant 5550 euros.
1: Merci.
0: C'est très bien. Cédric a toujours 2650 euros. Charline, toujours 850 euros. La partie est loin d'être finie, vous le savez. On commence le quatrième tour. Vous allez pouvoir jouer le jackpot qui est à 11 850 euros aujourd'hui. Nous voici partis pour le quatrième tour, la manche question.
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4: C'est parti pour une nouvelle énigme rapide. L'indice, c'est solidarité. Et voici l'énigme.

0: solidarité. Oh. Oui, Vanessa.
1: La couvette du futur papa.
0: Exact. C'est lorsque le papa, lorsque la maman est enceinte, prend aussi du poids, prend un petit peu aussi les signes psychologiques et physiques de la grossesse de leur femme. Donc les mecs piqueront tout jusqu'au bout. Bien, alors, la case 2000 euros vient d'arriver. La banqueroute aussi. Ah, on l'aime pas, cette banqueroute, elle est toujours là, elle m'énerve. On a la 750 euros, on a le jackpot qui est lui à 11 850 euros. Il faut vraiment aller le chercher, ce jackpot. Ça serait vraiment chouette pour commencer une cinquième manche. C'est une vraie option sur la victoire. Et en effet, la meilleure de toutes les cases, le filet garni. Qu'est-ce qu'on a dans le filet garni aujourd'hui? Ah, c'est l'école!

0: Alors, l'indice de cette énigme, c'est... Peinture. Peinture, une toile très importante, vraiment, de l'histoire de la peinture. C'est Vanessa qui a la main. C'est une question. 200 euros de plus si vous trouvez la réponse à cette question. T'en fais pas.
1: Je m'emballe.
0: Vanessa, emballe-toi.
1: Excusez-moi.
0: Vas-y, joue.
1: Je propose le cul.
0: Le cul. Oui.

0: Merci beaucoup. Alors, qu'est-ce qu'on a dans ce filet garni? Alors,
1: wow.
0: C'est bientôt la rentrée.
1: Oh, génial.
0: Lorsque Nino aura son diplôme, il aura ce chapeau. Regarde, il est tout à fait sale. C'est vraiment chouette.
1: Alors, j'adore, ça c'est pour ma petite nièce.
0: Bon, ben voilà, un petit stylo licorne. Un gros stylo pour quelqu'un qui a des grosses mains comme moi.
1: Wow.
0: Voilà, deux même. Et voilà, les fameux stylos. Ça, c'est important.
1: Ah,
0: c'est chouette. Alors, tu vas pouvoir maintenant resoulever la case des garnis. Alors, 300 euros, tu me dis.
1: Alors, la lettre P.
0: Le P de papa. Oui.
1: J'achète la lettre I.
0: Oui.
1: Ok, je pense l'avoir.
0: Oui. C'est vrai que c'est une toile très très célèbre. €300.
1: La lettre N.
0: Mmh. Il y en a deux. Ouais. Allez, 750.
1: Ah,
0: allez, oui,
1: oui,
0: super. Tu me dis.
1: Le L.
0: Le L. Parfait, 1500 euros pour toi.

0: 75 euros.
1: Le B.
0: C'est dur. Charline, tu as la réponse aussi?
2: Non. Dernier mot.
0: Cédric.
3: Non, que la moitié.
0: Que la moitié. €300.
1: Le R.
0: Elle est en train de nous poncer l'énigme. Elle est déterminée, notre championne. Elle prend lettre après lettre. Elle a la réponse depuis un moment. 75 euros.
1: Le C.

0: Oui, 100 euros.
1: Le G.
0: Oui. Très bien, je crois qu'il ne reste plus de consonne.
1: Oui, je pense.
0: Ouais. Oui, c'est ça, plus de consonne.
1: Et tu me dis. Je dis qui a peint le tableau Guernica.
0: Exactement. Bravo, bien joué.
1: Je vais vous décevoir, mais je ne sais pas.
0: Mais non.
1: Je ne sais plus, j'ai joué.
0: Essaye.
1: Non, je ne sais pas.
0: Non. Picasso ?
1: Ah bah sûrement. Je ne vois même pas à quoi il ressemble le tableau.
0: Ah bah alors c'est un tableau monumental, vraiment géant, où on voit hommes et humains malheureusement décédés. En fait, ça parle du bombardement de Guernica pendant la guerre civile d'Espagne. C'est un tableau qui a été peint en 1937, donc par Pablo Picasso. Ce qui compte, c'est que tu gagnes cette manche. Tu gagnes 3800 euros. C'est très très bien joué. Bravo, tu les encaisses. Maintenant, les cagnottes sont à 850 euros pour Charline. 2650 euros pour Cédric et Vanessa, 9350 euros. Très belle somme pour commencer une cinquième manche.
1: Merci.
0: Le jackpot sera lui remis en jeu. Il démarra à 11 850 euros et nous voici partis pour le dernier tour. Maintenant, commencent les choses vraiment sérieuses. Vous avez amassé de l'argent pendant toute cette partie, avec réussite et chance parfois, avec un peu moins. Mais vous avez tous de l'argent pour commencer cette manche. C'est la personne qui aura le plus d'argent à la fin de la manche qui sera sacrée championne ou champion. Tout peut arriver. On commence tout de suite avec une énigme rapide qui rapporte 500 euros, qui permet de prendre la main. L'indice, c'est célébrité. L'énigme, la voici. Oui, Vanessa.
1: Guillaume Canet.
0: Exact. Bien joué, Vanessa. Bien joué. Très bien joué.
1: Merci.
0: C'est vrai que Vanessa, avec ses 9 850 euros, peut vraiment développer une belle stratégie pendant le dernier tour. Alors, on a quand même beaucoup de cases pour changer les statistiques, les chances, parce que c'est vrai que Vanessa la part vraiment, vraiment en avance. Mais il y a la case 5 000 euros qui peut permettre de la rattraper. Il y a les banqueroutes qui seraient une catastrophe pour Vanessa. Il y a la case 1 000 euros peut aussi permettre de la rattraper, le diviseur pour la traumatiser et l'échange en dernière seconde qui permet de prendre l'argent de la personne qui est à la tête. Vous êtes prêts ?
1: Oui.
0: Le dernier indice sera aujourd'hui souvenir, souvenir. Ouais. Voici l'énigme.
1: Je vais commencer par acheter un E s'il vous plaît.
0: Oui.
2: Oh.
0: Les E sont très nombreux.
1: Je vais acheter un A.
0: Mmh. Il y en a trois.
1: Je vais acheter un I.
0: Mmh. Deux.
1: Je vais acheter un U. Ah.
0: Ah. Pas de U. C'est dur. Bon. Tu as toujours une large avance, tu as 9050 euros, mais maintenant c'est Cédric qui a votre destin à tous entre les mains. Cédric, à toi de jouer ou d'acheter aussi une voyelle. Hein, si tu veux finir avec une cinquième voyelle, tu peux.
2: Oui, je vais acheter une voyelle.
0: Ouais, ok.
2: Je vais prendre le O.
0: Le O. Il y en a deux. Il n'y a plus de voyelle.
2: Ok.
0: Il faut maintenant jouer, tourner la roue et essayer de récupérer plus d'argent que 9050 euros. Plus d'argent que 9050 euros. Soit par le biais de l'échange, soit avec des 5000, avec des 1000. Le 1000 peut-être pour commencer, mais un peu fort. Un peu fort, je pense.
1: Oh, dommage.
0: 200 euros.
2: Je vais prendre le M. Mm-hmm.
1: Oh.
0: Et c'est Charline maintenant qui a la partie entre ses mains.
1: Et j'ai la réponse. Waouh.
0: Ouais, elle a la réponse. C'est vrai que Charline a souvent eu les réponses très rapidement, mais elle a malheureusement eu peu l'opportunité de s'exprimer. 50 euros.
1: Alors, je vais proposer le F.
0: Mmh. C'est bien, en effet, de ne pas jouer une lettre qui est en plusieurs occurrences dans l'énigme. Essaye de le garder pour les grosses sommes. Bon, les 5000 euros seraient extraordinaires, mais tu t'en rapproches, mais ce n'est pas encore ça. 25 euros.
1: Le V.
0: Oui, très bien. Il y en a deux. 50 euros. Allez, 5000. Oh, trop fort. Dommage. Mais t'as bien fait de tenter.
1: On est là pour tenter.
0: T'as bien fait de tenter. Tu peux pas regretter ça. T'as vraiment bien fait.
1: Tant
0: c'est
1: pis.
0: Vanessa. Tu l'as aussi ?
1: Pardon, je suis en train de chialer.
0: Vanessa, c'est génial que tu l'aies. Tu as 9050 euros. Si tu me donnes exactement la bonne réponse, prends ton temps. Ces 9050 euros sont pour toi. Tu me dis.
1: Revoir son ex à la fête des anciens élèves.
0: Eh oui.
2: Ah, bravo.
0: Très bien joué, bravo.
1: Bravo, bravo.
0: Regarde, Nino est trop content.
1: Bravo.
0: Alors là, c'est vraiment une très belle partie de Vanessa. Tu encaisses 9050 euros cette fois-ci, c'est fantastique.
1: Bravo.
0: Cédric,
1: pardon.
0: Charline, vous nous avez donné une bonne partie.
1: Ouais, je suis déçue, mais c'est pas grave.
0: Charline, t'as vraiment bien joué, et Cédric aussi. Et ouais, Charline, c'est vrai que...
1: J'ai tenté.
0: Ouais, t'as tenté et t'as bien fait de tenter. Salut Cédric.
2: Salut. Merci beaucoup.
0: Merci d'être venu.
1: Merci beaucoup. C'était un plaisir.
0: Partagez. Salut. Bravo. Je vous laisse regagner la coulisse. Vanessa, bravo. Merci. Belle partie. Tu encaisses une très belle somme. Et en plus, c'est pas fini parce que maintenant, tu peux l'augmenter encore cette somme en allant jouer à la finale. Allez, c'est parti. Vanessa et ses yeux qui brillent. Bien, tu sais que maintenant tu peux gagner jusqu'à 20 000 euros.
1: Oui.
0: Et tu peux aussi gagner un voyage au Mexique.
1: Oh.
0: Oh oui, 9 jours pour 2 personnes. En pension complète en hôtel 4 étoiles sur la péninsule du Yucatan. Ça, c'est beau.
1: Ouais.
0: Je te laisse tourner la roue. Léo. Merci. Je l'aveugle ? Allez.
1: Merci.
0: L'indice, c'est sur la planète. Sur la planète, parfois c'est un pays, parfois c'est, par exemple, une montagne. Enfin, c'est vraiment un événement notable, hein, quand même, de la planète. Sur la planète, on va découvrir s'il y a les 6 lettres qu'on va t'offrir dans cette énigme, à savoir le R, le S, le T, le L, le N et le E. Tu vas pouvoir me donner à ton tour 3 consonnes et 1 voyelle. Et tu auras ensuite 10 secondes pour trouver la bonne réponse pour gagner ce gain.
1: Je dis le C, le M, le P et le I.
0: CMPI. Waouh, sur la planète. C'est du O, du A ou du U.
1: Non, je l'ai pas.
0: Oh là là. Moi non plus.
2: Wow.
0: Oklahoma.
1: Ok.
0: Pas facile.
1: Ok.
0: Le K, le H.
1: Ouais.
0: Waouh. Bon, c'est vrai qu'il y avait deux fois le A, deux fois le O, mais bon, pas facile. Écoute, tu n'as pas gagné 3000 euros supplémentaires.
1: Dommage.
0: Mais tu as déjà gagné 12 375 euros. Ça, c'est chouette. Le jackpot débutera à la prochaine émission à 11 850 euros. Merci d'être aussi nombreux tous les soirs sur M6 et monsieur. Ça nous fait très plaisir. Je vous souhaite une très très bonne soirée à tous. Et à bientôt.
1: À bientôt.
0: À bientôt.

0: sur la roue de la fortune avec un public magnifique, je dois dire. Ils sont de toute beauté, ils ont tous les âges, toutes les couleurs, toutes les tailles, toutes les formes. Et vous aussi qui nous regardez d'ailleurs, merci d'être si nombreux tous les jours. Alors on va jouer à la roue de la fortune. La roue de la fortune, c'est les énigmes d'un côté, c'est les candidats de l'autre. Oh, ils sont très très bien aussi ces candidats. Ils vont tenter de gagner un maximum d'argent, de gagner des cadeaux, de gagner un voyage à l'autre bout du monde et peut-être même de décrocher les 20 000 euros. Bien. On retrouve notre championne pour sa troisième participation, Vanessa. Bonjour Vanessa.
1: Bonjour.
0: Ah, aujourd'hui, à ses côtés, il y aura Alexis. Bonjour Alexis.
2: Salut. Bienvenue. Merci.
0: Et il y aura aussi Tessa. Bonjour.
3: Salut.
0: Tessa. Bienvenue. Ah, voilà. Vanessa, tu as gagné 12 375 euros.
2: Bravo.
0: En deux participations. Est-ce que le voyage au Japon...
3: Ça sent bon.
0: Ça sent bon le voyage
3: au
0: Japon.
3: Ça sent plutôt pas
0: c'était
3: mal, ouais.
0: Un de ses rêves, c'était de partir au Japon avec son fils, sa
3: et
0: famille,
3: mari.
0: Ton mari. Voilà. Je te le souhaite, j'espère que vous vivrez ça en famille. Vanessa, tu vas choisir le premier indice. Tu choisis Ringo Starr ou Joey Starr?
3: Ah, j'aime bien l'idée de Joey Starr.
0: Les deux sont cool. Hein. Allez, c'est parti pour Joey Starr. Lance la roue, s'il te plaît.
2: Ah.
0: 75 euros. On est parti pour Joey Starr. Oui, Vanessa.
3: Supreme NTM.
0: Exactement, bravo. Supreme NTM. Bah oui. Avec son collègue Cool Chain, ils ont créé évidemment Supreme NTM en 1988 et ça a influencé tout le rap français. Vraiment, c'est la base. Voilà, c'est la base. C'est comme ça. Alexis. Alors toi, parachutiste, toi tu as plus de 300 sauts à... Toi, ton truc, c'est de te jeter dans le vide, quoi.
2: C'est ça.
0: Okay.
2: J'adore m'envoyer en l'air.
0: Ok. Alors pas... Trop d'informations. Trop d'infos. Donc on parle évidemment de sauts dans le vide, depuis un avion, un hélico, une falaise.
2: Avion pour l'instant.
0: Toi c'est l'avion.
2: Ouais.
0: Ok, très bien. Donc tu sautes à quelle altitude?
2: 4000.
0: Ok. Et comment ça t'est venu cette idée alors de te jeter là où seuls les oiseaux vont?
2: Je cherchais juste un endroit où sauter à l'élastique. Okay. J'ai tapé saut à l'élastique, j'ai eu l'école de parachutisme qui s'est affichée. Et après ça a été un engrenage, quoi.
0: Ok. C'est chouette de trouver un truc comme ça qui nous envoie en l'air. Bravo. Tous les jours. C'est chouette. Alexis, tu vas pouvoir choisir le prochain indice. Tu choisis copine ou code PIN?
2: Je vais dire code PIN.
0: Code PIN. Allez, lance la roue, s'il te plaît. Ça va. Bien. Bon, écoute. C'est pour s'échauffer. Oui, Vanessa.
3: 0000.
0: Exactement. C'est le code PIN de base. Voilà, d'une carte SIM quand on la reçoit. Bon, évidemment, il y a beaucoup de gens qui gardent encore ça, 0000, ou beaucoup mettent 1, 2, 3, 4, des trucs comme ça. Pas forcément le mieux au niveau sécurité, je vous le dis tout de suite. Alors, Tessa, toi aussi, une vie assez spéciale. Dis donc, tu es fauconnier.
3: Je suis fauconnier, oui.
0: Et tu es aussi cavalier.
3: Les deux, ouais.
0: On dit fauconnier ou fauconnier, cavalier?
3: Fauconnière, c'est la poche à viande, donc.
0: Ah, d'accord. Donc tu n'es pas une poche
3: non,
0: à viande.
3: Non, okay. Non, non.
0: Donc tu es fauconnier, oui. Et tu es cavalière.
3: Aussi.
0: Ok, oui. Très bien. Et tu fais ça quoi, dans un univers de spectacle?
3: Ouais,
0: univers...
3: là on est dans un parc animalier qui fait du cinéma avec les animaux,
0: okay.
3: Entre autres. Et là on développe un petit spectacle pédagogique.
0: Ok.
3: Avec les oiseaux et les chevaux.
0: Ok. Bonne chance à Tessa. Tessa, tu vas choisir le prochain indice. Tu vas choisir Kourou ou Coucou. Kourou, coucou. Coucou. Kourou, coucou.
3: Coucou.
0: Coucou, lance la roue.

0: Oui, Vanessa ?
1: Petit avion à hélice.
0: Exactement. On surnomme aussi le coucou. Coucou, c'est un petit avion, un vieil avion, un avion mal entretenu. Bravo Vanessa, tu encaisses cet argent. Petit point sur les cagnottes. Vanessa, notre championne, vient d'encaisser les trois premières sommes puisqu'elle gagne les trois premières énigmes rapides. Pour vous dire, attention, je suis échauffé, je suis là.
2: C'est le début.
0: C'est le début. C'est normal, le temps que vous échauffiez aussi. Vanessa, 475 euros. Alexis, Tessa, rien pour le moment. Et c'est parti pour le premier tour. Avant le premier tour de la roue, il y a 200 euros à gagner avec une énigme rapide qui vous permet de prendre la main. L'indice, c'est histoire. Voici l'énigme.

0: Oui, Vanessa ?
1: Les rois fainéants.
0: Et les rois fainéants. Ce sont les rois mérovingiens qui ont succédé à Pépin le Bref. Et on dit en fait qu'ils sont fainéants parce qu'ils n'ont fait aucune réforme. Le fainéant, en fait, il n'y a aucun fait qui n'a été notable. Donc, fainéant, c'est devenu les rois fainéants. Alors, et dis donc, ça te fait ta quatrième énigme rapide à la suite, là. T'es en forme d'enfer, là, ma Vanessa. Ok. Découvrons ce que la roue nous réserve pour le premier tour. Bien, la case caverne, 1 500 € de cadeaux, ça, on la veut. La case passe, c'est celle qu'on ne veut pas. Le reste, c'est chouette, mise au pour le zéro. Bon, voilà. Bonne chance à tous les trois. Merci. Le jackpot démarre aujourd'hui à 11 850 €. Ah ben. L'indice de l'énigme, c'est boisson. Et voici l'énigme.
2: Boisson.
0: €100.
1: Alors, je propose un L.
0: Le L.

0: L'Académie.
1: Bravo.
0: Bravo. Bravo Vanessa, viens avec moi. Ton fils est trop content.
2: Il est refait lui.
0: Ah bah de ouf. Tiens, prends place à mes côtés.
2: Merci.
0: Alors, caverne s'il te plaît, ouvre-toi pour Vanessa. Alors là, cette fois-ci, on a une trottinette sur le côté. Le casque audio, il y a l'ordinateur portable, la console, la télé. Tu connais le principe. Tu as 20 secondes pour entrer et sortir, pour prendre les cadeaux un par un. Tu dois à chaque fois me dire le prix, c'est moi qui ferai l'addition. Il ne faut pas dépasser 1500 euros. 20 secondes au total. Tu es prête?
2: Oui.
0: C'est parti.
2: Une console à 349 euros.
0: Ok, la console.
2: Une cocotte à 249 euros.
0: Ok, la cocotte.
2: Et un...
0: Il reste 8
2: une,
0: secondes.
2: Une veilleuse à
0: 49 euros.
2: C'est
0: large.
2: Ah, pardon, j'ai arraché le truc. Un nettoyant textile.
0: Et le nettoyant textile à 239 euros. Ta mère t'a acheté une cocotte. T'es content, hein, Nino? La console, c'est pour elle. Bien. Alors, 886 euros de cadeau, c'est parfait. Bravo, Vanessa. Je te laisse remonter.
2: C'est fou.
0: Alors, tu peux soulever la caisse caverne. Et on va jouer maintenant pour 100 euros.
2: Je propose un S. Mmh.
0: Parfait, il y en a un. Oh. 100 euros.
2: Je propose un R.
0: Mmh.
2: Oui.
0: Petit à petit.
2: Oui.
0: Pour garder la main.
2: Je propose un...

0: le dé. Bon, mais c'est pas une grosse perte, ça va. Juste une lettre. Je rappelle que l'indice, c'est boisson. Ah bah non.
1: Oui.
0: Ah bah non.
2: C'est fair play.
3: C'est fair play.
2: Ah, c'est vrai, bah, oui. Continue comme ça.
3: Je ne suis pas avec vous, moi. Ouais. Je propose un thé. Mm-hmm.
0: Bon, ça, c'est plus embêtant, il y en a deux. Mais enfin, bon, tu gardes toujours la main. Tu veux toujours avancer dans cette...
3: Boisson.
0: Boisson. Par contre, si tu me refais un zéro, il faut vraiment que tu changes de poussée.
3: Oui.
0: Parce que là, c'est le même dommage, 50, c'est pas... Bon, allez.
3: Je propose un C. Mm-hmm.
0: Voilà.
3: Je vais acheter un E, s'il vous plaît.
0: Ouais.
3: Peut-être m'aider.
0: Peut-être. Ça t'aide un peu, quand même. En tout cas, pour trouver au moins une consonne.
3: J'ai trouvé.
0: Ah. Ça y est, notre championne a la réponse. Toi aussi, t'es ça, tu as aussi la réponse. Alexis.
3: Oh non.
0: Oui, mais change de force aussi. Vise beaucoup plus fort ou beaucoup moins fort.
3: Un X, s'il vous plaît.
0: Un X, y en a-t-il? Bah oui.
3: Je vais essayer de lancer plus fort.
0: Allez, vas-y, Vanessa. Voilà, là, tu sors de la zone du zéro.
3: Oui, mais je ne veux pas aller sur le pass, là.
0: Pass.
3: Non, non, Eric.
0: Mais non, mais non, mais non, mais non, mais non. Tout va bien, ça devrait s'arrêter. Non, ça ne va pas s'arrêter, ça va s'arrêter.
3: Non,
0: non, non. Alexis, à toi de jouer. Zéro, non.
2: Non.
0: Ouais, beaucoup, beaucoup, beaucoup mieux. Ah, non, non, 150, c'est mieux.
3: Bien.
2: Je vais proposer un B.
0: Mm-hmm. Très bien. Il y en a en effet 3, ça te fait 450 euros.
2: Je vais proposer un P cette fois-ci.
0: Mais oui. Et là, il n'y aura plus de consonne.
2: Eh ben, je vais acheter un A.
0: Donc, t'es pas obligé d'acheter des lettres, hein, si t'as la réponse.
2: Là, je l'ai pas.
0: Ah, ok. Le A va t'aider, alors.
2: Je vais acheter un U.
0: Tu ne peux plus acheter de voyelles puisque tu as 150 euros.
2: Je vais proposer un bubble tea aux perles de Tapuka.
0: Bien, t'es ça pour l'honneur.
3: Ah oui. Tu dis. Un bubble tea aux perles de Tapuka.
0: Exactement.
2: Putain, je connais pas ça.
3: Ouais, bah,
2: c'est gentil.
0: Eh bien, c'est une belle manche. C'est vraiment la roue de l'infortune. Pour commencer, bienvenue à la roue de l'infortune. Un jeu où personne ne gagne, même pas un euro sur un tour. Bien, eh bien, faisons un petit point sur les cagnottes. Elles n'ont pas bougé, puisque sur ce tour, Tessa gagne, mais malheureusement, elle ne remporte rien. Alexis vient d'apprendre ce que c'est que du tapioca. Et nous, on vient d'apprendre ce que c'est que le tapuka. C'est une boisson taïwanaise, pour dire la vérité. Et les perles de tapioca, on les utilise beaucoup dans plein de recettes, en dessert aussi, tu peux avoir des perles
2: de tapioca.
0: Mais
2: le pire, c'est que je sais, je vois ce que c'est.
0: Ouais.
2: Mais juste le nom, je ne le connais pas.
0: Je ne l'avais pas. En tout cas, là, vous avez fait grimper la cagnotte du jackpot, qui est, elle, maintenant à 12 500 euros. C'est parti pour le deuxième tour, le tour musique. Bon, vous jouez maintenant pour une énigme rapide. Ce qui serait chouette, c'est aussi de gagner les énigmes longues. Ça, ce serait vraiment bien. L'indice, c'est anatomie. Et voici l'énigme.

0: Vanessa.
1: La glande thyroïdienne.
0: Exactement. La glande thyroïdienne qui sécrète énormément d'hormones très importantes pour notre vie au quotidien. Ça va réguler notre sommeil, les fonctions reproductives, la croissance, enfin la faim aussi. La glande thyroïdienne, il faut vraiment qu'elle soit bien équilibrée parce que sinon tu pars complètement en couille, tu fais plus de 2 mètres, tu deviens boulimique, enfin c'est comme ça. Voilà, je sais de quoi je parle. Bien, alors... la roue a de nouvelles cases pour nous. La case 1 500 €, qui est juste en face de toi, cher Alexis. La banqueroute aussi, ça c'est la mauvaise nouvelle. Et de l'autre côté, la mini-roue. Tessa, tu veux faire un jingle mini-roue
2: Il m'a dit qu'il adorait chanter. Alors.
0: C'est vrai, t'adores chanter.
3: J'ai jamais dit ça.
0: Alors, j'adore. C'est la fin de tout l'honneur d'Alexis. Alors, Alexis, la mini-roue va sortir. Tu me fais
3: on
0: un jingle.
3: On le fait ensemble.
0: Allez, on fait Non, c'est toi qui crée le jingle. Non, tu crées le jingle.
3: T'es okay. Ok, vas-y.
0: C'est parti.
3: La mini...
0: Pas mal. J'ai bien aimé un petit côté Michael.
3: C'est mon influence.
0: Ah là là, purée, c'est magnifique. J'aurais adoré t'accompagner au Tapuka, mais j'ai pas la mini. Voici les mini. Voici l'énigme musicale. Aujourd'hui, on a deux titres. Oh, alors là, cette fois-ci, c'est pas l'interprète qu'il faudra trouver, mais c'est le compositeur. Bonne chance à tous les trois. Vanessa, c'est toi qui commences.

0: Je propose le L.
1: Bravo. Bonne lettre pour 100 euros. Bon, ça te fait 500 euros de plus.
0: Je propose le R.
1: Le R, y en a-t-il ?
0: Oh, dommage.
1: Ah, Alexis, c'est à toi de jouer.
2: Je pense. Oh.
1: Oh. Non ! Aux cheveux près. Aux tapouka près.
3: Aux tapouka près.
1: C'est ça, à toi de jouer. Quatre cents euros.
0: Un D.
1: Le D.

0: Ouh, la mini-roue. Ah oui, super. Es-tu prête pour un magnifique cadeau? Qu'est-ce que ça va être? Est-ce que ça va être de l'argent, un selfie, un tour de magie, une carte joker qui te protégerait des mauvaises nouvelles? Oh, encore de la magie! Tiens!
1: J'ai croqué tout le monde.
0: Ah, c'est chouette.
2: C'est cadeau,
0: Oh, vous savez quoi? Je vais vous apprendre un tour aujourd'hui, ça vous dit?
2: Oui. Allez.
0: Tiens, prends une carte, celle que tu veux, je vais vous apprendre le fameux tour de la carte choisie et retrouvée. C'est bon, Vanessa?
2: C'est bon.
0: Ok. Tu la remets dans le paquet où tu veux. J'ai des yeux incroyables, des yeux bio-ioniques. Des yeux qui permettent de retrouver les empreintes. Montre-moi tes doigts, Vanessa. Ouh, t'as mangé des spaghettis bolognaises. Ok, il va falloir retrouver une trace de spaghettis bolognaises.
1: Non.
0: Oui. Sur la dame de trèfle, c'est bien ça?
2: Oui, bravo.
0: Est-ce que vous voulez que je vous explique?
2: Oui.
0: Je montre le tour. C'est vraiment la base. C'est un tour de magie très très chouette quand on commence. Et je vais vous montrer le truc. En fait, j'ai mis toutes les noires d'un côté et toutes les rouges de l'autre. Voilà. Donc, voilà ce que j'ai fait. Regardez, je lui ai dit, prends une carte au hasard. Je n'ai ouvert que la partie supérieure. Donc, elle prend une carte. Parfait. Et je lui dis, regarde, la carte ne me montre pas. Je ne sais pas quelle carte c'est, mais je sais que c'est une carte rouge. Et après, quand je lui dis, remets la carte dans le paquet, je n'ouvre que la partie inférieure du jeu. Donc, il y a une carte rouge parmi les cartes noires. Ah, ah, ah, ah. Et même si on coupe, et on peut couper à plusieurs reprises, peu importe, puisque il y aura toujours une carte noire parmi les cartes rouges, même si elles ne sont pas toutes ensemble. Regardez, là je fais une petite bande comme ça. Vous voyez que les rouges sont d'un côté et de l'autre. Et au milieu des noirs, il y a une seule carte rouge. Et je sais donc que c'est la carte qu'elle a choisie.
1: Bravo.
0: Voilà. C'est chouette, hein? Allez, c'est parti, on lève la mini-roue.
2: Et je vais proposer un M.

0: Oh, même une très bonne idée, puisque tu prends 2400 euros en un coup. Que veux-tu faire? Acheter une voyelle?
1: Je rejoue.
0: Ah, ok. Ou peut-être la 1500, donc ça va être un peu court. Dommage. 25 euros.
1: Un B. Mm-hmm.
0: Très bien.
1: Je vais acheter un A.
0: Mm-hmm.

0: Aïe, aïe, aïe.
1: Non. Oh. Aïe.
0: J'ai vécu la vie.
1: Aïe. Bon. Bien, Vanessa, tu reprends la main. €400.
2: Je vous propose un H.
1: Le H. En effet, il y en a de 800 euros. Tu as maintenant 2000 euros.
2: Je vais acheter un O.
1: Oui, le O. Il n'y a plus de voyelles.

0: 250 euros.
1: Je propose un C.
0: Parfait. Et tu me dis...
1: Je dis les contes d'Hoffmann et la belle Hélène.
0: Exactement. Et pour 200 euros supplémentaires, qui est le compositeur de ces deux œuvres, de ces deux opéras ?
1: Beethoven.
0: Non,
1: j'ai tenté.
0: C'est Jacques Offenbach qui a écrit Le Comte d'Hoffmann, c'est un opéra fantastique, et La Belle Hélène, c'est un opéra bouffe, et puis c'est un auteur aussi d'opérette très connu. Il a écrit par exemple le French Cancan, Jacques Offenbach. Donc, grand auteur. Et il était surnommé à son époque le petit Mozart des Champs-Élysées. Ouais, c'est chouette. Alors, bravo, c'est une belle manche pour toi puisque tu encaisses 2925 euros, Vanessa.
1: Merci.
2: Bravo.
0: Petit point sur les cagnottes. 3400 euros pour Vanessa, Alexis et Tessa pour le moment. Non, rien. Mais ce n'est que le premier et le deuxième tour. Bien, c'est parti pour le troisième tour. Les compteurs sont de retour à zéro. Une énigme rapide pour prendre la main et gagner 200 euros, dont l'indice est loisir. Voici l'énigme. C'est ça ?
1: Le laser game.
0: Le laser game, exactement. C'est un jeu d'équipe. Où t'as des capteurs, et puis tu tires avec un pistolet laser, et puis voilà, ceux qui se font pas buter gagnent. Voilà, c'est chouette, hein. Allez, dans ce troisième tour, quoi de neuf sur la roue? Eh bien, nous avons la case mystère, 500 euros d'un côté, mais quoi de l'autre côté? Aurez-vous le courage de la retourner si vous tombez dessus? Je mets du suspense, mais c'est ça. On a aussi la bonne poche, dans une de mes poches, 1000 euros, et dans l'autre... Aurez-vous le courage de mettre la main dans ma poche? Ouais, bah je fais ce que je peux. Hein. On a maintenant un jackpot qui est à 13 150 euros. L'indice de cette énigme, c'est bonne action. Voici l'énigme. C'était ça qui lance la main. Qui lance la roue? C'est ça qui a la main ou qui lance la roue? Parce que si elle lance la main, ça va faire super mal.
2: Tu lances la roue.
0: Ouais.

0: Et t'as raison, ça. C'est dommage. Aïe.
1: Bravo.
2: Alors,
0: toi qui as le regard perçant.
2: Je retourne.
0: Tu retournes. Oh, prends la case, retourne-la devant toi. Qu'est-ce qu'il y a? Ah, oh, bah super.
2: Super.
0: Ah, c'est super. 50 euros. Oh,
1: bravo.
0: Il a un bon esprit. Il a bon esprit, c'est Alexis. Tu joues donc pour 50 euros.
2: Un R.
0: Le R. Voilà. Tu as 100 euros alors que tu aurais dû en avoir 1000. Ta pouca. €50.
2: Un N.
0: Le N. Ah, dommage. Bon, écoute, prends 200 euros.
2: Je vais acheter un E.
0: Tu achètes le E, tu dépenses tes 200 euros et tu te restes 300. Je rappelle, l'indice, c'est bonne action.

0: purée.
1: 75. Bah, ça monte.
0: Un M.
1: Aïe.
2: Dommage.
1: Ouais.
2: Ça prend pas de cul.
1: C'est vrai qu'il y a un petit manque de chance. Il y a un petit manque de réussite, il faut dire la vérité. Bien. Alors, Vanessa, quand elle joue 100 euros.
0: Je propose un L.
1: L de Lima. 100 euros.
0: Ok.
1: €250.
0: Je propose un D.
1: Le D. Oui.

0: 300 euros.
1: Je propose un S.
0: Le S. Bien joué. 600 euros de plus pour toi.
1: Vous me rappelez juste.
0: Oui, bonne action.
1: Bonne action.
0: Une bonne action.
1: Je propose un T. Je vais acheter un A. Ok, je l'ai.
0: Ok. Maintenant, il faut faire grimper ta cagnotte. Oh. 100 euros.
1: Un H.
0: Le H. Ça sent la bonne poche. Ah, trop fort.
1: Dommage.
0: Pour les deux. 75 euros.
1: Un G.

0: 100 euros.
1: Un F ?
2: Il n'allait pas sortir.
1: Ça devrait passer.
0: Ça passe. 500 euros.
1: Un P ?
0: Le P, tu as bien fait d'attendre pour utiliser le P dans le cas d'une belle case. Ça te fait 1000 euros de plus. C'est finement joué. Un... 400 euros.
1: Un C.
0: Et là, avec ce C, il ne restera plus de consonnes. Et tu me dis...
1: Adopter un chien dans un refuge de la SPA.
0: Exactement. Bravo.
1: Merci.
0: Très belle manche, 2975 euros.
1: Merci.
0: Comme ça, on touche aussi un petit mot de la SPA, la Société Protectrice des Animaux, qui sauve quand même 40 000 animaux par an. Je le dis vraiment, s'il vous plaît, si vous prenez un animal à vos côtés, que vous adoptez un chien, tout ça, réfléchissez, mûrissez vraiment avant, parce que vous ne pouvez pas savoir le nombre de refuges de SPA qui disent que des gens les adoptent et les ramènent ensuite. Allez, on y va. Petit point sur les cagnottes. Vanessa, très belle opération maintenant. Tu as 6375 euros à la fin de cette troisième manche. Alexis et Tessa, rien pour le moment.
3: Cool.
0: Oui. C'est un pouka. En fait, il est génial ce mot.
4: Mais...
0: On peut tout faire avec ce mot.
4: Ça aurait pu être ça. Hein.
0: Non, en vrai, oui.
4: Rajoutez-le.
0: Enfin, c'est ma prochaine énigme. Allez, le jackpot est à 13 800 euros. Vous allez pouvoir le jouer maintenant dans ce quatrième tour. La manche. Question. Une nouvelle énigme rapide qui vous permet de gagner 200 euros, de prendre la main. C'est un lieu ou un monument. Voici l'énigme. Oui, Alexis.
4: Le Panthéon.
0: Exactement.
1: Bravo.
0: Très bien joué.
1: Bravo.
0: C'est là où sont inhumés les femmes et hommes célèbres de la société française, figure de l'histoire de France. Alors, la case, 2000 euros vient d'arriver. Ça, c'est vraiment génial. Ça, ça peut faire monter votre pognon au plafond très rapidement. Encore mieux, il y a le jackpot qui est à 13 800 euros. Le gagner ce soir, c'est vraiment prendre une sérieuse option sur la victoire. Faut aller le chercher.
4: Faut aller le prendre. Hein.
0: Surtout qu'Alexis, oui. Tessa, vous n'avez pas grand-chose à perdre, si je peux me permettre. Oui. Il y a quand même aussi la case 750 euros. Et il y a la case parmi toutes les cases, celle que tout le monde veut gagner tout le temps. Le filet garni. Qu'est-ce qu'on a dans le filet garni? Ok, c'est des petits jeux de balles. C'est des jeux de balles. J'ai l'impression que la troupe du filet garni est en grève. Je ne sais pas ce qui se passe. Ils sont en repos, les troupes du filet garni ou quoi? Montre-moi où ils sont. Ah oui, d'accord, ok, voilà. Voilà pourquoi ça ne travaille pas. Ok. L'indice de cette énigme, c'est parodie. Parodie. Et voici l'énigme, c'est Alexis qui a la main.

0: 100 euros.
1: Eh ben, je vais proposer un S.
0: Le S. Pour le jackpot. Un peu fort pour le jackpot, je pense. Dommage.
1: Dommage,
0: tu le cherches, c'est bien. 150 euros.
1: Un R.
0: Le R. Ah, peut-être 600, non, un peu fort, dommage. 100 euros.
1: Un N.
0: Le N.
1: Je vais acheter un E.
0: Il y en a trois. Tu as toujours 450 euros.

0: Oh. Allez, 2000. Oui, 2000 euros.
1: Je vais proposer un cul.
0: Le cul, il est très rare de ne pas en avoir dans une question. Et c'est bien joué, tu prends 2000 euros. Tu as 2450 euros. Okay. Que fais-tu?
1: Je vais rejouer encore.
0: Ok.
1: Attendez.
0: 150, c'est super.
1: Je vais proposer un L.
0: Le L, très bien. Il y en a même trois.
1: Je vais acheter un A. Mm-hmm.
0: Il te reste 2700 euros. Que fais-tu?
1: Je vais acheter un U.

0: Ils sont déjà un peu plus présents, il y en a 4. Je vous rappelle aussi que c'est une énigme question. Si vous répondez à cette question à la fin, vous gagnez 200 euros supplémentaires. En tout cas pour la personne qui aura trouvé l'énigme. Bon.
1: Eh bien, je vais proposer un D.
0: Un D. Malheureusement, il y en a 3, mais heureusement, il y en a pour que tu gardes la main. Tu as toujours 2500 euros.
1: Je vais acheter un O.
0: Très présent, le O. Il y en a 6.
1: OK.
0: Celui-là, ouais. Vous l'avez tous. OK.
1: Je vais proposer un H du coup.
0: Le H. Parfait. Super, 600 euros.
1: Je vais proposer un M.
0: Le M.
1: De maman.
0: Et tu fais bien de le faire, tu as compris qu'il est en double. C'est 1200 euros de plus pour toi, c'est bien joué.
1: Je vais acheter un I.
0: Ah, t'as pas le dernier mot?
1: Non.
0: Ah, j'étais sûr que tu l'avais. Bah, ça va pas t'aider le I.
1: Plus de voyelles, c'est ça?
0: Non, plus de voyelles. Plus de voyelles. Ou le jackpot peut-être. Non, un peu fort. Dommage, 150. Dommage.
1: Je vais proposer un... Je sais pas. Un F.
0: Eh non. Aïe. Tessa, tu l'as ?
2: Oui.
0: Bon. C'est le moment de gagner un peu d'argent. L'idéal serait le jackpot. Ce serait vraiment l'idéal. Ah, un peu fort. Faudra envoyer moins fort la prochaine fois, mais le 600, ça serait bien. Oui, super 600. Tu me dis.
2: Un K.
0: Oui, parfait. Tu le sais, il te reste une chance de faire augmenter ton argent. Il y a la 2000, il y a le jackpot, il y a la 750. Ça me semble un peu fort. Peut-être la 2000, mais ça me semble court pour la 2000. Ouais. 150 euros.
2: Et un X.
0: Et le X.
1: Le Camoulox.
2: Camoulox. Et je dis, à quel duo d'humoristes doit-on le Camoulox?
0: Exactement. Et tu peux prendre 200 euros supplémentaires si tu me dis qui sont ces deux humoristes.
2: C'est KDO.
0: Ouais, c'était KDO Olivier, exactement. Cadmeral et Olivier. Trop bien. Par exemple, je promène le chien d'Amandalir qui fait une crise de schizophrénie. Ah, je mange Michel Sardou en tong et j'achète une laisse en poil de peuplier. T'as jamais...
1: C'était en noir et blanc.
0: Non, c'était vraiment... Là, tu cherches. Sur les cagnottes. Tessa prend une manche et prend 950 euros juste avant la finale. C'est intéressant d'avoir fait ce mouvement. Alexis ne connaît pas le Camoulox, mais peut-on lui reprocher? Et ne connaissait pas non pas Tapioca. Donc.
2: T'auras appuyé plein de trucs.
1: Moi, j'aurais tout
0: dit. Mais c'est chouette.
3: Mais oui.
0: Le jackpot est à 13 800 euros et il repartira en jeu à la prochaine partie. Il pourra grimper encore. C'est parti pour le dernier tour. Vous jouez avec l'ensemble de vos cagnottes. C'est la personne qui aura le plus d'argent à la fin de cette manche qui sera sacré champion ou championne. L'énigme rapide maintenant rapporte 500 euros et vous permet de prendre la main. L'indice, c'est récompense. Et voici l'énigme. Oui, Vanessa.
2: Le prix Pulitzer.
0: Exactement, le prix Pulitzer.
2: Le prix Pulitzer.
0: Ouais, exactement. C'est un prix américain qui récompense l'excellence en journalisme, en littérature et je ne le savais pas aussi, apparemment en composition musicale. Bien, on regarde les nouvelles cases de la roue. La 5000 euros, juste en face de toi, cher Alexis. Des banqueroutes de chaque côté, malheureusement. La 1000 euros qui fait grimper très vite. Un diviseur pour diviser en deux la cagnotte d'un adversaire. Un échange pour prendre le pognon d'un adversaire. Et toi, tu lui donnes le tien, Et quand tu t'appelles Alexis, bah, c'est génial. L'indice de cette énigme, c'est avec le temps...
2: Tout s'en va.
0: Tout s'en va. On oublie les visages, on oublie la voix. Vanessa, c'est toi qui commence.
2: Je vais acheter un E, s'il vous plaît.
0: Le E, elle a pris la main, elle est en avance, elle a 6675 euros. Vanessa commence par acheter des voyelles, c'est sans doute une bonne technique.
2: Je vais acheter un A, s'il vous plaît. Mm-hmm.
0: 3 A, après les 5 E, c'est parfait.
2: Je vais acheter un I. Mm-hmm.
0: Oui, non, c'est bien, il y en a 3 aussi. Il y a toujours des voyelles, puisque le signal sonore n'a pas retenti.
2: Je vais acheter un U. Mm-hmm.
0: Il y en a un aussi, et le signal sonore n'a toujours pas retenti.
2: Je vais acheter un O.
0: Sauf si c'est un Y, tu as bien fait, il y a un O, en effet, et cette fois-ci, il n'y a plus de voyelles.
2: Je vais lancer la roue.
0: Tu as 5875 euros, Vanessa, si tu vises bien...
1: Le 5000.
0: Ouh là là.
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0: Ouh là là. Ouh. Ok, il me faut juste une seule bonne lettre. C'est une case qui ne se répète pas. Attention, si vous trouvez plusieurs fois, je sais pas, un B, un C, bon, peu importe. Ça ne compte qu'une seule fois le 5000 euros. C'est la seule case dans ce cas. Qu'est-ce que tu me proposes comme...
2: Je propose un N comme Noémie.
0: Le N, y en a-t-il au moins un? Et oui, il y en a deux. Tu prends 5000 euros. Tu as 10 875 euros. Il faut vraiment absolument aller gagner cette manche. Pour remporter tout cet argent.
2: Vous me mettez une pression.
0: Tu m'étonnes. Et pas viser sur les banqueroutes, je t'en supplie, juste après le 5000, ça serait pas possible. Non. C'est dur. Bon,
2: oui,
0: tu repars
2: dur.
0: À zéro, mais rien n'est joué. Là, maintenant, la partie s'est réouverte.
1: C'est ouvert, mais
0: c'est Alexis qui joue. Alors.
2: Allez.
0: 75 euros.
1: Je vais dire un L.
0: Le L. Il y en a deux, tu prends 150 euros. Donc là, maintenant, il faut partir en quête des consonnes et de cette énigme.
1: Ça va.
0: 100 euros.
1: Je vais dire un S. Mm-hmm.
0: Parfait. Il y en a trois, tu prends 300 euros. Pour le moment, c'était ça qui est en tête avec 950 euros. Alexis, tu as 450 euros, tu le sais, il faut finir cette énigme avec plus de 950 euros si tu veux devenir champion. Ah, oh, c'était ça qui a la main. Ah, cette cinquième roue, ce cinquième tour, il est tellement plein de rebondissements à chaque fois. Alors, Tessa, 400 euros.
2: Un P.
0: Le P. Il y en a 3. Tu prends 1200 euros.
2: Non.
0: Ouf. Tout va bien. Le diviseur, il faut que tu choisisses ce qui est divisé. Bon, bah, Alexis a 450 euros. Vanessa n'a rien. Bah, voilà, Alexis.
2: Alexis.
0: Il faut une bonne lettre.
1: Pour je m'en rappellerai.
2: Avec un T.
0: Le T de Tapuka. Si vous n'avez pas la référence, il faut regarder l'émission depuis le début. Et vous allez vous régaler.

0: 75 euros.
1: Un D.
0: Le D. Il y a un D. Pour le moment, c'était ça qui s'éloigne et qui se rapproche de la place de nouvelle championne.
1: Un R.
0: Le R. Il y en a même trois. Bon, malheureusement, c'est pour zéro, mais tu es toujours en tête avec 2225 euros.
1: Un M.
0: Avec le temps. Ouh, la casse passe. Ouh, la casse passe. Mais cette manche à chaque fois. Oh, cette manche. Vanessa, tu peux toujours gagner. Faut aller chercher l'échange, ça serait vraiment incroyable.
1: Trop fort.
0: Un peu fort pour l'échange, je pense, mais pas mal. Hein. Non, trop fort. Dommage. 0 euros. Pour le moment, c'est toujours Tessa qui est en tête.
1: Un X.
0: Le X, très bien. Donc un peu moins fort qu'un tour. Ouh là là. L'échange, c'est un peu court, je pense.
2: Non, ça passe.
0: Non, ça passe.
2: Bien, ouais.
0: Oh là là, mais cette manche.
1: Je suis désolée. Je suis désolée.
0: Cette manche. Alors, tu dis.
1: J'échange contre Tessa.
0: Voilà, j'échange contre Tessa.
1: Et je dis un C.
0: Un C.
1: Je suis désolée.
0: C'est le jeu. Si tu veux rester championne et encaisser les 2525 euros, il faut me donner la réponse.
1: L'apparition des premiers cheveux blancs.
0: Bravo. Bravo, Vanessa. Tu as eu plus de 10 000 euros d'avance dans ce tour. Tu as perdu, tu avais une banqueroute. Alexis a repris la main, était bien parti. Tessa, tu as fait vraiment une bonne partie aussi tout au long de ce jeu. Bravo, tu redeviens championne, Vanessa, et tu encaisses les 2525 euros. Félicitations.
2: Bravo.
1: Bravo.
0: Alexis, Tessa, franchement, on s'est bien marré.
1: Ouais.
0: En vrai,
2: écoute,
0: c'est vraiment chouette de jouer.
2: Je regarde un bon souvenir.
0: Salut.
1: Bon, bravo.
0: Et
1: bravo.
0: Félicitations.
1: Merci.
0: Bravo Vanessa, tu gagnes pour la troisième fois, ça c'est génial, t'encaisses les 2525 euros, c'est encore plus génial, et puis tu vas participer à une nouvelle finale, et ça c'est extraordinairement fantastique. Viens avec moi. Génial. Robert est de retour. Robert, 24 gains, que du bonheur, jusqu'à 20 000 euros. Bon, c'est chouette. Hein. Aujourd'hui, en plus des 20 000 euros, tu peux aussi gagner un voyage à l'île Maurice. 9 jours en hôtel 4 étoiles, en demi-pension, situé sur la côte sauvage du sud-ouest de l'île. Qu'est-ce que c'est beau ?
1: C'est magnifique.
0: Tu sais comment on dit plage en mauricien ?
1: Non.
0: Non ? Tapuka.
1: Ok. Voilà.
0: Alors... tu tournes la roue, je t'en prie. Le U. Merci.
1: Merci. Continue.

0: Elle aveugle, hein?
1: Oui.
0: Allez. L'indice de ce soir, c'est mécanique. Voici. C'est ta spécialité.
1: Je suis incollable.
0: Ok. On y va. Les lettres qu'on t'offre, c'est le R, le S, le T, le L, le N et le E. Tu le sais, les cinq consonnes et la voyelle la plus utilisée en langue française. Il y en a trois. Mécanique. Mécanique. À toi maintenant de me donner trois consonnes,
1: oui,
0: et une voyelle pour ensuite avoir 10 secondes pour trouver la réponse à cette énigme et gagner ce gain.
1: Alors le C, le P, mm-hmm, le M,
0: okay,
1: et le I.
0: CPMI. Mécanique.
1: Embrayage.
0: Ouais, ça peut être ça. Ben oui! Oh là là!
1: Pardon, j'ai une main moite, Eric.
0: Oh là là, tiens, mets-toi là. Oh là là. Oh, c'est bien joué. Oh, c'est bien joué. Magnifique. Eh bien, tu prends 1500 euros supplémentaires. Merci. Voilà une bonne nouvelle. Ce qui te fait un total aujourd'hui de 4025 euros et un total de tous tes gains de 16 400 euros. Oh, c'est génial. Le jackpot débutera à la prochaine partie à 13 800 euros. Je vous souhaite une très bonne soirée à tous sur M6. Je vous embrasse. À vite. Mais cette partie est belle.
1: J'ai failli crever.
0: Bienvenue, bienvenue et bonjour à tous. Bienvenue à la roue de la fortune. Le jeu, vous le connaissez, hein. D'un côté, il y a des énigmes sur un tableau et de l'autre côté, il y a des candidats qui veulent les résoudre. Pourquoi veulent-ils les résoudre? Tout simplement parce qu'ils peuvent gagner de l'argent, gagner des cadeaux, gagner un voyage à l'autre bout du monde et peut-être même décrocher 20 000 euros en finale. Eh oui, c'est bonne des raisons quand même. Bien, on retrouve aujourd'hui notre gagnante, notre championne. C'est sa quatrième participation. Elle est tout à fait charmante. Vanessa! Salut Vanessa.
2: Merci
0: Eric. Bien, pour une fois, tu m'as pas mis un tissu uni. Là,
2: oui,
0: tu
2: non,
0: fais un petit mélange.
2: Mais toujours du rouge.
0: Ouais, le rouge pour la
2: je
0: connexion. Ok, très très bien joué. À côté d'elle aujourd'hui, vous avez Gauthier. Bonjour Gauthier.
3: Bonjour, ça va?
0: Ça va et toi?
3: Ça va, merci.
0: Bienvenue à toi.
3: Merci.
0: Et vous avez aussi Sophie. Bonjour,
4: bonjour
0: Sophie. Bienvenue.
4: Merci.
0: Bien. Vanessa, avec tes trois victoires, tu cumules 16 400 euros.
4: Oui.
0: Ça, c'est la très bonne nouvelle. Des cavernes, des cadeaux. Mais surtout des émotions.
4: Oui, beaucoup d'émotions.
0: Qu'est-ce que tu retiens pour le moment de ton aventure Roue de la Fortune?
4: C'est beaucoup de bonheur.
0: Ouais.
4: De l'amusement, j'adore. Enfin, je ne sais pas quoi dire.
0: L'animateur, tu le trouves comment?
4: Ah, j'adore.
0: Non,
4: presque amoureuse.
0: Oh.
4: Je suis mariée. Hein.
0: Ouais, t'es marié, moi
4: mais
0: je suis très amoureux. Il n'y a pas de place pour qui que ce soit d'autre, mais si jamais, chérie, voilà, ça a été proposé en direct, tu l'auras vu.
4: Voilà. Désolé.
0: Voilà. Ton fils est là, on a parlé pas mal avec ton fils, mais peu avec ta sœur, c'est ça? C'est ta sœur qui accompagne ton fils?
4: Oui,
0: qui est à côté
4: exactement.
0: D'elle. Ça va, Nino? T'en as pas marre de venir tous les jours à la Roue de la Fortune?
5: Un petit peu.
4: Enfin, il est bien.
0: Parce que pour le moment, tu sais pas encore les cadeaux que va t'acheter maman. Donc, c'est ça, je comprends. C'est pas facile de regarder toutes les énigmes. Et comment t'appelles-tu?
6: Chloé.
0: Chloé. Donc, tu es la grande sœur, la petite sœur?
6: La petite sœur.
0: La petite sœur. Et toi, t'en as pas marre d'être là?
6: Pour l'instant, ça va.
0: Pour l'instant, ça va. Tu penses qu'elle va te faire de beaux cadeaux parce que tu es
6: J'espère.
0: Ouais.
6: J'espère.
0: Tu penses que tu vas lui faire payer si jamais elle ne te fait pas de beaux cadeaux?
6: Peut-être. Possible.
0: C'est beau, la sororité. C'est toujours beau, la sororité. Bon, bonne émission à tous les deux. Amusez-vous bien. On est parti pour une nouvelle énigme rapide. Il y en aura trois pour s'échauffer. Le premier indice, c'est toi qui le choisis. Donc, en tant que championne, Vanessa, tu choisis le CID ou le SUD?
4: Le CID.
0: Le CID. Tu tournes la roue, s'il te plaît.
4: Allez.
0: 25 euros. Parfait. Voici l'énigme, le CID. Oui, Sophie.
7: Pierre Corneille.
0: Exactement, Pierre Corneille. Auteur de tragédie, donc le CID, le tragicomique CID. Bravo, écrit par Pierre Corneille. Bien joué, Sophie. Tu prends les 25 premiers euros. Bon.

0: C'est bien, c'est un petit échauffement, c'est chouette.
1: Comment ça va, Gauthier?
2: Ça va, très bien. Et bon, vous, ça va?
1: Ouais, ça va, super. On peut se tutoyer, hein, si tu veux.
2: Oui, bien sûr.
1: Ouais. Ah oui, alors toi, tu as passé un BTS en commerce international et tu as réussi à passer un BTS en commerce international. J'ai bien dit international, sans parler anglais, quoi. Pas deux mots.
2: C'est vrai que quand je suis arrivé en commerce international, je savais pas, j'avais vraiment du mal avec l'anglais. J'arrivais même pas à aligner deux phrases en anglais.
1: Ouais.
2: Et j'ai eu la chance d'avoir ma copine qui a pu m'aider pendant ce passage. Okay. Et au final, je me suis dit que dans la vie, même si on ne connaît pas la langue, même si on ne connaît pas la matière principale, on peut quand même y arriver en se donnant les moyens. Alors que c'était le plus gros coefficient.
3: Bravo.
1: Merci. Bravo. Mais alors, juste une chose, t'as soudoyé des professeurs ou t'as fait... Non, mais c'est joli, c'est vraiment une leçon de vie. Tu te dis finalement, quand on veut, on peut. Quoi.
2: C'est ça, exactement.
1: C'est ça, ouais. Exactement. Alors après, moi, il y a une théorie là-dessus, parce que le « quand on veut, on peut », c'est un adage très connu, mais il y a des philosophes qui disent aussi « quand on peut, on veut ». Parce que finalement, souvent, on imagine faire que ce qu'on a dans nos possibilités. Et donc, souvent, nos possibilités sont limitées à nos rêves qu'on limite eux aussi. Voilà. Bon. Petite pensée du jour. Ça vous a plu? Ouais. Voilà, c'est dit. Quel indice tu choisis maintenant? Garde à vous ou au repos?
2: Au repos.
1: Repos. Lance la roue, s'il te plaît.
3: Oh, oh, un flash.
1: 75 euros. L'énigme a pour indice repos. Sophie.
3: Une petite sieste.
1: Très bien. Bien, Sophie. Ben, c'est parfait parce que c'est 75 euros complètes tes 25 euros. Ça fait une pièce commune, ça fait 100 euros.
3: C'est bien.
1: C'est absolument parfait. Alors, toi, tu es directrice de mode. Attends, j'ai vu un truc comment tu es arrivée ici qui m'a bien plu dans ta bio. Donc, en fait, tu fais un truc avec tes enfants, c'est ça? C'est que s'ils ont plus de 15 de moyenne, il se passe quelque chose.
3: Exactement. En fait, quand mes enfants ont plus de 15 de moyenne, on prend le trimestre. Et chaque trimestre, en fait, ils ont le droit de me demander quelque chose où je ne peux pas dire non. Oh. Alors, pour que ce soit quelque chose de faisable, de possible et qui ne coûte pas une fortune aussi.
1: Ouais.
3: Et donc, le premier trimestre, ça a été... j'ai arrêté de fumer.
1: Ah ouais!
3: Voilà.
1: Super. Super fort!
3: Fini. Deuxième trimestre, c'est je suis ici.
1: Non, ils t'ont dit il faut venir à la roue de la fortune.
3: Ils m'ont inscrit.
1: Ils t'ont inscrit?
3: Oui.
1: Oh, ils sont trop mignons. Ils ont combien? Ils ont quel âge?
3: J'en ai deux. Ils ont 14 et 12 ans.
1: Ils s'appellent comment?
3: Jonas et Elias.
1: Salut Jonas, salut Elias. Vous êtes des génies, les gars. Voilà, continuez à avoir plus de 15 et comme ça, vous pouvez faire ce que vous voulez de votre mère.
3: Non, mais le troisième trimestre est moins drôle.
1: Ah oui?
3: Ça fait un peu peur.
1: C'est quoi le troisième trimestre?
3: Je dois les amener à Ferrari Land.
1: Ouais.
3: Où je dois faire Ferrari. Moi, j'ai très très peur des manèges. Et donc, avec
1: les
3: yeux bandés.
1: Et tu dois faire
3: avec les yeux bandés.
1: Oh mon Dieu.
3: Voilà. Donc, j'espère qu'ils ne vont pas avoir 15 de moyenne ce mois.
1: Ah, c'est la seule mère au monde qui veut que ses enfants ne travaillent pas. C'est très drôle. C'est très très drôle. Bon, on vous embrasse bien, les gars. Bien joué. Alors, quel indice tu choisis? Tu choisis le silence des agneaux ou le seigneur des anneaux?
3: Le silence des agneaux.
1: Ok, le silence, on est plutôt film d'horreur. Alors, tu lances la roue, s'il te plaît. J'ai failli... En voulant expliquer ce qu'était le silence des agneaux, j'ai failli donner la réponse.
3: Dommage. Ah non. Oh.
1: Bah 450, c'est parfait. Et oui, toi, tu joues la plume bleue. Oui. Voilà, le jaune c'est pour Gauthier, le rouge c'est pour Vanessa. 450 euros, voici le silence des agneaux. Oui Vanessa?
4: Hannibal Lecter.
1: Ben oui, exact. Alors faut savoir que Vanessa a peur dans le noir,
3: non,
1: elle a quelques phobies, mais elle adore les films d'horreur, donc Hannibal Lecter, j'imagine que ça te parle.
3: Oui.
1: Bon ben voilà, dans le silence des agneaux, c'est Anthony Hopkins qui interprète ce rôle, en face de Jodie Foster, qui est aussi tout à fait absolument magistrale. Superbe film en dehors du fait que c'est un film de genre, c'est un très très grand film policier, un grand thriller, et en effet un film bien flippant. Je vous le conseille. Point sur les cagnottes. Vanessa prend 450 euros, Gauthier rien pour le moment, Sophie 100 euros, mais gagne deux énigmes rapides. L'échauffement est réalisé. On va pouvoir partir dans le jeu à proprement parler. C'est parti pour le premier tour. Parfois, je ne sais plus comment le faire. Alors, je me suis dit, faut le faire, faut le faire. Alors, pour ce premier tour de roue de la fortune, les compteurs sont de retour à zéro. Vous jouez pour 200 euros et pour

0: Prendre la main au premier tour, je ne cesse de le dire et je ne cesserai jamais, au grand jamais, de le dire. Parfois, on prend la main et on ne la perd jamais. Donc cette énigme est très importante. L'indice, c'est informatique. Voici l'énigme. Gauthier.
1: Le tiré du 6 ?
0: Non. Eh non. Eh oui. Sophie.
2: Le tiré du RS ?
0: Non. Rien à signaler. Vanessa.
3: Le tiré du bas.
0: Oui, le tiré du bas.
4: Je suis débile.
0: Oh là là, ne dites pas ça. Je n'aime pas quand vous parlez mal de vous-même. Je n'aime pas ça. Je n'aime pas quand Vanessa s'excuse pour tout. Je n'aime pas quand elle dit désolé, j'ai de l'émotion. Je n'aime pas quand tu dis je suis bête. Non, je n'aime pas. Bien, le tiré du bas qu'on appelle aussi l'underscore, le tiré du 8 qu'on appelle aussi tiré du 8. Et en effet, il y a un tiré sous le 6 aussi, c'est le tiré classique. Par contre, le tiré du RAS. Ça, c'est la première fois que j'en entends parler. Elias Jonas, le tiré du RAS, vous avez appris ça à l'école ? À mon avis, non, sinon vous n'auriez pas 15 de moyenne. Bien, alors, on y va. Découvrons ce que la roue nous réserve. On a la case caverne à 1500 euros. On a la case passe, ça c'est pas la bonne nouvelle. Et puis le reste, c'est du gain, un petit gain, ou voire rien, jusqu'à 600 euros. Le jackpot démarre aujourd'hui à 13 800 euros. Il va falloir trouver des lettres pour le faire grimper, augmenter. À chaque bonne lettre, c'est 50 euros de plus. Vanessa, c'est toi qui commences, mais l'indice d'abord, je te le donne. C'est une fois par an. Une fois par an. Et voici l'énigme. Ça commence super bien.
4: Je propose le L, comme Laurence. Oui, ça va plus.
0: 150 euros.
4: Je propose le N.
0: Le N. Oh. 25 euros.
4: Je propose le S.
0: Le S.
4: L'énigme,
0: c'est une fois par an.
4: Une fois par an.
0: Une fois par an, 150 euros.
4: Je propose le R.
0: Le R.

0: le tour complet, à chaque fois 150 euros.
1: Je propose le thé. Mmh. J'achète le E. Mmh. S'il vous plaît.
0: C'est gentil de demander aussi poliment. Le E, il y est. 6 E. Une fois par an. €25.
1: Je propose le M.
0: Le M. Ça y est.
2: Ouais, enfin.
0: Eureka, tu l'as aussi, Sophie. Gauthier, tu l'as ou pas?
3: En entier.
0: Sophie l'a eu en prums, mais malheureusement, elle est loin de la roue et loin de la main. 25 €.
1: Pardon.
0: Tu me dis.
1: Ouais.
0: F. Tu pensais qu'il y avait la caverne. Toi, t'étais parti pour la caverne. Le F, très bien. T'en auras lancé des roues, hein.
1: Ouais. Je commence un peu à avoir mal au dos, là.
0: Je comprends. Allez, un petit cran de plus.
1: Allez.
0: 25 €. Bon.
1: Le G. Mmh.
0: Très bien, très bien. Ah, ça risque d'être trop fort cette fois-ci. Trop fort, mais la case est meilleure.
1: Oui.
0: 250 €.
1: Le P.
0: Ben oui, c'était la bonne lettre, puisque tu le sais, elle est en double. Ça te fait 500 € de plus. Il reste une lettre à aller chercher. Peut-être que ce sera la caverne cette fois-ci, juste sur la dernière lettre. Mais oui! Ça, c'est bien joué. Allez, viens avec moi. Prends place à ma droite, s'il te plaît.
2: Merci.
0: Voilà. Caverne, ouvre-toi encore une fois pour Vanessa. Parfait. Bon, les règles, tu les connais. J'explique aux téléspectateurs qui peut-être ne connaîtraient pas les règles. Alors, elle va pouvoir rentrer pendant 20 secondes dans la caverne, prendre les cadeaux un par un. Elle a un budget de 1 500 €. À la fin, on fait l'addition de tous ces cadeaux. Si les prix dépassent 1 500 € au total, elle ne remporte rien. Sinon, c'est pour elle, ces cadeaux. T'es prête?
1: Oui.
0: Vanessa, c'est parti. 20 secondes. Alors.
1: La console, hop là. 849 €.
0: La belle console. Oh là là.
1: Pour 574 €.
0: Oh bah parfait.
1: Je m'arrête.
0: Bah oui, c'est parfait. Très beaux achats. Très très bien. Le temps fini. Le mini PC, 574 €. La très belle console de jeu à 849 €. 1 423 € de cadeaux, c'est parfait. C'est génial. Nickel. Viens avec moi. Un PC et une console de jeu. Ça, Nino, tu passes une bonne journée? Bon, tu m'étonnes. Je t'en prie, Vanessa. Il est trop content.
1: Hein. Ah bah oui, je me doute.
0: Juste avant, il disait, ouais, bon, j'en ai marre de venir tous les jours à la roue de la fortune. Ah bah là, regardez, là, il sourit jusque là. Il te manque une chicode, hein, comme ça.
1: D'autres cachés aussi.
0: Ça fait un trou d'air. Bien. Alors, Vanessa, tu lèves la case caverne. Tu joues pour la dernière lettre, en tout cas la dernière consonne à trouver.
1: Je me dis... Je propose le D.
0: Le D, exactement. Il n'y aura ensuite plus de consonnes et tu me dis...
1: Faire le ménage de printemps.
0: Bravo, très bien joué. C'est parfait, Vanessa. Tu prends donc 1 475 €. C'est nickel.
1: Merci.
0: Bien, bien, bien. Petit point sur les cagnottes. Vanessa, notre championne, fait une belle opération. Elle prend la tête avec 1 925 €. Gauthier, rien pour le moment. Sophie, 100 €. Mais ce n'est que la première manche, hein, les amis. Oh là là. On est très loin du résultat. Le jackpot a augmenté à 14 350 €. Et c'est parti pour le deuxième tour. Le tour musique. Le compteur des gains sont de retour à zéro. Vous jouez pour une énigme rapide qui vous rapporte 200 € dont l'indice est événement historique. Et voici l'énigme. Oui, Gauthier.
3: La chute du mur de Berlin.
0: Exactement. Dans la nuit du 9 novembre 1989, Le mur de Berlin chutait et laissait donc la RDA, la RFA s'unissaient de nouveau. La roue a de nouvelles cases pour vous. Nous avons la case 1500 euros. Juste en face de toi, Gauthier. À côté, la banqueroute. Bon, vous l'évitez. Dans votre esprit, elle n'existe pas. D'accord ? Voilà.
1: Juste dans l'esprit.
0: Ok ? Oui, parce que c'est vrai que parfois, on tombe dessus. Mais alors, il faut viser. Toi qui vises toujours extrêmement régulièrement, quand tu es proche de la banqueroute, tu fais gaffe. Tu vises moins fort ou plus fort. Et puis, on a en effet la mini-roue. On a des bons chanteurs aujourd'hui, ici, parmi vous ou... Non ?
1: Ouais, ah, Sophie, on la sent bien.
0: Sophie,
1: moi, j'adore chanter, mais je chante très faux.
0: Ah, mais c'est génial !
1: Non, ne me faites pas ça. Non.
0: Mais je vais te le faire. Sophie, pour tes enfants. Pour tes enfants. On va sortir la mini-roue et sur la mini-roue, tu chantes ce que tu veux. Tu me fais juste la mini-roue, tu me fais un petit jingle. T'es prête?
1: Attention. Il faut que je tombe sur la mini-roue et là, je chanterai.
0: Non. N'essaye pas de me faire chanter. Alors, on y va, Sophie. 3, 2, 1.
1: La mini-roue.
0: C'est parfait. C'est nickel. J'adore, je prends. C'est dans mes jingles. J'aime beaucoup quand les candidats se traumatisent les uns les autres. C'est très, très, très, très chouette. Alors, Gauthier, c'est toi qui as la main. C'est l'énigme musicale. Il y a des titres à deviner. Aujourd'hui, ils sont deux. Et si vous me devinez l'interprète à la fin, c'est 200 euros supplémentaires. C'est parti, Gauthier.

0: 5 euros.
1: Je propose un R. Mm-hmm.
0: Oh. Pas de R. Sophie.
2: Je propose un L.
0: Le L. Mmh. Oh, pas de L. Alors ça arrive assez régulièrement avec les types de chansons. On a parfois du mal à les trouver parce que c'est vrai que parfois c'est pas des phrases, donc c'est vrai qu'il n'y a pas d'article aussi.
2: Allez,
0: un petit pas. Vous êtes chouette entre vous, hein.
2: Ouais.
0: Gauthier, tu recommences.

0: Une grosse partie. Hein. Waouh, 0 euro.
1: Je propose un thé.
0: Le thé. Ah ben voilà, pour 0 euros, c'est bien.
2: Ah oui, c'est...
0: Il y en a 4. Ça fait bien grimper les cagnottes, ça.

0: 400.
1: Je vais proposer un N.
0: Le N. Mmh. 3. Ah bah voilà qui est mieux. 1200 euros d'un coup. Ça, c'est chouette. Tu as 1400 euros. €200.
1: Je propose un S.
0: Le S. Mmh. 4.
1: Je vais acheter le E.
0: Oui, ok. Tu dépenses 200 euros. Tu as la réponse, Vanessa ?
2: J'ai la première.
0: Tu as le premier titre.
2: Ah ben, j'ai les deux.
0: Ok.
1: Je vais acheter un A.
0: Mm-hmm.
1: Je vais acheter un O.
0: Mm-hmm.

0: Tu joues pour 200 euros.
1: Je propose un J. Mm-hmm.
0: 1800 euros.
1: Je vais proposer.
0: Ok.
1: Juste une photo de toi et à nos actes manqués.
0: Exactement. Juste une photo de toi et à nos actes manqués. Attention, c'est l'interprète qui a bien chanté ces deux titres-là.
1: C'est Jean-Jacques Goldman.
0: Mais t'as tout à fait raison, à nos actes manqués, c'est un titre énorme de Jean-Jacques Goldman. Mais c'est Matt Pokora qui a repris le titre il n'y a pas très longtemps.
2: Et donc, voilà,
0: juste une photo de toi et à nos actes manqués, c'est Matt Pokora. Mais évidemment, à nos actes manqués, c'est Jean-Jacques Goldman. Bien. En tout cas, bravo, tu prends la manche. Tu prends 1800 euros. Voilà, ça c'est Matt Pokora.
3: Non, c'est là, Louis.
1: Ça va venir.
0: Point sur les cagnottes. Vanessa, 1925 euros. Gauthier, 1800 euros. Sophie, 100 euros. Cette partie est très ouverte, c'est chouette. Le jackpot est à 14 700 euros. Et c'est parti pour le troisième tour. Les compteurs sont de retour à zéro, mais votre cagnotte est toujours au-dessus de vous, hein, dans le cloud du pognon. Il est juste là-haut. Alors ça, c'est important de le savoir. Je ne vous ai pas posé la question, Sophie, si tu as un projet, si tu gagnes, si tu deviens championne, c'est quoi ton projet?
3: J'ai deux projets.
0: C'est quoi?
3: D'acheter des PC gamers à mes enfants.
0: Ah, ok.
3: Et de les amener à New York.
0: Oh, oh chouette, oui. Chouette. Et toi, Gauthier, tu as quoi comme projet?
1: Moi, ça serait faire le tour du monde.
0: Ok.
1: Ouais. Et en commençant par les Maldives, okay. Bien sûr.
0: Ok. Bien sûr. Et tu veux emmener quelqu'un ou tu veux y aller tout seul?
1: Ouais, j'aimerais bien le faire avec ma copine actuellement,
0: okay.
1: Violette.
0: Ok. J'ai bien aimé le copine actuellement. J'ai beaucoup aimé ça. Bien. Il y en a un qui a intérêt à aller aux Maldives, je te le dis. Allez. L'indice de l'énigme, c'est sport. L'énigme, la voici. C'est parti. Gauthier.
1: Un combat de sumo.
0: Exactement, un combat de sumo. Bien joué, c'est la lutte japonaise.

Traditionnels, entre qui sont considérés comme des demi-dieux dans leur pays. C'est tout un travail, toute une tradition, et rentre comme ça dans des écoles de sumo. Et c'était le sport préféré de Jacques Chirac. Je ne sais pas si ça vous intéresse, mais bon, je... drôle d'idée. Quoi de neuf sur la roue? On a la case mystère, 500 euros d'un côté, mais quoi de l'autre? Et aussi la bonne poche. La bonne poche, ce sont deux enveloppes que je mets actuellement dans mes poches. L'une des deux contient 1000 euros, l'autre... Ah, c'est pas ouf. Mais je ne sais pas laquelle est laquelle. Il va falloir fouiller la bonne poche. Et l'énigme a pour indice. Au supermarché, c'est Gauthier qui a la main. C'est parti.

0: 200 euros.
1: Je propose un R.
0: Le R. Le jackpot grimpe bien, il est à 14 750 euros.
1: Je vais acheter le E.
0: Le E, ok.
2: Bravo.
0: Neuf E.
1: Je vais proposer le S.
0: Le S.

0: Non, non.
1: 500 euros.
2: Je vais proposer le thé.
1: Mm-hmm. Très bien. Tu as 1100 euros.
2: Je vais acheter un A.
1: Mm-hmm.
2: Je vais acheter un U.
1: Mm-hmm. Vanessa là, Sophie là-tu ? Pas complètement.
0: Pas complètement.
1: €50.
2: Je propose un D.
1: Mmh. Très bien, il y en a deux, tu prends 100 €. Ça y est. €150.
2: Je propose un C.
1: Le C. Extra.

0: 200 euros.
1: Je propose un L.
0: Le L. Très bien, il y en a 3, tu prends 600 euros.
1: Je vais acheter un I.
0: Ok. Ça t'aide pas beaucoup, le I. Le jackpot a dépassé les 15 000 euros. Il est à 15 200 euros aujourd'hui.
2: Non, ça passe.
0: Ça serait intéressant d'aller le chercher. 250 euros.
1: Je propose un N.
0: Le N. Il y en a un.
1: Je vais acheter un O.
0: Oui. En effet, ça peut t'aider. Il n'y a plus de voyelles. €75.
1: Je vais proposer un B. Mmh.
0: Parfait, 150 euros.

0: 250.
1: Je propose un M. Mm-hmm.
0: Il va me poncer l'énigme jusqu'au bout, jusqu'à la dernière lettre.
2: Il a raison.
0: Il va tirer le suc financier. 250. Oui, 250.
1: Je propose un V. Ah,
0: bah,

0: 1250 euros, c'est bien joué. Et maintenant, petit point sur les cagnottes. Ouh, la partie va être serrée ce soir. Sophie, bon sang, mais je sens que tu attends ton moment. Ça va pas tarder. Gauthier, 4050 euros, tu as pris la tête. Vanessa, 1925 euros. Le jackpot que vous allez jouer aujourd'hui est énorme. Hein. Il est à 15 500 euros. Allez, tombez sur cette case et remportez le jackpot, vraiment. C'est prendre une sérieuse option sur la victoire. C'est parti pour le quatrième tour. La manche du jackpot, mais aussi la manche question. Les compteurs des gains sont à zéro. Vous jouez pour une énigme rapide qui vous rapporte 200 euros. L'indice, c'est bande dessinée. L'énigme, la voici. Vanessa.
1: L'élève du Cobu.
0: Exact. Voilà, les héros de BD depuis 1992, mais aussi devenu le héros d'une série de films réalisée par l'excellent Elise Moon, exactement, qui fait des cartons avec l'élève du Cobu, qui son univers et celui du Cobu se marient parfaitement. Bien, bravo Vanessa, merci. Tu prends la main. Alors, qu'est-ce qui se passe du côté de la roue? On a la case 2000 euros qui est juste en face de Gauthier. Ça, c'est chouette. On a la case 750 qui est de l'autre côté. On a aussi le jackpot qui vient d'arriver, je le rappelle, 15 500 euros. Allez le chercher, les amis. Il y a juste un pass de chaque côté. C'est peu de risques, finalement, pour une somme aussi importante. Et on a évidemment la plus belle de toutes les cases. Le rêve incarné, le paradis sur Terre. Oui, je l'ai dit. Le filet garni. Qu'est-ce qu'on a dans le filet garni? Une spéciale pomme.
1: Génial.
0: De la compote et des pommes.
1: Waouh.
0: Je vous l'avais dit, hein, c'est des cadeaux absolument merveilleux. Bien. Alors, c'est parti. L'indice de cette énigme, c'est monde animal. Je rappelle que c'est une énigme question. Donc, si vous répondez à la question à la fin, c'est 200 euros supplémentaires. Et c'est Vanessa qui a la main.

Je propose le thé. Je vais acheter le E, s'il vous plaît. Mmh. Je propose le R. Mmh. Je vais acheter le A, s'il vous plaît. Mmh.

0: Super, 500 euros, bien.
1: Je propose le P.
0: Le P, y en a-t-il ? Allez, le filet garni.
1: Allez.
0: Eh oui, un petit filet garni. Ça va manger des pommes ce soir, Nino. Qu'est-ce qu'on a ? Merci beaucoup. Vraiment, quel bonheur. Alors, vraiment, un régal de la pomme gastronomique, de la gala, de la... Ah non, c'est des fausses pommes.
1: Alors, bien son filet garni.
0: Alors,
1: ça, j'en avais pas, je suis ravie.
0: Je pense que... Je sais pas s'il y a une démon...
1: Ah, je vais les casser, mon...
0: Tu plantes, tu vois, la pomme là-dessus, et après, tu vois, tu l'épluches, et puis tu fais des petites tranches et tout. Ça, qu'est-ce que c'est ? Oh, c'est beau ! C'est vraiment superbe ! Des autocollants.

0: en pomme. Qu'est-ce qu'on a d'autre? On a un petit plat à tarte. Un peu de compote, super. Tu vois, t'as un petit plat à tarte.
1: Merci
0: beaucoup. Bah voilà, je t'en prie. Oh bah merci. Bah, franchement, il en faut peu pour te rendre heureuse. Ouais. Et c'est très chouette. C'est vraiment chouette. Alors Vanessa, tu soulèves la case filet garni. Oui. C'est tout ça, c'est pour ta pomme.
1: Oula.
0: Ouais, je suis désolé, j'ai pas meilleur comme jeu de mots pour ce truc. Vas-y, vas-y, joue, ne t'occupe pas de moi.
1: S'il vous plaît.
0: Le M, y en a-t-il les copains des M? Oui, très bien. 900 euros d'un coup.
1: Oh. Dommage.
0: Passe. Aïe. T'aurais pu aller jusqu'au bout de celle-là en plus.
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0: C'est Gauthier qui reprend la main. Et pour lui, ça tombe bien parce qu'il est en tête dans les cagnottes. Et de creuser l'écart juste avant la cinquième manche, ça serait vraiment... très bon signe. 250 euros.
7: Proposez le Q. Je vais acheter un I. Je propose un C.
0: Le C. Bien. Sophie. Ah
1: mince.
0: À toi.
8: Ça me suffit la même chose.
1: Mince.
8: Je t'avoue.
1: Je vais dire le D, s'il vous plaît.
0: Le D. Oui.
1: Je vais acheter un O.

0: je l'ai pas.
1: Ok. J'ai pas compris.
0: Ah non, pas le pass. Hein.
1: Ah oui, ah mais non. Non, mais oui, mais non. Allez, 150, tout va bien.
0: Pardon. Le G.
1: Oui, très bien. Très bien. Un petit 600, ça serait chouette.
0: Ce serait super. Ce serait.
1: Ah, un peu fort, dommage.
0: C'est pas grave.
1: Un peu fort. Tu joues pour 200 euros.
0: Le N.
1: Oui,
0: Noël,
1: très bien,
0: s'il vous plaît.
1: Le N. Il n'y a plus de consonne, tu me dis.
0: Quel primate est nommé dos argenté?
1: Exactement. Bravo. Les 3450 euros sont pour toi, en tout cas bon à ta cagnotte, ça c'est une bonne nouvelle. Et tu peux encaisser 200 euros de plus si tu me dis quel primate?
0: Le gorille.
1: Exactement. Certains gorilles mâles, lorsqu'ils vieillissent, ont des poils blancs argentés qui arrivent sur leur dos et ils sont nommés dos argentés. Ce sont souvent les mâles alpha qui dirigent les tribus. Et alors vraiment, je vous conseille de voir un film qui a quelques années quand même, qui s'appelle Gorille dans la brume, qui raconte l'histoire de Diane Fossey, qui est une scientifique qui fait donc des recherches sur les gorilles. C'est un bijou absolu. C'est Sigourney Weaver qui interprète le rôle principal. Vraiment, le film est émouvant, beau, pédagogique. Enfin, c'est un bonheur. Vraiment, un de mes grands souvenirs de cinéma d'enfance, de mon enfance, il y a quelques années quand même. Allez, Vanessa, tu encaisses 3650 euros. Ce qui va te permettre de rentrer dans la cinquième manche en tête avec 5575 euros. Gauthier n'est pas si loin avec 4050 euros. Sophie, 100 euros. Mais bon, tout est possible jusqu'au bout. Le jackpot sera remis en jeu. Il démarre à 15 500 euros à la prochaine partie. Bon, Gauthier, t'es venu accompagner, toi?
2: Oui, je suis venu avec ma tante.
1: Ah, bonjour madame, comment
3: bonjour.
1: Tu t'appelles?
3: Patricia.
1: Tu as un petit mot d'encouragement avant la manche?
3: Ben oui, ben peut-être que si on tombe sur une question en anglais, il va
1: la refermer. Bien vu, bien vu. Sophie, t'es pas venue avec tes enfants?
4: Non.
1: Non, ils travaillent?
4: C'est à l'école.
1: Ben oui, pour avoir des 15, tu m'étonnes. Ils peuvent pas louper un jour d'école, ils ont pas... Ils ont... Bon, allez, allez, Sophie, RAS, comme le tiret.
4: Bien. Quelle honte.
1: Vanessa, bon, y a toujours ta soeur et ton fils, on les connaît. Ils sont là pour te soutenir. Et le public, vous soutenez les trois candidats, s'il vous plaît. Tonnerre d'applaudissements pour les trois candidats. C'est parti pour le dernier tour. C'est le dernier tour. C'est le moment de devenir championne ou champion. C'est le moment avant de prendre la main et d'encaisser 500 euros avec l'énigme rapide. L'indice, c'est spectacle. Voici l'énigme.

0: Gauthier.
1: Le théâtre de rue.
0: Exactement, ah oui. Le théâtre de rue. Alors, excellent festival en France, le festival d'Aurillac, mais vous pouvez voir aussi beaucoup de spectacles de rue au festival d'Avignon. J'ai fait les deux, moi. Ouais, voilà, quand je passais le chapeau et tout ça, avant de gagner ma vie correctement. Voilà. Les nouvelles cases, il y en a une juste en face de toi, Gauthier. La case 5000 euros, ça c'est très chouette. Il y a des banqueroutes malheureusement des deux côtés. Ça, c'est dégueulasse. On a une case diviseur qui vient d'arriver, la case 1000 euros, mais aussi la case échange, celle qui fait que jusqu'à la dernière seconde du dernier tour, on ne sait jamais laquelle d'entre vous va gagner, va devenir championne ou champion. C'est ça qui est fou dans ce dernier tour, le tour des retournements de situation. Alors, on y va. Gauthier, tu as 4550 euros. Je rappelle que c'est la personne qui a le plus d'argent sur son compte qui gagne la partie. Pour le moment, Vanessa a 1025 euros de plus que toi. Cette énigme a pour indice pas bien, c'est pas bien. Et voici l'énigme. Alors, ça commence super bien.
1: Je propose un R.
0: Le R.
1: Je vais acheter le E.
0: Mm-hmm.
1: Je vais acheter un A.
0: Ouais.
1: Je vais acheter un U.
0: Mm-hmm. Pas de U. Ouf. Sophie, c'est ta chance. Tu es exactement à un tour de l'échange. Si tu lances bien, j'ai l'impression que tu lances un peu fort, que tu vas faire plus d'un tour. Mais peut-être la 5000. Non, ça va être pas assez fort pour la 5000. Tu vas commencer sur 150 euros.
2: Je propose un T.
0: Il y en a 3. Ça te fait 450 euros. Il faut essayer d'aller chercher la case échange. 100 euros.
2: Un D.
0: Le D. Mmh. Il y en a deux, en effet, tu as 750 euros. Mmh. 300 euros cette fois-ci.
2: Un L.
0: Le L. Tu prends 300 euros, tu as 1050 euros. Je rappelle que Vanessa a 5575 euros. Il faut aller chercher de l'argent. La 1000 euros serait parfaite.
2: Oh,
0: mais est-ce que tu vas tomber sur le pass? Pass. Aïe, aïe, aïe, aïe, aïe, aïe, aïe. Ah, dur. Il faut viser un peu plus. Tu ne prends pas assez de temps pour viser. Vanessa, tu as la main. Je le rappelle, tu as 5575 euros. Si tu as une solution maintenant, c'est toi qui redeviens championne.
2: Je crois l'avoir.
0: Okay.
2: Je tente.
0: Vanessa, on t'écoute.
2: Appeler son ado. Mon chat devant ses potes.
0: Exact. Aïe, aïe, aïe, Sophie, c'est dur.
2: Ah,
0: tu
2: oui.
0: l'avais, cette
2: non.
0: réponse. T'en as eu beaucoup de réponses, mais souvent, t'as pas fait attention à la roue. C'était vraiment pas par manque ni de stratégie ni d'intelligence, mais de lancer.
2: Mais oui,
0: Vanessa, félicitations.
2: Merci.
0: C'est vraiment bien joué.
2: Merci.
0: Tu commences cette manche en tête, tu l'as fini en tête. Tu en fais encore une très bonne partie dans
2: Merci.
0: Son ensemble. Tu encaisses cette fois-ci 5575 euros. C'est génial.
2: C'est génial.
0: Félicitations.
2: Merci.
0: Gauthier, merci, t'as fait une très bonne partie aussi.
2: Merci.
0: Merci d'avoir joué avec nous. Je vous salue tous les deux. Salut Gauthier. Salut, la bise aux enfants.
2: Oui, salut. On va ?
0: Ciao, salut.
2: Merci.
0: Vanessa était notre championne, elle reste notre championne. Elle est repartie pour une nouvelle finale. Sa quatrième, ce soir, va-t-elle la gagner cette fois-ci ? On va le savoir dans quelques instants. C'est parti ! Bon, Vanessa... C'est génial, hein.
2: Ouais. J'en reviens pas, moi.
0: Oui, je vois que t'en reviens pas. C'est trop cool.
2: Je suis bon. Trop contente.
0: Là, je pense que le total de tes gains dépasse les 20 000 euros. Hein. 21 975 euros, très
2: C'est
0: exactement.
2: Dingue.
0: Et on compte pas les trois cavernes, je crois.
2: Oui, trois cavernes, ouais, trois filets garnis.
0: Bah, peut-être qu'il y aura un petit cadeau pour ta sœur qui aura fait babysitter toute la journée.
2: Ouais, voilà. C'est possible.
0: 24 enveloppes. Il y en a au moins une, tu le sais, qui contient 20 000 euros. Et il y a au moins aussi une enveloppe qui contient un très beau voyage. Ce soir, c'est Bali. Regarde. Ouais, ça fait rêver Bali.
2: C'est mon rêve.
0: Ah bah ouais. Ah ben ça, ta sœur, ce serait un beau cadeau, hein. Elle aimerait beaucoup.
2: Oh oui.
0: Cap sur l'Indonésie, donc c'est 10 jours en hôtel 4 étoiles et en demi-pension. Bien. Je te laisse lancer la roue. Vas-y. Je t'en prie.
2: Merci.
0: J'ai envie de regarder ce soir.
2: Bon, allez, vas-y.
0: Ok. C'est bon. Alors, juste un truc. C'est un truc poker face, d'accord? Vous n'exprimez rien. D'accord? Mais qu'est-ce que j'ai dit dans poker... J'entends le gars, je lui dis poker face, il fait d'accord, ok. Ah! Bon, poker face, on va voir si vous êtes meilleur de ce côté. Poker face.
2: Ils sont meilleurs.
0: Ils sont bien meilleurs.
2: Ils sont bien meilleurs.
0: Bien. L'indice de cette énigme, c'est bâtiment.
2: Pardon.
0: Écoute, t'as trouvé embrayage la dernière fois.
2: Ouais, mais parce que je t'avais dit que j'étais...
0: Ouais, bah là, tu dis que t'es nul. T'as un collab sur les bâtiments aussi?
2: Pas du tout.
0: Non, si, si,
2: mais
0: dis-moi oui.
2: Mais je vais tout faire pour.
0: Allez, bâtiment. On a maintenant 5 consonnes et une voyelle qui te sont offertes, à savoir R, S, T, L, N et E. Y en a-t-il?
2: Pardon.
0: Ouais, pas si évident, hein. Bâtiment. Bon, tu vas pouvoir me donner à ton tour. 3 consonnes et une voyelle. Tu le sais, ensuite, elles vont apparaître si elles sont dans le mot. Puis tu auras ensuite 10 secondes pour trouver la réponse. Tu peux me proposer plusieurs réponses. Quelles sont tes lettres?
2: Le P. Mm-hmm. Le C. Le M.
0: CPM.
2: Et le O.
0: Bâtiment.
2: Bâtiment. Gymnase.
0: Oui, c'est gymnase, c'est bon. Oui. Oh oui. Oh oui. Oh, sur la dernière seconde. Oh, je suis content pour toi.
2: Oh, merci, je suis contente pour moi.
0: Eh bien, tu sais quoi?
2: Non.
0: Rappelle-moi le prénom de ta sœur.
2: Chloé.
0: Eh bien, tu sais quoi? Chloé et toi, vous partez en voyage à Bali. C'est super.
2: Merci.
0: Je suis vraiment content. Waouh. En plus des 21 975 euros, Vanessa remporte aujourd'hui un voyage à Bali.
2: Merci.
0: C'est trop chouette.
2: Merci beaucoup.

0: très content pour toi.
1: Merci.
0: Le jackpot débutera, lui, à la prochaine partie à 15 500 euros. Je vous souhaite une très bonne soirée à tous. Je vous embrasse fort. Bonne soirée sur M6+.

0: Bonjour, bonjour et bienvenue dans la roue de la fortune. Le principe, vous le connaissez, à ma droite, vous avez le fameux mur de lettres. Et devant moi, trois candidats qui vont faire tourner la roue pour tenter d'amasser le plus d'argent, d'accéder à la caverne à cadeaux, de gagner un séjour à l'autre bout du monde et peut-être même de décrocher les 20 000 euros. Nous retrouvons notre championne, Vanessa. C'est sa cinquième participation après quatre très jolies et très émouvantes victoires. Salut Vanessa.
1: Salut Eric, ça va?
0: Bien vert aujourd'hui.
1: Oui, vert.
0: Parfait.
1: Ça porte chance.
0: Parce que je me fais une nouvelle couleur chaque jour. À côté d'elle aujourd'hui, Yanis. Bonjour Yanis, bienvenue.
2: Merci.
0: Mais aussi Tamsine. Bonjour Tamsine, bienvenue.
3: Merci.
0: Alors, Vanessa.
1: Oui, oui, oui.
0: Alors maintenant, après ces quatre victoires, maintenant, dans ton quartier, on te reconnaît un peu. On te dit, Vanessa, prête-moi du pognon.
1: Pas encore.
0: Pas encore.
1: Mais j'en prêterai pas.
0: Non, ok. Donc ta cagnotte, elle est à 21 975 euros. Après quatre participations, donc là c'est ta cinquième, quatre victoires. Oui. Tu as gagné la dernière fois le voyage à Bali.
1: Oui.
0: Avec ta sœur, vous êtes dit, allez, on y va.
1: Oui.
0: Ouais, enfin, pas,
1: alors il y aura peut-être discussion,
0: Il y a discussion. Est-ce que ça, ton mari va dire, attends, mais chérie, pourquoi t'emmènes ta sœur? Parce que ma sœur, elle était là tous les jours, toutes les émissions, et elle gardait Nino pendant
1: elle
0: toi.
1: Mérite.
0: Voilà.
1: Elle
0: donc, voilà. Ouais, ça serait trop joli, un voyage entre sœurs.
1: Oui,
0: bon, quel indice tu choisis pour commencer? Tu choisis Top Chef ou Top 14?
1: Top Chef.
0: Cuisine ou rugby?
1: Cuisine.
0: Ah oui, t'es plus cuisine que rugby. Ah oui, c'est vrai qu'on avait Galtier, ça t'avait pas réussi.
1: Non,
0: ça,
1: pas du tout. Pas
0: alors, on y va. Il y avait une énigme sur Fabien Galtier.
1: Que je ne connaissais pas.
0: Qu'elle ne connaissait pas. Alors. 150 euros. C'est chouette. Voici l'énigme. Vanessa.
1: Non, pardon.
0: Top Chef.
1: Je me suis avancée.
0: Non, trop vite.
1: Désolé.
0: Yanis.
2: Un concours culinaire.
0: Exactement, Yanis, un concours culinaire. Top Chef, excellente émission, présentée par le camarade Stéphane Rothenberg, que j'aime beaucoup. Très bon animateur et homme très sympathique. Salut Stéphane. Alors, encore une très bonne émission sur M6, comme quoi M6, hein. Ils savent faire les trucs, hein, quand même. Yanis, comment ça va?
2: Ça va super, et toi?
0: Bon, ça va super, je te remercie. Alors, toi, t'es Game Master, c'est-à-dire tu crées des jeux?
2: Non, je fais jouer les gens
0: dans
2: des escape games.
0: Ah, voilà. Un escape game, d'accord, ouais. C'est cool ça. Et alors, j'ai vu dans ta bio que tu connais tous les drapeaux de tous les pays du monde.
2: Ouais,
0: ouais
2: ça.
0: Ouais. Bah, tiens, par exemple, là, on a un drapeau à l'envers. Bleu, jaune, rouge. Parce que rouge, jaune, bleu, ça, je crois que c'est rien, mais bleu, jaune, rouge, c'est...
2: C'est Roumanie ou Tchad aussi.
0: Avec... Oh, voilà. Le Tchad, je ne savais pas. Roumanie. Oh,
1: bravo.
0: Oh, c'est bon ça. Ok. On a un bon candidat.
1: Oui.
0: Yanis, tu es le très bienvenu. Toi, tu vas pouvoir choisir.
2: Merci.
0: Le prochain indice. Autriche ou Autruche?
2: Autriche.
0: Faisons l'Autriche. Bien. Tu lances la roue, s'il te plaît. On joue pour 250 euros. Et voici l'énigme Autriche. Autriche, le pays, hein, c'est pas... Oh, Autriche. Yanis.
2: Le berceau de Mozart.
0: Exactement. Il est né à Salzbourg, il est mort à Vienne. Sans aucun doute, le plus grand génie musical que la Terre ait porté dès son plus jeune âge. Et c'était un virtuose pianiste et ensuite un compositeur de génie. Bravo Yanis, très bien joué. Tu as 400 euros et tu prends les deux premières énigmes rapides. Tamsine.
4: Bonjour.
0: Bonjour Tamsine. C'est magnifique ce prénom, j'avais jamais entendu. Tamsine.
4: C'est le féminin de Thomas en celte.
0: Ah d'accord, ouais. D'accord, donc tu as des origines celtes.
4: Alors mon papa est gallois, okay. Et moi je suis née en Cornouaille.
0: Ah ok,
4: donc, je suis britannique.
0: Ceci explique ce loin. D'accord, d'accord, mais d'où tu as gardé cette culture anglo-saxonne?
4: Oui.
0: Puisque tu es formatrice en anglais, je
4: vois. C'est cela.
0: Okay.
4: Tout à fait.
0: Alors, il y a un truc qui m'a fait rire dans ta bio, c'est que je découvre qu'avec toi on s'endort jamais.
4: Non.
0: Parce qu'elle est somnambule.
4: C'est ça,
1: ouais, oui.
0: Mais quand... T'es somnambule, tu fais pas genre, tu vas pas te balader, toi, non, toi?
4: Je reste à la maison,
3: okay.
4: Mais je m'occupe des tâches ménagères. Donc dernièrement, c'était vider le lave-vaisselle, ranger la vaisselle, mais sale. Parce que la vaisselle n'avait pas tourné.
3: Donc ouais. Tu rangeais la vaisselle sale dans les armoires.
4: Et mon mari est venu me chercher pour me dire, là c'est bon, tu fais un peu trop de bruit avec les assiettes, viens te coucher. Et je ne me rappelle absolument pas.
3: T'étais en somnambulisme total.
4: Oui, vraiment.
3: Et t'en fais beaucoup, des crises ?
4: C'est vraiment quand je suis très très fatiguée, je pense que je dois plonger vraiment dans un sommeil profond. Mais après, alors, je suis très sensible à tout ce qui est hypnose et tout ça, donc je pense que...
3: Faites
4: de moi une gagnante aujourd'hui.
3: Regarde-moi dans les yeux, à partir de maintenant, toutes les nuits, tu vas te réveiller, tu vas allumer M6+. Tu vas regarder en replay La Roue de la Fortune. Tu vas regarder chaque épisode une dizaine de fois, ça va faire monter l'audimat, ça sera encore un plus gros carton.
4: C'est noté.
3: Merci Tamsin. Regarde la roue, elle tourne, elle tourne, elle tourne. C'est toi qui vas décider du prochain indice, grand-mère ou grammaire ?
4: Grammaire.
3: Grammaire, maintenant tu peux tourner la roue. Tourne roue de Tamsin. €200. C'est parti pour l'énigme grammaire. Tamsin.
4: Objet. Direct. Non, pardon.
3: Non, Yanis.
2: Complément.
3: Ah,
2: non.
3: Ouais.
1: Merci, les enfants.
3: Ouais, prends ton temps, Vanessa.
1: Ouais, prendre mon temps.
3: Oui, Vanessa.
1: Sujet, verbe, complément.
3: Exactement. La structure de base d'une phrase. Bien. Point sur les cagnottes. Vanessa prend une énigme rapide, elle gagne €200. Yanis en a pris deux, il prend €400 dans sa cagnotte. Quant à Tamsin, pour le moment, rien. C'est parti pour le premier tour. Pour le premier tour de la roue de la fortune, les compteurs des gains sont de retour à zéro. On part tout de suite avec une première énigme rapide qui vous permet de remporter €200 et de prendre la main. L'indice, c'est accessoires de voyage. Voici l'énigme.

0: Vanessa.
1: Une poignée pèse bagage.
0: Exactement. Vous attachez la poignée au bagage, vous soulevez la poignée et le bagage, et sur la poignée s'affiche le poids du bagage. Comme ça, il n'y a pas de mauvaise surprise à l'embarquement. On ne vous demande pas de vider une valise, de remettre un autre, etc. C'est pratique quand on voyage beaucoup. La roue nous réserve pour cette première manche une case caverne. Ça, c'est très chouette. C'est 1 500 € de cadeau. Il y a aussi la case 0 €. Bon, on évite. Mais la pire, c'est la case passe qui vous oblige à laisser la main à votre adversaire. Le jackpot est à 15 500 €, il démarre déjà à un très haut niveau aujourd'hui. L'indice de cette énigme, c'est photographie. Et voici l'énigme, c'est Vanessa qui a la main.
1: Je propose un L.
0: L. Photographie. Wouh ! Je tourne comme la roue. Wouh ! 100 €. Vanessa.
1: Je propose un N.
0: Le N. Y en a-t-il ? Ok. Oh. Bien. À toi de jouer, Yanis.
2: Est-ce que tu peux me rappeler l'indice ?
0: Bien sûr, photographie.
2: Photographie. Mmh. Okay. Merci.
0: Je t'en prie. Dans l'autre sens. Eh ben, ça commence très très bien, ça. Très bien joué, Yanis. Très bien joué. Viens avec moi. Premier tour de roue. Tout de suite la caverne. T'avais visé ou pas ?
2: Ouais, j'ai essayé.
0: Ah bah, bien joué. Bon, un essai, c'est un essai réussi. Du premier coup, tu trouves la caverne. Caverne, s'il te plaît, ouvre-toi pour Yanis aujourd'hui. Alors, qu'est-ce qu'on a dans la caverne ? Les règles sont les suivantes. Tu as 1 500 € de crédit. Tu ne dois pas dépasser ce crédit. Tu vas prendre les cadeaux un par un. On fera l'addition à la fin en espérant qu'il ne dépasse pas cette somme. Tu as 20 secondes pour entrer et sortir.
2: Ok.
0: Es-tu prêt ?
2: Ouais.
0: C'est parti.
2: Tac. Je prends le smartphone.
0: Ok. À combien il est ?
2: À 380 €.
0: Ensuite ?
2: Je vais prendre le PC portable.
0: Génial, à 749 €. Il te reste 8 secondes.
2: Hop, je vais prendre...
0: 3, 2, 1. Parfait. Par sécurité, tu fais bien. C'est voilà. Deux très très beaux cadeaux. Le smartphone et le PC portable. Voilà, c'est pour toi. On te fait un petit papier cadeau.
2: Pourquoi pas.
0: Oui, 1 130 € de cadeaux.
2: Super.
0: On te prépare ça pour ton départ.
2: Super.
0: Allez, c'est parti. Je t'en prie.
2: Merci.
0: Yanis, en plus maintenant, tu soulèves la case caverne et tu joues 100 €.
2: Pour 100 € je vais proposer un V.
0: Le V.

0: 400 euros.
1: Je vais proposer un S.
0: Le S. On a un aussi, tu prends 400 euros, tu as 500 euros.
1: Je relance.
0: Okay. 75 euros.
1: Un D.
0: Le D. Mmh. Deux. Tu prends 150 euros, tu as 650 euros.
1: Je vais acheter un E, s'il te plaît.
0: Je t'en prie. Ça semble être une sage dépense pour essayer d'avancer dans cette énigme. Il y en a 6. Je rappelle l'indice, c'est photographie. Rien pour rien, mais pour garder la main.
1: Un M.
0: Le M de maman ? Pas de M, c'est Tamsin qui prend la main. Très connu. 50 euros.
2: Je vais proposer un R.
0: Le R. Mmh.

0: Je vais proposer un thé.
1: Pour 0 euros le thé.
2: Oui, en effet.
0: Je vais avoir un démus. Je vais proposer un P.
1: Le P. Vanessa, as-tu la réponse ?
3: Je pense.
1: Ok.
3: Je propose un H.

0: Saint.
1: Je propose un B.
0: Le B.
1: Comme Bernard.
0: Le B de bravo. Et bravo, parce que tu trouves la dernière consonne.
1: Et je propose le baiser de l'hôtel de ville.
0: Exactement, le baiser de l'hôtel de ville. Bon. Peut-être une des photos les plus célèbres au monde, hein, de Robert Doisneau, qui date de 1950. Et alors, l'auteur n'aimait pas trop cette photo parce que ça lui a valu des problèmes monstrueux. Parce qu'en fait, Robert Doisneau prenait beaucoup de photos sur le vif. Il était connu comme ça pour trouver des moments incroyables. Sauf que cette photo, de nombreuses personnes se sont manifestées pour dire « Mais c'est moi sur la photo, tu me dois de l'argent, parce que c'est moi. » Et en fait, c'était une mise en scène. Donc, il a dû expliquer à tous que c'était une mise en scène, que pour obtenir ce cliché absolument magnifique, il avait engagé des gens. Donc ça a été pour lui finalement un grand succès, mais aussi une douleur. Alors, point sur les cagnottes. Nous avons Vanessa qui est à 725€ maintenant entre cette manche et les énigmes rapides. Yanis est à 400€. Tamsine n'a rien pour le moment. C'est un tout début de partie qui s'annonce sympathique. Je sens bien cette partie. Le jackpot est à 15 950€. Et c'est parti pour le deuxième tour, le tour musical. Vous êtes prêts pour une nouvelle énigme rapide, ça vous dit?
2: Oui.
0: Oui. Oh, je vous sens bien. Oh, Vanessa, là, donc. L'indice, c'est anatomie. Et voici l'énigme. Yanis?
3: Les amygdales.
0: Exact. Bien joué, Yanis. Tu prends l'énigme rapide, tu prendras donc la main au prochain tour. Alors, qu'est-ce qu'il y a dans le prochain tour? On a une case 1 500€. Ça, c'est superbe, puisque ça peut faire grimper très très vite vos cagnottes. On a une case banqueroute. C'est aussi superbe d'une certaine manière, parce que ça maintient du suspense, tu vois, du gaming. Tu vois, toi qui es game master, évidemment. Et puis, on a évidemment la mini-roue. Il y en a un qui veut chanter le jingle de la mini-roue aujourd'hui?
2: Non.
0: Thompson?
2: Non.
0: Yanis?
4: La mini-roue.
2: Attends,
0: j'étais pas prêt. T'es prêt?
3: Ouais.
0: Let's go.
3: La mini roue.
0: Pas mal. Pas mal. Il y avait un mélange, comment dire, d'un adolescent qui mue et de quelqu'un qui n'a pas vraiment envie d'être là. Voilà. Yanis, merci en tout cas. Yanis, c'est toi qui commence. Bonne chance. C'est une énigme musicale. Aujourd'hui, il y a deux titres à deviner. Et si vous en devinez l'interprète à la fin, c'est 200€ supplémentaires. À toi de jouer, Yanis.

0: 400 euros.
1: Le R.
0: Le R. Y en a-t-il ? Oui, très bien. Je rappelle que les titres peuvent être en français ou en anglais. Ah, dommage, le numéro. 200 euros.
1: Le L.
0: Le L. Dommage. Tamsin. Ah, peut-être la mini roue, peut-être la mini roue. Oh oui, la mini roue, la mini roue. Alors, mon réalisateur Anthony me dit que notre vas-y Moïssen, vas-y, fais-moi un jingle mini roue, vas-y.
2: La mini roue.
3: Je peux tourner?
0: Oui, tourne.
3: La mini roue.
0: Alors déjà tu as gagné 250 euros, mais dans la voix d'Asim, il y a, tu sais, t'as le cri qui tue.
4: C'est magnifique.
0: Lui, il a le cri qui paralyse. C'est quand il était là comme ça près de moi. Alors je ne sais pas si c'est la fréquence de son cri ou si c'est son haleine.
4: Ou les deux.
0: Un mélange des deux peut-être. Bravo, tu prends 250 euros. C'est bien joué. Merci Asim, c'était extraordinaire ce que tu as fait. Et en plus tu joues pour 200 euros.
4: Je vais proposer un thé.
0: Le thé.
4: S'il vous plaît.
0: Quel moment. J'aimerais l'oublier, mais je ne peux pas. Je crois que je suis en choc post-traumatique.
4: Excellent.
0: Alors, 150 euros.
4: Je vais proposer un C, s'il vous plaît.
0: Le C.
4: Oh.
0: Vanessa. À toi de jouer.
5: €150. Je vais proposer un D.
0: Le D.

0: 400 euros.
1: Un H.
0: Ouais, mais le H, c'est pas mal. C'est même très bien. Il y en a 3. Okay. 1200 euros de plus pour toi. C'est très bien joué. Je pense que Yannis a la réponse. Alors, bah, tu as 1550 euros. Qu'est-ce que tu fais?
2: Je vais d'abord relancer.
0: Ok.

0: 5 euros.
1: Un W. Mm-hmm. Et je vais acheter un E. Mm-hmm.
0: Eh oui, Tamsine. Pour 200 euros,
1: je propose un B.
0: Oui, très bien. Il n'y aura plus d'autres consonnes après ce B. Alors, tu me dis...
1: We don't need another hero. Exactement. Is the best.
0: Exactement. We don't need another hero. I'm the best. Tu le dis avec le bon accent, s'il te plaît, Tamsine.
2: We don't need another hero. Okay. And the best.
0: Ah, c'est très britannique. T'as vraiment l'accent anglais, toi.
2: Oui.
0: Extrêmement british.
2: Oui.
0: Eh bien, alors, pour 200 euros supplémentaires, est-ce que tu sais qui est l'interprète?
1: Non.
2: Oh, sorry. Oh, no.
0: Tina
2: oh, no.
0: Turner.

0: extraordinaire. J'ai plein d'histoires, je l'adore cette femme. Il faut savoir que Tina Turner a commencé sa carrière avec Ike Turner, son mari. Et son mari était un escroc, hein, fini, qu'il a exploité, qui a exploité son talent pendant des années. Et au moment du divorce, il lui a en plus tout pris.
1: Oui.
0: Toute sa carrière, Rolling, enfin tous des titres énormes qu'elle avait déjà. Et au moment du divorce, elle est partie, elle n'avait rien. Et elle a eu cette phrase extraordinaire. Elle a dit, tu m'as tout pris, mais moi, j'ai Tina Turner.
1: Mm. Ça, c'est beau ça.
0: C'est pas la, c'est la classe. Bon. Point sur les cagnottes. On a maintenant Vanessa qui est à 725 euros. Yanis, 2050. Tamsin, rien pour le moment. Pourtant, tu me les as bien fait, hein, ces titres. Et puis, tu l'aimes bien, Tina Turner.
1: Oui. On le voit. Bon. Mais j'ai le sourire. C'est,
0: ouais, c'est ça qui est chouette.
1: Allez,
0: le jackpot est à 16 400 euros. C'est parti pour le troisième tour. Les compteurs sont de retour à zéro. Je vous prends une énigme rapide qui rapporte 200 euros et c'est parti. L'indice, c'est à la kermesse. Voici l'énigme.
1: Oh.
0: Tamsin.
1: La pêche au canard.
0: Mais oui. Oh oui. Oh, la bonne partie. Bien joué.
2: C'est
0: rapide. Alors, quoi de neuf dans le nouveau tour? Il y a la case mystère, 500 euros. D'un côté, 500 euros. Ça fait plusieurs fois qu'elle est retournée. Il y a toujours des 50, des 50, des 50. Ça commence à foutre les boules. Bon, j'espère que ce soir, c'est 2000. Si vous la tentez. Après, peut-être qu'ils ont remis un 50 ou pire.
3: Banqueroute.
0: Ils auraient pu mettre une banqueroute. On a aussi la bonne poche. La bonne poche, c'est une poche à 1000 euros dans une de ces deux enveloppes. Et l'autre, je ne sais pas ce qu'il y a dedans. Sachez juste que je n'ai aucune idée. C'est à vous de fouiller la bonne poche. L'indice de cette énigme, c'est savoir-vivre. Et c'est parti, c'est Tamsin qui commence. Savoir-vivre.
1: C'est pas très fort, ça.
0: 75 euros.
1: Je vais proposer un R, s'il vous plaît.
0: Le R.

0: rien.
1: Je vais proposer un dé.
0: Le dé.
1: Oh.
0: Ah. Prenez ça, à toi, Joe. Tout va bien, 500 euros.
1: Je vais proposer un N, comme Noémie, s'il vous plaît.
0: Le N. Il y en a trois. €75.
1: Je vais proposer un T, comme Théo.
0: Oui. €100.
1: Je vais proposer un M, comme maman.
0: Ça te fait €200 de plus.
1: Je vais acheter un E, s'il vous plaît.
0: S'il vous plaît, que je t'adresse à toute l'équipe, c'est ça? Parce que nous, on se tutoie.
1: À toute l'équipe.
0: Okay.
1: Qui est au top.
0: Oui, on
1: vraiment.
0: Est bien d'accord. Et bien là, tu as été au top aussi, parce que tu prends 8 E.
1: Ok, je vais acheter le I, s'il vous plaît. Mm-hmm. Ok, regarde.
0: Tu l'as? Super. Maintenant, il faut faire grimper ta cagnotte. Tu as 1375 € pour le moment dans cette manche. Évitez le pass, évitez la banqueroute. Et 400, c'est super.
1: Je propose un L.
0: Fais deux, c'est bien joué. €250.
1: Je propose un P, comme Patrick.
0: Le P. €400.
1: Je propose un C,

0: Tout va bien, 500 euros.
1: Je fais une crise cardiaque un jour. À un moment, ça va partir en...
0: C'est vrai qu'on aura vécu des émotions.
1: Oui, trop, mais ouais. Trop bien. Un F, comme François.
0: Ouais, le F, absolument.
1: Et je dis, laisser sa place à une femme enceinte.
0: Bravo. Exactement. Bravo. Et là, tu encaisses la belle somme de 3725 euros dans ta cagnotte. C'est une belle manche. Félicitations, Vanessa.
1: Merci.
0: Petit point
1: merci.
0: Sur les cagnottes.
1: Merci.
0: Tamsin n'a pas eu trop de chance, hein, quand même. Hein. Bien. Rien pour le moment. Yanis, 2050 euros. Vanessa, notre championne, 4450 euros. La partie est très ouverte aujourd'hui. Le jackpot grimpe. Il est à 16 950 euros. Allez, plus qu'une lettre, et c'est 17 000 euros. Et c'est parti pour le quatrième tour, la manche question. Compteur des gains de retour à zéro. Nouvelle énigme rapide dont l'indice est 7e art. Voici l'énigme.

0: Oui, Vanessa.
1: La cité de la peur.
0: La cité de la peur, évidemment. La comédie mythique, culte, avec les nuls. Et pendant ce temps, à Vera.

0: Vanessa, tu prends la main, c'est magnifique. Voyons ce que nous réserve la roue. La case de 1000 euros, juste en face de Yanis. La 750 euros qui vient d'arriver aussi. La case parmi les cases, là, vraiment, elle est importante aujourd'hui. Le jackpot est à 16 950 euros. Franchement, n'hésitez pas à aller la tenter. En plus, si vous faites une petite erreur, vous tombez sur du 750 ou sur du 150. Ouais. Franchement, c'est pas grave. Bon, en effet, il y a les passes, mais ça vaut le coup. Le filet garni arrive aussi, mesdames et messieurs. Et le filet garni, c'est la plus belle case. C'est celle dont tout le monde rêve depuis le début de sa vie en général. Depuis la plus tendre enfance. Oui. Joyeux anniversaire, le filet garni. Oh. Ah oui, c'est un anniversaire, le filet garni. Ah ouais, génial, c'est l'anniversaire du filet garni. Oui, c'est l'anniversaire. Oui, oui. Le filet garni. C'est quel anniversaire? C'est quel anniversaire? On sait pas. Ah, je peux vous dire que c'est un bonheur de travailler avec cette belle bande de couillons. Quel bonheur. L'indice de cette énigme, c'est mathématique. Et je vous rappelle que c'est une question. Si vous répondez à la question, c'est 200 euros supplémentaires à la fin de l'énigme. C'est Vanessa qui a la main. C'est parti. Ah, le mec qui va ramasser les confettis dans l'eau. Waouh. Il va se régaler. 100 euros.
1: Je propose un C.
0: Le C.

0: 250.
1: Je propose un M, comme maman.
0: Le M.
1: Petit à petit.
0: Ah. 500 euros.
1: Je propose un N, comme Noémie.
0: Le N.

0: Ça sent. T'as un bel organe. Hein.
1: Je propose un B.
0: Le B. Mm-hmm. Il y en a un. Alors, où le jackpot ? Il est un peu court, je pense. Aïe, aïe, aïe, aïe, aïe. Yannis, à toi de jouer. Va tenter ce jackpot aussi, ça serait vraiment chouette. Trop fort pour le jackpot. Ah. Ah. Aïe, aïe, aïe. Bien visé.
2: Un T.
0: Le T. Il y en a deux.
1: Oh, dommage.
0: 75 euros.
2: Un S.
0: Le S.

0: 150 euros.
1: Un L.
0: L.

0: On fait pas zéro quand même. Tout va bien. 150.
1: Un D.
0: Le D. Delta. On fait 2. Ça te fait 300 euros.
1: Et je vais acheter un A. Mm-hmm.
0: Ça te fait pas tant.
1: Je vais acheter un E. Mm-hmm. Je vais acheter un O.
0: Oui, bon. Là, je pense que...
2: Ah, mais oui.
0: Bah oui. Oui. Bah oui, oui, oui. Eh oui, évidemment, maintenant que tu l'as. Alors, il fallait chercher un peu d'argent.

0: faudrait viser la 750, la 2000, le jackpot. La 2000, ça serait bien, ça. Oh. Ouh, ça serait très, très bien.
1: C'est beau.
0: 2000 euros.
1: Oh, c'est beau.
2: Un K.
0: Exact. Tu as encore la possibilité d'aller chercher un peu d'argent, mais si tu veux, tu peux
2: ça
0: aussi.
2: Va aller.
0: Je pense que c'est plutôt sage. Tu me dis.
2: Combien y a-t-il de kilos dans 6 tonnes?
0: Exactement. Et alors, combien y a-t-il de kilos dans 6 tonnes?
2: 6 000.
0: Exactement, puisque 1 tonne, c'est 1 000 kilos. 6 tonnes, c'est 6 000 kilos.
2: Merci.
0: Allez, bravo, tu prends 2500 euros. On peut faire maintenant un point sur les cagnottes juste avant la dernière manche. Alors, Vanessa a perdu sa première place à 100 euros près. Elle est à 4450 euros. Yanis a juste pris la tête de peu, 4550 euros. Tamsin, rien. Mais t'as pas vraiment eu la chance de...
1: Je tiens. Hein? Je tiens, je me maintiens.
0: Ouais, mais... tu te maintiens. C'est bien, t'es constante.
1: Voilà.
0: T'es venu accompagner Yanis ou pas?
2: Oui, de mes parents et deux copains.
0: Oh, chouette. Ah ouais, donc toute une bande et tout.
2: Oui.
0: Comment s'appelle le poteau qui vient de recevoir le micro? Tu t'appelles comment?
3: Valentin.
0: Salut Valentin. Même classe, non, même
3: oui, lieu. C'est ça, okay. On était ensemble pendant les études.
0: Ok, on peut compter sur lui en toutes circonstances?
3: C'est ça, il est cool.
0: Ok, très bien, il est cool. À côté de toi?
4: Moi c'est Vincent.
0: Ok, Vincent, pareil, copain de classe
4: ou... Copain de classe, c'est ça.
0: Ok, vous faites des bêtises ensemble ou pas?
4: Ça se dit pas ça.
0: Ok, très bien. Ce qui veut dire oui, beaucoup. À côté, on a les parents. Comment vous appelez-vous, madame?
5: Marie-Laure.
0: Bonjour Marie-Laure, enchantée. Et
5: bonjour,
0: à côté
5: Eric.
0: De toi, ton mec s'appelle comment?
6: Laurent.
0: Salut Laurent, enchanté. Tu veux dire un petit mot à Yanis avant la dernière manche?
5: Je t'encourage Yanis et je suis déjà très fière de toi.
0: Oh.
1: C'est trop mignon.
0: T'es très émouvante, Marie-Laure.
5: Et je suis très émue.
0: Bah, je le vois, je le vois. Bah, c'est sans doute pour ça que tu es émouvante. Et papa, tu veux dire un petit mot?
6: C'est la psychologue, c'est pour ça.
0: Ah, et toi, tu fais quoi dans la vie?
6: Je suis cheminot.
0: Ah oui, bah oui, c'est. Bah, tu peux être très émouvant et cheminot. C'est possible. Un cheminot émouvant, c'est chouette. Tu lui dis quoi à ton fils avant la dernière manche?
6: Oh, c'est bon, vas-y, continue.
0: Ok, en effet, c'était mieux ta femme.
6: Ouais.
0: Bon, bonne chance à tous les trois. Tamsin, t'es venue accompagner,
1: je sais. Oui, plus... oui. Je suis venue avec mon fils.
0: Oh, mais il est où ton fils? Oh, mais trop mignon. Comment tu t'appelles?
7: Joss.
0: Joss, ok, tu veux dire un mot à ta mère avant de cette dernière manche?
7: Bonne chance.
0: Ok, c'est simple, c'est précis, c'est net, c'est excellent.
1: Mais c'est aussi son anniversaire aujourd'hui.
0: Mais non!
1: Oui.
0: Mais le spécial.

0: Trop bien. Comme ça, t'as des cadeaux d'anniversaire. Tiens, passez tout ça à Joss. Tiens, mon Joss. Merci beaucoup. Tu mets le chapeau et tout, hein.
1: Ouais.
0: Happy birthday, Joss.
1: Oh, c'est gentil, ça.
0: Bah, c'est normal. C'est cool. Bien,
1: merci.
0: Allez, c'est
1: beaucoup.
0: Parti pour cette dernière manche. Le jackpot sera remis en jeu. Il démarrera la prochaine partie à 16 950 euros. C'est parti pour le dernier tour.
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0: Désormais, vous jouez avec l'ensemble de vos cagnottes. Vous le savez, c'est la personne qui aura le plus d'argent à la fin de cette manche qui sera sacrée.

0: Oui, Yanis.
1: La peste de Camus.
0: Exactement. L'un des plus célèbres romans d'Albert Camus, qui date de 1947, qui raconte l'épidémie de peste à Oran. Alors, on regarde les nouvelles cases. La 5000 euros vient d'arriver, les nouvelles banqueroutes viennent d'arriver, la 1000 euros vient d'arriver, le diviseur vient d'arriver, l'échange qui peut tout faire basculer jusqu'à la dernière seconde vient aussi d'arriver. C'est une manche aux multiples retournements de situation. L'indice de cette énigme, ça vient du cœur. Yanis est en tête, il a la main. 5050 euros, que fais-tu ?
1: Je vais acheter un œuf.
0: Ok. Je rappelle l'indice, c'est « ça vient du cœur ». Les œufs sont au nombre de 6.
1: Je vais acheter un A.
0: Les A, il y en a 5.
1: Je vais acheter un U. Je vais acheter un I.
0: Ok, tu achètes le I. Vous étiez à égalité parfaite avec Vanessa et maintenant tu as 200 euros de moins qu'elle. Pour le moment, c'est Vanessa qui est en tête avec 4450 euros. Mais oulala, oulala, oulala, oulala, la la, ya ya ya ya ya ya ya ya ya. Oh, que ce jeu est dur.
2: Ça, c'est moche.
0: Yanis, tu perds toute ton avance, mais tu sais que la partie est loin d'être finie. Vanessa, lors d'une partie, a perdu 10 000 euros. Elle a quand même gagné la partie. Oh. Tout est toujours possible. Oh, Tamsin, oui. C'est toi qui joues maintenant.
2: Oh là là.
0: Il faut rattraper Vanessa, qui est à 4450 euros, ou lui prendre son argent avec la case échange. Pour 150 euros, que me dis-tu ?
2: Je vais proposer un R.
0: Waouh, 6 R. 900 euros du premier coup.
2: Trop fort.
0: Trop fort en effet pour l'échange, mais peut-être pour la 5000 ou pour la banqueroute. Alors Tamsin, encore faut-il me donner une bonne lettre. Alors tu le sais, cette fois-ci c'est la seule case qui ne se multiplie pas par le nombre de lettres. Il suffit de trouver une lettre ou plusieurs pour gagner ces 5000 euros.
2: Et pas faire une crise cardiaque. Et je vais proposer un S.
0: Le S. C'est bien vu. C'est très bien vu. Tu prends les 5000 euros. Si tu me donnais la réponse maintenant avec tes 5900 euros, ça serait toi la nouvelle championne. Ok ?
2: Oui.
0: Ok ? Let's go.
2: Oulala,
0: 25
2: c'est chaud.
0: Euros. Tu me dis.
2: Je vais proposer un N.
0: Oui, le N. Il y en a 4.
2: Je vais acheter un O.
0: Oui.
2: S'il vous plaît. Oh, je peux pas arrêter trop.
0: J'appelle l'indice, ça vient du cœur. Il n'y a plus de voyelles. 5800 euros. Tu es toujours en tête, Tamsin. Tu as la main. Vraiment faire attention aux banqueroutes, faire attention où tu vises.
2: Oui, pardon.
0: Aïe, aïe, aïe, aïe, aïe, aïe, aïe, aïe, aïe, aïe, aïe, mais c'est pas vrai.
1: Bienvenue au club.
2: Ah ouais. Bon, bah voilà.
0: Wow,
2: je les ai eus, ils sont partis. Bon, bah tant pis. Hein.
0: Cette partie est folle. Une banqueroute, une 5000, une banqueroute.
2: Mais alors c'est non. Pas fini.
0: Ah non, c'est pas fini.
3: Franchement, c'est pas fini.
0: C'est pas fini jusqu'à la dernière seconde.
2: Ah,
0: alors,
2: non,
0: Vanessa, tu as 4450 euros. Tu es en tête.
3: Je lance la roue.
0: Alors,
3: je
0: c'est parti.
3: Pas. Ce n'est pas fini.
0: C'est pas fini, 1000 euros.
3: Oh là, un G.

0: Parfait. 5 450 euros. Waouh. Re 1000 euros.
1: Ça. Bravo.
0: Alors.
1: Oh, un F.
0: Oui.
1: Je l'ai toujours pas. Rassurance.
0: Ah, toi, tu l'as, Tamsin.
1: Je pense.
0: Ouais. Ça, ces deux mots-là, tu les as.
1: Ces deux mots-là, je les ai.
0: Maintenant, il faut aller à la quête des autres mots. 6 550 euros. C'est pas fini, les amis. Je vous le dis, cette manche est encore pleine de surprises. 1000 euros de nouveau.
1: Ouais, c'est génial. Je propose un T.
0: Oui.
1: Je peux avoir l'énigme,
0: s'il vous plaît. L'énigme, c'est ça vient du cœur. 200 euros.
1: Un M. Je l'ai pas, c'est tout.
0: 7 750 euros.
1: Oh,
0: mais c'est fou.
1: Je suis désolée.
0: Mais ne sois pas désolée, tu joues bien 1000 euros.
1: De fou.
0: Allez.
1: Un D.
0: Ouais, le D.
1: Mais je trouve pas.
0: Que tu as les lettres, continue, reste ouverte,
1: okay.
0: 1000 euros.
1: Un C,
0: oui.
1: Je l'ai.
0: Voilà, et tu l'auras compris, il y en a deux. Tu viens de gagner 2000 euros, tu as 10 750 euros sur ton compte. Qu'est-ce que tu proposes?
1: Refourguer un cadeau trop moche à un anniversaire.
0: Exactement. Waouh. Ah là, on peut dire que tu étais accompagnée sur ce. Écoute, t'as suffisamment bien joué, c'est extraordinaire.
1: Incroyable.
0: Tu fais vraiment un parcours incroyable.
1: C'est génial.
0: Tu gagnes 10 750 euros aujourd'hui. Et c'est pas fini parce que tu sais, derrière, il y a la finale. C'est magnifique. Yannis, c'était trop chouette de jouer avec toi, t'as très bien joué. Tamsin aussi, t'as très bien joué. Mais là, notre amie Vanessa était, on ne pouvait pas la détrôner aujourd'hui. Elle était accompagnée, les anges étaient avec elle. Bravo à tous les deux.
1: Merci.
0: Merci.
1: Bravo
0: Tamsin, avec
1: merci.
0: Grand plaisir. Je vous laisse regagner la coulisse tous les deux. Merci. Et notre championne reste notre championne. Waouh Vanessa. Waouh, waouh. Bravo à toi.
1: Merci.
0: Bravo à toi parce que tu peux dire oui, il y a de la chance et tout ça. Mais quand même, tu choisis les bonnes lettres, tu attends le temps, tu joues bien, tu joues avec stratégie. C'est magnifique. 10 750 euros de plus sur ta cagnotte de gain. Et puis c'est pas fini parce que maintenant c'est la finale. Allez, c'est parti. Très chouette, je t'en prie.
1: Merci.
0: Ah, une belle, belle championne. Alors, maintenant tu le sais, tu peux encore augmenter tes gains. Il y a entre 1500 et 20 000 euros ici sur cette route. Et il y a aussi un voyage. Ce soir, c'est le Brésil. Magnifique voyage, regarde. La baie de Rio Fortaleza. 25 km de sable blanc, 9 jours en hôtel 4 étoiles, en pension complète, une plage, nature. Ambiance sympa.
1: Magnifique.
0: C'est beau ça. Tu tournes la roue. Belle. Merci beaucoup. Ok. Tu connais les règles. L'indice, je vais le recevoir maintenant. C'est sport. Voici l'énigme. Les lettres que nous t'offrons sont le R, le S, le T, le L, le N et le E. Y en a-t-il ce soir? Sport. Voilà. Tu vas me donner trois consonnes et une voyelle. Puis ensuite, tu auras 10 secondes pour trouver la bonne réponse. À
1: alors,
0: toi de jouer.
1: Le M.
0: Le M.
1: Le C.
0: MC.
1: Le P.
0: MCP.
1: Le O.
0: MCP.
1: La capoeira.
0: Oui. Oui. Bien joué. Alors, qu'est-ce que te fait gagner la capoeira? 2500 euros supplémentaires. Alors ça, c'est beau. 35 225 euros. Oh, c'est génial. Oh, c'est génial.
1: C'est génial.
0: 35 000.
1: J'étais contente,
0: 35
1: merci
0: 000
1: beaucoup.
0: Euros, c'est génial.
1: Merci.
0: Le jackpot débute à la prochaine partie à 16 950 euros. Je vous embrasse très fort. Je vous souhaite une bonne soirée sur M6. À très vite.
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6: Maëlle s'apprête à intégrer l'une des écoles les plus prestigieuses de France, Sciences Po Paris. Une réussite rendue possible grâce aux conventions éducation prioritaire. 215 établissements en métropole et en Outre-mer y participent.
7: En seconde, on avait un atelier Sciences Po au lycée en fait. Et mes professeurs l'ont vu que m'étaient un peu intéressé dans l'actualité, dans la géopolitique, tout ça. Ils connaissaient déjà quelques alumni, quelques anciens élèves. Donc ils permettaient à moi un peu de voir où est-ce que m'y aller, comment m'y cibler mes centres d'intérêt pour pouvoir... apprivoiser Sciences Po.
6: Cette mission récompense avant tout le travail et la détermination d'un jeune qui a toujours su où il voulait aller.
8: Il a toujours aimé ce que lui faisait, il a toujours été dans les études. Donc il étonne pas moi spécialement que lui ça à Sciences Po là.
6: Les élèves volontaires consacrent une partie de leur temps libre à un atelier spécifique.
9: Je fais une préparation plutôt Sciences Po pure et dure, qui complète l'enseignement d'AGGSP. Et à côté, nous avons un club MUN, c'est-à-dire Model United Nations, où nos étudiants repratiquent l'ONU. Une initiation, en gros, à la politique internationale, avec toute sa rigueur, tous ses passages obligés au niveau législatif.
6: L'aventure Sciences Po représente bien plus qu'une admission, une opportunité de voir plus grand et d'élargir le champ des possibles.
10: Les vacances scolaires débutent en fanfare à Saint-Joseph, avec la deuxième édition du Saint-Jo Olympique, qui rassemble jeunes et moins jeunes dans une ambiance sportive et conviviale.
11: Ben, ça a gagné. Dans la logique des choses, ça a gagné. Allez.
12: M'a bien aimé, c'est kiffant. L'organisation est chouette, les jeux sont chouettes. Nickel.
13: C'est la première fois que je participe, c'est merveilleux.
14: La meilleure chose, c'est de participer et on voit après.
10: Avec cet événement, Saint-Joseph renforce son statut de ville active et sportive et porte haut les valeurs essentielles qui l'animent.
15: Ce matin, on était réunis au niveau du gymnase pour les premières épreuves de qualification pour les épreuves finales qui se déroulent cet après-midi sous la halle de Saint-Joseph. Ça porte nos valeurs, nous, à Saint-Joseph, les valeurs justement de cohésion et d'engagement.
10: Festive, sportive et intergénérationnelle, Saint-Jo Olympique réunit pas moins de 10 équipes venues des différents quartiers de la ville.
16: C'est formidable, on voit beaucoup de jeunes, mais on voit aussi un doyen qui a 80 ans, donc de 8 à 80 ans. On a dépassé la chanson de Michel Sardou, de 7 à 77 ans.
10: Réunir les générations et faire résonner les valeurs olympiques, le tout dans une atmosphère de camaraderie. C'est tout le pari de Saint-Jo Olympique.
5: Cinquième édition de festivités au cœur des hauteurs de Grand Coude, organisée par le Labyrinthe Enchanté et ses différents partenaires. Cet événement met à l'honneur le TPI et le savoir-faire réunionnais. Durant deux journées portes ouvertes, les visiteurs ont pu participer aux animations et profiter des nombreuses activités proposées.
17: À Sainte-Suzanne, pour nous faire une citoyenneté là, ni regarder, profite les petites visites gratuites, comme ça.
5: Au-delà du thé, festivités est aussi l'occasion de valoriser les talents locaux. Une quinzaine d'exposants présentent leurs produits entre artisanat, cosmétiques et spécialités réunionnaise.
18: Ah, nous fait la tisane longtemps, nous. Ouais. Tisane pour guérir, pour relaxer, pour les bienfaits du corps.
5: Cette année, la fabrication du thé était au cœur des découvertes proposées aux visiteurs. Parmi les temps forts, la présentation d'un wok traditionnel offert par des producteurs coréens.
19: On a voulu vraiment valoriser ça cette année, de pouvoir participer avec le public, de récolter du thé avec nous le matin et ensuite fabrication du thé au wok. Montrer là cette démonstration.
5: Découverte, dégustation et rencontre, cette cinquième édition du Festivité a une nouvelle fois mis en valeur la richesse du patrimoine agricole et artisanal des Hauts de Saint-Joseph. Un rendez-vous devenu incontournable pour les amateurs de thé et les curieux venus découvrir les savoir-faire pays.
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Il y en a un petit peu bateau mouroung, t'es là. Peut-être ma trouver à façon, rajoute dedans. Ma voix, on nous retrouve tout de suite.

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0: C'est un petit instant privilégié entre vous et moi. 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
0: Et après, 6000, il paraît beaucoup, mais il passe vite hein, si vous faites comme ça. Si il reste comme ça, là, il laisse à haut, nous cause, il laisse à haut, marcher. Vite fait, ouais, 6000 pas. 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

0: un spectacle ne commence, il y a toujours un lever de rideau. Au Butor, le rideau s'ouvre aujourd'hui sur une toute nouvelle scène. Celle d'un quartier qui se transforme, d'un lieu de vie qui se réinvente et d'un projet qui voit plus loin que les bâtiments.
1: Un espace qui était très vieux, qui n'avait pas bougé depuis des dizaines d'années. C'est un aménagement qui va profiter à toute notre jeunesse, qui va profiter à l'ensemble des gens qui habitaient ce quartier qui était enclavé. Nous voulons aujourd'hui reconnecter les gens à la terre parce que ça fait partie de l'équilibre qu'un être humain a besoin. Nous, les Dionysiens, qui avons été trop rapidement coupés de la nature, on se réapproprie un peu tout ça.
0: Ici, la culture ne restera pas enfermée entre quatre murs. Une scène à ciel ouvert, des jardins, des aires de jeu. Tout est pensé pour que les habitants se réapproprient leur quartier et la culture devienne un rendez-vous du quotidien. Mais ce chantier ne construit pas seulement un nouveau décor, il construit aussi une nouvelle façon de bâtir. Comme le disait Lavoisier, rien ne se crée, rien ne se perd, tout se transforme. Les gravats et matériaux issus des démolitions connaîtront une seconde vie grâce au recyclage et au réemploi pour limiter l'impact environnemental du chantier.
2: La phase de démolition est quasiment terminée. Ce qu'on voit en fait, ce sont surtout ces grands talus, ce sont les stockages des matériaux justement qu'on va réemployer dans les sites pour une livraison estimée à novembre 2026.
0: Transformer les lieux, c'est aussi transformer les parcours. Grâce aux clauses d'insertion, des habitants du quartier seront recrutés, formés et accompagnés vers un retour durable à l'emploi.
3: C'est très important de réinsérer en fait, que ce soit les jeunes ou moins jeunes qui sont en recherche d'emploi, donner une redynamisation dans leur parcours, mais aussi de reprendre confiance aussi en soi aussi.
0: Autour de la fabrique, prendront bientôt place un vaste jardin paysager, la future piscine du Butor et le Baobab Express. Un quartier plus vert, plus accessible et plus vivant, où les espaces publics deviennent des lieux de rencontre et de partage.
4: Il n'y aura pas des seniors, il n'y aura pas des enfants, il n'y aura pas tout le monde.
5: La fabrique va aussi retrouver son image d'avant aussi. Ramener la culture dans les quartiers, ça c'est important. Cet aspect culturel va rester, mais avec une amélioration du cadre de vie. Les habitants aussi, ils ont mis aussi leur savoir-faire, aussi ramener aussi leurs compétences. Et c'est dans la co-construction, c'est-à-dire vivre son quartier avec ses idées, tout en gardant ce côté patrimoine.
0: Parce qu'un grand chantier ne se mesure pas seulement en tonnes de béton ou en mètres carrés construits, il se mesure aussi aux liens qu'il crée, aux opportunités qu'il offre et à la vie qu'il redonne. Au Butor, rien ne se perd, tout se transforme. Des frontales qui s'allument à l'aube, des lacets qu'on serre une dernière fois, le compte à rebours, puis le départ. Ils étaient près de 1200 cette année à relever le défi du Festitral dionysien. Des coureurs amateurs, des athlètes confirmés, des familles et même les plus petits avec le Festi Marmaille, ouvert aux enfants de 4 à 13 ans.
6: Quatrième édition, d'année en année, bon, on voit que l'ampleur qu'il y a cette course. Et cette année encore, voilà, on a augmenté. Les gens auront l'occasion de visiter les Hauts de Saint-Denis. Hein. C'est des formats roulants, rapides. On a quand même de haut niveau dessus. La ville est là pour nous soutenir, c'est pour ça nous, ça nous renforce d'année en année pour mettre des manifestations de grande envergure. C'est super pour nous en tant qu'organisateurs.
0: Quatre parcours, quatre façons de vivre l'aventure, du mythique Paillon-Queue et ses 38 km, au Tech-Tech, sans oublier le relais à deux et la randonnée Allons prendre l'air. Une journée où chacun avance à son rythme, mais avec la même envie, se dépasser.
7: Cette année, je me prépare ma mascarène et du coup, là, on va dire, c'est un petit galop. On rode un petit galop. Objectif, soit c'est faire un petit top 10, juste pour maintenir la forme.
8: Il faut surtout que je termine sans blessure et dans les temps. Bon courage à vous, venez, il y a une bonne ambiance et tout se passe très très bien organisé.
0: Arrivé au stade de la Redoute, transformé pour l'occasion en véritable village du sport. Animation, musique, jeu. Ici, la course continue bien après la ligne d'arrivée.
9: Le parcours, il était bien.
10: Très difficile au début en accélérant. J'ai pu dépasser quelqu'un à la fin.
11: Ma course, elle s'est vraiment ultra bien passée. J'étais assez rapide, mais vers la fin, j'ai commencé un peu à ralentir.
12: Je suis toujours vraiment stupéfaite, moi, quand j'arrive, de voir tous ces gens qui sont là. C'est vraiment une belle fête. Je souhaite vraiment une belle course. C'est que du bonheur.
13: 10e place, à 49 ans, je pense que, ouais, je fais une belle performance.
14: Un parcours assez relevé, les gens aussi, le niveau était assez costaud aussi. Franchement, il fait super plaisir courir dans notre ville comme ça.
15: Je voulais faire cette course, pour rester dans mon quartier, je voulais mettre la ville Saint-Denis en haut aussi.
0: Le Festitral dionysien rappelle qu'au-delà du chrono, le plus beau défi reste celui de vivre le sport ensemble.

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0: Une chanson douce que me chantait ma maman. En suçant mon pouce, j'écoutais en m'endormant. C'est l'heure de faire dodo.
1: Tout va bien?
0: On va voir papa. Allez, on va faire un bisou à papa.
1: Allez, bonne nuit, ma chérie.
0: Allez, viens, mon amour. Oh là là là là là là là là. Mais qu'est-ce qui t'arrive? Qu'est-ce que tu as? Tout va bien. Tiens, ton doudou. Pour passer une bonne nuit.
1: Allez, il faut qu'on y aille. Allez, viens, viens. Je sais. Il se fait tard, on doit vraiment partir.
0: Je sais, mais j'ai tellement de mal à laisser les enfants avec la nounou. Mon amour, c'est la première fois qu'on voyage sans eux.
1: Tout va bien se passer, d'accord? Il ne va rien arriver. Ce voyage est très important pour moi. Et que tu viennes aussi, tu sais que tu es mon porte-bonheur.
0: J'espère t'apporter beaucoup de chance.
1: Bien sûr que oui.
2: Pourquoi on part pas maintenant et on laisse Marcia et Esteban nous rattraper quand ils en auront envie?
3: On peut attendre, on a encore le temps. Je vais chercher à boire.
2: Oh, ma chérie, comme si tu ne savais pas que Marcia avait jeté un sort à ton frère depuis qu'ils se sont rencontrés. Tu dis ça pour plaisanter, mais les fermiers font ce genre de choses. Esteban avait tellement d'options. Et il a fallu qu'il choisisse de l'épouser, elle. Et quand tu parles d'options, tu parles de toi, ma chère amie.
4: Tu vas bien, Emilia?
5: Vous savez, c'est la première fois que je voyage en étant enceinte. Et j'ai peur de me sentir mal pendant le vol.
4: Non.
5: En plus, j'ai vraiment été extrêmement stressée.
6: Non, mon amour, tu es dans cet état depuis que tu sais que tu es enceinte. Tout va bien se passer, mon amour.
5: Tu sais, vraiment. Mais oui, oui.
6: Je vais boire un verre.
5: Merci. Merci, merci.
4: Détends-toi.
7: Moi non plus, je suis pas d'accord. Je comprends pas pourquoi on doit être en train de les attendre. Alors qu'on aurait pu y aller chacun de son côté. Je suis d'accord avec toi, on a suffisamment attendu. C'est idiot de rester là à attendre qu'il s'occupe des morveux. Un whisky?
3: Est-ce que tout va bien?
7: Hein?
6: Oui.
3: Bien sûr.
6: Ouais.
3: Oui, oui, bien sûr.
7: Oh. Santé.
3: Santé.
5: C'est pas trop tôt. Ils sont enfin descendus. On était sur le point de partir sans vous.
0: Oh, excusez-moi, c'est parce que j'ai vraiment eu du mal à dire au revoir à mes petits monstres.
5: Je comprends complètement. Oh, moi aussi, j'ai dû laisser mon petit homard à la nounou et c'est pas facile. Je pars pleine d'appréhension.
3: Le but, c'est de rassurer Marcia, pas de l'inquiéter encore plus. T'en fais pas, Marcia, tout ira bien.
1: On va y aller?
5: Oui,
3: allons-y.
5: Allons-y.
1: Désolé. Tout le monde est d'accord de se retrouver plus tard pour finaliser les détails avant la réunion avec les investisseurs?
3: Parfait, je vais aller préparer le dernier rapport financier.
7: Non. Quoi? Ne compte pas sur moi, hein? Jusqu'à l'heure du dîner, vous ne me voyez pas.
6: Comment tu peux être un associé de l'entreprise avec ce comportement?
2: Les filles, allons faire du shopping.
4: Oh oui, je suis partante. Je vais acheter plein de choses.

0: à mes neveux.
1: Laisse leur mère s'occuper des achats.
2: Ce serait pas parce que je risque mon argent. Alors, que vous autres, vous ne le faites pas. Je te laisse te débrouiller.
3: Donato!
1: Oh, t'es pas drôle, je sais, mais j'ai sommeil.
3: En plus, on a faim.
1: Oui. Bien. Vous êtes prête à dépenser?
3: Je suis déjà. On se voit plus tard.
0: Oui. Au revoir.
3: Maintenant, les filles,
4: vous allez devoir m'excuser, mais je vous vole Marcia. On a d'autres choses de prévues.
5: On se voit très vite. Esteban.
4: Allez, viens, ma chérie.
0: Comme ils sont mignons. C'est comme une seconde lune de miel pour eux.

0: Je t'aime.
1: Je t'aime.
0: Moi aussi. Non. Pour toujours, hein. N'oublie pas.
1: Toi non plus.
0: Jamais, jamais.
1: Toi non plus, n'oublie pas.

0: Espérons que ce voyage en vaille la peine.
1: Ça va être encore un succès pour Esteban. À croire que la chance est avec lui depuis sa naissance.
0: Oh, à quoi tu t'attendais? Il est né avec une cuillère en argent dans la bouche.
1: Bueno.
0: Donato, je suis venu ici avec ma femme.
1: C'est vrai, mais tu sais qu'elle peut passer des jours entiers dans la même boutique. Et la mienne est en train de dormir.
0: Santé.

0: Dis-moi, qu'est-ce qu'on va faire, Nicolas ?
1: Je termine ce rapport.
0: Non, non, je ne parle pas de ça. Je parle de notre mariage. On ne peut pas continuer comme ça.
1: Quoi encore, cette histoire ? Où tu vas chercher que je voie une autre femme ?
0: Ah, c'est le cas ?

0: Oh non, qui te dérange?
1: C'est Nicolas, il est en route pour la réunion. Je vais prendre une douche et je vais y aller. J'y vais parce que les investisseurs sont déjà là.
0: On se voit vite, d'accord?
1: Oui, d'accord, on se voit pour le dîner. Je t'aime, je...
0: Oh, je t'aime.
1: Allez.
0: Dépêche-toi.
1: Oui. Qu'est-ce qui se passe? C'est quoi l'urgence?
2: Avant que les autres n'arrivent, je dois te dire quelque chose de très grave.
1: Quelque chose de très grave? De quoi s'agit-il?
2: Rien. Rien, c'est un truc personnel.
3: Les investisseurs sont déjà là, ils nous ont devancés.
1: Fais-les entrer. Je vais les chercher. On parle plus tard.
3: Entrez, je vous prie. Bienvenue. Entrez.
2: Bonjour.
3: Je vous présente Esteban Lombardo, PDG de L'Homme Entertainment.
1: Bonjour, bonjour, ça va? Bien, Esteban, enchanté. 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
2: Je veux bien voir ce tableau.
1: Merci à vous.
4: Oh non. Tu comptes vraiment t'habiller comme ça pour le dîner?
0: Tu n'aimes pas ma robe? Moi, je la trouve magnifique.
4: Bah, c'est pas approprié pour l'événement, non?
5: C'est mignon, mais... sans plus.
0: Ah oui?
5: Oui, je t'en prête une. Suis-moi.
0: Non,
5: Quelque chose d'approprié que tu vas adorer, tu verras.
0: Oui, vas-y. Non, on va être en retard.
5: Non, tu dois être splendide ce soir. Qu'est-ce que tu crois?
0: Mais vraiment, donc,
5: mais
0: tu n'aimes pas du tout?
5: Que oui.
1: La présentation s'est bien passée.
2: Oui, oui. Santé, santé, santé, santé, santé, santé, santé, santé, santé.
1: Je tiens à vous féliciter, parce que grâce à votre soutien, L'Homme Entertainment va devenir la plus grande société de production de spectacles du monde.
2: Exactement. Elle le sera,
1: je peux vous l'assurer.
6: Il y a plutôt intérêt à ce que ce soit la meilleure, car ça coûte de l'argent. Croyez-moi.
2: T'en fais pas pour
1: c'est
2: ça,
1: ce qui va
2: on
1: se
2: est les
1: passer.
2: Meilleurs.
1: Absolument, bien sûr.
5: Esteban.
4: Tu n'as pas la moindre idée à quel point je t'aime et je t'admire. Toutes mes félicitations.
1: Merci, merci beaucoup.
0: Félicitations,
1: oui, merci,
0: frangin.
1: Merci.
4: Merci.
0: Félicitations
1: merci
0: à tous.
1: Oui, merci.
2: C'était un vrai
1: merci
2: succès.
1: Encore. Oui.
4: Allez,
1: ça s'est très bien passé.
4: N'aie pas peur.
1: Oui,
4: allez.
1: Bien sûr.
0: Bien sûr.
2: Santé.
7: Santé.
4: Voyons voir. Attends, attends un peu. Il faut montrer ton magnifique corps. Mets en valeur la robe.
2: Marcia, tu es vraiment magnifique.
0: Merci.
1: Marcia.
4: Santé.
1: Tu es... ta beauté surpasse celle de toutes les femmes de cette pièce. Santé.
0: Santé.
4: Oui, Marcia, tu t'en sors vraiment très bien. Je veux dire, passer de vendeuse à femme du monde. Toutes mes félicitations. Oh, et ta robe
0: santé,
4: est très...
1: C'est savoureux,
2: sa robe est très jolie.
4: Révélatrice.
0: Oh, mon amour.
1: Où as-tu trouvé cette robe?
0: Quoi, tu ne l'aimes pas? C'est Florencia qui me l'a gentiment prêtée. Esteban, s'il te plaît, mon chéri, arrête de froncer les sourcils. Portons un toast. Parce que c'est un soir de célébration. Oui,
4: santé.
0: Allez, à ta réussite.
8: Oui, c'était un réel délice. T'as aimé?
1: S'il vous plaît, je voudrais porter un toast à mes amis d'enfance qui sont maintenant mes partenaires commerciaux. Oui, Bruno, le directeur artistique. Tu t'arrêtes jamais, toujours en train de bosser. Santé.
4: Santé,
0: santé. Bravo, santé.
1: Donato, mon avocat gangster préféré.
4: Oh.
1: Je vous assure qu'on devrait tous avoir un avocat comme Donato pour surveiller nos arrières.
2: Une remise pour tous.
1: Qu'est-ce que je vous disais? Un tarif spécial. Nicolas. Mon gérant le plus fiable, qui est doué avec les chiffres depuis l'école primaire. Et Santino, C'est le meilleur de mes associés parce que c'est celui qui me cause le moins de soucis. Oh.
6: Écoute, tant que je reçois mon chèque tous les mois, je vais pas te rendre la vie dure. Moi, je dis que Santino nous offre ce dîner.
7: Oh, oui.
1: Impossible, il est trop avare.
6: Non. Je suis pas avare. Je dépense pas comme vous, c'est pas pareil.
5: Il fait jamais de shopping.
1: J'aimerais aussi porter un toast aux femmes de cette table. Emilia, un toast pour toi. Tu ne mérites pas seulement un toast, mais un piédestal.
5: Oh,
1: parce que tu admires le talent de Donato.
5: J'ai pas le choix, c'est le meilleur. Merci.
1: Florencia, parce que ton Bruno est toujours impeccable à la pointe de la mode.
5: Merci.
1: Oui, santé, Rebecca. Parce que tu laisses Nicolas travailler matin, midi et soir sans jamais te plaindre. Santé.
0: Bien sûr, merci. Mon chéri, essaie de ne pas oublier tes sœurs.
1: Non, j'y arrivais. Lucrecia, parce que tu n'es pas seulement ma sœur. Tu comptes beaucoup pour moi. Tu es ma figure maternelle et je t'aime beaucoup. Santé.
0: Je t'aime.
1: Santé. Inès. Oh. Santé, Inès.
0: Merci, frangin. Je t'aime.
1: Santé. Je voudrais porter un dernier toast vraiment important à celle qui est la force motrice de ma vie depuis que je l'ai rencontrée. Elle m'a toujours soutenue. Elle a été ma complice. Elle m'a donné deux beaux enfants. Viens, mon amour. Ouais, viens près de moi. Santé à Marcia.
0: Santé à vous. Bravo.
1: Oui, parce que tu es la meilleure chose qui me soit arrivée.
0: Oh, mon chéri. À nous.
1: Santé. Je t'aime.
6: Hé, hey, santé. Bravo.
1: Santé. Bravo.
0: Félicitations.
1: Merci, bravo. Santé. Longue
9: santé.
1: Vie.
9: Santé.
1: À l'homme entertainment.
5: Ah.
1: Santé. Santé. Trincon. Allez.
0: C'est merveilleux.
1: Je t'aime.
0: Félicitations.
2: Je te dis qu'elle sait quelque chose. Je l'ai vu sur son visage.
1: Non, tais-toi.
2: Arrête. Pourquoi il était si surpris?
1: Calme-toi, détends-toi.
2: Et si jamais...
1: Hé, hey,

0: Nicolas. Hé, viens boire un verre. Maintenant, on additionne ça. C'est super.
1: Je m'en sors bien.
0: C'est tout.
2: Le blackjack est plus amusant que la roulette.
1: À vrai dire, je ne comprends pas du tout ce qui se passe. Je sais même pas si je m'en sors bien.
0: Je ne suis pas très douée pour les explications.
3: Tu t'amuses beaucoup pour quelqu'un qui ne comprend rien.
1: Mon amour, je suis fatiguée. Je vais appeler Gloria pour voir comment vont les enfants.
3: Tiens,
1: d'accord ?
3: Prends ta veste.
1: Je vous laisse continuer à vous amuser.
3: Je vais rester un peu plus. Embrasse-les.
1: Et bien sûr, évidemment.
0: Bien.
1: Excusez-moi.
3: Rentre bien.
1: À plus tard.
0: Je fais encore une partie et je vais me coucher.
4: Ah non, non, non. Ne fais pas ton rabat-joie, Nicolas. Tu sais que j'adore jouer.
3: Ma femme s'en va et tu pars immédiatement. C'est suspect, non?
0: Arrête tes bêtises, Esteban. Sérieusement, il faut qu'on parle tous les deux, c'est urgent.
3: Eh ben, vas-y.
4: Nicolas, s'il te plaît, maintenant, tu es sérieux? On ne peut pas simplement profiter du moment présent. S'il te plaît, pourquoi m'as-tu amené ici?
0: C'est bon, on en parle demain, mais sans faute alors. Je vais au bar.
3: D'accord. Dis-moi, Rebecca, tout va bien entre vous deux?
4: Mieux que jamais. On joue?
3: Bien sûr.
4: Allez. Je ne peux plus supporter cette situation. Soit tu lui dis, soit je le fais.
1: Mais quel imbécile, je l'ai supprimé!
5: Emilia, Emilia, tu vas bien?
6: Tout va bien, ma belle.
5: Tu m'as fait peur.
6: Tu vas quand même pas aller te coucher si tôt, hein? Allez, allons boire un verre.
5: Non, non, non, merci.
6: Comment ça, non? Et tu vas prendre le risque de manquer l'opportunité de vivre l'expérience la plus excitante de ta vie entière.
5: Santino, ne te méprends pas. Tu veux que je dise à Esteban que tu fais le malin avec moi?
6: Oh, et faire perdre le seul associé qui injecte de l'argent dans l'entreprise de ton mari.

Non, ne les réveille pas, Gloria. Laisse-les dormir. Oh, mes amours. Lucia a beaucoup pleuré ou pas? Tant mieux. Gloria, je te fais confiance, d'accord? Je te confie mes amours. J'ai hâte de les voir. Très bien, on se voit très vite. Au revoir.

0: n'est pas assez stratège, mon cher.
1: De quoi tu parles ?
0: Et des intentions que tu as envers Marcia. Comme c'est amusant. Alors que toi, t'as pas eu de chance. D'autres aussi.
2: Ah, j'en peux plus. Je bois un whisky et je vais dormir. Je laisse ma femme jouer jusqu'à ce qu'elle soit fatiguée.
0: Oui,
2: s'il vous plaît.
0: La journée a été très intense, Nico. Moi aussi, je vais me coucher.
1: Et pour moi aussi. C'est une fin de journée.
2: Merci.

Je dois te parler avant de me tirer une balle. Je n'en peux plus. Chambre 208. Oh ! Non, Nicolas! Nicolas! Nicolas! Non! Nicolas! Nicolas! Nicolas! Qu'est-ce qui s'est passé? Qui t'a tiré dessus? Qu'est-ce qui s'est passé? C'était qui? Dis-le-moi, s'il te plaît!

0: Nicolas. Nicolas, s'il te plaît, réveille-toi, Nicolas. Nicolas, dis quelque chose. Nicolas, réveille-toi, à l'aide, un médecin. Oh non, Nicolas. Nicolas, non, Nicolas. Lâchez-moi. Vous m'emmenez où? J'ai rien fait. J'ai rien fait du tout. Lâchez-moi.
1: Marcia, qu'est-ce qu'il y a? Où vous emmenez?
2: On arrête cette femme. Elle a tiré sur un homme.
0: Non, non. Quoi? Je n'ai tiré sur personne.
1: Non.
0: Aide Nicolas.
1: Quoi? Aide-le. Comment ça? Hé, hey, attendez, écoutez-moi.

0: C'est le groupe avec lequel le défunt et la femme qu'il a abattue voyageaient.
1: Je veux tous vous voir au poste de police. S'il vous plaît, allons-y. Aidez-moi, s'il vous plaît.
2: Non.
1: Allons-y,
2: non.
1: S'il vous plaît.
2: Non.
1: Calmez-vous.
2: Non.
1: Vous pouvez avancer.
2: Non.
3: Donato, appelle le meilleur avocat que tu connaisses. Je dois parler à Marcia. Elle est incapable de faire ça.
4: Je m'en charge.
3: Bruno, fais ce que tu peux pour arrêter la presse. Il faut pas que ça s'ébruite.
5: Et moi, comment je peux t'aider ?

0: Esteban, Esteban, fais-moi sortir d'ici. Mon amour, Esteban.
1: Je veux savoir ce qui s'est passé, raconte-moi. Je comprends rien. Je ne pense pas que tu sois capable de tuer Nicolas. Qu'est-ce qui s'est passé?
0: Nicolas est mort.
1: Et tu es la principale suspecte dans sa mort. S'il te plaît, explique-moi ce qui s'est passé. Je comprends vraiment pas, explique-moi.
0: Oh non, non, moi non plus, je ne comprends rien. C'est un cauchemar. Fais-moi sortir de là, s'il te plaît. Fais-moi sortir, Esteban.
1: Tu faisais quoi dans sa chambre? Pourquoi t'étais seule dans sa chambre? En robe de chambre?
0: Non, non, n'imagine pas des choses qui ne sont pas arrivées, mon amour. Laisse-moi te raconter, laisse-moi t'expliquer. Tu te souviens, quand tu étais au casino, je suis allée dans la chambre, j'ai commencé à me changer. Et à ce moment-là, j'étais en train de me démaquiller quand j'ai reçu un message sur mon téléphone. C'était Nicolas. Il a dit qu'il voulait me parler d'urgence. Et il a dit... Enfin, il m'expliquait qu'il voulait se suicider. Alors j'ai eu peur et ensuite, je l'ai appelé, mais je suis tombée sur son répondeur. J'ai couru jusqu'à sa chambre et c'est tout.
1: Et quoi? Non, non, je peux pas croire que Nicolas veuille se suicider. Non, non, ça a pas de sens. Pourquoi il t'a appelé toi? Pourquoi il m'a pas appelé ou appelé l'un d'entre nous? Pourquoi il t'a appelé toi et ne m'a pas appelé moi?
0: Eh bien, je ne sais pas, je n'en sais rien, mais à ce moment-là, je courais quand j'ai entendu un coup de feu. Nicolas! Non! J'ai eu tellement peur. Quand je suis arrivée, Nicolas était sur le sol, plein de sang. Il voulait me dire quelque chose, mais je n'ai pas réussi à savoir. Je n'ai pas su ce que c'était. À ce moment-là, j'ai senti un coup sur ma tête. Je me suis évanouie. Et quand je me suis réveillée, les gardiens m'emmenaient déjà. C'est là qu'on s'est croisés, tu te souviens? Tu te souviens qu'on s'est vus? C'est là que je t'ai vu, mon amour. S'il te plaît, fais-moi confiance. Je te jure que je suis innocente, crois-moi. Je t'en prie, Esteban. Je suis en train de te...

0: dire la vérité. Tu me connais, mon amour. Tu sais que je te dis toujours la vérité. Je te jure sur la vie de nos enfants que je suis innocente. Je te le jure, je l'ai pas tué. J'ai absolument rien fait, Esteban.
1: Votre honneur, le test à la paraffine a déterminé que l'accusé avait des traces de poudre à canon sur les mains, ainsi que sur ses vêtements.
2: Le premier coup de feu a été tiré à bout portant. Et le second coup a été tiré lorsque la victime s'est jetée sur l'accusé.
3: Le défunt a essayé de se défendre et l'a attaqué en la poussant.
0: Ce n'est pas vrai du tout.
3: Ce qui a causé le coup à sa tête.
0: Meurtrière! Quand j'ai entendu le deuxième coup de feu, j'ai couru.
4: Et avez-vous vu l'accusé entrer dans la chambre du défunt?
2: Non, monsieur.
3: Quand j'ai sorti les poubelles...
4: Oui?
3: J'ai vu un homme donner une arme à une femme. Très belle. Dans la ruelle.
0: Et reconnaissez-vous cette femme dans la pièce?
3: C'est elle.
0: Non, non, c'est un mensonge! Je le savais, il ment, ne l'écoutez pas. Ce n'est pas vrai, je le connais pas, Esteban. Nous recherchons le vendeur à partir du portrait robot du témoin. Les arguments de la défense n'ont pas invalidé les preuves d'experts présentées. Selon la déclaration de l'accusée, elle aurait reçu un message sur son téléphone portable provenant de la victime qui disait « Je dois te parler ». Avant de me tirer une balle, je n'en peux plus. Malgré une recherche approfondie, les téléphones portables du défunt et de l'accusé n'ont pas été retrouvés. Et en l'absence de preuves de ce message, il ne peut être prouvé que l'accusé a effectivement répondu à l'appel à l'aide de la victime, comme elle l'a elle-même déclaré.
5: J'ai toujours soupçonné qu'il y avait quelque chose entre Marcia et Nicolas. Je voulais simplement pas le dire pour ne pas poser de problème.
0: Je peux simplement dire que Nicolas avait toujours une petite attention particulière envers Marcia.
6: Non, non, Emilia, ne ment pas.
7: Nicolas m'a avoué qu'il était amoureux de Marcia.
0: Quoi?
7: Je lui ai conseillé de rester à l'écart, mais il m'a pas écouté.
5: Mon frère lui a donné un nom, également une position sociale. Et il lui a donné un foyer pour qu'elle finisse par avoir une relation avec l'un de ses associés. Mais quelle ingrate!
8: Marcia a toujours été une mère formidable, très dévouée à ses enfants. Elle cherchait un moyen de sortir de la routine. Et peut-être qu'elle a eu une liaison avec Nicolas, mais je n'en ai jamais eu connaissance.
7: À de nombreuses reprises, j'ai cru entendre Marcia et Nicolas se parler avec des mots d'affection.
0: Mais c'est pas vrai!
7: Désolé, je trouve ça difficile. C'est très difficile pour moi de dire du mal de la femme de mon ami.
0: Espèce de menteur! Je savais que mon mari était infidèle. Mais jamais je ne le soupçonnais de m'être infidèle avec cette garce perfide!
6: Mais c'est absolument faux!
0: Ce n'est pas vrai!
6: Ma cliente est innocente! Pourquoi ils sont contre moi?
4: Cette cour déclare l'accusé coupable de meurtre au premier degré. Et la condamne à 35 ans d'emprisonnement.
0: Non! Non, non, non, je ne suis pas d'accord. Non, 35 ans, ce n'est pas assez. Je demande la peine maximale. Cette femme a tué mon mari de sang-froid et elle a laissé mon fils sans père. Je demande la peine maximale.
4: J'ai dit affaire classée.
0: J'arrive pas à croire ce que tu as fait. Sérieusement? Esteban!
7: Vous étiez tous au courant et personne ne m'a dit ce qui se passait entre Marcia et Nicolas.
0: On voulait te protéger.
7: Me protéger de quoi? Je ne suis pas un enfant qu'on doit protéger.
5: C'est une question très sensible.
7: Pourquoi vous avez rien dit?
5: Marcia est intouchable. Tu comptes faire quoi? Parce que si tu crois Marcia, personne ne te respectera plus. On ne sait pas depuis combien de temps il se moque de toi. Tu dois redevenir un homme et arrêter d'être un clown.

0: Johan, je t'en prie, aide-moi. S'il te plaît, emmène-moi avec toi. Mon amour, s'il te plaît, donne-moi ta main, Esteban.
1: Je veux que tu reconnaisses que tu avais une relation avec Nicolas. Que toi et Nicolas étiez amants. Et que vous vous êtes moqué de Rebecca et moi. Dis-le-moi en face.
0: Qui est-ce qui te fait croire à ces mensonges? Absolument rien de tout ça n'est vrai.
1: Arrête de mentir!
2: Pourquoi? Pourquoi, Marcia? Pourquoi? Qu'est-ce qui s'est passé? Je ne te suffisais pas. Je t'ai tout donné.
0: Mon amour.
1: Pour que tu vois jusqu'où les conséquences de votre trahison sont allées.
0: Non.
1: Pour que tu t'en rendes bien compte. Tu sais quelle est la seule bonne chose dans tout ça? C'est que ce traître est mort.
0: Ça ne te ressemble pas, Esteban. Pourquoi tu dis ça? Tu dois me croire parce que je suis innocente.
1: En ce moment, je ne crois plus en rien, ni en personne.
0: Quand ai-je déjà menti? Quand? Tu dois me faire confiance, je t'en prie. S'il te plaît, pour notre amour, je jure sur la vie de nos enfants que je n'ai rien fait.
1: La seule chose en laquelle je peux croire en ce moment, ce sont les faits. Et ta trahison. Dis-moi quelque chose, dis-moi la vérité. Est-ce que Lucia est ma fille?
0: Ne m'offense pas. Bien sûr que c'est ta fille. C'est notre fille. La tienne et la mienne, car le seul homme que j'aime qu'il y a dans ma vie, c'est toi. Comment tu peux en douter?
1: Après ce que j'ai entendu au procès, comment tu peux croire que je n'en doute pas? Comment?
0: Pourquoi est-ce qu'ils m'ont fait ça? Pourquoi? Je comprends pas. Je comprends pas. Tout ce qu'ils ont dit sur moi, c'est un mensonge. Quelqu'un m'a piégé, Esteban.
1: Qui? Tout t'accuse, toi?
0: Non, non.
1: Tu étais seule avec Nicolas. Il était en train de mourir, il y avait une arme, tu étais couverte de sang. Il y a même un homme qui t'a vu acheter l'arme. Et il t'a montré du doigt au tribunal.
0: En fait, c'est toi qui ne me connais pas.
1: Mais tous mes amis te connaissaient et ils savaient que tu avais une relation avec Nicolas.
0: Tes amis sont des hypocrites. Ils me détestent. Ils ont tout inventé. S'il te plaît, fais-moi confiance. Fais-moi sortir d'ici. Je dois retourner auprès de mes enfants.
1: Tu peux les oublier. Oublie-les. Oublie mes enfants. Et oublie-moi.
0: Non.
1: Quand j'arriverai au Mexique, je vais demander le divorce.
0: Non. Non.
1: Sache que c'est la dernière fois qu'on se voit.
0: Non, Esteban, non, je t'en prie, ne pars pas.
1: Au revoir,
0: non.
1: Marcia. Au revoir.
0: Ne m'éloigne pas.
1: Gardien.
0: De mes enfants, s'il te plaît.
1: J'ai fini.
0: Tu ne peux pas me laisser ici, Esteban. Esteban. Esteban, ne me condamne pas, toi aussi. Je suis complètement innocente. Ne me sépare pas de mes enfants, Esteban. J'ai besoin de voir mes enfants.

Bonjour, fiston. Va dormir maintenant. Maman ne reviendra pas.

0: Dépêche-toi, espèce de garce!
1: Chut! T'en prends pas à elle! Elle est là pour meurtre!
2: Gloria! Madame Marcia, je suis contente de vous entendre!
1: S'il te plaît, passe le téléphone à Hugo. Je veux entendre sa voix.
2: Oui, oui, je vous le passe dans un instant. Les enfants demandent... Va-t'en.
1: Excusez-moi, madame.
2: N'appelle plus jamais.
3: Lucretia.
1: Je t'en supplie, Lucretia, laisse-moi parler à Hugo, s'il te plaît.
2: Et qu'est-ce que tu vas dire à un enfant qui n'a que 2 ans? Comment tu vas lui expliquer que sa mère est une meurtrière?
1: Non, ce sont mes enfants. Tu ne peux pas m'éloigner d'eux. Laisse-moi parler à Inès. Tu sais très bien que je n'ai tué personne.
2: Non, la seule chose que je sais, c'est que tu es là où tu dois être. Ne rappelle pas.
1: Lucretia! Lucretia!
2: Gloria? Gloria! Pars de cette maison.
4: Madame, qu'est-ce que j'ai fait?
2: Ça m'est égal, je dois embaucher une autre.
4: J'ai besoin de ce travail, madame, vous pouvez pas me faire ça.
2: S'il te plaît, va-t'en.
1: Mais qu'est-ce qui se passe? Pourquoi tu renvoies Gloria?
2: Parce que j'en ai envie, que je le peux et que c'est la meilleure chose à faire. Cet ingrat de Marcia a appelé à la maison. Et ne pense même pas, Inès, à lui passer Esteban ou ses enfants.
1: C'est leur mère, je peux pas l'empêcher de leur parler.
2: Non, ça m'est égal. Soit tu m'obéis, soit je dis à Esteban, la garce que tu es.

0: Oui ?
1: Ceci est un appel d'une prison étrangère pour Monsieur Lombardo.
0: Ah, oui, c'est moi. J'accepte.
2: Esteban, aide-moi, s'il te plaît.
3: Non, tu vas m'écouter.
0: Je suis content d'avoir découvert ta tromperie et que Nicolas ait payé sa trahison de sa vie. Socorro. Il faut changer mon numéro de téléphone portable, mon numéro de domicile et celui du bureau. Et préviens les clients, s'il te plaît, ouais. Et tous les employés et associés, immédiatement. Merci.
2: S'il vous plaît, je dois envoyer cette lettre au Mexique. C'est pour le père José, un grand ami. Je vous en serai reconnaissante. Je ne sais pas ce qui ne va pas avec son téléphone, mais mes appels n'aboutissent pas.
4: Sans aucun problème, ne vous inquiétez pas. Je l'enverrai demain matin.
2: Merci beaucoup. Merci infiniment. Oh, merci.
4: Eh bien, j'ai la première lettre. Bien sûr que oui, comme convenu. Oui, tout est prêt pour le transfert. J'attends mon argent, hein?
0: Je vous ai réunis parce que j'ai besoin de vous demander de me donner votre parole que ça ne sortira pas de ce groupe. Aucune information sur ce qui s'est passé durant le voyage.
5: Compte sur moi, Esteban.
0: Merci.
6: On est tous d'accord pour garder le silence.
0: Bien.
2: Je préfère que mon fils grandisse en pensant que son père était un homme merveilleux, plutôt qu'il sache qu'il est mort des mains de son amante.
4: Doucement, Rebecca.
0: Alors, vous êtes tous prêts à emporter ce secret dans vos tombes?
6: Bien sûr. Mmh. Bien sûr.
2: Bien sûr.
0: Cela étant dit, et afin de sceller cet engagement, et en gage de ma reconnaissance, Lucrecia va vous donner des enveloppes.
7: Des actions? Et quoi? Donc tu vas diviser une partie de tes parts entre toutes ces personnes? Oh, c'est bien.
2: Esteban.
7: Bien joué, hein? Très bien.
6: Merci.
0: Merci à vous tous également.
8: Oui.
0: Vous avez fait partie de tout ça, alors...
8: J'espère que la prochaine...

0: ceci dit, que Marcia était malade. Elle va mieux.
1: J'ai besoin de vous dire quelque chose, mon père, mais c'est une confession secrète, d'accord?
0: C'est si grave que ça. Bien sûr, mon fils, assieds-toi. Je vous salue, Marie, pleine de grâce.
1: Conçue sans péché.
0: Parle sans crainte, mon fils.
1: J'ai le cœur complètement brisé. Je voudrais mourir, mon père. Je veux mourir. Lucrezia lui a menti. Marcia n'est pas malade. Elle a été condamnée à plusieurs années de prison pour le meurtre de Nicolas.
2: Qu'est-ce qu'il y a? Mon amour. Tout va bien?
3: Oui, mais ça commence à faire mal, juste là. Donato. J'ai vraiment mal. Appelle une ambulance, s'il te plaît, je suis... ça me fait très mal, très mal.
2: Tiens bon.
3: Mon bébé, je veux pas perdre mon bébé, je veux pas perdre notre bébé.
2: Non, tu ne vas pas le perdre, calme-toi.
0: Non, c'est pas possible. Marcia n'est pas capable de...
1: Écoutez, mon père, vous n'étiez pas là et toutes les preuves l'accusaient.
0: Je connais Marcia depuis qu'elle est enfant. Ce n'est pas possible. S'il te plaît, mon fils, aide-moi à acheter des billets d'avion pour aller la voir. S'il te plaît. Tu sais que Marcia est comme ma fille.
2: Dévasté, ma chérie. Le médecin a fait de son mieux, mais...
3: Maudite Marcia, c'est l'unique responsable du fait qu'on ait perdu notre bébé. Bon sang.
4: Dites-moi où vous m'emmenez.
5: Dans une autre prison, parce que celle-ci est surpeuplée.
4: Ma famille n'est pas au courant pour mon transfert.
5: Tais-toi, même Dieu te rend pas visite. Vas-y. Je suis aussi transférée là-bas. Ouvre la porte. Allons-y, entre. Allez, monte. Allons-y.
0: Marcia Cisneros, elle est mexicaine. Elle a été condamnée il y a un mois environ.
6: Il n'y a pas de Marcia ici.
0: Vous êtes sûr de vous?
6: Oui, personne qui a ce prénom. Désolé.
0: Merci. Merci quand même. Marcia Cisneros, elle est mexicaine. Elle est entrée il y a plus ou moins un mois. S'il vous plaît. Comment? Vous avez vérifié? Officier! Comment c'est possible? Une personne ne peut pas disparaître comme ça. J'ai cherché dans toutes les prisons de Palma de Majorque. Vérifiez, s'il vous plaît.
7: Non.
0: Vérifiez, je vous en prie.
7: Il n'y a personne de ce...
0: Mais s'il vous plaît...

0: Qu'est-ce que tu fais? C'est qui?
1: Les enfants auront besoin d'une mère à pleurer.
2: Qu'est-ce que vous êtes en train de faire? C'est qui?
1: Je crois que c'est mieux que les enfants grandissent en croyant que leur mère est morte. Et voici leur mère morte. C'est elle qu'ils vont maintenant adorer.
0: Non, mais enfin, Marcia va un jour sortir de prison et elle voudra récupérer ses enfants, c'est pas possible.
1: Marcia va pourrir en prison. Et si jamais elle sort un de ces jours, je pense pas qu'elle va oser remettre les pieds dans cette maison.
2: Tu as raison.

0: C'est mieux que les enfants grandissent en croyant que leur mère est morte. Mieux vaut cela. Plutôt qu'ils grandissent en souffrant de savoir que ce sont les enfants d'une meurtrière.
1: Ta bénédiction marche toujours, maman. Ça s'est très bien passé avec cette fille. Alors, Sorette,
2: non.
1: Tu prends des photos?
2: Tu sens l'alcool jusqu'ici, t'es bourré, pas vrai?
1: Je suis juste bien.
2: Et qui t'a embrassé au juste? Lave-toi les dents.
1: Oublie-moi.
2: Tu sens mauvais. Non, non.
1: Avec ta brosse à dents, ça te va?
2: Non.
1: Je l'utilise tout le temps.
2: Je vais te tuer.
1: Quoi de neuf, frangin?
3: Tu sens l'alcool, t'abuses. Si papa te voit comme ça, il te tue.
2: Mm-hmm.
1: Vous êtes chiants tous les deux. Vous êtes jaloux parce que j'ai une vie.
2: Ah, bien sûr, j'ai vraiment tellement envie de faire la fête tous les jours.
1: Mais bien sûr que t'en meurs d'envie.
2: Ah ouais,
1: bien
2: carrément.
1: Sûr que oui, tu veux être moi.
2: Aussi.
3: Elle était très belle, maman.
2: Ouais.
1: La plus belle.
3: Tu lui ressembles beaucoup.
2: Tu trouves? J'ai l'impression de ne ressembler ni à maman ni à papa.
3: Ça te va?
2: Peut-être que j'ai été adoptée.
1: Mais oui, c'est sûr que tu as été adoptée.
2: T'es un crétin. Non, non.
1: Allez, 1, 2, 3, chatouille. Allez.
2: Ouais, vas-y.

0: Merci, Espérance. Tu vas bien, Hugo ?
1: Bien, et toi ?
2: Bonjour, papa. Hey.
1: Bonjour.
2: Je suis désolé, je suis resté à l'école pour finir un truc.
1: C'est bon, assieds-toi. Allez,
0: va t'asseoir. T'as pris tes médicaments ?
1: Oui.
3: Je pars maintenant. Excuse-moi.
1: Non, comment ça, tu pars ? Assieds-toi. Tu ne pars pas tant qu'on n'a pas tous terminé.
3: Sérieux ?
1: Assieds-toi, s'il te plaît.
3: Mais
1: oui,
3: je suis
1: assieds-toi.
3: En retard.
1: Allez, assieds-toi.
4: T'arrives toujours en retard, frangin.
1: Non, c'est toi qui es en retard. Et c'est la dernière fois que tu es en retard au travail.
5: Papa, c'était que 30 minutes.
1: Eh bien, peu importe. Chaque minute sera déduite de ton salaire.
6: Bonjour à tous.
0: Parrain. Salut, mon beau.
1: Mon fils.
6: Je peux déjeuner ?
0: Ah,
1: bien sûr,
0: viens,
1: assieds-toi.
0: À côté de moi.
6: Merci.
5: Ton chouchou vient d'arriver. Le seul à la hauteur de tes exigences.
6: Désolé, j'interromps quelque chose ?
1: Non, rien. Tu sais bien, Omar. Hugo, avec ses blagues de si bon goût.
7: Esteban, on peut enfin trinquer.
1: Oui, s'il te plaît.
6: C'est très bon.
8: Marcia.
9: Qu'est-ce qui se passe ?
8: Ton avocat est venu te voir.
9: Iñaki ?
8: Ouais.
9: Oh, souhaite-moi bonne chance. Oui,
8: de bonne chance.
9: Oui.
8: Bonne chance, courage.
9: Je te raconterai.
8: Vas-y.
9: Oui.
10: Tu dois prendre une décision, Marcia. La date limite pour demander une réduction de peine, c'est aujourd'hui.
9: Je ne veux pas. Je ne veux pas parce que ce n'est pas juste.
10: Je te conseille de le faire. À moins que tu préfères rester enfermé pendant encore 15 ans.
6: Nous évaluons la possibilité de réduire votre peine.
9: Comment ça, évaluer ? J'ai signé tout ce que vous vouliez. Il faut quoi de plus ?
8: Montrez un vrai regret pour l'acte que vous avez commis.
9: Mais je...
10: Désolé, ma cliente met tous ses espoirs dans ce comité.
9: Ça fait 20 ans que je prouve quel genre de personne je suis. Je mérite la justice.

Marcia, je t'ai appelé parce que je viens de recevoir à l'instant la décision du comité concernant ta demande. Marcia, tu es libre.

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0: Eh ben, papa, je ne savais pas qu'on pouvait amener des copines au bureau.
1: Eh, un peu de respect. Voici Paola et c'est ma petite amie.
2: Paola Ferrer, enchantée. Toi, c'est Hugo, n'est-ce pas?
1: Ne l'ignore pas comme ça, salut-la.
0: C'est vrai que c'est toi qui fais les règles dans cette entreprise, hein?
1: Oui.
0: Alors tu peux y déroger aussi, hein?
1: Tu peux fermer la porte. Excuse-moi, vraiment, je veux te présenter des excuses au nom de mon fils. Comme tu peux le remarquer, c'est un garçon jeune, rebelle, immature, irrespectueux. Et il ne m'avait jamais vu avec quelqu'un.
2: Je comprends, mon amour. Je comprends, c'est tout à fait normal. En plus, c'est la première fois que tu m'invites au bureau. Et tu ne m'as jamais invité chez toi, alors. Pour ton fils, je ne suis évidemment qu'une fille de plus.
1: Non, mais non, non, dis pas ça. Ce qu'il y a entre nous est très important, ok? Et je vais te le montrer.
2: Comment?
1: Eh bien, j'ai déjà tout prévu pour pouvoir te présenter à ma famille et à mes amis comme tu le mérites.
2: Vraiment?
1: Bien sûr.
2: Qu'est-ce qu'il y a?
3: Vierge Marie, sois présente dans la vie de Marcia. Prends soin d'elle. Protège-la. Ne l'abandonne pas, peu importe où elle est. Je te le demande au nom de ton fils Jésus-Christ. Amen.
4: Maintenant, il faut que votre avocat fasse tout le nécessaire pour que vous soyez libéré de cette prison le plus rapidement possible.
5: Vraiment? Je suis libre? Oh, je n'arrive pas à le croire. Libre?
0: Oh. Personne ne le sait, mais je suis sûr que notre père a un truc.
6: Un truc? Qu'est-ce que tu racontes, Hugo? C'est quoi un truc?
0: Oh, Lucia, enfin, une aventure avec une copine.
1: Bon, stop, stop. Chut, chut, chut. Paola est ma petite amie. Et elle sera présente à l'anniversaire de la mort de votre mère. Alors traitez-la avec respect, car c'est la femme que j'aime.
5: Chère mère de Dieu, merci de permettre ce miracle qu'est ma libération. Et même si on ne m'a pas rendu justice, et que je dois accepter un crime que je n'ai pas commis, je te supplie, comme la mère que tu as été, de m'aider à prouver à mes enfants que je suis innocente. Je t'en prie.
1: Je vous le répète, Paola est la femme que j'attendais pour remettre ma vie sur les rails. Est-ce que c'est bien clair?
6: Tu l'as gardée tout ce temps secrète, hein? T'avais pas dit que ton amour pour maman était éternel et que t'allais jamais l'oublier et je sais pas quoi d'autre?
1: Oui, chérie, oui, mais Paola est arrivée.
7: Pour l'effacer de ta mémoire, c'est ce que tu dis? Que cette femme t'a fait oublier maman?
1: Je ne suis pas en train de dire ça. Écoutez, les enfants. Paola a réveillé en moi des sentiments que je croyais être morts depuis longtemps. Elle a guéri des blessures que je pensais ne jamais pouvoir guérir.
8: Et pourquoi tu nous as jamais parlé d'elle, papa?
1: Parce que quand Emilia me l'a présentée, je ne pensais ou ne réalisais même pas que ça allait arriver. C'est simplement arrivé, et c'est tout.
6: Ah, papa, t'en fais beaucoup, c'est pas de l'amour, c'est...
1: Stop! Arrête-toi avant de dire une imbécilité.
7: Écoute, papa, tu te mets avec qui tu veux. Mais tu nous laisses en dehors de ça. On ne veut pas la rencontrer, et encore moins pour l'anniversaire de maman.
6: Et si tu l'aimes autant, évite-lui de vivre un enfer.
8: C'est trop nul, papa. Et le jour de la cérémonie pour maman? C'est pas le moment le plus judicieux pour l'amener.
7: Si cette dame vient à la cérémonie, ne compte pas sur nous, d'accord?
6: Au moins, on t'aura prévenu. On y va, Rafa.
1: Vous êtes fous! Hé! Hey!
9: Et est-ce qu'une liaison vaut la peine de blesser tes enfants? Parce que tu es sur le point de manquer de respect à la mémoire de leur mère, qui est morte.
1: J'ai tout à fait le droit d'être heureux. De retrouver l'amour.
5: Je suis libre. Ah, je n'arrive toujours pas à le croire. Je n'arrive pas à le croire. Je veux partir à la recherche de mes enfants, les serrer dans mes bras, les tenir dans mes bras, leur dire combien je les aime. Je veux leur dire que je n'ai pas arrêté de penser à eux une seule seconde depuis que je suis ici.
10: Marcia, je suis tellement heureuse pour toi.
5: Oh, je veux les sentir dans mon cœur et leur dire qu'ils étaient dans ma tête, en moi, qu'ils m'ont empêchée de devenir folle ici.
1: Je ne comprends plus rien.
7: J'ai dû le surprendre en train de ploter cette nana pour le savoir. Il ne nous a jamais rien caché auparavant.
11: Hugo, ton père et moi avons un autre type de relation. Il a tout fait pour faire en sorte que Rebecca et Nicolas soient presque totalement mes parents. Alors
7: Donc tu savais déjà que mon père était avec cette fille?
11: Oui, il me l'a dit lui-même.
7: Non, eh bien c'est super qu'il te fasse plus confiance qu'à ses propres enfants.
11: Il ne s'agit pas de confiance, il s'agit du fait que je suis son filleul et que tu es son fils. Il savait comment tu réagirais.
7: Tu sais quoi? Je ne sais pas ce qui est le pire. Qu'il nous l'ait caché ou qu'il veuille la ramener à la maison.
11: Écoute, peut-être parce que je suis orphelin et qu'Esteban est ce qui se rapproche le plus d'un père pour moi. J'essaie de me mettre à sa place, je pense que tu devrais faire de même.
7: Je comprends ça, qu'il en profite s'il le souhaite. Mais il ne nous a jamais présenté à personne et là il veut qu'on saute de joie pour sa petite amie.
11: Je veux dire, tu ne penses pas qu'il a le droit de reconstruire sa vie?
7: Et tu es toujours en train de le justifier! Et merde!
10: Tu vas beaucoup me manquer. Tu es ma seule amie ici.
2: Oh.
10: Qu'est-ce que je vais faire ici sans toi?
2: Alba, courage. Courage, il faut aller de l'avant. Ne perds pas espoir de t'en sortir. Regarde, regarde-moi. C'est un miracle.
10: Oh. Oui. Mais tu as été très importante pour moi.
2: Oh, ma jolie.
10: Tu as été comme une maman que je n'ai pas eue.
2: Non, non. Tout va bien, calme-toi. Tu pourras toujours compter sur moi, je te le promets. Je vais demander à Iñaki de se charger de ton cas. Et peu importe où je me trouve, je te jure que je t'aiderai. Et je vais te faire sortir d'ici, ma chérie.
12: Je peux entrer, Esteban?
1: Bien sûr, viens.
12: Je t'ai apporté du thé et des biscuits.
1: Oh, qu'est-ce que je ferais sans toi, Sorette? T'es un rayon de soleil. C'est bon. Tout va bien?
12: Esteban, écoute, je comprends que tu as passé de nombreuses années de souffrance et de solitude, et que tu as besoin de reconstruire ta vie.
1: Oh, j'ai compris, toi aussi, tu viens t'opposer,
12: non,
1: c'est ça?
12: Non.
1: Parce que
12: non.
1: Si c'est ça, eh bien...
12: Voyons, ce n'est pas ça, je veux juste te voir heureux, satisfait. Mais je considère qu'il est inapproprié d'amener ta petite amie à la cérémonie. Il s'agit du seul moment où tes enfants peuvent pleurer leur mère. Et faire venir une inconnue est une intrusion dans leur douleur. S'il te plaît, réfléchis-y, d'accord? Excuse-moi.
13: C'est super qu'Esteban leur ait finalement dit. Oh, ma nièce est une femme extraordinaire, très belle, qui a du succès, une excellente professionnelle.
14: Et futée, non? Très futée.
13: Oh, oui.
14: Et j'imagine que tu lui as présenté en suggérant qu'il deviendrait son petit ami?
13: Oh, non, eh bien non, pas exactement. Non. C'était le vrai coup de foudre.
14: Non, sérieusement.
13: En fait, ils forment un excellent couple.
14: Bien sûr, et ensuite tu te marierais avec Donato, et ainsi vous allez faire partie de notre famille.
13: Mais oh, eh bien...
14: Cela n'arrivera pas. Alors, s'il te plaît, dis à ta nièce... que si elle ose se présenter à l'anniversaire de Marcia, elle gagnera le mépris des enfants d'Esteban. Et évidemment, le nôtre également. Et c'était un plaisir de te voir, comme toujours. Je vois que tu as pris du poids. Fais attention à toi.

0: Paula ? Tu sais, Lucrecia, la sœur d'Esteban, était là. Et elle est venue nous menacer.
1: On va arrêter d'en discuter. Je suis déterminée à faire de toi une partie de ma vie, ma chérie. Et c'est comme ça, quoi qu'il arrive.
2: Ce n'est pas le moment. Mais je le comprends parfaitement. Ma tante m'a dit que c'est l'anniversaire de ta défunte épouse.
1: Eh bien, oui. Et je n'ai pas pensé à mes enfants à cause de cette envie de pouvoir être ensemble. Mais en effet, mes enfants sont ma priorité.
2: Je le sais, cela me fait t'aimer encore plus. Attendons un moment moins important et moins triste pour eux et pour toi, d'accord ?
1: Très bien. Ça me va.
2: Je t'aime, Esteban.
1: Tu veux être ma femme ? Et je promets de t'être fidèle et de t'aimer chaque jour de ma vie jusqu'à ce que la mort nous sépare. Je t'aime.
2: Moi aussi, je t'aime.
3: Où est passée ta promesse? Et cet amour que tu avais pour moi? Tu ne pouvais même pas croire en moi.
2: Je ne sais pas.
1: Non.
2: Il est encore très tôt, non? Je ne connais pas ta famille, tes amis.
1: Tu vas les rencontrer. Et en plus, quand ils te rencontreront, ils comprendront pourquoi je veux t'épouser.
2: Tu es vraiment un amour, mon amour. Bien sûr que j'accepte d'être ta femme. Et si on célébrait tout cela ailleurs?
1: Et si j'étais d'accord avec toi, hein?
4: Maître, emportez avec vous tous ces documents avec lesquels vous avez essayé de rouvrir votre dossier. Je fais le tri dans les archives et pour moi, ceci est inutile. Bien sûr, monsieur le directeur. Et merci beaucoup pour tout. Bonjour.
5: Bonjour.
4: Je viens récupérer les dossiers de Marcia Cisneros, s'il vous plaît.
5: Ah oui, on m'a dit que vous viendriez. Donnez-moi une seconde et je vais vous montrer où ils sont. Voilà, les dossiers de Marcia sont là-bas.
4: Merci. Vous pouvez m'apporter du ruban adhésif, s'il vous plaît, pour renforcer la boîte? Elle se casse un peu.
5: Oui, bien sûr, tout de suite.
4: Merci.

0: Tu vas sortir ?
1: Oui, avec une fille.
0: Hugo, je pensais qu'on devrait être un peu plus compréhensif avec papa. Il a le droit de tomber amoureux, lui aussi.
1: Oh, Rafa, ne commence pas avec ton attitude de petit frère invalide et gentil. Ça, c'est être faible. Oh, te vexe pas. C'était une blague, ok ?
0: Je sais que je suis malade, mais

0: campagne comme moi et d'épouser un homme comme lui. Lucrezia, sa sœur, me l'a dit en face dès qu'elle m'a rencontrée. Donc je n'ai pas été surprise par sa déclaration.
1: Je viens d'appeler le supermarché pour le dîner d'anniversaire. Ils vont apporter tout ce que tu as demandé, Lucrezia.
2: Ok, occupe-toi de donner des instructions dans la cuisine.
1: Oui, oui, oui, je l'ai dit. Ce qui m'a surprise, c'est que tu as commandé le plat préféré de Marcia. Et tu as acheté des arômes blancs. Ses fleurs préférées.
2: Je ne vois pas pourquoi tu es surprise. La cérémonie est en l'honneur de la défunte. On peut faire et dire les choses qu'elle aimait, non?
1: Oui, oui, ça m'a seulement fait bizarre.
2: D'accord.
1: Tu ne l'avais jamais fait avant, Lucrezia.
2: C'est vrai.
1: Lucrezia, je ne pense pas que tu doives juger la petite amie d'Esteban sans la connaître. Enfin, il a le droit de tomber amoureux à nouveau et d'être heureux,
2: non? Oh, stop, Inès, maintenant! Je ne supporte pas ta crédulité. Je ne sais pas comment tu peux encore croire en l'amour alors que... Alors que toi et moi savons que ces choses ne finissent jamais bien. N'est-ce pas, sœurette? Ce que je dois faire maintenant, c'est m'occuper d'Esteban, de ses mauvaises décisions, comme j'aurais dû le faire il y a longtemps. Et toi et moi ne pouvons pas laisser une autre femme entrer dans cette maison. C'est pour cela qu'Esteban doit se rappeler parfaitement de la trahison de cette... fichue femme.
1: Florencia, la femme de Bruno, ne cessait d'attirer l'attention d'Esteban.
2: Laquelle je mets?
3: Comme tu le souhaites. Je pense pas que tu doives très bien t'habiller pour cette bêtise qu'on fait chaque année.
2: Une bêtise qui me plaît tellement. Ça me rappelle comment Marcia a cessé d'être un fardeau pour Esteban.
3: Ouais, une bêtise qui nous a permis d'avoir plus de parts dans l'entreprise.
1: Bruno, toujours en train de l'envier. Donato, qui souhaite toujours à Esteban de la chance dans les affaires.
3: Tu es sûr de vouloir y aller?
4: Absolument. Je me suis sentie très bien avec ces vitamines prescrites par ma gynécologue. Personne ne sait que le traitement a fonctionné. Et que je suis enceinte.
3: Et tant mieux.
4: Même si Lucrezia est en colère contre moi, je ne veux pas que ces mauvaises ondes m'affectent. Cette grossesse me rend tellement sensible.
3: C'est dommage que Lucrezia n'accepte pas la relation d'Esteban avec Paola. Alors que, au final, c'est lui qui choisit.
4: Ah, mais je ne t'ai rien dit. Esteban a enfin demandé Paola en mariage.
3: Ah bon, vraiment?
4: Oui,
3: eh ben, et
4: c'est avéré.
3: Elle a vraiment su comment l'attraper, hein? Il est probablement très doué pour certaines choses.
4: S'il te plaît, garde ce genre de commentaires pour toi, d'accord?
3: Au moins, cela nous garantira une meilleure place dans l'entreprise. Maintenant, on doit être plus prudent avec les réactions de Lucrezia. La colère peut être très dangereuse.
4: Quand elle n'aime pas quelque chose, cette femme se charge de rendre la vie impossible pour tout le monde. Bon, eh bien, on y va.
3: Bien sûr que oui, chérie. Je vais juste te demander, s'il te plaît, de ne pas pleurer comme une madeleine à la cérémonie.
4: C'est le seul moyen que j'ai pour leur faire croire que je me soucie d'eux. Hmm. Je n'oublierai jamais que c'est à cause de Marcia que nous avons perdu notre bébé. J'espère que cette femme pourrit en prison.
3: Bah, on ferait mieux d'y aller maintenant pour accomplir ce rituel et faire plaisir à Esteban pour qu'il continue à nous récompenser pour notre silence.
1: Et Emilia, on a toujours après la fortune d'Esteban.
3: Oh, c'est pas possible! C'est pas possible qu'il n'y ait pas une seule chemise propre dans cette maison!
1: Le sale type qui a toujours essayé de me séduire.
3: Ah bon? Elle sent mauvais? Eh ben si c'est ça, lave-les! Lave-les! Oh, t'es inutile! Maintenant, je vais devoir acheter une nouvelle chemise. Mais tu sais quoi? On va l'acheter avec ton salaire, hein? Avec ton salaire, parce que je déteste cette foutue cérémonie. Et tous ceux qui sont là à lécher les pieds d'Esteban et ces imbéciles d'enfants. Qu'est-ce que tu veux?
1: Je ne peux pas m'empêcher de penser au message que Nicolas m'a envoyé.
5: Et ce qui est étrange, c'est que les deux téléphones portables ont disparu.
1: Après y avoir énormément réfléchi, je peux t'assurer que ce message était un piège.
5: Bien sûr que c'était un piège. C'est pour ça que le tueur a pris les téléphones.
1: Le tueur est l'un d'entre eux. S'il te plaît, emmène-moi à l'hôtel. J'ai besoin de reconstituer étape par étape tout ce qui s'est passé cette nuit-là.
6: Notre Père qui es aux cieux, que ton nom soit sanctifié, que ton règne vienne, que ta volonté soit faite sur la terre comme au ciel.
7: Donne-nous aujourd'hui notre pain quotidien et pardonne-nous nos offenses comme nous pardonnons à ceux qui nous ont offensés.
6: Ne nous soumets pas à la tentation, mais délivre-nous du mal.

0: Amen.
1: Je vous salue Marie, pleine de grâce. Vous êtes bénie entre toutes les femmes et Jésus, le fruit de vos entrailles, est béni. Sainte Marie, Mère de Dieu, prie pour nous pécheurs, maintenant et à l'heure de notre mort.
0: Amen.
1: Je te salue,
2: et pourquoi
1: Marie,
2: ces fleurs?
1: Le Seigneur est avec vous. Vous êtes bénie entre toutes les femmes, et Jésus, le fruit de vos entrailles, est béni.
0: Sainte Marie, Mère de Dieu, prie pour nous, pécheurs, maintenant et à l'heure de notre mort. Merci.
1: Merci. Merci.
3: À maman, qui sera toujours dans le cœur de tous.
4: Et parce que personne ne prendra jamais sa place. Santé.
1: Santé.
5: Santé.
6: Oh, ma fille, Dieu merci, ça n'a pas dégénéré. J'avais tellement peur qu'il te renvoie.
4: Monsieur Lombardo était très sévère avec moi et je me sentais mal, mais aujourd'hui, ça a été, il n'a pas accepté ma démission.
6: Bon, mais toi aussi, tu ne fais pas attention. Comment tu as pu laisser entrer le fils de ton patron sans le prévenir? Quand même, ma fille.
4: Maman, j'étais aux toilettes, je ne peux pas être collée à mon bureau toute la journée.
7: Pauvre Célie, ils la font travailler dur, maman. Elle fait le travail de deux secrétaires. C'est trop.
8: Oui, et le pire, c'est qu'elle n'a même pas eu d'augmentation de salaire.
6: Toi, donne-moi l'argent que tu as gagné aujourd'hui, allez.
8: Eh bien, il s'avère que on n'a pas fini le travail, Minipou, si on ne sera pas payé avant demain.
6: J'espère que c'est vrai, Fran, parce que je dois des sous au type de la boutique, au boucher
8: je
6: et
8: sais,
6: au...
8: Je sais, m'appelle pas Fran, c'est Francisco. Comme Francisco Toledo.
6: Ah, et toi ne m'appelle pas Minipou, je suis Candida, comme... Comme m'a appelé ma petite maman. Et ne me distrais pas, je dois aussi de l'argent au gars des œufs, au vendeur.
8: Ah. Bon, ça va, oui, ça suffit avec toutes ces dettes. Tu me prives de mon inspiration pour peindre mes tableaux. Et écoutez-moi bien, tous les trois, ces peintures, un jour, nous rendront très riches.
6: Mais de quelle richesse tu nous parles, là?
7: Au fait, maman, voici ce que j'ai gagné cette semaine à l'écurie. Quand je recevrai mon salaire de l'école, je le donnerai.
6: Merci,
4: tu devrais terminer ton diplôme maintenant pour être vétérinaire et arrêter d'enseigner dans cette école secondaire, non?
7: Plus tard, Célie. Là, ce qui est urgent, c'est payer la facture d'électricité.
4: Okay.
7: On a jusqu'à demain.
8: Oui, demain.
7: Ouais.
8: Je me charge de la payer, comme je m'appelle Fran.
6: Francisco, non?
8: Tu vois, ça ne te coûte rien.

0: Comment ça va, mon fils? T'étais où? T'es pas venu dormir cette nuit. Tu m'as fait mourir d'inquiétude.
1: J'étais avec un ami qui étudiait. J'ai même pas pu t'envoyer de message ou t'appeler car mon téléphone n'avait plus de batterie.
0: Au moins, tu vas bien, mon fils.
1: Ouais.
0: Tu vas voir, là, je vais te faire un œuf brouillé que tu vas...
1: Non, non, non, merci, papa, mais j'ai déjà mangé, ça y est, merci.
0: Bon, et comment tu fais pour survivre si je te donne pas un centime?
1: Ben, je vends des demi-heures, des heures de plaisir.
0: Qu'est-ce que tu m'inventes là, mon fils?
1: Mais non, papa, je vends mes notes et je fais les devoirs des types pas très doués. C'est à peu près tout. Ça me permet de vivre.
0: C'est mon fils. Si intelligent. Alvaro, tu étais l'enfant le plus intelligent de tout le quartier.
1: Ah oui?
0: Tu mérites d'épouser une princesse.
1: Ouais, papa.
0: Ça, c'est mon garçon.
2: Lucrezia, merci beaucoup. La cérémonie était très touchante, comme tous les anniversaires.
3: Et avec les habitués, rien de plus.
4: Merci beaucoup d'être venu.
5: On sera toujours là, car on est plus que des amis. On est une famille.
3: Exactement. Esteban.
5: Bien.
2: Merci.
3: Bonsoir.
0: À la prochaine.
3: Rentrez bien.
4: Merci.
6: Merci à vous. Nous montons vos bagages dans la suite 208, celle que vous avez demandée.
4: Merci beaucoup, mademoiselle. Si tu veux, je peux rester et t'aider à te souvenir.
2: Non, non. Ça va aller, j'aimerais le faire moi-même. Merci.
4: Tiens, je t'ai acheté un téléphone pour qu'on puisse rester en contact. Il est déjà chargé, j'ai mis mon numéro de téléphone dans le répertoire. Tu as déjà surmonté beaucoup, c'est juste un téléphone. Tous les messages ne sont pas mauvais.
2: Tu as raison. Merci.
4: Si tu as besoin de quoi que ce soit, le jour ou la nuit, n'hésite pas à m'appeler. J'habite tout près.
2: Merci.
4: Fais attention.
2: Toi aussi.

0: Je t'en ai donné assez. Tu pars ou j'appelle la police. Je dois m'occuper de mes clients.
1: Je ne pars pas d'ici sans mon argent.
0: Ok, on en parlera plus tard chez moi. Cache-toi dans les toilettes, ne sors pas avant que je te le dise. Tata!
2: Ma Paola adorée!
0: Comment vous allez? Bienvenue!
2: Et je voudrais te présenter Lucrecia Lombardo, la grande sœur d'Esteban.
0: Bien sûr, Paola Ferrer, c'est un réel plaisir. Je vous propose quelque chose, un café ou autre chose? Toujours du café.
2: J'aimerais un thé.
0: Un thé? Un café et un thé pour les dames, s'il te plaît.
3: Excusez-moi.
0: Merci. Et donc, mais on peut aller s'asseoir.
2: Bien sûr.
4: Quel design particulier.
0: Oui, c'est parce que la plupart des pièces sont destinées à des spectacles. En fait, c'est pour le prochain concert de Gala Tomez.
4: Je n'ai aucune idée de ce dont tu parles.
0: Ah, c'est une chanteuse pop très célèbre, mais bon.
4: J'ai fait le ménage dans mon armoire et j'ai trouvé tous ces vêtements qu'on ne porte plus. Je suis sûre qu'on peut les mettre dans les ventes que le père José organise.
3: Oh oui. Tout ce qui est vendu est destiné à soutenir son orphelinat. Merci Florencia, assieds-toi.
4: Merci.
3: Je t'apporte une tasse de café?
4: Du café? Non, merci, j'en ai déjà pris deux, après je ne pourrai pas dormir.
3: Ça me fait la même chose.
4: Alors, quoi de neuf dans la famille?
3: Du nouveau? Comme quoi?
4: Le jour de l'anniversaire de la... défunte. Esteban n'était pas affecté comme les autres années. Quelque chose en lui a changé.
3: Écoute, Florencia, tu vas le découvrir de toute façon. Tout le monde va le découvrir tôt ou tard. Il s'avère que... Esteban... a une petite amie. Elle s'appelle Paola Ferrer, et c'est la nièce d'Emilia. Et... il est tellement amoureux qu'il l'a déjà demandé en mariage.
5: Qu'est-ce qu'il y a, Marcia? Quelle est l'urgence?
2: Écoute, j'ai découvert comment ils ont tué Nicolas.

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0: J'ai beaucoup de travail.
1: Je te laisse, je ne vais pas te déranger plus longtemps. Je dois me rendre au studio maintenant.
0: Comment ça ?
1: Je dois y aller. Je vais au studio. Jude !
0: Jude ?
1: Hé ! Jude ! Jude ! Jude, mon amour !
0: Allez, lève-toi.
1: Jude, ça va ?
0: Lève-toi.
1: Ça va bien, mon chéri ? Est-ce que tu t'es fait mal, mon cœur ?
0: Mon garçon, ça fait mal ? Et t'es un super-héros. Essaie de te mettre debout, allez. Mon fils est un super-héros. Et...
1: Ça te fait mal ?
0: Tu as mal ? Ça te fait mal ?
2: Non, papa, ça va.
0: Tout va bien, mon champion. Toi, t'es un super-héros. Mon téléphone sonne. Ah, c'est Karam qui appelle. Oui, qu'est-ce qu'il y a, Karam ? Oui, nous sommes dans le jardin. Non, on sera pas en retard, je suis déjà affamé. Ça marche, frérot. Besoin de quelque chose de ma part ? Ça marche, on sera à l'heure. À plus tard. Bye.
3: Écoute-moi bien, que la grâce soit avec toi. Pour la juge Sama, ce café ne mérite même pas d'être qualifié de délit, tu vois. Si elle voit ça comme un crime, c'est sûr qu'elle va nous condamner. À dormir, à coup sûr, dans la piscine. Du coup, on s'est bien compris que tu devrais boire ce café en silence total. Puis tu caches toute trace de ce qui s'est passé.
4: Évidemment.
3: Où est ma récompense ?
4: Mon papa chéri.
3: Régale-toi.
4: Merci. Allons-y.
0: Naya, ton téléphone sonne.
1: Oui, Azem ?
0: Ça sonne sur ton téléphone.
1: Oui. C'est ma mère. Je la rappellerai quand on sera à la maison.

0: J'ai vraiment besoin de cet argent. Je traverse une période difficile. En plus, j'ai besoin d'acheter des affaires. Prends soin de toi, ne sois pas en retard. J'espère que tu me donneras des nouvelles d'ici 2 jours. À la prochaine.
1: Il le fait quand ?
0: Il m'a dit dans 2 jours.

0: Bois de l'eau. Je t'emmène à l'hôpital ?
1: Non. Je vais aller me reposer.
2: Qu'est-ce qu'on va faire pour l'hôpital ? On connaît son médicament. Mais si on ne s'organise pas avec Naya, on ne pourra pas gérer ce problème.
0: Aujourd'hui. Il faut qu'on termine ça aujourd'hui.

0: Jude ?
1: Oui, maman ?
0: Mon cœur, est-ce que tu te souviens du gars qui nous a aidés à l'hôpital l'autre jour ?
1: Oui, un peu. Si je le vois, je pourrais le reconnaître, c'est sûr.
0: Est-ce que c'est lui ?
1: Oui, maman. C'est lui l'homme qui nous a aidés quand on était à l'hôpital, je suis sûre.
0: D'accord, retourne à tes devoirs.
1: D'accord.

0: Tu sais quoi? Si un jour on a la chance d'avoir un petit garçon, on aimerait vraiment l'appeler comme toi, Hassem.
1: Hassem, c'est trop beau. Mais franchement, ce n'est pas un point essentiel pour moi. Évidemment, c'est une bonne habitude. Ça fait chaud au cœur de me voir chez mes petits-enfants. C'est un sentiment extraordinaire pour n'importe quel père de savoir qu'on gardera sa mémoire.
0: J'espère que tu vivras longtemps et que je pourrai te voir un jour avec le petit Hassem dans les bras.
1: Non, ça va. Bon, je crois qu'on a eu assez de compliments pour aujourd'hui.
0: Oh non, tu appelles ça des compliments, ça? Est-ce que tu sais à quel point tu es important pour moi? Et je parle de ce que je ressens au fond de moi.
1: Je le sais très bien. Mais franchement, ce n'est pas évident de tenir le bébé Hassem tout contre moi.
0: Que la vie te soit douce et t'accorde de nombreuses années.
1: Prends bien soin de toi. Tu sais que la vie et le destin ont leur propre rythme et qu'on ne peut pas tout contrôler, malheureusement. Et nous croyons en son destin, mais le fait est que il n'y a de Dieu qu'Allah.
0: Il n'y a de Dieu qu'Allah. Tiens ma main, mon amour. Allez, bois ton café, il va refroidir.
1: D'accord.
2: Allez, entre.
3: Je me suis dit que je devais vraiment te rendre visite.
2: Bien sûr. Allez, entre, prends ton temps et fais comme chez toi.
3: Alors dis-moi, où étais-tu?
2: Bah, j'étais là, à la maison.
3: Il y a un problème?
2: Nancy, je te dis que tout est toujours contre moi.
3: Mais qu'est-ce qui s'est passé?
2: Devine qui est entré dans ma vie.
3: Qui donc?
2: Sa mère.
3: Sa mère? Qu'est-ce qu'il voulait?
2: Je ne sais pas. Et je dois t'avouer que c'est bien ça qui me fait peur. C'est vraiment la dernière personne au monde que j'ai envie de voir.
3: Hassem le sait?
2: Non, et ça m'inquiète. Je ne sais pas du tout comment ma belle-famille va réagir s'il découvre un jour que je suis divorcée. Et non veuve, tu comprends ça? Ça veut dire que je leur ai menti depuis le début, qu'ils vont me voir comme une menteuse, tu vois.
3: Tu n'es pas responsable de ça. Sa famille doit vraiment prendre les choses en main et le mettre loin de toi pour te protéger.
2: Mais Nancy, non. Je suis vraiment angoissée. J'ai trop peur de sa mère. Je ne connais pas du tout ses intentions, mais j'ai l'impression qu'elles ne sont pas bonnes du tout.

0: Dis-moi, mon amour, et la carte d'identité, alors?
1: Tout va bien, mon trésor. C'est réglé. Nagam, toutes ces valises, c'est pour quoi faire? On part quelques jours, puis on revient. On va pas rester longtemps.
0: Pourquoi? Quel endroit est mieux que l'Amérique? La moitié des gens dans le monde rêvent de vivre là-bas. D'ailleurs, qu'est-ce qui nous retient pour aller vivre là-bas? Sinon, tu me laisserais vivre là-bas pendant que toi, tu rentres ici.
1: Quoi? Mais ce n'est pas ce qui était prévu. Comment ça te laisser là-bas et rentrer, Nagam? Écoute, j'espère que t'es pas sérieuse, là. On quitte le pays, mais toute notre vie est ici. Écoute, on n'arrivera pas à y construire une vie tout seul, hein. Même si on aime le mode de vie là-bas. Tu plaisantes, j'espère, parce que ce que tu dis, là, n'a absolument aucun sens pour moi. Mais tu sais quoi? Heureusement que tu m'en as parlé avant qu'on parte, Nagam. Nagam, tu devrais vraiment bien réfléchir à ça, d'accord? Je ne compte pas y aller pour avoir des problèmes. Mon amour, on ne pourra pas tout laisser derrière nous pour aller vivre là-bas. Ça ne marchera pas, je te le dis, moi.
0: Bien sûr, mon amour, tu as raison.
1: Très bien. J'ai fait la réservation à 3h30, donc le voyage est confirmé. Il vaudrait mieux que tu réduises ce que tu emmènes, parce que si quelqu'un regarde nos bagages, il croira qu'on part pour toujours. D'accord ?

Je dois vraiment partir de ce pays. Je ne peux plus y rester. Je vais le quitter et oublier toute cette histoire dès que possible. Avant que quelque chose de grave n'arrive.

0: Qu'est-ce que tu as dit? Non, attends, mais j'hallucine. J'en crois pas mes oreilles, il était vraiment avec eux. Non, non, non, non, non, ça ne peut pas continuer comme ça, hors de question. Il est plus qu'évident que cette relation a commencé sur un mensonge. La police était là, j'ai bien entendu. Dis-moi, à ton avis, ils iraient où? Ils vont se faire attraper, c'est sûr. Évidemment. Bien sûr. Je ne supporte pas du tout qu'on me mente. Bien sûr. Ce qui s'est passé est un crime énorme et il est vraiment important que tout le monde prenne cela au sérieux. Bon, d'accord, Cor, tant pis. À bientôt.
1: Ça ne va pas, Sam?
0: Ce n'est rien.
1: 19-23.
0: C'est juste une histoire avec un de mes amis. Il se trouve que son fils a menti pour pouvoir se marier avec une femme. Pas très bien vu. Les choses se sont compliquées à tel point qu'un meurtre s'est produit laissant tout le monde sous le choc.
1: Oh non.
2: Naya, ça ne va pas?
3: Non, non, ça va très bien.
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0: בראבו! היי!
1: Joyeux anniversaire.
2: Merci, Azem, merci.
3: Que la vie t'offre de merveilleux jours. Aujourd'hui, tu peux souhaiter et demander tout ce que tu veux, Naya.
2: Mon oncle, tout ce que je souhaite, c'est que vous soyez enfin fiers de moi et de ma petite famille. L'amour et le bonheur que j'ai reçu chez vous, c'est tout ce que j'ai de plus précieux, vous savez. Ça me suffit, je ne veux rien de plus. Azem est tout ce dont j'ai besoin.
3: Cependant, tu dois demander ton cadeau.
2: Si jamais j'ai besoin de quoi que ce soit, je n'hésiterai pas une seule seconde à venir le demander.
3: D'accord. Ça veut donc dire que je te dois un cadeau. Et je suis vraiment prêt à te l'offrir à n'importe quel moment, dès que tu en auras envie.
1: Allez, Naya, on coupe le gâteau.

0: Attends une minute, attends. Avant toute chose, on regarde d'abord le cadeau que Azem t'a pris.
1: C'est bien vrai, allez, maître. Allez, montre-nous ce que tu lui as acheté.

0: C'est magnifique. C'est trop
1: très
0: beau,
1: joli.
2: Félicitations.
1: Vraiment adorable. Oh là là.
3: Merci.
1: Est-ce que tu aimes?
3: Beaucoup. Je l'adore. Tu as vraiment très bon goût. Merci beaucoup. Allez, viens. Je coupe les gâteaux.
1: Bravo!
3: Merci beaucoup. Je me sens un peu gênée. Je ne sais vraiment pas quoi dire de plus. Merci beaucoup.
4: Naya, mon cœur. Joyeux anniversaire.
3: Merci, maman.
4: Excuse-moi, ma fille. J'oublie ton anniversaire pour la première fois.
3: C'est bon, maman, je comprends. Il n'y a pas de souci.
5: Bonjour, ma fille.
3: Bonjour, papa.
5: Joyeux anniversaire.
3: Merci.
5: Laissez tomber. On était pris avec l'affaire de sa mère. Ma fille, tu as pensé à raconter à Azem ton précédent mariage ou tu hésites encore?
3: Je me posais justement la question, tu sais.
5: Ma fille, Azem doit être informé que sa mère est encore en vie. C'est vrai que ce n'est pas le bon moment pour lui dire. Mais Azem est un homme bien et honnête, j'en suis sûr. Qu'il comprendra ce que tu as vécu. C'est pourquoi tu dois lui dire dès que possible. C'est vraiment important.
3: Oui, c'est vrai, papa. Tu as parfaitement raison. Nous n'avons pas dit la vérité à temps, c'est vrai. Mais oui, sans plus attendre, Azem doit absolument connaître toute la vérité.
5: Très bien, c'est entendu.
1: Joue de mon cœur, tu peux aller voir Lara, s'il te plaît. Nagam, quand est-ce que tu pars?
4: À 3h du matin.
1: 3h? Mais ça veut dire que Karam devrait être déjà là, où est-il?
4: Il règle certaines choses.
1: D'accord, quand Karam arrivera, je vous conduirai à l'aéroport.
4: Non, pas besoin. Il y a aussi plein de taxis. Donc ne t'en fais pas pour ça, pas de problème.
1: Mais Nagam, partir après minuit, ça fatigue trop. Ne t'inquiète pas, je vais te conduire. Pas besoin de répliquer.

0: qui ne va pas, Nair. Tu es ailleurs.
1: Azem, je dois te dire un truc important.
0: Pourquoi tu n'as pas pris tes médicaments?
1: Je prendrai les médicaments, écoute-moi avant.
0: Écoute, avant tout, prends tes médicaments.
1: Azem.
0: Pas un mot de plus. Prends tes médicaments. Après, je t'écoute. D'accord?
1: D'accord.
0: Bien. Hé, Naya. Maintenant, je t'écoute. Dis-moi, qu'est-ce qui ne va pas?
1: Azem, tu es quelqu'un de très gentil. Et nous partageons une relation vraiment très bonne, à la fois solide et profondément sincère. Je n'aurais jamais pu penser connaître un jour un bonheur pareil. Tu es formidable et je suis vraiment comblée avec toi. Et c'est pourquoi je dois

0: Je dois te dire la vérité. Il y a bien quelque chose d'important que tu dois savoir.
1: Maman ! Maman !
0: Je t'attends, j'arrive. Attends un instant.
2: Allez, va vérifier. On en reparle plus tard.
0: Non mais attends...
2: On verra plus tard.
0: D'accord.

0: Voilà, monsieur Hassem. Voici le mandat d'arrêt.
1: Respire un coup, Sama. Essaie de te calmer un peu.
2: Il doit y avoir quelque chose qui cloche. C'est forcément une erreur, sans doute une confusion sur les noms. Merci d'appeler le commissariat pour confirmer ce papier.
0: Monsieur Hassem, vous savez très bien qui je suis. Au moment où j'ai reçu le mandat d'arrêt pour Madame Sama, j'ai tout de suite eu un doute. J'ai immédiatement vérifié les données sans attendre. Malheureusement, ce mandat d'arrêt est officiellement valide.
3: Je n'ai rien fait de mal, vous pouvez me croire. Je jure sur la vie de ma fille que je n'ai rien fait de mal.
4: Mais capitaine, sur quoi repose exactement cette accusation ?
0: Je n'ai rien à vous dire concernant ce sujet. Tout ce que je sais à ce stade, c'est un mandat d'arrêt contre Madame Sama. Madame Sama est accusée d'avoir tué le producteur Mazen Adoul, selon le mandat d'arrêt.
3: Producteur de télévision ? Je ne le connais pas. C'est qui ?
4: Sama, pas de panique, reste calme. Ne panique surtout pas. Garde ton calme. Nous allons chercher jusqu'à trouver l'erreur et la corriger. Alors, capitaine, vous m'aviez dit tout à l'heure qu'il y avait des preuves. Je peux savoir quelles sont les preuves ?
0: Voici les preuves. Je veux dire, le collier sur la photo. Voilà. Madame Sama, est-ce que ce collier est bien à vous ?
4: Oui, vous avez tout à fait raison, capitaine. Ma femme a exactement le même collier que celui-ci. Mais vous ne voyez pas qu'elle le porte en ce moment autour du cou. Mais comment se peut-il que ce collier soit censé se trouver au service des enquêtes criminelles alors qu'elle l'a sur elle en ce moment même autour du cou ? Elle le porte actuellement autour du cou. N'est-ce pas vrai ?
0: Il doit vraiment y avoir une erreur. Il doit y avoir une erreur quelque part. Je peux pas imaginer que ce soit le cas.
4: Très bien.
5: Calme-toi, Sama, qu'y a-t-il ? Il est clair que ça ne va pas.
1: Comment peuvent-ils accuser quelqu'un qui n'a aucun lien avec le sujet ? Honte à eux.
3: Qui est-il ? Je ne le connais pas. Qui est-il ?
5: C'est le producteur de la télé. Il a été assassiné.
0: Monsieur Hassem, nous allons reporter l'exécution du mandat. Madame Sama, je compte sur vous pour ne pas quitter le pays sans nous prévenir.
2: Je vous donne ma parole.
0: Excusez-moi, monsieur Hassem.
2: Pardonnez-moi, monsieur Hassim.
0: Excusez-moi, monsieur Nazem.
2: Eh bien, au revoir.
6: Salam.
3: Voyons. Souvenez-vous, j'ai prêté ce collier à Nagam le mois dernier.
1: Qu'est-ce que tu dis, Sama ?
3: C'est la vérité. Je l'ai donné à Nagam exactement au moment où l'homme a été tué. Je m'en souviens très bien.
5: Appelle immédiatement Nagam et découvrons ce qui se passe.
2: Non, non, surtout pas, n'appelle personne. Laisse Nagam et Karam être heureux là-bas. On n'a pas du tout besoin de gâcher leurs vacances. Pour l'instant, on ne fera rien du tout avant de connaître toute l'histoire derrière ce collier.

0: Mon cher fils. Tu as mal, mon chéri?
1: C'est pas une question de douleur, maman. Je regardais juste les photos de Naya et Jude. Ils sont tellement beaux. Tu trouves pas?
0: Oui, ils sont vraiment magnifiques. Mon fils, tu devrais complètement oublier ça. Je ne veux pas que tu penses au passé. Ne reste pas coincé dans le passé.
1: Maman, j'ai tellement fait de mal à Jude et Naya. J'ai surtout fait du tort à cette belle famille. Je le regrette profondément et je me suis mal comporté. Possible que le regret ne me serve à rien. Oui, t'as complètement raison, maman. Je le réalise enfin. Parce que regretter n'a plus aucun effet. J'en paie les conséquences.
0: Mon fils. Le temps ne revient jamais en arrière. Il n'y a rien à gagner avec la tristesse ou le regret. Jude est entre de très bonnes mains. Aucun doute sur Hazem. Il s'occupe beaucoup de lui et l'aime énormément. Il ne manque de rien. Je te dis ça pour te rassurer, pas pour te faire de la peine. Je te fais cette promesse. Jude est maintenant habitué à sa nouvelle vie. Et il s'y sent épanoui. Je ne veux pas que tu anéantisses leur vie. Je veux que tu agisses avec ton cœur, mais aussi avec ta tête.
1: D'accord, maman.
0: Tes câlins me manquent, comme quand tu étais encore enfant, tu vois ?

0: Lilia, mon amour. Azem est un homme bien. Mais ce n'est pas bien de continuer à évoquer son nom tout le temps devant sa mère. Ce que je veux dire, c'est que tes éloges pourraient le heurter. Lilia, ton fils, tu devrais t'occuper de lui et non de Azem. Encore plus maintenant.
1: J'ai l'impression d'être pris entre deux feux. Ça me fait mal de le voir. Comme ça, mais en même temps. Je m'inquiète pour Naya. Je ne sais pas... comment agir correctement avec eux deux. J'ai l'impression de marcher sur un chemin plein d'épines. Partout où je pose les pieds, ça me fait mal. Ça ne me dérange pas de souffrir. Mais sa mère et Naya doivent être heureux.
0: Espérons qu'il ne leur arrive rien de mal.

0: Il manque une bague. Quelque part, il doit forcément y avoir un malentendu. Ça ne peut pas être ce que tu crois. Nagam n'a rien à voir là-dedans. C'est pas possible.
1: Mais ce n'est pas un problème d'appeler et de lui demander. Des explications, non? Son nom a été mentionné dans ce cas, elle a le droit de savoir. Laisse-moi la contacter maintenant, avant qu'elle ne parte vraiment.
0: Naya, si on appelle Karam ou Nagam et qu'on leur dit que la police est venue ici, ils annuleront le voyage et voudront revenir tout de suite.
1: Tu veux vraiment savoir pourquoi je veux appeler Nagam?
0: Pourquoi?
1: Nagam se comporte de manière étrange ces derniers temps. Elle n'est pas elle-même. À chaque fois que je la vois, elle est soit en larmes, soit perdue dans ses pensées. Tu n'as pas remarqué ça?
0: Bien sûr que si, je l'ai remarqué.
1: Je veux te dire quelque chose. Mais Azem, il est impossible que je me trompe.
0: Comment ça?
1: Le collier autour du cou de sa main est neuf. Et l'or se remarque facilement.
0: Naya, tes propos sont très dangereux, si ce que j'ai compris est exact.
1: Qu'est-ce que t'as compris?
0: Tu veux dire que Nagam a pris un collier neuf au lieu de celui de sa main? Qu'est-ce que tu racontes?
1: Toutes ces questions auront des réponses si Nagam connaissait le producteur Télémazen.
0: Tu es en train de dire qu'elle...
1: Non, ne dramatise pas non plus. Nagam ne ferait jamais ça.

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Oui, Yanouche, mais attends. Mais d'accord. Non, mais je suis désolé, mais c'est un peu de ta faute aussi, quand même. Bah ouais, mais... Bon, écoute, Lessie vient de rentrer, là, je te rappelle, d'accord ?

0: Courage, hein. Courage. C'est Anouche.
1: Ouais.
0: Elle a rencontré un mec dans un bar. Gros coup de foudre mutuel, évidemment.
1: Ouais.
0: Ils ont pas arrêté de ken tout le week-end. Résultat, 2 jours de retard.
1: Non, elle est enceinte ?
0: 2 jours de retard Instagram. Bah oui, évidemment, elle a pas eu le temps. Elle va devoir scroller sa mère, je te raconte pas.
1: Ah ouais, ouais. Oh, le drame.
0: Ouais, c'est la tuile.
1: Et 2000.
2: Bon, dis, Liliane, ton histoire de tripot clandestin, faut que ça s'arrête, là, je te jure. Moi, pour l'instant, là, j'ai rien dit, mais t'imagines si ça s'ébruite. Tout ce que je risque, moi, en tant que mère.
1: Bah oui, oui, oui.
2: Mais qu'est-ce que tu fais, là?
1: Hein? Ah, pardon. Oh, pardon. Non, mais c'est l'habitude. Si tu savais le nombre de gens que j'arrose pour qu'ils ferment les yeux sur mon petit commerce...
2: Ah ouais, c'est bien ce que j'avais compris. Tu m'achètes, hein. Moi, José, moi, ton mari, moi, le père de ton fils,
1: bon,
2: c'est
1: vraiment... tout de suite, les grands mots. Mais non, c'est juste une petite compensation pour ta prise de risque, et tout. Et 3000.
2: Oui, je rêve. Parce que t'imagines que je vais me taire parce que tu m'as donné un billet. C'est... Mais dis donc, Liliane.
1: Oh, écoute, c'est exactement ce que les gens disent quand ils en veulent plus. Alors, c'est normal que je fasse pas la différence. Moi, je suis novice, hein, dans le business du pot de vin. Donc, voilà, j'ai pas encore les codes. Alors, celui-là, 1, 2, 3, 4, 5, 6, 7, 8, 9, 10, 11, 12, 13, 14, 15, 16, 17, 18, 19, 20, 21, 22, 23, 24, 25, 26, 27, 28, 29, 30.
3: Tu veux connaître les devinettes qu'on se fait en ce moment avec les copines de Bricot?
4: Ouais.
3: Voilà. Qu'est-ce qui est brillant, rigide et souple à la fois, et toujours là quand on en a besoin?
4: Je sais pas. Un marteau, c'est rigide, mais c'est pas souple. Un mètre qui s'enroule, c'est souple et ça peut être rigide, mais c'est pas brillant. Non, je vois pas.
3: C'est Andrew, notre formateur américain. Brillant, parce que le mec, c'est une tronche. Il peut être ferme, mais jamais méprisant. Et il est hyper disponible.
4: Le mec parfait.
3: Grave. Alors, une autre. Qu'est-ce qui est carré, qui calcule à une vitesse de dingue et qui est très maniable?
4: Andrew?
3: Oui. Tu vois, tu crois qu'on part sur un objet, genre une calculatrice? Eh non, c'est Andrew. Ok, alors, une autre. Qu'est-ce
4: Andrew
3: qui... Oh, comment tu sais?
4: Au hasard.
3: Ah, t'es trop fort!

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11: Ce match Espagne-Belgique débute avec un premier coup de massue pour la Belgique, la perte de leur capitaine Youri Tielemans, blessé à l'échauffement. 30e minute de jeu et Yamal lance Porro en profondeur qui passe en retrait à Olmo. L'Espagnol bute sur un excellent Thibaut Courtois, mais Fabian Ruiz envoie le ballon dans le but belge. 10 minutes plus tard, Ruiz renvoie le ballon sur les joueurs belges. De Bruyne lance Raskin sur l'aile qui centre dans la surface et trouve la tête de De Ketelaere, un partout à la mi-temps. 88e minute de jeu et le portier belge Thibaut Courtois, sauveur jusqu'ici, a été remplacé il y a 10 minutes par Lamens, le jeune portier de United. Cubarsí, le défenseur espagnol, tente une lourde frappe. Lamens n'arrive pas à capter ce ballon et Merino, entré quelques minutes avant, pousse le ballon au fond des filets. La dernière offensive du match est belge. Raskin lance deux coups dans la profondeur qui transmet à Salmakers. Sortie hasardeuse d'Unai Simon, mais le centre du Belge à destination de Lukaku est détourné par Aymeric Laporte.
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0: le 12h30 week-end sur Antenne Réunion. Bonjour et bienvenue à vous si vous nous rejoignez. Voici les titres. Un drame évité de peu à Saint-Denis en plein préparatif de mariage. 14 personnes prises en charge par les secours après une intoxication au monoxyde de carbone ce matin dans une habitation du quartier de la Source. Un groupe électrogène est suspecté d'en être à l'origine. Le point dès le début de ce journal. Près de 200 personnes réunies ce matin à Sainte-Marie. Une marche solidaire était organisée en hommage à Idriss Rangasamy, ancien policier emporté par un cancer rare, le liposarcome. Un événement pour perpétuer ses combats. Témoignage à suivre. Le bilan s'alourdit en Andalousie. 12 personnes ont perdu la vie dans un violent incendie de forêt. Les recherches se poursuivent pour retrouver plusieurs disparus. Et puis un défi littéraire peu commun pour des élèves de 3e. Au collège Belle-Pierre, 56 collégiens réunionnais publient leur propre recueil de poèmes inspiré de l'univers de Charles Baudelaire. De quoi raviver quelques vieux souvenirs. Restez avec nous jusqu'à la fin de cette édition. Et on ouvre donc ce journal avec ce drame évité de justesse. Intoxication au monoxyde de carbone à Saint-Denis, quartier La Source. 14 personnes ont été prises en charge par les secours ce matin après un malaise dans une habitation de la rue Soubaille. Ils étaient en train de préparer le mariage d'un membre de leur famille. Plusieurs personnes transportées vers le CHU, un groupe électrogène pourrait être à l'origine de l'intoxication. Sur place, Émilie Boyer.
1: Des préparatifs de mariage qui tournent au drame. 14 membres d'une même famille finissent intoxiqués dans cette maison. Dans la soirée, plus d'une dizaine de personnes se retrouvent pour les derniers ajustements du mariage d'une des nièces. Privés d'électricité, ils utilisent un groupe électrogène qu'ils gardent à l'intérieur du domicile, rue Soubaille. La soirée poursuit son cours. Une fois terminée, vers 3h du matin, certains rentrent chez eux, d'autres dorment sur place. Mais dans la maison, le groupe électrogène continue de tourner pendant une heure. Le lendemain matin, à leur réveil, une jeune fille fait un malaise, ce qui alerte la famille. Les pompiers sont appelés vers 7h. À leur arrivée, le domicile est évacué et les victimes placées sous oxygène. Sur place, SAMU, pompiers et policiers occupent toute la rue. Très vite, les secours se rendent compte qu'il s'agit d'une intoxication au monoxyde de carbone.
2: Nous avons été appelés pour intoxication au monoxyde de carbone due à un groupe électrogène qui se trouvait dans cette maison. Donc au total, on a eu 14 victimes, donc 9 victimes. Donc ça a transporté vers le CHU Sud. Il nécessite des contrôles approfondis.
1: Au total, 19 sapeurs-pompiers ont été déployés. Les casernes de Saint-Denis, Saint-André, de la Montagne et de Sainte-Marie ont été appelées pour assurer le transport des victimes vers les différents centres hospitaliers. Le domicile reste interdit d'accès jusqu'à son aération totale.
0: Justice. Pratiquement 11 ans après les faits, la chambre d'appel de Mayotte a confirmé ce vendredi la condamnation de l'homme d'affaires réunionnais Théophane Di Guito Narayanan. Il est reconnu comme le commanditaire de l'agression d'une avocate survenue en 2015 dans un contexte de conflit autour de l'exploitation d'une carrière. La peine prononcée en première instance en janvier dernier est intégralement confirmée. 5 ans d'emprisonnement et 75 000 euros d'amende. Une marche pour se souvenir, mais surtout pour poursuivre un combat. À Sainte-Marie, près de 200 personnes se sont retrouvées ce matin à l'initiative de l'association Idriss Rangasamy. Une matinée, une première action placée sous le signe de la solidarité en hommage à l'ancien policier emporté par un cancer rare, dont les engagements continuent aujourd'hui d'être portés par ses proches. Candice Vessier a recueilli leurs témoignages.
3: Marcher pour faire connaître le liposarcome, une forme rare de cancer qui touche les tissus mous et se développe à partir des cellules adipeuses. Regroupés au parc de Bois-Madame, près de 200 marcheurs sont venus témoigner de leur solidarité auprès d'Adèle, la veuve d'Idriss Rangasamy, une figure du syndicalisme local qui porte l'association éponyme.
4: Idriss était un policier, un syndicaliste et un militant ultramarin qui était très engagé, donc qui a lutté toute sa vie avec des combats qui étaient très importants.
5: Idriss était une personne très très très joviale, il aimait profiter avec tout le monde, famille, amis, partager des bons petits repas. Moi, c'est de très très bons souvenirs que je garde avec lui.
6: Son slogan qui disait « Nous tient à bon, nous la raque pas », c'est vraiment, ça reflète vraiment sa personnalité. Il n'a jamais abandonné, même dans la maladie, il a toujours levé la tête Même dans un fauteuil roulant, il organisait quand même des actions.
3: Une boucle de 7 km sur le sentier littoral nord pour se retrouver et partager un message commun, solidarité. Pour Miss Réunion 2025, marraine de cette marche solidaire, cette mobilisation prend une résonance toute particulière.
7: On connaît tous et toutes des personnes qui sont touchées de près ou de loin par le cancer. Et donc, organiser des marches solidaires donc en l'odeur de Idriss Rangasamy et aussi du coup, de toutes les personnes qui sont atteintes et des familles en fait, qui subissent les conséquences du cancer, c'est important pour moi.
3: Entraide, solidarité. L'objectif, poursuivre les combats d'Idriss.
8: Idriss était très engagé au sein de la police à La Réunion, au sein aussi de certains combats qu'il a menés, notamment au niveau ultramarin. C'est un moment de rassemblement, d'engagement et d'espoir pour toutes les familles touchées, que ce soit en fait dans la police nationale, mais également touchées par la maladie, le liposarcome.
3: L'engagement continue au profit de la lutte contre le cancer, mais aussi pour les orphelins de la police nationale. Avec le challenge Idriss Rangasamy, de retour le 15 août, un tournoi de football organisé avec le syndicat Alliance 974, dont le but est lui aussi de poursuivre les actions portées par l'association.
0: Antenne Réunion, mobilisée pour le 14 juillet, comme chaque jour, un nouveau portrait. Ils passent parfois plusieurs semaines loin de leurs proches au service de la France. À bord de la frégate Floréal, chacun occupe un poste clé pour permettre au navire d'assurer ses missions dans l'océan Indien. Nous avons suivi ces marins, dont plusieurs réunionnais, dans les coulisses d'un quotidien exigeant. Un reportage de Naïma Roux.
9: 05, 9 toujours.
10: À 7h30, montre en main, l'équipage largue les amarres, manœuvre réalisée au millimètre près. Surveillé par ses pousseurs remorqueurs, le Floréal quitte le port, direction le Grand Large.
11: Je me situe ici sur l'estrade. J'ai mes équipiers en fait qui se trouvent ici et sur hors du commandement là-haut.
10: Ludovic est ce que l'on appelle un bosco, un chef des manœuvriers. Il aide à manipuler ce navire de 96 mètres de long.
11: Si on a une équipe de 7 personnes, alors on a un téléphoniste, lui en fait il va répéter les ordres que la passerelle lui informe. On a un officier de sécurité qui va se charger de tout ce qui dit sécurité du personnel au cas où s'il y a un danger. Et les équipiers qui vont être sous mes ordres, qui vont m'ordonner voilà, telle et telle haussière larguée sur l'ordre de la passerelle.
10: Comme lui, plusieurs réunionnais font partie des membres de l'équipage de cette frégate.
12: Là, on est sur le PCMS, machine, électricité, sécurité. On va gérer tout ce qui dit les DA, les diesel alternateurs.
10: Jordan travaille avec la brigade de sécurité. C'est à lui que l'alerte est donnée en cas d'un incident à bord.
12: L'ordre, c'est les machines, clairement. S'il y a une détection qui sort en incendie ou une voie d'eau ici, ben moi, je me précipite et je vais sur zone pour voir ce qui se passe. Si c'est une voie d'eau, je vais prendre mon tripleur et si c'est un incendie, pareil, en gros, je vais prendre mon ARI, mon appareil respiratoire isolant, et je vais capler pour éviter, si jamais je suis sur zone et qu'il y a de la fumée, que je me fasse intoxiquer. Quoi.
10: Son travail permet de sécuriser l'ensemble du matériel et des marins pour qu'ils puissent mener à bien leur mission sous les ordres du commandant.
13: Les frégates de surveillance sont des bateaux pour affirmer la souveraineté française et lutter contre tous les trafics en mer et notamment en haute mer, que ce soit des trafics de stupéfiants, des trafics d'êtres humains, des trafics d'armes. Quand on en intercepte, on monte à bord, fait effectuer les contrôles, récupère la cargaison et puis on lutte ainsi efficacement contre ce fléau.
10: Lors de sa dernière mission en juin, le Floréal a pu saisir 3,6 tonnes de drogue dans l'océan Indien, un navire qui ne serait

0: Rien sans son équipage, ces marins engagés qui mènent quotidiennement des missions sensibles pour protéger les citoyens des menaces extérieures.
1: 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L'actualité à l'étranger, en Andalousie, dans le sud de l'Espagne, 12 personnes sont décédées. 23 autres sont toujours recherchées après le départ d'un feu de forêt. D'après les autorités, il aurait été provoqué par la chute d'un câble électrique. Près de 500 personnes ont été évacuées. Florence de Juvigny.
2: Il est près de 21h hier soir. Le feu encercle ces habitations.
3: Il y a des brasiers partout.
2: 12 personnes un peu plus loin tentent, elles, de s'échapper en voiture. Certaines abandonnent leur véhicule pour finir à pied, avant de se retrouver face aux flammes, piégées.
3: Il apparaît que 4 personnes soient des ressortissants étrangers et pourraient être britanniques, puisqu'une voiture avait un volant à droite, ce qui suggère une origine britannique, mais leur identification demandera du temps.
2: Les secouristes tentent encore de récupérer 6 corps dans ce relief accidenté. Ces habitants ont-ils évacué trop tard? C'est ce que laissent penser les autorités à nos reporters sur place.
4: Les victimes ont perdu la vie dans ces montagnes qui se trouvent juste derrière nous. Impossible de nous en approcher davantage. D'après les autorités, pour une raison qu'on ignore, elles auraient emprunté des chemins de terre pour évacuer au lieu de prendre la route principale.
2: 23 portées disparues aussi. Les pompiers ont retrouvé des bâtons de marche et craignent que des randonneurs aient été surpris par les flammes. Sur les réseaux sociaux, des avis de recherche, notamment de Britanniques, se multiplient.
5: Avez-vous vu Annette ?
2: À l'origine du feu, selon les autorités, la chute d'un câble électrique juste ici. Pourtant, les fournisseurs d'énergie, eux, affirment qu'il s'agissait d'un branchement hors tension depuis 25 ans.
3: Il faut évacuer la zone, le feu est là maintenant.
2: La gestion de l'alerte, encore en cours cet après-midi, fait polémique.
5: Regardez mes derniers SMS. Vous voyez ? Absolument aucun message d'alerte. On ne nous a pas demandé d'évacuer.
2: Les autorités se défendent et jugent qu'une alerte dans cette zone géographique peu peuplée, avec un mauvais réseau, aurait été inefficace.
1: Et plus de 2 semaines maintenant que des milliers d'habitants de Savoie sont bloqués après un incendie. Un pompier volontaire est mort à la suite d'un éboulement. La route a été fermée et 2 communes sont depuis coupées du monde. En cette période de vacances, la région accueille près de 5000 personnes. Des hélicoptères doivent désormais assurer les ravitaillements d'urgence. Séverine Agy.
6: Coupés du monde depuis 3 jours, les habitants attendaient avec impatience ce premier ravitaillement dans ces sacs des produits frais qui commençaient à manquer. Le gérant de cet hôtel est soulagé. Il nous a fourni ces vidéos, faute de pouvoir accéder au village.
7: J'ai reçu 250 kilos des légumes, des fruits, de quoi pouvoir nourrir notre clientèle au moins jusqu'à dimanche.
6: Au total, 8 tonnes de denrées alimentaires ont été envoyées depuis le village de Bozelle à 12 km. En plus des médicaments transportés dans la matinée. Une organisation possible grâce à la solidarité des communes voisines.
8: On a mis à disposition notre base de loisirs pour les héliportages. On a mis à disposition notre plan d'eau pour le ravitaillement en eau des hélicoptères bombardiers d'eau. Donc on a mis tout ce qu'on pouvait mettre sur le terrain pour les aider.
6: Il y a plus de 2 semaines, sur la commune du Planet en Savoie, un incendie s'est déclaré suite à un impact de foudre. Aujourd'hui, il continue de se propager avec environ 60 hectares brûlés.
9: On est à peu près à 350 largages d'hélicoptères bombardiers d'eau par jour. Ça calmait l'incendie sur cette falaise, mais les arbres sont déstabilisés, ça brûle encore dans le sol et il y a encore des chutes de pierres et de rochers.
6: C'est là qu'un jeune pompier a perdu la vie mercredi dernier suite à un éboulement provoqué par l'incendie. La route, trop dangereuse, est fermée depuis. Aucun moyen de se rendre dans les communes du Planet et de Pralognan-la-Vanoise. Les vacanciers, attendus ce week-end, ont dû annuler leur arrivée. Ceux déjà sur place ont été contraints de prolonger leur séjour. Un coût supplémentaire.
10: Normalement, ça va être remboursé par les assurances, donc on n'a pas tellement d'inquiétude par rapport à ça. On est en sécurité, c'est le plus important.
6: Certains ont pris le risque d'emprunter ce sentier de randonnée pour quitter le village, malgré les appels répétés à la prudence. La route, elle, ne devrait pas rouvrir avant la fin de la semaine prochaine.
1: Et partout en France, la fête nationale se prépare aussi. Dans les Côtes d'Armor, plus de 150 véhicules blindés par an sont fabriqués, incluant la Renault Rafale, la voiture du président de la République. Ce savoir-faire technique peut s'appliquer à n'importe quelle voiture. Immersion dans ce reportage de Médéric Pirquer.
11: Cette voiture n'est pas comme les autres, car elle résiste à toutes les attaques, ou presque. Comme des impacts de balles, des explosions. Cela ne se voit pas, mais ce SUV est équipé d'un blindage très discret.
12: On a l'impression d'avoir un véhicule civil, mais on peut voir si on s'approche ici au niveau de la porte, une partie de la coque blindée. Vous pouvez constater là la partie du vitrage blindé. Vous pouvez apercevoir l'épaisseur donc, des vitrages donc, assez lourds, assez conséquents.
11: Marie-Laure travaille pour une usine hors normes qui ouvre rarement ses portes aux médias. Ici à Lamballe, dans les Côtes d'Armor, plus de 150 véhicules blindés par an sont fabriqués. Parmi eux, des voitures destinées au transport d'ambassadeurs ou de personnalités politiques, comme celle-ci.
13: Il arrive désormais au pied de l'Arc de Triomphe.
11: La Renault Rafale, la voiture du président de la République.
14: On est teintélisé, quoi. On reste sur du bleu foncé.
11: Une fierté pour Audric qui a supervisé la conception du blindage de ce véhicule de prestige.
14: On a une certaine pression tout au long du projet pour assurer donc le niveau d'exigence qui est attendu sur ce type de véhicule.
15: C'est résistant?
14: Oui, c'est très résistant. Je ne donnerai pas d'informations supplémentaires sur le niveau de protection de ce véhicule ni sur les équipements de sécurité qu'on intègre.
11: Un savoir-faire qui peut s'appliquer à n'importe quelle voiture. La première étape de fabrication est toujours la même, démonter un véhicule neuf.
16: Tiens Miguel, on va démonter le tableau de bord.
11: Cette tâche peut prendre deux jours à Sylvain et Miguel.
16: Pour ce véhicule-là, ben, donc, il va y avoir une ossature blindée qui va être posée sur le châssis. C'est pour ça qu'on démonte tout l'intérieur. Après, il va y avoir des découpes de fait. On enlève le tableau de bord qui, lui, il va être remonté dans l'autre ossature.
11: Pendant ce temps, une quinzaine d'ingénieurs et de techniciens conçoivent par ordinateur une multitude de pièces de blindage qui seront ensuite envoyées à cette machine de découpe laser.
17: On va charger après des plaques de blindage dans la machine ici. Ensuite, va ressortir toutes ces pièces-là qui ont été imbriquées par ordinateur une à une avec un acier blindé. Donc c'est un acier 6 fois plus dense qu'un acier classique. Et pour un véhicule blindé, on a environ 500 à 600 pièces différentes pour ce véhicule.
11: Certaines pièces sont tordues pour épouser parfaitement la forme du véhicule. Puis, elles sont soudées une à une sur le châssis. Un travail de patience de 7 mois pour arriver à ce produit final. Avant son assemblage, le blindage a été testé dans le sous-sol de l'entreprise. Un lieu réservé uniquement à ces deux experts.
18: Donc on positionne l'échantillon dans la boîte à échantillons. On ferme. On charge la munition dans le tube de vitesse. L'ensemble percuteur est armé.
11: Emilien, docteur en balistique, effectue jusqu'à 1000 tirs par an. Il contrôle la résistance des vitrages et des plaques d'acier que l'entreprise réceptionne.
18: À l'emplacement de la croix laser, on voit l'impact et on constate surtout de l'autre côté de l'échantillon qu'il n'y a pas perforation. Il y a encore un tir sur cet échantillon pour valider entièrement qu'il apporte protection.
11: Mais pour tester l'intégrité des véhicules face à des explosions, comme par exemple une mine sur cette image, ou là, avec des grenades sur le toit, Emilien envoie ses modèles blindés à des scientifiques d'un laboratoire indépendant.
18: Ils attestent que le véhicule apporte bien protection aux passagers qui sont dans son habitacle par l'absence de blessures sur les passagers, puisque une explosion à côté d'un véhicule peut engendrer une onde de choc. Il ne faut pas que cette déformation et ce déplacement du véhicule puissent blesser les occupants.
11: Depuis plusieurs années, l'entreprise s'est diversifiée dans le secteur de la défense.
19: On fabrique des sous-ensembles qui vont être montés sur des chars.
11: Et cette cabine de camion sera utilisée dans plusieurs armées européennes.
19: Typiquement, on a fourni plus de 500 cabines protégées qui sont installées sur des camions logistiques pour des armées européennes. Certains pays européens choisissent d'acheter des produits exclusivement fabriqués en Europe. Donc les armées européennes s'équipant et s'armant du fait de l'intensification des conflits dans le monde, ça nous permet depuis la France de répondre à tous ces besoins-là.
11: Des contrats avec des militaires, mais aussi avec des forces d'intervention. Ce blindé de 10 tonnes est la dernière production des ateliers.
18: C'est un véhicule qui va être destiné au maintien de l'ordre pour équiper le RAID et la BRI.
15: Et il y a déjà deux commandes qui ont été passées et dont les livraisons devraient arriver courant 2027.
11: Ici, plus question de faire un blindage discret.
15: Le souhait de ce genre de véhicule, c'est d'avoir un véhicule qui est agressif et qui, de par sa stature, en impose et oui, impressionné dès son arrivée.
11: Le blindé agit comme une arme de dissuasion pour les forces d'intervention, mais c'est avant tout une protection balistique face à une criminalité de plus en plus armée.
1: Dans le reste de l'actualité du sport, on ouvre notre page Coupe du Monde 2026. Et Coupe du Monde de football, l'affiche de la première demi-finale est désormais connue. Après la qualification des Bleus face au Maroc, l'Espagne a validé à son tour hier soir son billet en éliminant la Belgique 2-1. Et c'est donc les Espagnols qui affronteront nos Bleus en demi-finale mardi. Un match à suivre sur Antenne Réunion à partir de 22h45. Et rien ne semble donc pouvoir arrêter les Bleus aux États-Unis. La magie a encore opéré quand l'équipe de France, on vient de le dire, s'est imposée face au Maroc, se qualifiant ainsi pour les demi-finales. Et les performances du capitaine font l'unanimité. Beaucoup critiqué, Kylian Mbappé est revenu dans la gloire ces derniers jours, comme nous le montre Jean-Marie Bagayoko.
20: D'abord un pénalty raté, qui réveille quelques doutes.
21: Le but, ce pénalty ! Comment c'est possible ?
20: Et puis très vite, ce but qui les fait tous disparaître.
22: Je pense que c'est le boss, quoi qu'on en dise, avec tout ce qu'on a critiqué, il reste quand même un joueur exceptionnel.
20: Longtemps critiqué ces derniers mois, le capitaine des Bleus est redevenu le héros de tout un pays.
23: On est concentré sur notre objectif, qui est de continuer. Ça a donné l'élan à notre équipe. Et après, on a pu confirmer et assurer notre place dans le dernier carré.
20: Meilleur buteur de l'histoire des Bleus. 8 buts depuis le début du mondial. Dans le vestiaire, les anciennes gloires viennent le féliciter. Et non plus assez de mots pour saluer ses exploits.
24: Je ne sais plus quoi dire.
20: Aujourd'hui, il fait l'unanimité. Une pétition en ligne a tout de même été lancée pour présenter des excuses au capitaine des Bleus après de nombreuses critiques. Ce soir, elle atteint près de 73 000 signatures.
25: Excuse-nous, pardon, parce qu'on a dit plein de choses sur toi. Voilà, mais t'es pas comme ça.
26: Bravo,
25: t'as un mec génial.
20: Le regard des Français a changé. Celui de la presse internationale est tout aussi élogieux. Comme l'a constaté notre envoyé spécial à Boston.
27: Évidemment, c'est la photo de Kylian Mbappé qui fait la une des journaux américains aujourd'hui. Mais au-delà de sa personne, la presse souligne que l'équipe de France est certainement la plus complète, la mieux bâtie en attaque comme en défense des nations encore en lice. Comme dit le Boston Globe, marchons, marchons.
20: Depuis le début du mondial, Kylian Mbappé impressionne aussi par son attitude. Didier Deschamps l'a désigné capitaine, un rôle qu'il assume pleinement jusqu'à présent.
28: J'ai entendu dire que Kylian Mbappé est un problème dans une équipe, est un problème dans un club. Didier Deschamps démontre que ce n'est pas un problème, c'est une solution.
20: Le leader n'a pas effacé le champion, il l'a rendu encore plus fort. Toujours aussi décisif, mais plus collectif.
1: 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Quand Baudelaire à présent s'invite sur les bancs du collège, au collège Saint-Charles II, 56 élèves de 3e se sont lancés un défi peu commun, écrire leur propre recueil de poèmes en s'inspirant de l'univers et des techniques du célèbre poète, un projet ambitieux alors que son œuvre est habituellement étudiée au lycée. Reportage Anna Leroy.
29: Jardin interdit, édité chez Orphie, est le fruit du travail de deux classes de 3e du collège Saint-Charles II. Inspirés des fleurs du mal, ils se sont appropriés les codes et les techniques du célèbre poète Baudelaire pour donner naissance à leur propre texte dans un projet à la fois pédagogique et créatif.
30: On a étudié son histoire, certains poèmes comme l'Albatros ou Parfum exotique. Donc on a pu observer qu'il faisait des sonnets plutôt, qu'il utilisait la synesthésie et qu'il jouait beaucoup avec les mots. On avait tous les mêmes consignes, tous la même structure. Et après c'était vraiment en fonction de l'imagination de chacun, des choix de chacun.
29: Habituellement étudié au lycée pour sa complexité, Baudelaire s'invite ici dans un projet ambitieux et inédit. Une première pour ses élèves qui mesure l'importance de cette publication.
31: C'est assez impressionnant. Enfin, c'est quelque chose qu'on n'aurait pas dit en tant qu'élève de 3e. C'est grandiose. On est des jeunes, on essaye de se trouver, nous, notre personnalité ou autre. Et ça aide beaucoup dans ces textes. on voit toutes les émotions qu'il exprime et c'est assez intéressant.
29: Le choix de Baudelaire pour cette professeure de français n'a rien d'un hasard. Il y a plus de 200 ans, le poète frôlait les terres réunionnaises. Ce voyage à travers l'océan Indien a marqué l'inspiration de plusieurs de ses œuvres.
0: Baudelaire a une place très importante dans notre île, ce qu'on ignore en fait, et pour plusieurs raisons. Les Fleurs du Mal se sont beaucoup inspirées de son séjour de 45 jours à la Lille de la Réunion. On retrouve énormément de traces ou de paysages de l'île de la Réunion et de Maurice. Même dans ses tableaux parisiens où il parle de mer moutonnant, c'est l'océan Indien en fait et les Alizés.
29: À travers un jeu littéraire autour de l'auteur, ses élèves vivent une expérience significative et signent leur première publication sur les traces du poète mal-aimé.
1: Et ça donnera peut-être à certains envie de le relire. Un mot de météo, le temps qu'il fera cet après-midi. On part direction la pointe des Trois Bassins. Quelques éclaircies attendues, 27 degrés au thermomètre. Votre bulletin complet, et c'est avec Alexandre Marianne, juste après ce journal. Et c'est déjà la fin de cette édition. Merci d'avoir été à nos côtés. Merci pour votre fidélité. Votre programme continue. Moi, je vous retrouve ce soir avec grand plaisir pour le 19h week-end. Bon appétit et bel après-midi sur Antenne Réunion.
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3: Bonjour à La Réunion, c'est un plaisir de vous retrouver pour votre bulletin météo après une matinée sous les nuages, notamment sur la moitié nord du département. Un flux de secteur nord-est modéré qui nous apporte des nuages dans ce flux cet après-midi. Ces nuages s'étendent à la quasi-totalité de notre département sur les reliefs, particulièrement avec quelques averses sur Takamaka ou encore les littoraux est, mais quelques rayons de soleil arrivent tout de même à percer ces nuages sur les plages de l'ouest, sur Saint-Pierre ou encore sur Saint-Philippe. Le vent de son côté souffle modérément, je vous le disais, 40 à 50 km/h sur le nord, mais également sur la Grande Chaloupe, concernée également par ces rafales à Saint-Philippe, avec une mer qui est agitée sur le sud-ouest et le sud-est, avec une petite houle australe voisine des 1,50 m et une petite houle d'alizée de la même ampleur. Côté température, les valeurs attendues cet après-midi sur les littoraux, tout d'abord aussi entre 25 et 28 degrés, 18 degrés pour Petite France, 20 à 21 pour les 19 degrés sur Takamaka et 13 degrés pour le Pas-de-Belcombe-Jacob. Aujourd'hui, nous sommes le samedi 11 juillet. Nous souhaitons une bonne fête au Benoît. La marée sera basse à 16h54 et le soleil nous quittera à 17h52. Tout de suite, votre série Destin croisé. Bon après-midi sur Antenne Réunion.
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0: J'ai un truc à te dire. Mais Azem, je me trompe peut-être.
1: Quelle chose ?
0: Le collier autour du cou de Sama semble neuf. L'or se remarque facilement.
1: Naya, ce que tu dis est très sérieux, si j'ai bien compris.
0: Qu'est-ce que t'as compris ?
1: Tu veux dire que Naga m'a acheté un collier pour remplacer celui de Sama ? Qu'est-ce que tu dis ?
0: Eh bien, on aurait les réponses à toutes ces questions si Nagam connaissait le producteur Mazen.
1: Tu insinues que Nagam...
0: Non, pas du tout. Ne t'imagine pas des choses pareilles. Mais non, Nagam ne ferait jamais ça. Tout ce que je veux dire, c'est que peut-être par erreur, elle a égaré l'ancien collier de Sama, tu vois, et elle craignait que Sama soit triste en le découvrant. Alors elle lui en a acheté un nouveau pour compenser.
1: Peut-être. Peut-être que tu as bien raison.
0: J'espère. J'espère vraiment que Sama n'aura pas d'ennuis à cause de Nagam. Et j'espère aussi que le capitaine Majed n'a pas remarqué ce nouveau collier. Mais c'est sûr que l'enquête va pas en rester là.
1: Mais écoute, Naya, si Nagam a perdu le collier de Sama, c'est sûr que c'était juste un accident. C'est très simple. Elle n'a qu'à lui dire qu'elle l'a perdu, et qu'elle lui en a acheté un nouveau à la place.
0: Mais oui, justement, Azem, je te dis que nous devrions parler à Nagam pour comprendre ce qui se passe.
1: Appelle-la.

0: Allô, Naya.
1: Ça va, ma chérie? Alors, t'es en route?
0: Nous sommes sur le chemin de l'aéroport.
1: Écoute, Nagam, je dois te dire quelque chose. Mais tu restes calme, hein, ne t'inquiète pas.
0: Quoi?
1: Est-ce que tu as échangé le collier qu'avait Sama contre un tout nouveau, dis-moi?
0: Pas du tout. Mais franchement, c'est pour me poser cette question que tu m'appelles, Naya.
1: Nagam, le problème est bien plus grave que ça. Tu sais que la police est venue ici. Ils mènent une enquête. Ils ont retrouvé le même collier que tu as pris à Sama, près du corps du producteur qui a été assassiné. Tu étais au courant de ça?
0: Ah oui, ça me revient.
1: La police pense que le propriétaire de ce collier est le meurtrier. Étant donné que c'est Sama qui est la propriétaire, ils pensent que c'est elle l'assassin.
2: Elle veut quoi, Naya?
0: Allô? Allô?
1: Allô, Nagam? Est-ce que tu es toujours là?
0: Allô? Allô, Naya, tu es là, je ne t'entends plus du tout. Allô?
1: Allô?
0: Allô?
1: Allô? Allô, Nagam?
2: Qu'est-ce qu'il y a? Il y a un souci?
0: Mais non, chérie, tout va bien.
3: Je t'avais prévenu de ne rien dire à Nagam. Qu'est-ce qu'elle a dit?
1: J'espère aussi que je me trompe. Mais très franchement, je pense qu'elle a coupé l'appel. On était juste en train de discuter tranquillement et la ligne était vraiment claire. Et quand j'ai parlé de la police, elle était troublée d'un seul coup et ne savait plus quoi dire. Et tout à coup, elle ne m'entendait plus. Très honnêtement, cela renforce encore plus mes doutes.
3: Donc tu veux dire que Nagam cache quelque chose? Mais explique-moi. Je vais appeler Karam.

0: Il ne répond pas. Ils sont peut-être arrivés.
1: Il n'y a qu'une seule personne qui pourrait nous aider et nous dire pourquoi Nagam agit ainsi. Il faut qu'on aille la voir tout de suite. Attends une seconde.
2: Maman, s'il te plaît, prends ce comprimé. Papa, parle-lui.
3: Ma chérie, que veux-tu que je lui dise ? Allons, Sama, mon amour, mon petit cœur, pourquoi as-tu peur ? Tu n'as absolument rien fait de mal, donc qu'est-ce qui t'effraie ?
2: Écoute, supposons que le collier trouvé près du cadavre était vraiment le mien. Dans ce cas, qu'est-ce qui m'arrivera ?
3: Mais rien du tout. Car le suspect est innocent tant qu'on prouve sa faute. Cette inculpation doit être étayée par des preuves. Et de notre côté, nous avons des milliers de preuves qui écartent. Tout soupçon sur toi pour commencer. Tu n'as pas à t'inquiéter. Et ensuite, allez, on va supposer que le collier qui a été trouvé près du cadavre soit bien le tien. Qu'est-ce que ça va changer à la vérité ? Tu n'as absolument aucun rapport avec Mazen. Ni même avec son meurtre. Écoute, je suis avec toi. Et je te fais la promesse que je serai aussi impliqué s'il t'arrive quelque chose. Est-ce que c'est clair pour toi ?
4: Tu sais quoi, Nagam ?
2: Quoi ?
4: J'aurais dû répondre à Azem. Il a peut-être eu un problème. Bon, écoute, je vais le rappeler. Qu'est-ce qu'il y a, Nagam ? Ça va ?
2: Non, je ne sais pas. J'ai tout d'un coup mal à la tête.
4: Mais chérie, si tu ne te sens pas bien, on peut reporter le voyage.

0: Non, non, mais pourquoi le reporter? Ce n'est rien de bien grave. Ça va passer, mon cœur.
1: J'espère que ça ira. Je vais voir si je trouve des analgésiques.
0: Oui, merci, chérie.

0: chérie, où es-tu? J'essaye de te joindre depuis une heure. Ton téléphone était éteint.
1: On est à la cafétéria à l'aéroport. On va embarquer très bientôt. Mais maman, il faut que tu saches qu'un truc grave est arrivé.
0: C'est quoi, dis-moi? Qu'est-ce qu'il y a? Dis-le-moi, ma chérie. Je crois que c'est Naya. Dis-moi, ma chérie.
1: Je n'ai pas parlé à Naya. Mais combien de temps vais-je cacher la vérité à Karam? C'est certain qu'il saura que je ne serai pas en Amérique pendant seulement 10 jours. Et qu'en réalité, je suis en train de fuir quelque chose.
0: Ah oui, d'accord, d'accord. D'accord, chérie, on se reparle plus tard.
2: C'est Nagam?
0: Je te laisse, ma chérie. Allez.
2: S'il vous plaît, je voudrais lui parler.
3: Vas-y.
2: Allô, Nagam?
4: Bonjour.
1: Naya?
2: Oui, Nagam. C'est bien moi, Naya. Je savais parfaitement que tu me cachais quelque chose. Mais maintenant, tu ne peux plus y échapper. Je n'avais pas d'autre choix que de venir chez tes parents avec Azem.
1: Naya, je suis obligée de partir en Amérique sans retour possible.
2: Alors là, tu vas commettre 2 erreurs au lieu d'une seule. Nagam, n'éloigne pas Karam de sa famille.
1: J'aime tellement Karam. Et je ne peux pas vivre sans lui.
2: Écoute-moi, Nagam. Le véritable amour, c'est faire des sacrifices. Et non pas être égoïste. Quoi que tu aies fait, réfléchis encore, chérie. Reviens avec Karam, je t'en supplie. Ici, c'est ta maison et ton pays. Peu importe ce que tu as fait, nous serons tous avec toi. Nous te soutiendrons tous. Tu penses vraiment que tu seras en sécurité là-bas? Ici, c'est ta maison. Tu as toute ta famille ici, Nagam. C'est ici que nous pouvons te soutenir. Ne nous exclue pas. Si je te dis ça, c'est parce que je t'aime et que je m'inquiète pour toi. C'est un conseil de sœur que je te donne là, sincèrement. Je suis ton amie. Reviens ici, Nagam, reviens. Nagam? Allô? Nagam? Allô? Elle vient encore de me raccrocher au nez, là.
5: On vous présente nos excuses. On est peut-être venu chez vous au mauvais moment. Mais cela dit, madame, on est venu parce qu'on est certain que vous pourriez vraiment nous aider.
6: Et vous êtes les bienvenus.
0: En fait, c'est moi qui m'excuse. C'est moi qui ai dit à Nagam de partir en Amérique. Je suis vraiment désolé.
5: Et il est tard pour les excuses. Et madame, Nagam devrait comprendre ce que Naya lui a dit. Elle doit savoir que Naya veut l'aider. Elle doit comprendre que c'est pour son bien. Et si elle ne le comprend pas, cela signifie qu'elle va détruire sa vie.
7: Allez, dis-moi ce qui se passe, mon amour. Prends ton remède et tu te sentiras mieux.
1: Karam, allons valider les passeports et enregistrer les bagages. Partons d'ici maintenant.
7: Pourquoi, Nagam? On a encore le temps. Qu'est-ce qui presse?
1: J'en ai marre de rester à la cafétéria. Allons-y.
8: Azem? Mais où étiez-vous?
5: Juste une petite course, rien d'important.
8: Mon Dieu, quelle situation, vraiment, je te jure. Mon vieux, c'est le moment de faire les courses? Saviez-vous que la police est revenue aujourd'hui et s'apprêtait à exécuter le mandat d'arrêt contre Sama? Heureusement, il y a eu papa, qui leur a promis d'amener personnellement Sama, demain matin, très tôt, au commissariat.
5: Est-ce qu'il y a du nouveau?
8: J'ignore comment ils ont confirmé que le collier retrouvé près du cadavre appartenait à Sama.
9: Nazem.
8: Qu'y a-t-il?
9: Nazem. Hé, les gars. J'ai quelque chose d'important à vous dire.
8: Quoi donc?
2: Dis-nous.
9: J'ai bien peur que Nagam soit celle qui a tué le producteur. Écoutez tous. Nagam a travaillé avec ce producteur.
5: Sama, cet homme travaillait sur des films et des séries télévisées.

0: et Nagam, elle travaille dans la radio, donc ils n'ont aucun rapport.
1: Mais non, Hazem. Nagam travaillait avec lui. En fait, je le savais déjà. Et Karam aussi. Demandez-lui si vous ne me croyez pas. Et ce jour-là, le jour où il a été tué, Nagam était avec lui. Et elle portait bien le collier que je lui avais prêté.
2: Sama, écoute. Je sais à quel point tu es bouleversé, effrayé et déboussolé. Mais ce que tu dis là est vraiment une accusation de meurtre. Il est vrai que nous voulons nous sortir de cette situation difficile, mais pas au détriment d'une autre personne. Et encore moins, si cette autre personne en question est Nagam, la femme de mon petit frère.
1: Nazem, ce n'est pas du tout ce que je voulais dire. Je disais simplement ce que je sais.
3: Nazem, ce que dit Sama est probablement exact. Moi aussi, j'ai raconté la même chose à Azam et maintenant, il est au courant.
2: Non, attendez une petite seconde. Expliquez-moi donc ce qui se passe dans cette maison. Alors, Nagam fait du cinéma? Alors elle dit des mensonges? Et elle nous trompe tous? C'est quoi cette histoire? Elle est une actrice sans que personne ne le sache? Et toi alors? Sama, tu le savais et tu ne m'as rien dit? Et moi qui considérais Nagam comme ma petite sœur? Elle a pu faire cela? Comment a-t-elle réussi à nous cacher cela? Et Karam, Karam, la soutient dans un tel mensonge? Elle est partie de la maison. Elle compte quitter complètement le pays et fuir ce qu'elle a fait, sachant très bien ce que cela entraînerait. Elle voulait te compromettre. Oui, toi.
3: Allez, calme-toi, s'il te plaît. Tu vois bien que Sama est confuse.
2: Naya, pour l'amour de Dieu, je parle ainsi pour son bien. Pour ce cœur tellement généreux. Pour les bonnes intentions qu'elle a. Cela va-t-il l'aider? Jusqu'à quand vas-tu agir ainsi? Bah, continue. Et maintenant, Nagam, t'as manipulé. Elle a quitté complètement le pays. Et elle t'a abandonné.
3: Allons, Nazam, garde ton calme. Je sais que Nagam a commis une erreur. Tu as raison. Mais c'est notre devoir en tant que famille de l'écouter et de comprendre pourquoi elle l'a fait.
2: Enfin, par pitié, Naya. Je n'ai plus rien à dire à Nagam. Mais j'ai des comptes à régler avec ce génie, Monsieur Karam. Comment a-t-il pu épouser une telle menteuse? Comment a-t-il pu la laisser nous traiter de cette manière? Et s'il avait un minimum de respect pour notre famille, et il n'aurait jamais osé faire ce qu'elle vient de nous faire? C'est quoi ça? Non mais quelle audace! Franchement, de quel droit oses-tu revenir dans cette maison? Je veux que tu t'expliques.
0: Nazem, calme-toi.
2: Mais pourquoi je me calmerai? Je ne veux pas la voir ici, sinon j'appelle tout de suite la police. Je veux qu'elle s'en aille.
4: Qu'y a-t-il?
3: Calme-toi, voyons.
2: Je t'en prie.
1: Comment as-tu pu? Comment tu peux partir sans rien dire? Comment tu peux me faire ça?
5: Vous avez raison dans tout ce que vous dites. Mais laissez-moi parler. Je vais tout vous avouer maintenant. Naya, tu m'avais pas promis ton aide et que la famille me soutiendrait.
3: Bien sûr que je suis toujours là pour toi, Essi Kazem.
5: Sama. Sama, je t'en supplie, pardonne-moi. J'ai commis une très grosse erreur simplement pour me sortir de là. C'est moi qui ai tué Mazen. Sama, s'il te plaît, pardonne-moi, je ne voulais pas te compromettre. Pardonne-moi, je t'en supplie, pardonne-moi, pardonne-moi.
2: Tu devrais t'excuser devant tout le monde. Et d'ailleurs, je refuse tes excuses. Comment tu peux faire ça? C'est Sama qui aurait été en prison à ta place. Tu réalises ce que ça représente, un innocent en prison? Comment as-tu pu accepter ça?
0: Nazim, Nazim, Nazim, du calme, du calme. C'est bon, Nagam est venue et a tout dit. Nous devons maintenant la soutenir, c'est notre devoir, d'être là pour elle. Tout va bien.
3: Nazam, Nagam aurait déjà peut-être dû être en Amérique. Elle aurait pu s'enfuir pour toujours et laisser tomber sa main juste comme ça. Mais vu qu'elle a une âme et aussi de la conscience, son cœur ne lui a pas permis de faire cela. Elle a quand même des principes et elle est là. Et tu es l'aîné. C'est toi qui dois résoudre ce problème.
0: Nazim, s'il te plaît, pour mon bien et celui de Karam.

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0: Franchement, je ne comprends pas. Pourquoi m'as-tu caché tout ce qui était arrivé, Nagama?
1: Crois-moi, Karam, je ne savais absolument pas que le coup pouvait le tuer. Je n'avais pas l'intention de te le dire. Mais la nouvelle de la mort du producteur s'est répandue si vite. J'avais si peur. Je ne pouvais ni penser, ni me décider.
0: Nagam, je n'arrive vraiment pas à comprendre. Où est-ce que j'étais, moi? Où est-ce que tu étais? Chacun de son côté. Je ne sais vraiment plus quoi faire.

0: Qu'est-ce que tu me veux?
1: Nakam, ma chérie, écoute-moi, s'il te plaît.
0: Éloigne-toi!
1: S'il te plaît, essaie de me comprendre.
0: Lâche-moi, ne me touche pas!
1: Qu'est-ce qui t'arrive, ma chérie? Arrête de crier! Laisse-toi faire!
0: Arrête
1: de crier!
0: Qu'est-ce que tu fais?
1: Arrête de crier!
0: Ne me touche pas! Enlève tes mains de là!

0: sais, maman. Ce que Nagama fait, c'est de la légitime défense. N'importe qui agirait exactement pareil. Donc nous devons la soutenir, elle n'a rien fait de mal.
1: Non. Nagam a commis une erreur et elle doit être punie.
0: Mais papa, Nagam n'a rien fait de mal, elle n'a fait que se défendre.
1: La justice pardonnera peut-être à Nagam, mais je ne lui pardonnerai jamais. Nagam nous a menti. C'est un péché capital. D'ailleurs, c'est ce mensonge qui l'a conduite à commettre un meurtre. Écoute, le mensonge de Nagam ne pourra jamais être pardonné.
2: Mon oncle,
1: Tu sais maintenant pourquoi je n'approuve pas que les femmes travaillent dehors.

0: parce que les gens dehors sont tous des monstres. Aucun principe, aucune valeur, aucune éthique.
1: Non, papa. Laisse-moi te dire que le travail des femmes hors du foyer n'est pas un problème. De toute façon, ce n'est pas notre sujet. On traverse une épreuve. Nous sommes en difficulté et nous devons trouver une solution. Il faut se soutenir.
2: Oui, Azem, tu as raison. Tout ce que tu dis est très correct. Mais elle n'aurait pas dû nous mentir.
1: Calme-toi, maman, s'il te plaît. Papa, sans ton accord, on ne peut strictement rien entreprendre. La police attend qu'on leur livre Sama. Et nous devons agir au plus vite. Car on ne peut pas abandonner Nagam à son sort.

0: Atacama. On y va.
1: Nous n'avons plus beaucoup de temps. Pourquoi vous n'amenez pas le fils de sa mère pour une biopsie ? Si vous avez peur, je vous assure qu'il ne lui arrivera absolument rien. L'opération est garantie à 100%.
2: Ça va aller.
3: Écoutez, il faut qu'on agisse rapidement. Parce que si on ne va pas au commissariat, ils débarqueront chez nous.
4: Il y a ce qu'on appelle une caution. Vous croyez que ça peut marcher pour le cas de Nagam ?
5: Mon frère, on ne pourra rien faire du tout sans l'accord de papa.
3: Pas de problème avec ça, je lui parlerai. Mais tu dois comprendre, Karam. La somme de la caution est énorme. Est-ce qu'on pourra la payer ?
5: Karam n'y connaît rien. C'est moi l'expert dans ce domaine. La caution est déterminée par le juge selon la nature du crime. Et selon sa discrétion.
2: C'est sûrement la police.
5: Bon, reste ici. Et calme-toi. Pourquoi tu t'inquiètes ?
4: Tout ira bien.
6: Ne t'inquiète pas.
5: Bienvenue, capitaine. Vous voilà.
1: On a vu que vous étiez en retard. Donc on s'est dit qu'on allait venir.
7: Monsieur le capitaine. J'ai assassiné Mazen Adoul. Et le collier trouvé près du corps appartenait bien à sa main. Mais c'est moi qui le portais.
3: Monsieur le capitaine, Nagam n'est pas en tort. Elle était en légitime défense.
1: Monsieur Azem, on décidera quand Nagam parlera en salle d'interrogatoire. Monsieur Maher,
8: oui, monsieur.
1: Passez-lui les menottes au poignet.
9: Mais ce n'est pas la peine. Elle a avoué et elle se rend d'elle-même. Ce n'est pas la procédure normale.
6: Monsieur le capitaine, s'il vous plaît, les menottes sont inutiles. Où pourrait-elle bien s'enfuir ?
4: Écoutez, capitaine, est-ce que c'est possible que j'y aille à sa place ?
1: Venez, Nagam. Venez.
4: Allons-y, ma chérie. T'inquiète pas.
3: Nazim, il faut qu'on aille payer la caution.
5: Allons-y.
8: Arrêtez. Où allez-vous ?
3: Papa, nous devons rassembler l'argent. Parce qu'il faut vraiment payer la caution de Nagam.
8: Mais j'ai dit que Nagam doit être sanctionné.
3: Sanctionné selon la loi. Toi qui tiens tant à la justice.
5: Papa, la justice fera son travail. Mais nous sommes la famille de Nagam, donc nous avons une autre façon de voir les choses.
3: Et tu n'as pas à t'inquiéter pour l'argent. On va essayer de rassembler la somme. Et on se prépare à tous les cas de figure.
6: Assem, tu n'es pas du tout quelqu'un de cruel. Et Dieu Tout-Puissant pardonne à ses serviteurs. Et puis nous, en tant que famille, nous ne pouvons pas permettre que notre fille soit traînée dans les tribunaux et les prisons. D'ailleurs, nous sommes tous conscients qu'elle n'est pas en tort.
8: Dites-moi, est-ce qu'elle nous a considérés comme sa famille quand elle nous a menti ?
9: Mon oncle, vous m'aviez promis un cadeau pour mon anniversaire, n'est-ce pas ? Ne me décevez pas, s'il vous plaît. Nous aimerions tous soutenir Nagam.
8: Je rends grâce au Seigneur pour l'amour que je vois dans les membres de ma famille. Et je veux que vous sachiez tous que même si je condamne Nagam, je me sens tellement content. Je suis content parce que je vois que vous vous serrez bien les coudes. Je suis très heureux de cet amour et de cette bienveillance que j'observe entre vous tous. Allez-y donc. Bougez-vous maintenant. Faites des efforts. Écoutez-moi, ne laissez passer aucune chance de ramener Nagam à la maison. Et si vous avez besoin de moi, je serai là.
5: Merci, papa. Allons-y. Ne perdons pas plus de temps. Allez.
9: Belle maman, si vous le permettez, je voudrais voir les enfants chez ma mère. Si vous avez besoin de quoi que ce soit, appelez-moi.
6: D'accord, ma chérie. Vas-y. Que Dieu te garde.
2: Que Dieu te protège, oui. Ma belle.
6: Salut.
2: Merci, Tout-Puissant. Merci pour ton aide. Dieu reste avec Nagam et que tout s'arrange pour le mieux.
6: Qu'il en soit ainsi, ma chérie. Allons-y.

0: Monsieur, mais qu'est-ce que tu fais ici?
1: Ah, mon amour. J'habite ici maintenant. J'ai loué une chambre ici, Trésor.
0: Laisse-moi te montrer ce que j'ai fait.
1: Ah, tu dessines quoi?
0: Non, c'est mon devoir. Là, il y a des crayons. Si tu veux en faire, tu colories cette feuille.
1: C'est joli. Et toi, comment tu t'appelles?
0: Nour.
1: Nour?
2: Joute, mon trésor. Il est fatigué.
1: Non, papa.
0: Papa?
1: Non, monsieur. Je vais bien.
0: Tu veux colorier?
1: D'accord.
3: Pourquoi tu le fixes comme ça? Venez, mes chéris. Venez, on va rentrer.
2: Je deviens avec grand-père. Ah, dis-moi, qu'est-ce que tu en penses si on faisait une balade?
1: Mais papa, où est-ce que t'emmènes Jude?
3: Fouad, qu'est-ce qui t'arrive? Où l'emmènes-tu?
1: Papa, ce que t'envisages de faire là, c'est pas bien.
3: Je t'en supplie, Fouad. Il y a encore d'autres choses à faire avant de faire quoi que ce soit, Jude.
0: Maman, c'est l'homme dont je t'ai parlé, celui de l'hôpital.
4: Mais qu'est-ce qu'il fait ici? Répondez-moi! Mais dis-moi ce qu'il fait là au juste!
5: Monsieur le capitaine, nous avons déposé une demande de libération sous caution pour Nagam. On attend que le juge fixe la caution.
6: Nous obéissons aux ordres du juge. Dès que la caution sera fixée et bien payée, nous laisserons partir Nagam.
5: Si vous permettez, je voudrais être présent à l'enquête de Nagam.
6: En quelle qualité?
5: En tant qu'avocat. C'est vrai que j'ai quitté la profession il y a longtemps, mais il semble que je sois obligé d'y revenir à cause des circonstances.
7: Hé, Fadi!
8: Oui, monsieur.
6: Amène Nagam.
8: Très bien.
6: Eh bien, j'aurais aimé que vous preniez un avocat professionnel, car cette affaire est assez compliquée.
5: Soyez rassuré, je n'hésiterai pas à consulter un avocat professionnel.
6: Je voudrais vous faire part d'un point très important. Il y a un témoin du crime. Ce témoin a été retrouvé mort dans un accident de voiture, par la police. Il y a un gros doute que l'accident soit intentionnel.
5: Et qui est cette personne? Et quelle pourrait être sa relation avec Mazen?
6: Cette personne travaillait comme employée dans le studio.

0: Monsieur Hassem, Monsieur Karam, veuillez me laisser seul maintenant avec l'avocat, Enagam. S'il vous plaît, Monsieur Nazem, asseyez-vous, Nagam. Bon, Nagam, je veux que vous me racontiez. Comment s'est créé le lien entre vous et Mazen? Et comment il a évolué jusqu'à ce stade? Écoutez-moi bien, Nagam. Tant que vous serez honnête, nous pourrons vous aider. Soyez-en bien sûr. Rien ni personne ne vous aidera, à part notre sincérité.
1: Maman, pourquoi est-ce que tu ne m'as pas dit que sa mère habite avec vous maintenant? Pourquoi tu m'as caché une chose aussi importante? Alors que... Que j'ai laissé Jude ici avec toi dans cette maison. Comment vais-je le protéger si sa mère vit avec vous?
2: Qui t'a permis de parler ainsi de mon fils? Qui t'a donné le droit de nous dire qui accueillir dans notre maison?
1: C'est vrai. Pardonne-moi, papa. C'est vrai, je suis qu'une étrangère et je n'ai aucun droit ici. Je prends mes enfants et je pars.
2: Attends, Naya. Naya. C'est ça l'amour que tu me portes. Tu m'appelles bien papa. Alors tu me considères comme ton père. Et si ton père se mettait en colère, comme je l'ai fait, tu partirais juste comme ça. Naya, Hazem t'a prise pour femme. Et tu as quitté la maison. Est-ce que tu as pensé, ne serait-ce qu'une fois, que tous les deux, nous vivons seuls désormais? Sa mère est revenue pour vivre avec nous. Il est là pour nous sortir de la solitude. La dernière chose que je vais te dire, ma chère fille, c'est que je suis un père. C'est vrai que j'ai réfléchi avec mon cœur lorsque j'ai vu mon fils. Mais tu considères que c'est une erreur de ma part?
1: Ce n'est pas une erreur. Je m'excuse, je n'avais pas l'intention de te rendre visite, ni à maman non plus. Mais j'ai bien senti qu'il y avait bien quelque chose de mauvais dès le retour de sa mère et j'avais très peur. Vous croyez peut-être que parce que je me suis mariée, que je vais vous abandonner. Mais bien au contraire, je suis toujours votre fille. Je tiens à vous deux et je vous aime tellement.
3: Mais tu sais, Naya...
4: Maman, je m'en vais.

0: Maman. Non, ne pleure pas, je t'en prie. Ne pleure pas. Pleure pas, maman. Tu sais, j'ai le cœur brisé de vous voir tous les deux si tristes. Ne pleure pas, allez. Vous vous sentez seule, c'est ça? Pourquoi est-ce que vous ne venez pas vivre avec nous? La maison de Hazem est très grande. Il y a de la place pour tout le monde, tu sais. Il serait très heureux de vous accueillir chez nous. Il y a beaucoup de chambres, vous savez. Et nous serons tous heureux ensemble.
1: Ce que tu dis est impossible.
0: Mais pourquoi pas, voyons.
2: Comme te l'a dit ta maman.
0: Maman, papa, franchement, je comprends votre situation. Et je sympathise. Et puis, après tout, sa mère est votre fils. Je ne peux pas vous empêcher de le voir, ni même de vous séparer de lui. Mais je vous en conjure. Je veux juste vous demander quelque chose. Ne laissez pas sa mère rencontrer Joud. Je m'inquiète tellement pour mon fils.
2: Après ce qui vient de se passer, je ne pense pas que sa mère reviendra.

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0: T'as du sable entre les doigts de pied. Ça te chatouille pas? Moi, j'ai envie de te chatouiller. Guili, guili.
1: Non.
0: Guili, guili. Guili. Fais attention. Je vais te chatouiller. Je vais te chatouiller. Je t'aime, ma puce.
1: Moi aussi, je t'aime, maman.
0: Allez, on fait la course.
1: Si tu veux, oui, mais c'est moi qui vais gagner.
0: Non, ça m'étonnerait. Tiens-toi prête. 1, 2, 3. Bon, il va falloir qu'on y aille.

0: J'en ai pas pour longtemps, d'accord?
1: Mais j'ai super faim.
0: Je sais, ma puce, mais on s'arrêtera pour manger plus loin.
1: Nuggets au poulet avec des frites.
0: Oui, comme d'habitude. Je t'aime fort.
1: Moi aussi, je t'aime fort, maman.
0: Je fais le plein et puis on repart.
1: Ok.
2: Attendez, madame, je vais vous aider.
0: Oh. Non, merci, ça ira. Je vais vous payer en liquide.
2: Vous êtes sûre que vous ne voulez pas que je vous aide pour faire le plein?
0: Oui, certaine, merci.
2: D'accord, vous paierez quand vous serez fini.
0: Papa?
3: Léa, ça va?
0: Oui.
3: Vous êtes parti?
0: Oui, ça y est, on a pris la route. On n'arrivera pas tard.
3: Je suis inquiet depuis ton coup de fil à propos de Dean. Il te poursuit toujours.
0: Tout va bien, papa. Faut pas t'inquiéter.
3: J'ai hâte que vous arriviez.
0: Oui, je sais.
3: Sois prudente.
0: Bon, allez, à tout à l'heure.
3: À tout à l'heure.
0: Bye.
1: C'était grand-père?
0: Oui, ma puce.
1: Qu'est-ce que tu dis, Riley? Oh, non! On part voir grand-père. On va bien s'amuser. C'est encore loin, maman?
0: Il y a plus de 5 heures de route.
1: C'est long, 5 heures.
0: Ma puce, allez, s'il te plaît, remets ta ceinture.
1: Mais faut que j'aille au petit coin.
0: Remets immédiatement ta ceinture, on reprend la route tout de suite.
1: Mais c'est trop urgent, je dois y aller.

0: Marjorie n'a pas oublié de payer.
1: Oui, tenez, je suis désolée.
0: Vous pourriez au moins le ramasser. Regardez-moi ce travail. Qui c'est qui va nettoyer tout ça? Oh!

0: jolie voiture.
1: Maman, faut vraiment que je fasse pipi.
2: On va bientôt s'arrêter.
3: Ça y est ?
1: Oui.
3: Bon, dépêche-toi.

0: homme était dingue.
1: Oh merde! Le pneu arrière est crevé. Remplace-le pendant que je m'occupe d'elle.
0: Ok.
1: Allez, allez, couvre-toi!
0: Ça va.
1: Remplace cette saloperie de roue.
0: Si tu veux que ça aille plus vite, t'as qu'à le faire.
1: Non, moi je m'occupe d'elle. Tu nous échapperas plus. Tu devrais être plus prudente, ma jolie. Il y a des gens mal intentionnés qui savent localiser les portables. Des gens comme moi. Sors de là.
0: Sammy.

voilà pour clé, ouais. T'as de la chance. Il a dit qu'il voulait qu'on fasse vite. Si avec moi, je prendrais mon temps.

0: Attends, j'ai pas fini. Je suis pas d'accord avec ça. Qu'elle meure dans un accident passe encore, mais la brûler vive. T'es devenu fou.
1: Tu la fermes maintenant, tu commences à me prendre la tête.
0: J'abandonne si c'est comme ça.
1: Et le fric qui a pensé? Il y a 100 000 dollars en jeu là. Alors tu vas récupérer nos affaires et tu vas les mettre dans cette bagnole. Couille.
0: Gamine à l'arrière.
1: J'en ai rien à foutre, on se barre.

je rentre. J'ai fini ma journée. On mange une pizza? Oui, comme d'habitude. Oh, attends, il faut que je te laisse. Je vois de la fumée sur Wilcox Road. J'ai un 10-39, véhicule en feu. 10-78, il y a quelqu'un à bord. Police, vous m'entendez? Je vais vous aider. Réveillez-vous. Allez. Allez. Allez. Venez. Il faut sortir, il faut sortir. Allez, allez. Vite. Ça va sauter. Dépêchez-vous. Courez. On se dépêche.

0: Elle peut parler?
1: On y va.
0: Elle est consciente?
1: Oui, mais...
0: Où est la voiture noire? Je vous ai vu au volant d'une Dodge tout à l'heure.
1: Pupille dilatée, paupières qui tremblent. Elle peut pas vous répondre. Elle souffre de commotion, peut-être même pire. On doit l'emmener aux urgences.
0: Il me faut un dépistage toxicologique.
1: Apportez l'autorisation du juge et on en reparlera.
0: Allons, messieurs.
1: Si vous connaissez la loi, nous aussi. Apportez une autorisation.
0: Je reviendrai avec dans une heure.
1: Très bien.
0: Madame, vous êtes en état d'arrestation pour conduite en état d'ivresse et pour vol de véhicule.
2: Désolée, je me souviens pas.
0: Où sont vos papiers?
1: Laissez-nous maintenant, s'il vous plaît.
0: C'est quoi ce sac? Il est à vous?
1: Au revoir, agent Barrette.
0: Comment vous vous appelez?
2: Je sais pas, Charles, j'oublie quelque chose.
3: Il faut qu'on y aille, laissez-nous.
1: Ouais, il se peut qu'elle ait un trauma crânien.
4: Mais à quoi tu pensais?
5: Il fallait faire vite, on était pressés.
4: C'était la moitié de ce qui était convenu pour faire le job. On avait 50 000 billets en compte. Et maintenant, on a quoi? Que dalle! Tu sais quoi? Peut-être que je ferais mieux de te descendre.
6: Non, stop!
4: Qu'est-ce qu'elle a, celle-là? Elle devrait pas être là.
5: Tu ferais pas de mal à une petite fille.
4: Ce que je devrais faire, c'est vous buter toutes les deux et me casser. Bam!
5: Comment oses-tu? Après tout ce que j'ai fait pour toi, ben si c'est comme ça que tu vois les choses, vas-y! Qu'est-ce que t'attends?
4: On fait quoi maintenant, hein?
5: On demande 100 000 dollars de plus.
4: Quoi?
5: On a sa fille, on a qu'à s'en servir comme moyen de pression sur lui. Il nous donne 100 000 dollars de plus, sinon...
4: Ouais... Excellente idée. Appelle-le. Ouais! Ça me plaît, ça. C'est grandiose.
5: Putain, il répond pas.
4: Insiste!
5: Oh, s'il te plaît, arrête de crier!
4: Il faut que je m'en grille une.
5: Va dehors!
4: Je sors, ça va. Oh, oh, oh! Si tu veux pas avoir une balle dans le crâne.
1: Ok, ok. Ok, mon pote, cool.
4: Y'a rien, t'es cool!
1: Je vois, d'accord, je vois. Calme-toi. Où est Samy? Tu sais, elle a rien à voir là-dedans. Est-ce qu'elle a assisté?
4: Ouais. Mec, ta gamine a tout vu.
1: Oh non, c'est pas vrai. Elle devait pas l'emmener avec elle. Cette idiote de maîtresse d'école, je devrais la tuer. Quelle connerie! Quelle connerie!
4: Doucement, arrête de crier. Tu risques d'attirer l'attention des autres clients.
1: Ouais, c'est vrai, t'as raison. Je suis désolé. Bon. Où est passée la voiture? Où est-ce qu'elle est?
7: Elle est garée sur le parking.
1: Allez, passe-moi les clés.
7: Ta caisse, elle est dans un sale état.
1: Non.
7: Quoi?
1: Non, mais c'est pas vrai. Non, non, non! Mais je voulais la vendre!
7: Pas sûr que tu y arrives parce que le carter est fêlé et les freins sont nazes.
1: D'accord. Génial. Alors on n'a plus qu'à... On n'a plus qu'à passer à l'étape suivante.
7: Ouais, et l'étape suivante, c'est que tu me files mon autre part en liquide.
1: D'accord, d'accord, oui. Tu vas la voir, bien sûr, oui. Allons dans ta piole pour ça.
7: Très bonne idée.
8: Tu veux que je te fasse les ongles? C'est mon boulot. J'ai un diplôme de manicure, tu sais. Braquer les voitures, c'est de l'argent facile.

0: T'es ma 13e voiture. Justin dit que tout le monde se fait avoir à la 13e, mais pas moi. Facile, tu vois. Enfin, sauf que t'es là.
1: Dean, faut que je te parle d'un truc.
0: Pourquoi est-ce qu'il l'amène ici? Viens par là.
2: C'est à propos du fric. On devrait... Oh, garde les mains en l'air. Je te fais sauter la cervelle si tu bouges. Je serai toi et j'y réfléchirai à deux fois. Tu la fermes. Tu la fermes. Où est Sammy, hein? Je veux savoir où elle
3: est. Papa!
2: Sammy, donne-moi ça.
3: Papa! Papa! Papa!
0: Tais-toi.
2: Et maintenant, hein? À mon tour de choix.
3: Papa!
2: Ça va, ma chérie, ça va. Tout va bien. Tu devais apporter le liquide. Où il est? Réponds! Où est mon frère du camp? Où il est? Tous les comptes ont été bloqués. Les impôts et les fédéraux ont bloqué les comptes. Tu le sais, je te l'avais dit. C'est pour ça que je t'ai engagé. J'aurai l'argent. Quand je toucherai l'assurance vie de l'IA, tu te rappelles? C'est à ce moment-là seulement que je pourrai te payer. Souviens-toi, je te l'avais dit. Alors t'as pas l'argent avec toi, c'est ça?
0: Destin salopard, bute-le!
4: Ouais.
2: T'as raison, qu'on en finisse. Non, non, non, s'il te plaît, attends, on peut trouver un arrangement, là.
4: Ah ouais? Eh ben voilà ce qu'on va faire. Tu vas nous refiler le double en liquide. Ce qui veut dire, pour être clair, 100 000 dollars multipliés par deux. Et tout ça en petites coupures, ça va de soi.
2: Oui.
4: Et tu vas nous les apporter dans les 48 heures. Ou bien, je t'aurais prévenu, je tue ta fille.
2: Oh non, s'il te plaît, c'est qu'une enfant.
4: Et sa vie ne dépend que de toi.
2: Ça va, ma chérie, je suis là, ça va aller. Non! D'accord, marché conclu. Je vais trouver ça. 200 000 dollars. Ok, t'auras l'argent. Tu l'auras.
4: D'accord. Ne me pousse pas à descendre toute ta famille. Et maintenant, casse-toi. Et ne reviens pas tant que t'as pas mon fric. 200 000 dollars en petite coupure. Allez, ouvre la porte et sors.
2: Oui, oui, j'ouvre la porte. Je l'ouvre. Je m'en vais.

0: Bonjour.
1: Où est-ce que je suis?
0: À l'hôpital régional de Red Rock.
1: Mais pourquoi je suis là?
0: Vous avez eu un accident de voiture. Je vous ai sauvé la vie.
1: Je m'en souviens pas.
0: Vous ne vous souvenez de rien? Même pas de votre prénom?
1: Je sais pas comment je m'appelle. Je suis désolée, je me souviens pas.
0: Je vais chercher un médecin.
2: Elle a eu plusieurs chocs sur le crâne qui ont endommagé l'hippocampe et donc sa mémoire. Ça n'a pas l'air permanent, mais elle souffre d'une amnésie rétrograde.
0: Est-ce qu'elle va retrouver la mémoire?
2: Elle finira par la récupérer au bout d'un certain temps, mais je ne sais pas de quoi elle se souviendra. Seul le temps nous le dira. Pour l'heure, je ne vois aucune raison de la garder ici. Je vais lui prescrire des antidouleurs et elle pourra sortir.
0: Je vous remercie, docteur.
2: Je vous en prie.
0: D'après le médecin, vous souffrez d'une amnésie rétrograde à cause des chocs sur votre crâne. Quant à votre taux d'alcool, le dépistage a révélé une moyenne en dessous de la limite. Cette accusation est levée. Mais vous étiez à bord d'une voiture volée. Je suis donc obligée de vous arrêter pour possession de véhicule volé.
1: Mais je suis pas une voleuse.
0: Eh bien, jusqu'à ce que vous retrouviez la mémoire ou que je puisse vous identifier, je vais devoir vous mettre en garde à vue. Je vous laisse vous habiller. Je vous attends dehors.

0: Comme je ne connais pas votre identité, je vais vous appeler Jane.
1: Jane?
0: Jane Doe. Mais je suppose que vos empreintes nous révéleront une ou deux choses. Parlez-moi de la voiture.
1: Désolée, je me souviens de rien.
0: Un modèle des années 70. Ça doit valoir un paquet au marché noir. Et qu'est-ce que vous faisiez dans l'autre? Peut-être que vous avez volé l'ancienne.
1: Je suis pas une voleuse.
0: Vous ne vous souvenez pas de votre nom, mais vous êtes sûre de ne pas être une voleuse.
1: Je suis pas comme ça.
0: Je l'espère, ma jolie. Je l'espère pour vous.

0: Bonjour. Je suis Rick Harper, votre avocat commis d'office.
1: Bonjour.
0: Ravi de vous rencontrer, mademoiselle...
1: Je sais pas quoi répondre à ça.
0: Tout va bien. Si vous me dites comment vous vous appelez, je ne dirai rien à la police ni au médecin, ça restera entre nous. Je suis tenu au secret professionnel. Je suis là pour vous aider. Je suis là pour vous.
1: Je peux pas.
0: Vous ne pouvez pas? Ou vous ne voulez pas? Comment pourrais-je vous aider si vous ne me dites pas la vérité? D'accord.
1: Je ne suis pas une mauvaise personne et je ne fais pas semblant.
0: Je n'ai jamais été confronté à ce genre de situation. D'habitude, mes clients me disent la vérité et je fais ce qu'il faut pour qu'ils soient remis en liberté.
1: Vous voulez la vérité?
0: Oui.
1: Je me souviens de rien.
0: Vous serez enfermé ici jusqu'à ce qu'on sache qui vous êtes.
1: On a pris mes empreintes.
0: Elles sont parties au labo. Les résultats ne devraient plus trop tarder. J'ai discuté avec votre médecin à l'hôpital et il a suggéré de vous emmener sur le lieu du crime dans le but de stimuler votre mémoire. Le juge a donné son accord à la condition que l'agent Barrett nous accompagne. Qu'est-ce que vous en dites? Okay.

0: t'aime, ma puce.
1: Moi aussi, je t'aime, maman.
2: Alors ?
3: Elle s'enfuit ! Stop ! Arrêtez-vous ! Je tire ! Arrêtez-vous ! Mettez vos mains en évidence! J'ai dit les mains en l'air! Relevez-vous doucement et tournez-vous vers moi!
4: Ça y est, je me rappelle. Je me rappelle que j'ai une petite fille et que quelqu'un l'a enlevée. S'il vous plaît, aidez-moi!
2: Agent Barrette, unité 225 à Centrale. Envoyez-nous un chien renifleur sur la route 95, kilomètre 285.
5: Allez, sois sympa, quoi!
6: Tu n'auras pas un centime. T'as été accusé de fraude fiscale alors qu'il est. Je ne devrais même pas être vu avec
5: Allez,
6: toi.
5: Allez, Amir, on va me prendre ma maison.
6: T'as qu'à vendre des trucs.
5: Qu'est-ce que tu veux que je vende? Ils m'ont pris tout ce que j'avais. Ils ont même arraché la télévision du mur en laissant tous les câbles à nu.
6: Mais 200 000 dollars en liquide, ça fait une sacrée somme d'argent.
5: Je m'en fous, Amir. Tu me dois bien ça. C'est une urgence familiale, bon sang. Est-ce que tu comprends? Merde! Donne-moi le fric, j'en ai besoin.
6: Tu pourrais rester poli et baisser le ton, s'il te plaît.
7: Ouais, désolé.
5: Tu m'es redevable, Amir.
7: Ne l'oublie pas. Une seconde. Faut que je réponde. Allô? Oui, c'est Dean Chisholm.
8: Quoi, Léa? Un accident de voiture, ouais.
7: D'accord.
8: Ah, elle est en vie. Mm-hmm.
7: Elle a perdu la mémoire.
8: Une amnésie.
7: D'accord. Non, je vais parfaitement bien. En fait, non, pas du tout. Je vais pas bien, je suis sous le choc.
8: Oui, je vous remercie beaucoup.
7: Je serai là le plus vite possible. À tout à l'heure. Voilà.
6: Eh bien quoi, qu'est-ce qui se passe avec Lia?
7: Tu n'as pas à le savoir, ça ne te regarde pas. Je vais revenir. Et n'oublie pas, Amir, tu as une dette envers moi.

0: Vous vous appelez Lia Chisholm.
1: Vous êtes sûre que c'est moi?
0: Oh oui, madame. Vous avez été arrêtée il y a 12 ans pour avoir manifesté à Cal State. Vous êtes une activiste. Plus récemment, vous avez été impliquée dans un accident de voiture il y a 2 ans, conduite en état d'ivresse. Pas vous, celui qui conduisait l'autre véhicule. Il est écrit que l'accident a fait une victime, mais comme il n'y a pas son identité, ça veut dire que la personne était mineure.
1: Je
0: vais voir ce que veut faire le juge.
2: Je vais le convaincre de vous relâcher.
1: Pourquoi est-ce que vous m'aidez? Je suis même pas sûre de pouvoir vous payer.
2: Je suis défenseur public, vous ne me payez pas.
1: Vous êtes pas un de ces avocats qui profitent de leurs clients, j'espère?
2: Non, bien sûr que non. Moi, je suis qu'un boy scout.
1: Un boy scout?
2: Au simple rang d'éclaireur.
1: En tout cas, ça a l'air d'être un boulot plutôt ingrat.
2: En effet. Lia?
3: Grâce au ciel, tu vas bien. J'étais tellement inquiet.
1: On se connaît?
3: Oui. Je suis ton mari.

0: pas appris à frapper avant d'entrer ?
1: Si, mais ça gâche l'effet de surprise. Viens là. Et la gamine, qu'est-ce qu'elle fait ?
0: Elle se brosse les dents.
1: Oh, je vois.
0: T'as des nouvelles de Dean ?
1: Non. C'est peut-être le moment de lui envoyer un autre message.
0: Et où tu vas ? Lui fais pas de mal.
1: Je lui ferai rien. T'as ma parole. Quoi ? Je te jure. J'adore les enfants.
2: Monsieur Chisholm, votre femme était dans une voiture en flammes et nous avons des raisons de croire que votre fille a été victime d'un kidnapping.
1: Excusez-moi, vous avez dit notre fille ?
2: Oui, monsieur. On a trouvé sa poupée de chiffon à côté de la voiture accidentée. Lia dit qu'elle appartient à Sammy.
3: Ouais, je me souviens qu'elle était avec moi.
1: Non. Sammy est morte depuis 2 ans dans un accident de voiture. Ne me dis pas que tu ne te souviens pas de ça.
3: Non. Elle était avec moi, je le sais.
1: Je suis désolé, mais c'est impossible, Lia. Tiens, regarde. Ma femme continue de s'en vouloir depuis l'accident, même si c'était la faute de l'autre chauffeur. Il était ivre.
4: Vous pouvez me dire ce que Lia faisait là ?
1: Lia est... Elle a des pulsions suicidaires. Elle ne suit pas son traitement. Et elle a tellement l'habitude de prendre la fuite que la police ne répond même plus à mes appels, c'est pour vous dire.
3: Non, c'est faux, je suis pas comme ça. Non, il ment, je vous assure, elle a disparu. Non, croyez-moi, Sammy a été enlevée, vous devez la retrouver.
1: Non, non, non, non, Sammy est morte et enterrée.
3: Non, non, quelqu'un l'a enlevée.
1: Chérie.
3: Me touche pas, me touche pas.
1: Je suis désolé. Elle s'imagine des choses et c'est tout à fait normal, vu son état.
2: Est-ce qu'elle est suivie par un spécialiste ?
1: Oui. Et elle refuse d'aller le voir.
2: Le juge nous donne encore du temps pour éclaircir certaines zones d'ombre. On a encore beaucoup de questions sans réponse. Et elle peut prendre la fuite.
1: Non, non, elle ne s'enfuira pas. Je pense que vu son état mental, le mieux ce serait qu'elle rentre à la maison avec moi.
2: Je suis sûre que le juge tiendra compte de cette requête. Nous serons de retour dans 1 heure.
4: Je vais me préparer pour l'audience.
1: Je vous remercie.
4: De rien.
2: Ce bracelet vous assigne à résidence dans un rayon de 100 mètres autour de chez vous. Tant que la lumière reste verte, vous êtes dans la zone. C'est étanche, pas de problème pour vous doucher, et il est relié à une alarme. C'est un bracelet biométrique. Si la lumière reste rouge plus de 2 minutes, nous serons immédiatement alertés. Est-ce que c'est clair ?
4: Vous allez faire appel à votre avocat habituel ?
1: Oui, en effet.
3: Non.
1: On a l'un des meilleurs, Lia.
3: Non, je veux garder Rick.
4: Très bien.
1: Eh bien, merci à Jean Barrett. On y va ?
3: Merci. J'ai confiance en vous. Je sais que ma fille est toujours vivante. S'il vous plaît, retrouvez-la.

0: Bon, alors? Ça te rappelle rien?
1: Non.
0: On a intérêt à activer ce truc-là si on ne veut pas voir débarquer la cavalerie. Et voilà. Tu as faim? Tu viens?

0: Je voudrais appeler mes parents.
1: Ta mère est décédée l'année dernière. Quant à ton père, on ne sait pas où il est. Il est parti quand tu étais jeune.
0: J'ai des frères, des sœurs?
1: Non. Tu es fille unique, Lia. Tu viens de l'Oklahoma, tu as fait tes études à Los Angeles. On s'est rencontrés en première année de fac où je faisais mon master en finance.
0: Et des amis? J'ai bien des amis, non?
1: Oh oui, bien sûr, tu en as. La plupart sont des bons à rien. J'ai pas eu le temps de mieux les connaître. Tu menais ta vie, et moi la mienne. Tu devrais aller te reposer. La chambre est au fond du couloir à gauche. Je suppose que je vais prendre la chambre d'amis.

0: Bonsoir.
1: Chut.
0: Ouais.
1: Chut.
0: Chut.
2: C'est quoi ces fringues? Tu vas jouer au golf?
0: Hein? Tu as devant toi le tout nouveau propriétaire d'un ravissant monospace. Et quand on aura notre fric, ma belle, on commencera une nouvelle vie ailleurs. Pourquoi ne pas nous marier? Ouvrir un bar ou une sandwicherie?
2: Tu voudrais faire ça?
0: Pourquoi pas? Pour une coquine comme toi, hein?

0: Salut, Ding Dong. Dia est toujours en vie.
1: Impossible, je l'ai vu dans les flammes.
0: Non, les flics l'ont sauvé avant que le job soit terminé.
2: Non, mais qu'est-ce que tu me chantes? Attends, de quoi elle se souvient exactement?
0: De rien, elle est amnésique suite à un coup sur la tête que t'as sûrement dû lui donner.
2: Bah ouais, qu'est-ce que tu crois?
0: On a un sérieux problème, mon pote. Parce que les flics m'ont appelé.
1: Normal, c'est son ex-mari.
0: Non, non. On n'a pas encore signé le divorce et je l'ai ramené chez moi. Tout ça, c'est ta faute.
2: Eh, tu vas baisser le temps.
0: Que je baisse le ton, j'irai pas en prison à cause de tes dérapages. Tu as tout fait foirer.
1: Moi, j'ai tout fait foirer.
0: Oui, c'est toi qui as tout fait foirer.
2: Eh, t'as l'air d'oublier qu'on a ta fille, Dean. Alors change

0: Police l'a assigné à résidence.
1: Si tu la tues, on n'aura pas le temps de monter notre coup. Tu comprends?
0: Alors écoute, j'ai un plan. Mais ça va me demander quelques jours.
2: Quelques jours? Non, il te reste plus que 6 heures, mon vieux.
0: 2 jours, Justin. C'est tout ce qu'il me faut. Et c'est ce que tu vas me laisser.
2: Oh, tu le crois? Il a raccroché. Au revoir, Dean. Si on allait à côté, on va se prendre une douche bien chaude. Allez, chérie.
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0: Tu as choisi cette maison pour la vue. Tu disais qu'elle te donnait l'impression d'être grande. J'aimais bien comme t'étais avant. Ça me manque beaucoup. Ouais. J'ai menti à la police. L'autre chauffeur était ivre. Mais toi... toi, tu étais en train de téléphoner. Tu étais distraite. Mes avocats ont réussi à étouffer l'info. Mais ils n'ont pas étouffé ta culpabilité. Et ça t'a rongé. Rongé de l'intérieur. Jour après jour, jour après jour, jour après jour, jour après jour.
1: Arrête, je t'en prie.

0: Faut que je vous montre quelque chose.
1: Entrez.
0: Vous allez bien ?
1: Oui.
0: Bon. Les enquêteurs ont trouvé ce reçu sur le lieu de l'accident. C'est celui d'un pressing dans le centre-ville. Alors, on a leur adresse et le juge est d'accord pour qu'on y aille.
1: Jetez un coup d'œil à ça.
0: Je suis désolé.
1: Mais tout ça est faux. Je sais que Samy est toujours en vie. Elle est sûrement en danger et je veux la retrouver.
0: Nous avons tous une façon différente de réagir face à un deuil.
1: Je ne vis pas le deuil de ma fille.
2: Tiens, tiens, Rick. J'étais en train de dormir, vous savez.
0: Je vous prie de m'excuser.
2: Ouais. Quand on passe chez les gens, on téléphone avant, ça s'appelle du respect. J'aurais très bien pu être nu.
0: Bien sûr. Je suis venu parce que le juge a accepté que j'emmène Lia dans un endroit précis qui pourrait stimuler sa mémoire.
2: Dans un endroit précis. C'est-à-dire, je vous écoute.
0: On va dans un pressing, dans le centre-ville, à cause d'un reçu qui a été retrouvé dans la voiture. À tout hasard, est-ce que ça vous dit quelque chose ?
2: Absolument rien. Ramenez-la avant le dîner.
0: D'accord.
1: Je suis vraiment désolée.
0: C'est pas grave. On y va ?

0: L'occasion de finir le travail vient de se présenter. Ouais. Je t'envoie tout de suite l'adresse.
1: Vaudrait mieux qu'elle soit bonne cette fois, ou je me pointe chez toi, c'est clair?
2: Qu'est-ce qui se passe?
1: Prépare nos affaires, on s'en ira mon tour.
3: Est-ce qu'il va faire du mal à quelqu'un?
2: Non, ma belle, il faut pas t'inquiéter.
4: Allô?
5: Agent Barrett?
4: Oui, Lia est avec moi, merci. Je voulais vous dire, hier soir j'ai creusé un peu dans votre passé.
2: Qu'est-ce que vous avez trouvé?
4: Vous êtes diplômé de Cal State, un an plus tard vous épousez Dean et vous travaillez dans un cabinet comptable. Tout va plutôt bien, jusqu'au jour de l'accident. Vous avez perdu votre travail à cause de ce drame.
2: Et Dean?
4: Votre mari est négociant, c'est un gros bonnet. Et ces derniers temps, il a spéculé plus qu'il n'a négocié. Il a une affaire qui a mal tourné et qui a attiré l'attention du fisc. Alors ils ont gelé ses comptes. Il est impliqué dans une histoire d'évasion fiscale ou de blanchiment d'argent, on ne sait pas pour qui. Mais la Cour fédérale s'est emparée de l'affaire. Et pour résumer, il doit verser $1 million d'arriérés aux impôts ou c'est la prison.
2: Et la maison?
4: Il y a une hypothèque dessus. Et tout ce qui avait de la valeur a été embarqué.

0: peux vous demander un service?
1: Bien sûr.
0: Je me rappelle avoir accouché un 31 mars. Et quand j'ai cherché l'acte de naissance en ligne, il y en avait deux avec le même nom de famille. J'ai voulu les imprimer, mais c'était payant et j'avais pas ma carte.
1: Mon cabinet y jettera un coup d'œil.
0: Merci.
1: Pas de quoi.

0: Lia, comment vas-tu?
1: Pardon, mais on se connaît?
0: Mais bien sûr, voyons, t'es enfin revenue récupérer ta robe.
1: C'est ça, merci beaucoup.
0: Je me demandais quand tu allais passer.
1: Le sac?
2: Le même que celui sur le lieu de l'accident.
0: Il a fallu que je l'envoie à l'extérieur pour la faire nettoyer. C'est jamais facile d'enlever les traces de sang.
1: Dean, je sais. Oui, il faut que je te laisse. Attends une seconde. Anna, tais-toi, s'il te plaît. Maman est au téléphone.
2: Maman ! Lia ?
1: Je me souviens. Je portais cette robe le jour de l'accident. Quand est-ce que je l'ai déposée chez vous ?
0: Ça fait tellement longtemps, je peux pas te dire.
2: Vous avez le ticket ?
0: Il n'est pas dessus ?
2: Non.
0: Ben, ça veut dire que je ne l'ai plus, mais ça a été réglé.
2: Tiens, il est écrit VGFC sur ce sac.
0: Oui, c'est mon équipe de football préférée. Je suis le seul revendeur officiel dans tous les États-Unis.
2: C'est intéressant.
0: Hey.
2: J'avais encore une question.
0: Ah, bien sûr.
2: Juste par curiosité, est-ce que vous avez vu cette petite fille récemment?
0: Pourquoi est-ce que vous me posez cette question? Elle est morte dans l'accident. Oh, la pauvre petite.
1: Désolée.
2: Vous les vendez combien, ces sacs?
0: Je les vends $50.
2: Tenez, j'en prends.
0: Entendez.
2: On y va,
0: qu'est-ce qu'il y a? Où est-ce que vous allez? Hé, main en l'air! Bouge plus!

0: Clémentine, ta femme est venue me voir pour me poser des questions. Et une espèce de type cagoulé et armé a tiré sur elle dans le pressing. Qu'est-ce qui se passe? T'es au courant? Sans blague, c'est quoi cette histoire?
1: Est-ce qu'il l'a touchée?
0: Est-ce que tu cherches à me nuire? Je te rappelle que j'ai un commerce.
1: Réponds, est-ce qu'il l'a tuée?
0: Non! Elle s'est enfuie avec celui qui l'accompagnait.
1: Mais merde! Bon, écoute-moi bien. Il me faut plus de fric et il me le faut tout de suite.
0: Non, je t'ai déjà dit non.
1: Amir, tu m'as aidé à blanchir 5 millions de dollars et j'ai gardé toutes les preuves. T'es foutu si tu fais pas ce que je te dis. Alors trouve-moi 200 000 dollars en liquide. Je serai là dans 2 heures.
0: Non! Non! Non! Non!
1: Très bien. Je vais demander à mon ami d'aller direct chez toi rendre une petite visite à ta famille.
0: Ok. Mais après ça, je veux plus te voir.
2: Oh mon Dieu. Oh, Sammy, va dans la salle de bain, s'il te plaît. Va grande, je te rejoins. Qu'est-ce qui s'est passé?
3: Appelle Dill.
2: Quoi? D'accord.
3: Dill!
1: Elle est toujours vivante.
3: Oui, je sais. Elle était accompagnée par un type.
4: C'est son avocat. T'aurais dû le buter, lui aussi.
3: Paye-moi d'abord ce que tu me dois, et on discutera pour le reste. Tôt ou tard, elle va retrouver la mémoire, et ce jour-là, tu peux me croire. Il sera pas question que j'aille en prison à cause de toi. Je viens chez toi!
4: Non, je veux pas te voir ici, t'entends?
5: Il n'y a pas de nom qui tienne. J'arrive!
4: Je te préviens, si tu te pointes chez moi, j'appelle les flics.
3: Ah ouais? Pour leur dire quoi?
1: Ça peut pas marcher si je suis impliqué.
4: Si je tombe, tu tombes avec moi. Tu piges?
3: Et si tu me plais pas, je te préviens, j'hésiterai pas, tu es ta gamine. Et puis ta femme. Et après, je te ferai la peau!
2: Allez, calme-toi. Si tu veux que je te soigne, il faut que tu te calmes.
3: Qu'est-ce que tu regardes?
2: Du calme. Calme-toi. Calme-toi, s'il te plaît.

0: Ça s'est bien passé.
1: Quelqu'un a essayé de nous tuer.
0: Oh. Tu veux dire que quelqu'un a essayé de vous tuer au pressing?
1: Rick m'a parlé de tes ennuis avec le fisc.
0: Ah oui. Celui-là, il ferait bien de s'occuper de ses affaires.
1: Tu leur dois $1 million.
0: Ne me fais pas la morale, tu ne sais absolument rien de ma vie.
1: Tu finiras en prison.
0: Écoute-moi bien, tu as de la chance que je te ramène avec moi à la maison. J'aurais dû te laisser dans ta cellule. Regarde-moi! Après ce que tu as fait, hein? Tout le mal que tu as fait, tu m'auras pourri la vie jusqu'au bout.

0: Zimbalga. Lia ?
1: Votre intuition à propos d'Amir était bonne.
2: Je vous demande pardon.
1: Mon mari et Amir sont associés.
0: Comment le savez-vous ? Où êtes-vous ? D'où m'appelez-vous ?
1: Du bureau de Dean.
0: Et lui, où il est ?
1: Il est sorti en ville. Ricky l'a tenté de m'étrangler. Il veut pas que je me mêle de ses affaires.
0: Mais vous allez bien ?
1: Attendez.
2: Qu'est-ce qu'il y a ?
1: Je viens de trouver un email. Je dois vous laisser, je vous le transfère.

0: dînera chinois.
1: Je vais mettre la table.
2: Oui, c'est moi. Dis donc, je t'envoie une adresse. Est-ce que tu peux la vérifier? Ok, merci.
0: Bah quoi, tu décroches pas?
1: Si, j'y vais. Allô?
3: Est-ce que Dean est avec vous?
1: Oui.
3: Vous pouvez parler?
1: Bien sûr, oui.
3: L'adresse est celle d'un appartement dans le nord d'Hollywood. Le bail est à votre nom. Vous y avez habité 6 mois. Dean vous a menti. L'agent Barrett est au courant et elle va faire le nécessaire auprès du juge.
0: Passe-moi ce téléphone.
4: Salut, Rick. Je vous rappelle que l'envie de vivre de ma femme ne tient qu'à un fil. Elle pleure toujours la disparition de notre fille. Et elle risque de faire une grosse bêtise à n'importe quel moment. Alors le mieux qu'il vous reste à faire, c'est de l'oublier. Je déteste les avocats.
0: Avaler les somnifères. Je savais que t'essaierais de fuir.
1: Le verre d'eau.
0: Oui, le verre d'eau. Oui. Je t'aime, Lia.
2: Lia, c'est moi, Rick. Je suis vraiment inquiet pour vous. Je suis en chemin, je viens vous chercher, ok?
0: Allez, mets-toi sur le verre. Mets-toi sur le verre. S'il te plaît, fais-moi plaisir, passe au verre. Allez, mets-toi sur le verre. S'il te plaît. Dépêche, sois sympa, allez.

sais comment me débarrasser de ce genre d'engin. Ça risque peut-être de te faire un peu mal.

0: Ah, regardez qui se réveille. On m'a assigné à résidence quand j'avais 16 ans. Pour vol à l'étalage chez un buraliste. Un pote doué en informatique m'avait expliqué qu'en surchargeant les commandes électroniques de mon bracelet avec du 9 volts, ça resterait allumé vert et que les flics me croiraient à carreau, bien tranquille. Pendant que je braquais les bagnoles à l'extérieur. Ah, pardon. Bonjour. Enchanté. Je suis le type qui a été engagé pour te tuer. Il est temps pour toi de mettre fin à certaines choses. C'est là qu'on se quitte, désolé. Oh, j'ai failli oublier ta lettre de suicide. Je ne supporte plus cette vie, bla bla. Depuis la mort de ma fille Anna, bla bla, j'en peux plus. S'il vous plaît, dites à Samy que je l'aime. J'ai laissé tomber les adieux déchirants. Bye bye.
1: La police arrive. Lia, appuyez sur le frein. Freinez. La pédale de frein.
2: Ne refaites plus jamais ça.
3: Excusez-moi.
2: Non, ça va. Je veux dire, vous balancer du haut d'une falaise. Mais j'aime bien le reste.
3: D'accord.
2: Ok. Merci de votre aide. Lia.
4: Comment vous m'avez retrouvé?
2: Quand je suis arrivé chez Dean, je vous ai vu à côté de ce type qui partait en voiture, alors... Je vous ai suivi et voilà.
5: Grâce à Rick, le juge a bouclé votre dossier et prononcé la relaxe.
4: Dean a tenté de m'empoisonner.
5: Et il a menti, je sais, une équipe est passée chez lui, mais il est introuvable.
4: Je crois qu'il a engagé ce type pour me tuer. J'ai vu le même sac de sport que celui trouvé sur le lieu de l'accident, il était rempli d'argent.
5: Où se trouve ce sac?
4: À la maison.
5: Je suis désolée, mes collègues n'ont rien trouvé.
4: Alors c'est qu'il a dû partir avec.
5: Lia, excusez-moi, mais sans preuve concrète incriminant Dean et sans ce type qui a pris la fuite, je regrette, je ne peux rien faire.
4: Et pour ma fille, alors? Pour elle non plus, vous pouvez rien faire?
5: Votre fille qui est morte?
4: Elle est vivante!
5: Attendez, j'ai lu et relu le rapport de l'accident. Votre fille est morte ce jour-là. Je suis désolée. Donc voilà, concernant Dean, dès qu'on l'aura épinglé, on sera en mesure de l'interroger. Mais pour l'instant, j'ai besoin que vous veniez au poste tous les deux pour dresser un portrait robot de ce gars-là.
2: Bien sûr. Okay? On va d'abord passer à votre appartement.
4: Oui, faisons ça.
2: Allez.
6: Qu'est-ce qui s'est passé?
0: Je me suis débarrassé de la bagnole.
6: Tu plaisantes? Pourquoi? Arrête de jeter mes affaires!

0: te défends de me toucher comme ça.
1: Il faut qu'on mette les voiles.
0: Je vais chercher Samy.
1: Non, non, non, elle va nous ralentir.
0: Qu'est-ce que tu comptes faire avec ça?
1: À ton avis.
0: Tu peux pas te débarrasser de la petite Tantan. La femme à l'accueil nous a vus, elle peut nous balancer direct à la police.
1: Ouais, t'as raison. Bon, va la chercher. On va l'abandonner hors de la ville.
0: Tu n'abandonneras personne nulle part. Ou c'est moi qui vais te plaquer.

0: Et maintenant, vous vous rappelez ? Des jumelles ?
1: Samy. Samy et Anna. Oui, je me rappelle. Samy est toujours vivante. Il faut retrouver cet homme, c'est lui qui l'a enlevé.
0: D'accord. J'appelle Barrett. On a notre preuve. Allô, agent Barrett ? Oui, ça y est. On a trouvé quelque chose.
2: C'est parti.
3: Quatorzième voiture et la chance est toujours de mon côté.
2: La chance ? Tu parles d'une chance ?

0: D'accord. Oui. Entendu, merci. Ça y est, il lance l'alerte enlèvement.
1: Merci, Rick.
0: De rien.
1: Tenez, regardez ça. Il y a un message de l'agent Travers du FBI. J'ai dénoncé Dean. Et je devais témoigner contre lui.
0: Ça veut dire qu'il a un mobile. Transférez-moi cet email, je vais appeler l'agent Travers pour faire le point. Attendez, qu'est-ce qui est écrit? Il y a une police d'assurance $1 million.
1: Et c'est Sammy la bénéficiaire.
0: Si votre fille est bénéficiaire et que Dean en a la garde, si vous décédez, alors l'argent sera versé.
1: D'abord à Sammy.
0: Et ensuite à Dean.

Catherine, arrête-toi, non!

0: Ce téléphone est à vous?
1: S'il est là, sans doute.
0: Il y a des messages, ça vous ennuie si...
2: Vous avez 3 nouveaux messages.
3: Lia, c'est papa. Je vous ai attendu, toi et Samir. Qu'est-ce qui se passe? Tu n'as pas changé d'avis, j'espère. Je me faisais une joie de vous voir. Tu ne réponds pas sur ton portable, je m'inquiète. Appelle-moi dès que tu peux, s'il te plaît. Je t'aime. Au revoir.
0: Il y a un numéro?
1: Oui, je vais le noter tout de suite.
0: Allô? Est-ce que vous êtes sûr? D'accord, on arrive. Un informateur anonyme a vu Samy dans un motel à la sortie de la ville. Essayez de prendre une photo récente d'elle. Barrett veut qu'on y aille.
1: D'accord.
0: Vous dites qu'ils sont sortis et qu'ils sont partis comme ça? Sans voiture?
4: Sans voiture. Ils sont partis à pied.
0: À combien est la ville ou l'arrêt de bus le plus proche?
4: D'ici?
0: Oui.
4: À 8 bons kilomètres.
1: Est-ce que Samy allait bien?
4: Elle avait l'air d'avoir peur.
0: Ça va aller. J'appelle Barrett.

0: Allô?
1: Justin, mon chéri, fais pas de mal à cette petite. T'es pas comme ça.
2: Elle peut pas rester avec nous, Daniel. En plus, elle a vu nos visages.
1: Je sais, mais on n'est pas obligé de l'éliminer. Appelle Dean. On récupère notre fric et on quitte le pays pour une vie meilleure loin d'ici.
2: J'ai l'impression qu'on va pas s'en sortir.
1: Il y a toujours une solution, mon chéri. Retrouve-moi au parc Pomona avec Samy. S'il te plaît.
2: D'accord. Je te rejoins.
1: Merci, merci.
2: À tout à l'heure.
1: Je t'aime.
3: Agent Barrett ?
4: Oui, monsieur. Merci, monsieur. 400 appels reçus depuis que l'alerte enlèvement a été lancée. Nos équipes font le tri pour l'instant.
5: L'homme a dû changer sa couleur de cheveux plusieurs fois en une semaine. Je crois bien qu'il est blond.
6: Non, il est brun, je le sais.
7: Oui, il est brun.
5: Oh, je suis désolée, je vois passer tellement de monde tous les jours. Oh, c'est lui. Oui, je pense que c'est lui.
7: Mais vous n'en êtes pas certaine.
5: Si, c'est lui.
4: C'est impossible.
5: Et pourquoi ?
4: Cet homme est mort depuis plus d'un an.
6: Attendez, on regarde des photos de gens qui sont morts ?
4: C'est ma faute, je n'ai pas chargé le fichier qui a été mis à jour.
5: Quant à moi, j'ai pas très bonne mémoire, désolée.
7: Ça va ?
6: Il a dit qu'on l'avait assigné à résidence à l'âge de 16 ans pour vol à l'étalage.
4: Je vois. Alors je vais lancer une recherche avec ces nouveaux paramètres. Ça réduit le nombre à 200 individus.
5: Oh. Je suis vraiment désolée, mais ils se ressemblent tous tellement que... Oh, je suis sûre de rien, ma mémoire me joue des tours.
4: Agent Barrett. D'accord, merci. On a les résultats d'empreinte. Que pensez-vous de celui-là ?
5: Oui, c'est lui. Maintenant, je le sais, c'est ce type-là.
6: C'est lui.
7: Ça y est, on a notre homme.
4: Justin Elliott, condamné pour vol de voiture, vol à main armée, et depuis peu, il est recherché pour manquement à sa conditionnelle, considéré comme armé et dangereux. Il a visiblement des complices connus.
5: C'est elle. J'en suis sûre.
4: Daniel Hanson, arrêté lors d'une bagarre pour avoir battu un homme à coups de batte. La plainte a été retirée plus tard, mais à part ça, elle est réglo.
8: Agent Barrett ? On vient d'avoir un coup de fil d'une femme qui affirme savoir où se trouve Samy.
4: Une femme ?
8: Oui, Daniel Hanson.
7: Allez, venez.
4: Vous allez rester ici le temps qu'on vérifie qu'il n'y a pas de danger.
6: Vous allez faire quoi pour Samy ?
4: On n'est même pas sûr que l'info soit vraie, alors laissez-nous faire notre travail. Si on la voit, je vous tiens au courant tout de suite. Je vous donne ma parole. Si on la retrouve, vous serez la première à en être informée.
7: Ok, on attend.

0: Merci, papa. Oui, compte sur moi, je te tiens au courant. D'accord. Barrett ?
1: Perdu, ma chérie.
0: Dean, la police est après toi, tu vas être arrêté.
1: C'est une obsession chez toi.
0: Je vais récupérer Sammy, tout est fini.
2: Maman ? Tu me manques, maman.
0: Sammy, ma puce.
1: Retrouve-moi au bar où on avait l'habitude d'aller. Sans l'avocat et sans les flics, sinon Sammy est morte.
3: Bonjour. Excusez-moi de vous déranger. Vous n'avez pas entendu ou vu quelqu'un de... bizarre hier soir ? Quelque chose qui vous aurait paru suspect.
4: Toi ?
3: Une seconde, excusez-moi.
5: Lia, mais qu'est-ce que vous faites ? Hé, attendez.

0: famille?
1: Dean m'a appelé. Il m'a filé le cash. J'ai tout ce qu'on voulait. 200 000 dollars. On va pouvoir se tirer de cette ville pour toujours.
0: Tout ce qu'on voulait?
1: Ouais, ma belle.
2: Lâche ton arme!
1: Daniel? Mais qu'est-ce que t'as foutu?
2: T'es en état d'arrestation!
1: Daniel!
2: Excuse-moi, mon cher.
1: Daniel!
3: Venez avec moi, venez.
1: Daniel!
2: Excuse-moi.
1: Pourquoi?
2: Je suis désolée.
1: Pourquoi?
2: Excuse-moi.
1: Pourquoi t'as fait ça? Daniel! Je t'aime!
2: Moi aussi, je t'aime!
1: Je t'aime, Daniel!
2: Moi aussi, je t'aime!

0: Où est-ce que t'as eu ça?
1: Je veux un avocat.
0: Dis-moi où est la gamine.
1: Hé, quand je dis que je veux un avocat, vous n'avez plus le droit de m'interroger. Je connais mes droits.
0: J'en ai rien à faire. J'ai envie de voir cette petite fille vivante, alors parle, dis-moi où elle est, c'est un ordre.
1: J'ai rendu à Dean. Qui m'a payé en échange de sa fille?
0: Dean Chisholm?
1: Ben oui, qui d'autre?
2: Baisse la tête.
0: Rick?
3: Est-ce que vous avez retrouvé Sammy?
0: Justin l'a rendue à Dean.
4: Lia a reçu un coup de téléphone et elle est partie avec ma voiture sans rien dire. Est-ce que vous pouvez passer me prendre à l'hôtel?
0: D'accord, je viens vous chercher, mais comment on la retrouve?
3: Avec un ordinateur portable et mon GPS sur mon téléphone.
0: Très bien, j'arrive.
3: D'accord, merci. Vous avez un ordinateur?
0: Oui, dans le bureau.
3: Super.
5: Sammy! Maman!
1: Hé, hé, hé!
6: Reste là, ma chérie. Finis ton dessin. Tu vas être gentille. Ta mère et moi, on doit discuter de choses sérieuses.
5: Mais qu'est-ce que tu fais?
6: Je protège mes arrières.
5: Les flics sont à ta recherche. Daniel leur a dit tout ce que t'avais manigancé.
6: Vraiment? Mais si tu peux pas venir témoigner à cause d'un malheureux suicide et qu'en plus Daniel est retrouvé morte, avec un bon avocat, je pourrais être libre avant Noël prochain.
5: T'es fou, Allié.
6: Oh non, non, non, Lia. Tu m'as dénoncé au FBI. Tu m'as planté en leur balançant des informations. Une épouse devrait soutenir et épauler son mari pour le meilleur et pour le pire. Mais toi, non, non, pas toi. Au contraire, toi, tu fais tout pour m'enfoncer. Je te propose une occasion de te racheter. Je t'offre une chance de sauver Sammy. C'est très simple. Soit tu meurs et Sammy reste en vie, meilleure option. Soit c'est Sammy qui va au ciel. Et tu meurs aussi de chagrin.
5: Tu ferais jamais ça.
6: Non, c'est toi la responsable. C'est toi seule la criminelle. C'est toi qui la tue, comme tu as tué Anna. C'est ta faute. Allez, allez, viens par là. Tu vas écrire un mot d'adieu à tes proches. Tu vas prendre mon trousseau de clés. Et filer dans ma voiture pour aller te jeter du haut de la falaise. Si tu envisages le moindre coup foireux, si tu tentes quoi que ce soit, je t'aurais prévenu.
5: Non, d'accord. Je vais le faire. Je vais le faire.
7: T'as vu, maman?
5: Oui, c'est très beau, ma puce.
6: T'inquiète pas pour elle. J'en prendrai le plus grand soin. Tu as ma parole.
5: Je vais te tuer.
8: Sammy,
9: va-t'en!
8: Maman!
9: Va-t'en,
8: sors!
9: Cours,
8: ma puce!
9: Ça suffit!

0: Vous allez bien?
1: Oui.
0: Oh, Lee.
1: C'est fini.
0: Salut. Tu dois être Sammy. Moi, je m'appelle Rick.

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5: Bonjour à tous. Aujourd'hui, je vous emmène dans le sud de la France pour découvrir le quotidien mouvementé des gendarmes de la compagnie d'Aix-en-Provence. Traque des chauffards sous l'emprise de drogue ou d'alcool, fou du volant qui multiplie les délits de fuite, les missions des gendarmes sont souvent menées à haute vitesse. Sans compter les spectaculaires accidents qui se produisent à la chaîne sur les routes de l'arrière-pays provençal. Le soir, ce sont les hommes de la brigade de nuit qui prennent le relais. Au programme, excès d'alcool, bagarres ou disparitions inquiétantes, à l'image de cette mère de famille qui ne donne plus signe de vie depuis des heures. Toutes les patrouilles vont se lancer à sa recherche avec un dénouement plutôt inattendu. Alors, sans plus tarder, direction le sud pour découvrir cette nouvelle immersion exceptionnelle.
6: Dans le sud de la France, sur l'autoroute A7, c'est la période des grands chassés-croisés de l'été. Les gendarmes du peloton d'autoroute de Salon de Provence sont sur le qui-vive. Fatigue au volant, vitesse excessive, panne de voiture. Un accident est vite arrivé. Pour éviter de nouveaux drames, les gendarmes tentent d'agir en amont, en contrôlant les véhicules susceptibles de causer des dégâts. Comme des poids lourds ou des voitures surchargées. Ce matin, Jeff et Thomas ont attrapé un spécimen rare, peut-être le record de surpoids de l'année, voire même de l'histoire du peloton de gendarmerie.
7: En espérant qu'il n'arrive rien entre ici et le rond-point là. Est-ce que je rentre après moi derrière? Ouais, il y a la place.
6: Avec un camion visiblement bien rempli, une galerie d'1,50 m de hauteur, le véhicule est déjà hors la loi. Alors si on y ajoute la remorque, la pesée promet d'être épique.
7: 10,3, 7,3, 10, 6 et 6, 12, 13. Ben voilà, on est pile à 13 tonnes. 13 tonnes. On va regarder votre carte grise. On va voir jusqu'où vous pouvez aller.
8: Ça fait beaucoup, 13 tonnes.
7: Oui, honnêtement, dès comme ça, on n'en voit pas beaucoup. Hein. C'est énorme, c'est simplement énorme. Voilà. Par sa hauteur, par le poids, quand on voit les pneumatiques qui sont bien écrasés, on ne va pas laisser partir comme ça.
6: Record battu, l'attelage est en surpoids de 4 tonnes. Un cas d'école qui attire tous les membres de la brigade.
9: C'est beau,
7: hein.
10: Ben,
7: il était en rade juste après l'air de la sortie de Salon Nord. À 200 mètres près, on n'a pas pu prendre de péage.
6: Mais les gendarmes ne sont pas au bout de leur surprise. Le camion est un véritable danger ambulant. Le chauffeur a eu jusqu'ici beaucoup de chance. À tout moment, il aurait pu causer un accident dramatique.
11: Vous avez traversé la Belgique
12: jusqu'ici.
11: Oui, sans aucun souci.
12: Aucun souci.
11: Avec la douane dans le péage.
12: Avec la douane, vous c'est pas ça que ça.
11: Oui, aucun souci. Pas de problème.
13: Il y a une roue à droite et une roue à gauche.
6: Incroyable. Le véhicule chargé à l'excès n'a même pas toutes ses roues.
14: Là, ouais, il est à la fin seule et à gauche, il y en a deux.
15: Ouais, j'ai fait.
14: Normal qu'il soit.
15: J'ai bien qu'il soit.
16: Ah ouais, je te disais, ouais. Ouais, bref.
11: Donc, il y a un gros déséquilibre parce qu'à gauche, il y a bien deux pneus. À droite, il y a qu'un seul pneu. Le pneu, il est complètement à plat. À tout moment, sur la route, il prend un virage. Le pneu se casse, l'essieu se casse. Enfin, le pneu s'éclate, pardon. Mais c'est impressionnant.
6: La dépanneuse est aussitôt appelée pour transporter la voiture. Mais pas de...

0: De quoi alléger la situation. Le chauffeur et le dépanneur ne parlent pas la même langue. Et ils n'ont pas les bons outils pour détacher la remorque.
1: Maintenant, le problème qui se pose, c'est le gabarit, surtout de la remorque. Ça, on pouvait s'en douter, c'est qu'elle dépasse le gabarit pour déjà passer au péage sur la 7.
0: Une demi-heure plus tard, les deux véhicules sont enfin séparés. Mais le poids est tel que le chargement de la camionnette sur la dépanneuse est compliqué. Le chauffeur écope de 540 euros d'amende.
1: Ouais, c'est bon.
0: Lui et son camion pourront prendre le bateau ce soir, mais sans la remorque, qui restera au peloton d'autoroute.
1: Ça, voilà, ça s'est fait. Ça s'est fait en plusieurs étapes, mais ça s'est fait.
0: Cet été, dans les Bouches-du-Rhône, les forces de la gendarmerie nationale ont été mobilisées sur tous les fronts. À Salon de Provence, sur la 7, les 25 membres du peloton d'autoroute sont intervenus sur un nombre record d'accidents.
2: La voiture est là plus peu, et ça va en arrière. En arrière.
0: Embouteillage monstre, collision ou sécurisation de la voie. Certains carambolages ont été d'une violence extrême. Pour lutter contre les grands excès de vitesse, le peloton a sorti l'artillerie lourde. Sa toute dernière recrue, une Alpine de 300 chevaux. À son volant, Julien, l'un des rares gendarmes, habilité à pousser le bolide jusqu'à 260 km/h.
3: À partir de maintenant, on n'a plus le droit de rouler.
4: Il va y avoir une suspension du permis de conduire.
5: Non.
4: Oui.
0: Autre problème, les nombreux migrants qui empruntent chaque jour l'autoroute A7.
6: Arrêtez-vous, c'est la gendarmerie.
0: Pour passer les frontières, certains se cachent dans des camions, au péril de leur vie.
7: Ok, can open. Notre grosse appréhension, c'est de retrouver parfois des migrants qui auraient pu perdre la vie à l'intérieur de ces camions.
4: Allez, go.
8: Oui, il n'est pas vieux, lui. Hein.
4: Non.
8: Il n'est pas vieux.
0: La nuit réservera également son lot de mauvaises surprises. Les nerfs des gendarmes de Graveson, près d'Avignon, seront mis à rude épreuve. Greg et Guillaume, deux gendarmes aguerris, devront gérer des affaires sensibles à la recherche d'une personne disparue.
9: Du coup, on regarde, malheureusement, si on n'a pas une porte étroite, généralement, ils remontent à la surface.
0: Ils affronteront aussi des conflits familiaux sur fond de violences conjugales.
10: Il y a un mois, monsieur, j'étais mis en garde à vue parce que j'ai frappé ma femme.
9: D'accord.
10: J'ai pas envie d'avoir de problème. Je l'ai pas frappé. Je ne l'ai pas frappé, monsieur.
0: Au cœur d'un été en Provence, découvrez notre immersion exceptionnelle dans la vie des gendarmes des Bouches-du-Rhône. De retour à Salon de Provence. Sur les routes du Sud, en période d'affluence, des dizaines d'accidents se produisent chaque jour. La journée qui s'annonce va être particulièrement violente. C'est Jérémy qui est de patrouille. Ce jeune adjudant de 35 ans est confronté quotidiennement à des situations complexes. En période estivale, il est amené à intervenir toutes les demi-heures sur l'autoroute. D'ailleurs, avec son collègue Thomas, il vient d'être appelé sur un accident de la circulation. Le bouchon qui s'est créé en aval ne laisse rien présager de bon.
7: En tout cas, la circulation est bien bouchée. Donc ça risque d'être, je pense, à mon avis, assez grave quand même. L'autoroute est carrément coupée. Hein.
0: Ils n'en savent pas plus pour l'instant. Les sapeurs-pompiers sont déjà sur place depuis près d'une demi-heure.
7: On voit un véhicule qui est encastré sous une camionnette. Bonjour.
11: C'est un petit peu la situation.
7: Vas-y.
11: Donc un accident de circulation qui m'en cause deux VL.
0: Ouais. Les VL, les véhicules légers.
11: Un autre là-bas, plus utilitaire.
7: Ok.
11: Il y a 7 impliqués.
0: Jérémy doit tout de suite collecter des informations sur l'accident.
7: Apparemment, ce monsieur serait arrivé beaucoup trop vite et aurait percuté dans un premier temps la fourgonnette qui lui aurait percuté du coup la Mercedes.
0: Sous cette bâche protectrice, le conducteur est miraculeusement en vie. Mais pour l'évacuer, les pompiers doivent utiliser leur matériel de désincarcération. Une pince hydraulique de dernière génération.

0: Opération. Le conducteur blessé doit patienter, stoïque, tandis que les pompiers mettent la carcasse en miettes. Pendant ce temps, Jérémy doit créer une déviation au plus vite pour éviter le pire des scénarios.
1: L'autoroute est déjà coupée et déjà bien bouchée parce qu'on est quand même dimanche soir. Donc le plus urgent, ça va être de dévier tous les automobilistes pour éviter que trop de gens s'accumulent. C'est souvent dans la problématique qui se pose de chez nous. Hein. C'est les suraccidents qui s'accumulent derrière.
0: Sur des collisions comme celle-ci, les suraccidents proviennent une fois sur deux. Une heure plus tard, le conducteur d'une trentaine d'années, touché au cervical, est finalement extrait. Totalement sous le choc, il est incapable de prononcer le moindre mot. Était-il sous l'emprise d'alcool ou de stupéfiants? C'est ce que Jérémy doit maintenant déterminer.
1: Bonjour, on va juste vite fait faire la vérification, monsieur, on en a pour 2 minutes, ok?
0: C'est une procédure obligatoire.
2: Parce qu'on a besoin de votre confirmation. Qui court le camion pompier par, on peut...
3: Sans
2: comment le signer?
1: Oui.
3: Non, négatif, le monsieur est à zéro, aucun problème. Donc il n'est pas du tout alcoolisé.
1: Pour l'instant, il s'en tire bien. Il a pas mal de contusions un peu partout, mais pas de blessures graves apparentes. Après, on n'est jamais à l'abri de rien. Parfois, il peut y avoir des traumas qui se révèlent beaucoup plus tard. Mais du premier bilan qui est fait par les pompiers, ça se révèle assez positif pour lui. Donc il s'en sort bien.
0: Si le conducteur avait eu un passager à bord, celui-ci serait mort à coup sûr. Sur la 7, aujourd'hui, le pire a été évité.
1: On va libérer l'autoroute.
0: Assurer au maximum la sécurité des usagers de l'autoroute du Soleil, c'est la mission des gendarmes de Salon de Provence. Le lendemain, au petit matin, sur l'autoroute A7. Le trafic reprend tranquillement. Jérémy commence son service. Il est appelé pour gérer un problème récurrent dans la région.
1: On vient de nous signaler un poids lourd du coup qui transporte probablement des clandestins. C'est le chauffeur lui-même qui a appelé le centre opérationnel, donc on va se diriger dans un premier temps au niveau du camion.
0: Les étrangers en situation irrégulière, c'est l'un des problèmes majeurs du secteur. Et voici pourquoi. La porte d'entrée des migrants en France se trouve à la frontière italienne, à Vintimille. Afin de pénétrer dans le pays sans être inquiétés, de nombreux clandestins montent illégalement dans des camions. Ils y restent cachés jusqu'au premier arrêt que font les semi-remorques sur la 7, c'est-à-dire ici, sur l'aire de Lançon de Provence. Les migrants en profitent alors pour descendre, souvent à bout de force, éreintés par un voyage périlleux.
4: Il y a un autre camion vert.
2: Un camion vert, Romain.
0: Aujourd'hui, ils se seraient cachés dans un camion de couleur verte. Mais sur ces parkings bondés, encore faut-il le trouver.
5: C'est quoi toutes ces bagnoles ici, là, sans doute ?
0: Autant de temps perdu pendant lequel les passagers clandestins pourraient s'être volatilisés.
1: C'est vous qui nous avez appelés ?
0: Après 10 minutes de recherche, voici enfin le camion.
6: Hello.
1: Bonjour.
6: Speaking. Vous parlez français, anglais?
7: Anglais.
6: Ok. People are inside?
7: Yes. Oui.
6: Ok.
7: J'ai entendu du bruit.
6: Ok.
0: Le chauffeur a été alerté par des bruits dans la remorque.
6: Yes. Ok. So you are going to follow me, ok?
7: Je vous suis.
6: Yes. Okay. I drive and you drive.
1: Okay.
0: Pour être ouvert, le camion doit être convoyé sur une aire sécurisée. Une opération délicate pendant laquelle les ESI...
1: On a récupéré le camion contenant des ESI.
0: Les étrangers en situation irrégulière sont contraints de rester enfermés dans le camion, malgré une chaleur presque insoutenable.
1: Les 12 heures de la semaine, du matin jusqu'au soir, nous avons des clandestins qui rentrent par les camions.
0: Parti 2 jours plus tôt de Slovaquie, ce camion transporte des écrans plats vers le Portugal.
1: We have something to cut. Cut it.
0: Sa bâche a été plombée pour protéger la cargaison des vols. Combien de migrants se cachent à l'intérieur? Et sont-ils seulement encore en vie? Après plus de 300 km enfermés depuis l'Italie, Jérémy redoute le pire.
1: Ok, can open. Quand on ouvre les camions, notre grosse appréhension, c'est de retrouver parfois des migrants qui auraient pu perdre la vie à l'intérieur de ces camions, parce que là, c'est des camions où il n'y a pas de clim, il n'y a pas d'aération, donc parfois, ils passent de nombreuses heures du coup à l'intérieur de ces remorques. Et notre grosse appréhension, c'est de se retrouver des gens morts à l'intérieur. Quoi.
0: Au milieu des téléviseurs, quatre jeunes hommes.
4: Oui, pas vieux lui. Hein.
8: Non.
0: Visiblement épuisés par un très long voyage.
8: Et le chauffeur, il peut monter voir s'il n'en reste pas.
9: Il faut lui demander.
0: Premier travail des gendarmes, vérifier leur âge. S'ils sont mineurs, les migrants seront automatiquement redirigés vers un centre d'accueil spécialisé à Marseille.
8: Donc on aurait trois majeurs, un mineur, de nationalité soudanaise. On peut imaginer le trajet qu'ils ont fait. Ils s'équipent bien, ils ont peur de partir dans le froid. Et donc voilà, donc ils doivent avoir bien chaud, il suffit qu'ils aient pas d'eau et puis la déshydratation, ça arrive vite. Et voilà, bon, là tout va bien aujourd'hui.
0: Jérémy est soulagé, mais en bon gendarme curieux, il veut tout de même comprendre comment les clandestins ont-ils réussi à monter à bord ?
8: En fait, le câble était débat.
1: Ils ont coupé le câble et ils sont rentrés.
8: Comme d'habitude. Bon, on va quand même ouvrir derrière.
1: On va derrière.
9: Du coup, là, t'as pas besoin d'ouvrir.
0: C'est Nicolas, l'officier de police judiciaire, qui, de retour au peloton d'autoroute, supervise les recherches. Il procède d'abord à la prise d'empreintes, le moyen le plus sûr pour vérifier leur identité.
8: Là, comme ça, pour nous dire où ils veulent aller, en fait, s'ils veulent rester en France, la plupart du temps c'est Paris, ça va pourquoi.
9: When do you want to go? Paris?
8: Mais tout à l'heure, il y en a un qui parlait anglais, là. C'est lequel qui parlait anglais? D'un moment à un autre, il n'y a plus personne qui parle anglais.
0: Pour communiquer, les gendarmes sont obligés de téléphoner à une traductrice. La mission de Nicolas et ses collègues, démunis face à ce drame humain, s'arrête là.
10: Apparemment, il y a les trois majeurs, ils veulent rester en France et le mineur veut aller en Angleterre. Donc.
8: C'est la préfecture qui donne le dernier mot. C'est elle qui dit, ils sont ou reconduits dans le pays, en fait, des obligations qui étaient en français. Alors nous, libres de se retirer avec une demande d'asile. Mais dans tous les cas, on est obligé d'attendre ça.
0: Face à l'afflux régulier de ces immigrés clandestins, à la recherche d'une vie meilleure en Europe, la tâche des forces de l'ordre semble loin d'être terminée. Quelques heures plus tard, à la caserne de Graveson, Greg et Guillaume, les deux coéquipiers de la brigade de nuit, s'apprêtent à vivre une soirée particulièrement mouvementée. Alors qu'ils patrouillent en ville...
11: Megan Dussigneur.
12: Megan Dussigneur qui a envie de partir. Qui veut partir? Allez, votre gars.
0: Une voiture suspecte démarre.
13: Vous avez pris la ceinture?
12: Bon.
0: Et accélère en trombe à la vue des gendarmes. L'homme tente de distancer Greg, qui est déjà à plus de 80 km/h en pleine agglomération. Un piéton traverse la route et c'est l'accident assuré. Il décide alors d'enclencher son gyrophare pour faire ralentir la voiture qui obtempère rapidement.
14: Coupe le contact. Coupe.
15: Sors du véhicule. Pourquoi tu pars? Pourquoi tu pars comme ça?
0: Confrontés au quotidien à ce genre de comportement, ils ne prennent aucun risque lors de l'interpellation.
15: Consommer de l'alcool? Stupéfiant? Non?
0: L'homme nie tout en bloc, mais reconnaît le délit de fuite.
16: Je me suis dit, on ne sait jamais, je vais essayer de partir à deux. Voilà.
15: Après,

0: la gendarmerie. Donc, soit il s'est arrêté vraiment parce qu'il avait envie de s'arrêter, alors il a pris conscience de sa bêtise, soit parce qu'on était trop proche derrière lui et qu'il se doutait que la poursuite allait être compliquée. Moi, bon, j'opte plus pour la deuxième solution, vu qu'on a été assez réactif. C'est ce qui a permis de ne pas être trop distancé. Donc voilà, là, ce soir, c'est encore un individu qui est à quasiment un gramme dans le sang et qui conduit très rapidement pour partir. C'est vrai que ce type de véhicule, on fait très attention aux personnes qui peuvent se trouver à l'intérieur, qui peuvent être armées, qui peuvent être dangereuses. Donc on prend toutes les précautions, la nuit surtout, pour intercepter le contrevenant.
1: Le refus d'obtempérer ne sera pas retenu pour le conducteur. Son permis lui sera retiré dans l'attente d'une décision de justice. Il risque 2000 euros d'amende et un an de suspension de permis. Mais pour les deux gendarmes, les interventions vont s'enchaîner toute la nuit. Véhicule incendié au bord de la route. Tentative de cambriolage. Et ce n'est pas tout.
0: Ouais, c'est bien pris pour le poulpe. On est déclenché sur la disparition inquiétante suite à un appel d'un monsieur qui déclare avoir perdu sa femme.
1: L'appel de l'homme est jugé très inquiétant. Cela fait plusieurs heures qu'il serait sans nouvelles de sa femme. Il aurait passé la soirée avec elle avant qu'elle ne se volatilise dans la nature. Désormais, plus aucun des deux ne répond au téléphone. Autre fait troublant, la géolocalisation du téléphone de la disparue qui borne au bord d'un lac. Greg et Guillaume s'y rendent dans l'espoir de la trouver là-bas. Mais l'enquêteur ne peut s'empêcher d'envisager le pire.
0: Au niveau du déclenchement de l'intervention, c'est un peu inquiétant parce que la nuit est tombée, le compagnon déclare que sa femme se baignait et qu'il ne la retrouve plus. Donc là, on est un petit peu inquiet, on suppose une noyade. Donc on va se rendre sur place, essayer de faire des recherches, commencer les recherches et déclencher les moyens progressivement. On est autour du lac du Barreau, là, en train de faire le tour. Pas de présence de véhicule pour le moment.
1: Pour les aider, une première description de la disparue est diffusée sur les ondes.
2: Alors, je te dis, elle a un t-shirt, elle a un t-shirt de vert.
0: Ouais.
2: Elle a des troubles du comportement.
0: Ouais.
2: 1m73.
0: Ouais.
2: Cheveux bruns, roux et longs.
0: Cheveux bruns, roux et longs. Ok, ça marche.
3: Et a priori, donc elle me confirme qu'il est connu d'âge pour différence envers elle, je ne sais plus quelle année.
1: L'individu qui a signalé la disparition de sa femme est en fait son ex-compagnon, qui depuis 2 ans a interdiction de l'approcher. De quoi préoccuper un peu plus les gendarmes.
0: Ça devient inquiétant parce que, en plus d'avoir un téléphone qui borne autour du lac, on a appris que par rapport aux antécédents du monsieur, déjà parti en garde à vue pour avoir frappé sur sa compagne. Donc là, d'une recherche d'une personne noyée, on bascule plus sur éventuellement un drame familial. Nous, on va continuer à faire les recherches autour du lac et on va envoyer des équipes au domicile des protagonistes pour savoir un petit peu ce qu'il en est. Et il faut se dépêcher parce que dans le cadre de violence conjugale, c'est des questions de minutes.
1: Dans la nuit, difficile d'apercevoir le moindre indice. C'est à pied que Greg et Guillaume continuent à ratisser les environs.
0: On va partir sur le même endroit. Là. Malheureusement, si on n'a pas une porte des box, généralement ils remontent à la surface. Si on n'a pas des vêtements qui se lèvent. C'est une vérification qu'on est obligé de faire pour écarter l'éventualité d'une moyenne.
1: Un peu plus loin, des lumières attirent leur attention.
0: Bonsoir, la gendarmerie. Vous avez pas vu un monsieur qui cherchait une dame ici? Ça vous a... Vous avez pas fait attention à ça?
4: Oh, il y a du passage quand même.
0: Ouais. Il y a pas une voiture qui est partie il y a 20 minutes, une demi-heure? Vous appelez comment?

0: Ok, c'est pas vous alors. Allez, on vous dérange pas plus. Bonne soirée, monsieur.
1: Les recherches autour du lac ne donnent rien et les minutes passent. Seul espoir pour Greg, la piste du domicile de la disparue. Si l'enquêteur espère une bonne surprise et découvrir que la femme est bien rentrée chez elle, c'est une autre nouvelle, plus alarmante, qui tombe.
2: Au domicile de la dame, il y avait la gamine de 11 ans et la gamine, elle a dit qu'elle était partie avec son ex-beau-père.
0: Ok, c'est bien pris.
1: Des collègues de la police viennent de trouver une enfant au domicile de la présumée disparue. Depuis bientôt 4 heures, la fille est toute seule, à 11 ans à peine. Impossible d'imaginer que la femme qu'il recherche ait abandonné sa fille de son plein gré. Et au vu du passif de son ex-compagnon, tout est envisageable. Ils appellent l'homme.
0: Allô ?
1: Une nouvelle fois.
0: C'est la gendarmerie, monsieur. Vous avez intérêt à me répondre, par contre. Allô ? La gendarmerie au téléphone.
3: Là, c'est pas bon signe, parce que quand on annonce aux gendarmeries, il a arrêté de parler. Il décroche plus, il y a une petite de 11 ans toute seule à la maison. La maman, elle aurait jamais abandonné sa fille toute seule. Comme ça, ouais, je pars en surprise, parce que ça sent pas bon.
1: Greg décide de suivre la seule piste en sa possession. Direction le commissariat d'Avignon, où la jeune fille a été emmenée.
4: Bonjour. La vénile de Cardon.
0: Oui.
1: Peut-être pourra-t-elle lui donner plus d'informations sur le déroulé de la soirée de sa mère.
4: N'aie pas peur, n'aie pas peur.
1: Greg découvre une petite fille en chemise de nuit, apeurée. N'aie
4: pas peur.
5: Vas-y, ça va.
4: C'est des gendarmes qui font l'enquête.
0: Ah ouais.
4: Ils vont poser des questions.
5: Ah, ils sont bien équipés.
4: Ouais.
6: C'est bon, tu es en train de chercher ta maman.
5: Ok.
6: Je sais pas où elle est partie.
5: Non.
6: Elle est partie avec qui?
5: Avec mon beau-père.
6: Ouais.
5: Mon ex-beau-père.
6: Et ça se passait bien avec lui?
5: Non.
6: Non, pas du tout.
5: Non, pas du tout.
6: Et là, quand ils sont partis ce soir, ça se passait bien ou pas?
5: Bah, une décale, ma mère.
6: D'accord. Quand t'as besoin de la joindre, tu fais comment? Je suis là.
5: J'ai pas de téléphone. Enfin, j'ai un téléphone, mais j'ai pas de connexion.
6: D'accord.
5: Donc, en gros, s'il m'arrive quelque chose, je peux pas appeler.
6: D'accord.
1: Information importante, Greg apprend que la maman de la petite fille est partie de son plein gré avec son ex-compagnon. Elle a donc délibérément abandonné sa fille en pleine nuit, ce qui est pénalement répréhensible par la loi.
6: Après, moi, ce que j'aurais aimé, c'est que tu appelles ta maman, que tu lui dises de venir, éventuellement.
7: Ok,
6: juste à voir. Mais tu vas faire rapport à ton papa qui t'a récupéré.
5: Ok, je vais garder son numéro.
6: Ouais, je vais dire. Attends, je vais essayer d'appeler.
1: Reste à savoir ce qui s'est passé depuis son départ du domicile. Quand tout à coup, une femme se présente au commissariat. Le gendarme la reconnaît immédiatement. Il s'agit de la disparue.
6: Vous avez une pièce d'identité?
8: Bien sûr.
6: Qu'est-ce qui s'est passé ce soir?
8: Il s'est passé... On peut parler là, mais il faut...
6: Ouais, on peut parler aussi. Alors, je vous explique. Moi, je suis de CRM Provence. C'est moi qui ai été engagé sur votre disparition.
8: Bien sûr.
1: Visiblement, elle est dans un état d'ébriété avancé.
8: J'ai l'identité de la voiture pour partir et repartir sûrement en rejoignant ma fille. Mais
6: d'accord. Et donc, vous avez consommé de l'alcool parce que je le sens un petit peu. Ça, vous l'avez consommé où? Sur CRMI? Tout est sous vidéosurveillance, je vous l'ai dit à Saint-Rémy, donc vous,
8: êtes,
6: vous avez consommé donc avec lui à Saint-Rémy. En fait, vous avez passé la soirée avec lui à Saint-Rémy.
8: Oui, c'est ça, oui.
6: D'accord, ok. Vous n'avez pas forcé à boire, vous avez fait une soirée, après ça s'est mal passé, après vous avez voulu rentrer et c'est là que c'était.
8: D'accord,
6: ok.
1: La femme n'a pas été violentée, elle n'a pas été enlevée non plus. Elle a juste fait la fête une partie de la nuit avec son ex-compagnon en laissant sa fille toute seule. En ce qui concerne la disparition inquiétante, l'affaire est classée. Mais une autre histoire commence.
0: Allez, je vais vous faire souffler dans l'appareil. Vous allez souffler pareil, d'une manière continue, tant que ça claque pas. Ok? Ça va biper. Allez, encore.
1: De potentielles victimes, cette femme est maintenant considérée comme une délinquante.
0: 039.
1: Pour le délit d'abandon d'enfants mineurs en pleine nuit, elle risque 7 ans de prison et 100 000 euros d'amende, et son état est un facteur aggravant.
7: On vous fait voir par un médecin pour qu'ils disent que vous êtes en bon état et en état de supporter la fin. Vous appelez personne, là. Non, vous êtes en garde à vue et vous n'êtes pas en état, vous êtes alcoolisé, vous n'êtes pas en état d'avoir vos droits.
1: La petite fille est prise en charge par son père, arrivé sur les lieux.
0: Ils vont prendre attache avec vous, hein, pour vous êtes le papa de la petite. Ouais. Donc ils vont voir avec vous pour vous la redonner. Ok ? Bon courage.
1: Sa mère sera entendue dans le cadre d'une instruction sur la mise en danger d'un mineur.
7: Prenez vos affaires, venez avec moi, madame, s'il vous plaît.
1: Pour Greg, mission terminée.
0: Donc en fait, on est d'abord appelé sur une disparition inquiétante et en fait, c'est pas des violences conjugales, c'est plus un problème d'une maman irresponsable qui laisse son enfant mineur à la maison pour aller vivre sa vie d'adolescente avec son compagnon, son ex-compagnon avec qui elle a eu beaucoup de problèmes de coups et blessures. Mais voilà, c'est des missions qui sont très variées du coup, lui, à la fois la répression, mais aussi la protection des personnes.
1: La nuit prochaine, Greg devra gérer des situations encore plus délicates pour sauver des vies. Sur l'autoroute A7, plus au sud, c'est une nouvelle journée qui commence. Les gendarmes de Salon de Provence ont organisé une journée contrôle de vitesse.
9: Pas de casque, pas de casque.
1: Pour traquer les chauffards, ils ont une nouvelle arme secrète. Cette Alpine, spécialement équipée. Elle est arrivée au peloton il y a quelques semaines à peine. Au volant, Julien, l'un des quatre gendarmes habilités à conduire cet engin, pouvant dépasser les 250 km/h. Julien, un véritable pilote de course. Ce matin, il est sur le pont avec toute son équipe. Ils se sont placés à un endroit stratégique. Une portion de route limitée à 110 km/h. Un entonnoir dangereux et accidentogène.
10: 54 la mini, 58 la mini. Laurent, 58, une mini. C'est une grosse mini noire.
11: Yeah. Allez, je vais.
1: L'Alpine part en chasse. Il faut rattraper la voiture déjà lancée. À 160 km/h. Pied au plancher, Laurent ne met que quelques secondes pour revenir à sa hauteur. Direction la prochaine aire d'autoroute. 158 km/h au lieu des 110 autorisés, c'est le retrait de permis immédiat.
10: Il doit avoir un peu de cavalerie quand même.
1: Cette conductrice n'en croit pas ses oreilles.
10: 158 km/h au lieu de 110. À partir de maintenant, on n'a plus le droit de rouler.
12: Il va y avoir une suspension du permis de conduire.
7: Non.
12: Oui. Oui.
10: C'est si.
12: Oui, oui.
13: La place de 110, c'était où?
10: Toute la bifurcation à 7 à 8, c'est limité à 110 km/h.
13: Mais moi, sur le GPS, ça me met 130.
10: Ouais. Regardez pas le GPS, regardez les panneaux. Oui, à cet endroit, maintenant, c'est limité à 130. Mais là où on est, il y a des panneaux. Et là où on mesure les vitesses, il y a déjà un deuxième rappel.
12: La passagère,
10: 110.
12: Vous avez le permis de conduire, vous? Bon, en tous les cas, vous allez pouvoir repartir.
1: Mais alors que les gendarmes commencent la verbalisation, la conductrice va tenter gentiment d'amadouer ses interlocuteurs pour essayer d'échapper à la sentence. Première tentative, faire ami-ami avec le fonctionnaire.
13: Monsieur, s'il vous plaît, vous m'amenez à l'aérodrome parce que vous, du coup, vous pouvez rouler vite. Personne ne vous arrête.
10: C'est quel aérodrome?
13: Aix-en-Provence.
10: Aix, non, on peut pas.
12: Je savais même pas qu'il y avait un aérodrome Aix.
10: Ouais, si, c'est un petit. Ouais.
13: Et ben,
10: mais vous êtes,
13: libre,
10: vous êtes à... Vous êtes à...
12: Vous prenez quoi, l'avion, l'hélicoptère?
13: ULM.
10: ULM? PPL, d'accord. D'accord.
13: Mais bon, je peux plus. J'ai plus de permis.
10: C'est le permis de conduire, ça n'a rien à voir avec le permis
13: non,
10: de...
13: Mais que je me déplace, non?
10: Ah, vous vous ferez amener par des collègues, par des amis, par... Oui. Mais bon, après, ça vous roulez un peu trop vite, quoi.
1: C'est un échec.
10: Tu as fait les vérifs du permis de la dame?
14: Ouais,
10: c'est bon.
1: Deuxième tentative, jouer sur la corde sensible pour éviter la sanction.
13: Ben non, si je signe, c'est que je vous donne mon accord pour voir le petit permis.
12: Je marque refuse.
10: Que vous signez ou que vous signez pas, vous avez plus le permis. Mais si vous... Attends, parce que je vous le dis, que vous signez, ouais, mais vous n'êtes pas ma fille, que vous signez ou que vous signez pas,
13: vous êtes ma fille, je peux l'être.
10: Que vous signez ou que vous signez pas, vous êtes devenu piéton à partir de maintenant. Vous allez pouvoir conduire. Si, bah si, c'est, mais ma foi, c'est parce que c'est la réalité, c'est la réalité.
1: Troisième et dernière tentative, tenter de repartir coûte que coûte avec son permis. On ne sait jamais sur un malentendu.
10: Tenez, madame.
13: Ah, mais c'est pour vous.
10: Bah, ça, on le garde. Et celui-là, vous pouvez dire adieu, il va être détruit. Vous allez avoir la petite carte au format carte de crédit.
13: Non, je l'aime trop, c'est mon permis.
10: Tant pis.
13: Non.
10: Il est mort.
12: Vous allez avoir la carte.
1: Même si les gendarmes s'en amusent et semblent passer un bon moment en sa compagnie, pour eux, c'est tolérance zéro.
13: Bon, vous arrêtez de nous suivre, restez bon, j'ai tout donné. Mon pauvre.
10: On le sait qu'on leur annonce pas une agréable nouvelle. À chaque fois que nous on part, c'est pour enlever le permis de conduire. Donc on sait qu'on va entraîner, que ça va entraîner des conséquences énormes au niveau professionnel, au niveau privé. Ça va être compliqué.
1: Finalement, la jeune femme repart sur le siège passager et écope d'une suspension de permis de plusieurs mois. Si les gendarmes ne font aucun cadeau aux chauffards, c'est parce qu'ils sont trop souvent les témoins d'accidents fatals. Comme ce soir, pour Greg et Guillaume.
11: Ouais, c'est où, un peu plus loin, là ?
1: Une sortie de route ne laisse rien présager de bon.
11: Allez, ça marche, on va regarder. Merci à vous, au revoir. C'est un endroit accidentogène parce que c'est une lignée de platanes. Si c'est pris un platane, ça peut être assez grand.
1: Quatre camions de pompiers sont déjà sur place.
11: Et vu comme ça c'est à mon avis.
1: Les gendarmes redoutent le pire. Les deux hommes arrivent sur une scène gravissime. La conductrice est entre la vie et la mort.
11: Là, on est sur le pire des scénarios possibles avec une personne qui est en arrêt cardio-respiratoire, c'est-à-dire les pompiers effectuent le massage. Voilà, en espérant qu'ils arrivent à la réanimer, en espérant ne pas devoir prévenir la famille d'un décès. Quoi.
1: Malgré une demi-heure de massage cardiaque, les pompiers ne parviennent pas à réanimer la conductrice. Mais la nuit n'est pas terminée pour Greg. À peine le temps de se remettre de cet accident mortel qu'il est appelé pour une intervention délicate. Des violences conjugales, des parents qui se déchirent devant leurs enfants. Pas de temps à perdre, une vie est peut-être en jeu. Les gendarmes sont en ligne avec le fils aîné du couple.
14: Ça marche, je vous rappellerai, là on est devant chez vous, je vous rappellerai tout à l'heure.
1: C'est lui qui les a alertés. Ils n'en savent pas plus pour l'instant, si ce n'est que le couple serait en pleine séparation. Le mari le supporterait très mal. Ce soir, il serait fortement alcoolisé et depuis une heure maintenant, lèverait la main sur sa femme.
11: Sors.
15: Oui, c'est quoi ?
11: C'est la gendarmerie.
15: Qu'est-ce que vous faites là ?
11: On est là pour un petit souci qui s'est passé, monsieur, non ?
15: Il n'y a rien.
11: Il n'y a rien ?
15: C'est passé, c'est bon.
11: Oui, mais maintenant que je suis...
15: Non, il n'y a personne qui ouvre.
11: Mais monsieur ?
15: Il n'y a rien, monsieur.
11: Alors, je vais vous demander d'ouvrir. Ne jouez pas trop avec moi, parce que sinon, je vais rentrer de force, OK ?
1: Priorité pour les gendarmes, savoir dans quel état se trouve sa femme à l'intérieur.
16: C'est qui en haut ?
15: Il n'y a pas de souci, mais il y avait deux garçons et ma femme, c'est tout.
16: D'accord, et en haut, c'est... comment il s'appelle, votre garçon ? Tu peux venir ouvrir en bas, s'il te plaît ?
15: Non, tu ouvres pas.
16: Bien sûr. J'ai été appelé par rapport à votre compagne, qui a visiblement peut-être été maltraitée.
15: Mais non, c'est pas vrai ! Mais punaise ! Mais arrêtez de me... Mais c'est moi ! Viens leur dire !
16: Alors, soit vous ouvrez, je vérifie, soit je vais rentrer de force, OK ?
1: Le mari n'en saurait pas à son premier coup.
16: Mais pourquoi vous ne voulez pas ouvrir ?
15: Il y a un mois, monsieur, j'ai été mis en garde à vue parce que j'ai frappé ma femme.
16: D'accord.
15: J'ai pas envie d'avoir de problème. Je l'ai pas frappé. Pas frappé, monsieur.
16: D'accord.
15: Je sais ce que je risque. Je l'ai pas frappé.
0: pouvez m'ouvrir, madame ?
1: Une demi-heure plus tard, c'est finalement sa femme qui vient ouvrir.
17: Bonsoir.
0: Question va être la suivante. Est-ce que vous avez été violentée là ce soir ?
1: Elle semble d'abord nier tout fait de violence de la part de son mari.
0: Non ? Sûr ?
17: Non.
0: Vous voulez cacher quelque chose ou non, non ? Je suis là pour vous, hein. Ok ?
17: Ah oui, je sais.
0: D'accord. Donc ce soir, il n'y a rien eu. On est d'accord ? D'accord. Les traces que je vois là au niveau d'ici, là, c'est quoi ?
1: Greg est habitué à ce déni, surnommé le syndrome de la femme battue.
0: Je regarde votre visage. Ok, je vois que là, vous avez un... Vous êtes un petit peu gonflé ?
17: Oui.
0: Ok.
17: On va dire que j'ai pris un mur.
0: Ah, on va dire. Ouais. Donc, on va dire que c'est voilà, lui qui vous fait ça.
17: C'est un mur.
0: Ok. Donc on est d'accord sur le fait qu'il vous lève la main dessus.
1: Yeah. À l'intérieur, l'homme toujours très alcoolisé serait peut-être armé.
0: Bougez pas, monsieur.
1: Greg doit entrer prudemment.
3: Allez, posez le chien. Posez le chien, monsieur. Posez le chien ou je vous tase. Ok ?
15: Mais pas encore, mais tu me fais quoi ?
3: Ben elle est marquée, monsieur. Elle est marquée, elle a l'œil éclaté.
15: Tu l'es pas dans la tête ?
3: Ouais, ouais. Elle a l'œil éclaté, elle a des traces de partout.
15: Mais je vous jure, monsieur. Tu es parti de
3: partout. Oui, pas.
15: Mais non.
3: Allez, tournez-vous. Tournez-vous, monsieur.
15: Je t'ai appelé.
3: Tournez-vous.
15: Je t'ai appelé. J'ai appelé mon fils.
3: Tournez-vous, monsieur.
15: J'ai appelé mon fils.
3: Tournez-vous.
15: Tournez-vous.
3: Tournez-vous.
15: Tournez-vous.
3: Bougez pas. Avant qu'on s'énerve, ne bougez pas. Ok ? Allez, on va le sortir et je vais délier encore, ok ?
1: Alors que le mari est conduit à l'extérieur, Greg tente de comprendre ce qui s'est passé.
15: Mais c'est pas vrai !
1: Sa femme, sous emprise, semble minimiser les faits pour lui éviter la prison.
3: Comment il vous a fait l'œil beurre noir et le coup sur la tête ? Il vous a refermé la fenêtre dessus, c'est ça ?
18: Et ouais, un peu avant, quand il m'a laissé dehors, il y a un moment, j'étais allongé la peau par terre.
0: D'accord.
18: Au niveau des portails. Tu peux pas dire tu m'aimes.
3: Et vous frappez derrière.
18: Voilà.
3: Ok. Alors, madame, je vous explique. Vous êtes une victime. Ok ? Il n'y a rien qui n'explique. Je sais que c'est dur pour vous parce que c'est votre compagnon ou ex-compagnon bientôt. Quoi qu'il en soit, vous n'avez pas à vous faire violenter. Ok ? Moi, je frappe pas ma femme. Ok ?
18: Mais j'espère.
3: Donc, c'est pour vous dire, n'ayez pas de regrets. Moi, je suis là pour faire
18: c'est
3: mon travail. Il est peut-être pas méchant, il a peut-être besoin de soins psychiatriques, ça sera demandé, je pense qu'il aura besoin d'aide. Ce soir, je peux pas le laisser avec vous, ok ? Vous êtes marqué au niveau du visage, vous avez un hématome ici, vous avez un hématome au niveau de l'œil, ok ? Donc on est bien d'accord que c'est lui qui vous l'a fait, c'est pas le mur qui est venu vous mettre un coup de front, ok ?
0: Il est 23h25, je vous place en garde à vue, monsieur, pour des violences conjointes, ok ?
15: Mais non, mais c'est même pas vrai, punaise !
0: Allez.
15: Mon fils, il est où ? Viens dire la vérité, s'il te plaît !
0: Je vais le voir, monsieur, ok ?
17: Bah là, maintenant, on se parle plus.
0: Souvent, oui, c'est des personnes qui sont dans le déni, et donc là, on était sur le cas typique où elle nous expliquait des choses un peu farfelues pour expliquer les coups qu'elle avait visibles au niveau de l'arcade, au niveau de l'œil et au niveau du front. Et finalement, en creusant un petit peu, on s'aperçoit que c'est une dame qui a été poussée au sol et qui a été violentée à coups de pied dans la tête par son compagnon qui a déjà eu des antécédents de violence contre elle.
1: Des affaires tragiques auxquelles il est de plus en plus confronté. Dans le département, depuis 5 ans, les plaintes pour violence conjugale ont augmenté de 50%. Retour au péage de Lançon de Provence. Il y a quelques minutes, voici ce que les images de télésurveillance ont filmé. Une voiture qui refuse de s'arrêter face aux gendarmes. C'est Tony qui procédait au contrôle. Il est encore sous le choc.
19: Arrivé au péage, nous, on a repéré que c'était un véhicule un peu spécial, hein, du fait que ce soit un gros modèle et puis une Audi. Je passe de l'autre côté, je fais les gestes réglementaires. Il commence à ralentir. Je lui dis stop à plusieurs reprises. Je lui demande ses papiers et là, il s'en va. Tout doucement en plus. Donc moi, je le suis, puis après, il accélère. Les refus d'obtempérer, ça arrive de plus en plus. Et effectivement, oui, ça arrive. Ça arrive régulièrement.
1: Pas de doute pour le gendarme. Ce conducteur a bien refusé de se soumettre à un contrôle. Il risque donc une suspension de permis et 1 an d'emprisonnement. Mais encore, faut-il le retrouver ? Difficile dans ce genre d'affaires. Pourtant, un événement va faire décoller l'enquête. À quelques mètres de là, un homme vient de se présenter à la gendarmerie. Il prétend être le conducteur de la voiture qui a fait le refus d'obtempérer. C'est l'officier de police judiciaire Sylvain qui a pris le dossier en main.
20: Et pour quelle raison, monsieur, vous êtes-vous présenté à la gendarmerie d'Orgon cet après-midi ?
21: Pour un refus d'obtempérer au péage d'Alençon, disais-je.
20: Vous étiez à bord de quel véhicule ?
21: Un Vespromel.
20: Vous pouvez me raconter le refus du contrôle ?
21: Mais vous avez fait signer un chauffeur de saleté. Il a ralenti. C'est mis sur le côté et il a reparti aussi.
20: D'accord.
1: Avec l'expérience, Sylvain sait reconnaître un homme qui lui ment. Et là, il ne croit pas un mot de ce que lui raconte le jeune homme. Et s'il n'était pas le conducteur de la voiture ? Le gendarme lui tend un piège.
20: Vous me reconnaissez, moi ?
21: Pourquoi ?
20: Et pourquoi vous ne m'avez jamais vu ?
21: J'étais pas sûr.
20: Parce que vous n'étiez pas au volant. Vous ne pouvez pas me reconnaître ? Vous ne pouvez pas reconnaître mon collègue ? Parce que vous n'étiez pas au volant, c'était le reste pour d'aft.
1: Incroyable, l'homme face à lui avoue ne pas être le conducteur. Mais le gendarme n'est pas au bout de ses surprises.
21: Je comprends pas ce qui m'a passé.
20: Mais c'est quoi ?
21: Enfin, vous êtes quand même tombé.
20: Vous voulez m'en sortir ?
21: Vous avez proposé quelque chose ?
20: On va proposer de l'argent en échange.
21: Combien ?
20: Une somme assez conséquente, j'ai 10 000 euros. Frère.
21: Parce que j'ai des difficultés financières à ces jours. Et c'était pour moi la seule solution de pouvoir m'en sortir. Et de pouvoir enfin sortir la tête de l'eau. Mais c'était une trop mauvaise idée. J'avais plus à peur que gagner.
20: Oui, pour s'en sortir pour gagner de l'argent, mais bon, on travaille avec moi. D'accord ? Voilà. On peut pas se dénoncer à la place de quelqu'un d'autre. D'accord ? On a autre chose à faire que de courir après des gens qui n'ont rien fait.
1: Indulgent, Sylvain ne retiendra aucune charge contre lui. Mais son gros mensonge réveille son instinct d'enquêteur. Il est bien décidé à démêler le vrai du faux dans cette histoire. Et à peine une demi-heure plus tard, une piste sérieuse ressort des premières investigations.
20: On a réussi, donc, grâce au commissariat de police de La Ciotat, à avoir le contrat de location, la CNI et le permis de conduire de la jeune femme qui l'a loué. Et d'après le loueur de La Ciotat, c'est bien son frère. Il s'est présenté avec elle pour louer la voiture. C'est son frère qui l'a ramené hier matin. Apparemment, il habite dans un quartier chaud d'Avignon. Ouais, tu vois. Donc, quand tu vas pas y aller, il va falloir y aller musqué.
22: C'est quoi les hypothèses ?
20: Bah, l'hypothèse, c'est un trafic de stupes, hein, clairement. Dans les trafics de stupes, ils ont besoin de voitures rapides, des voitures qui leur appartiennent pas, pour pas que la justice puisse les saisir. Donc, ils font appel à des loueurs. Pour 1200 euros, vous pouvez louer une voiture pour un week-end, pour faire un ou deux go fast, ce qui est très lucratif.
1: Mais cette affaire va le mener de surprise en surprise. Le lendemain matin, 9h30 au peloton de gendarmerie de Salon de Provence. Nouveau rebondissement dans l'enquête. La jeune femme qui a signé le contrat de location était convoquée ce matin. Mais à sa place, c'est son mari qui se présente.
22: Allez, asseyez-vous.
1: Et visiblement, il a des révélations à faire.
21: Je suis venu pour dire tout ça, mais je ne veux pas que je suis proche de pour un bon coup.
20: Mais là, c'est pas grave, j'ai l'habitude de prendre un bras.
21: Oui, mais après,
20: ça fait 27 ans que je fais ça, ça fait 27 ans. C'est pas grave. À la fin. C'est pourquoi j'aime ce métier ?
21: Moi.
20: Parce qu'à la fin, c'est toujours moi qui gagne.
21: Donc je venais ici pour vous dire tout ce que je sais dans moi.
20: Allez, on va avancer, monsieur.
1: Son objectif est clair : dédouaner sa femme de toute responsabilité. Ce serait lui qui serait allé chercher la voiture. Son épouse n'y est pour rien. Pourtant, il nie aussi avoir été au volant et refuse de donner l'identité du véritable conducteur.
21: Moi, j'ai l'air d'en.
1: Ce qui agace fortement Sylvain.
20: On va arrêter de raconter une connerie. Là, ça fait 2 jours qu'on prend pour un con. Moi, je commence à être un peu énervé.
21: Non, mais moi, c'est pas moi. Moi, j'ai l'air.
20: Je sais, non, mais c'est plus qu'un problème.
21: Moi, je suis un con.
20: J'ai une tête d'escargot, moi, manger de la salade. Ça se finira bien.
21: Oui.
20: Que quand j'aurai réellement le type qui était dans la voiture lundi matin, voilà, il sera là. Oui, c'est toi, quand même, ami, voilà.
1: Finalement, l'homme avoue que sa femme a bien loué la voiture, mais pour le compte d'un autre individu qui ne tenait vraiment pas à ce que son nom apparaisse sur le contrat.
20: Mais pardon.
1: Selon Sylvain, il ne fait aucun doute que cet homme était au volant. Pour le retrouver, il peut compter sur ses contacts.
20: Alors, je t'explique.
1: En appelant ses collègues, il découvre que l'individu est bien connu des services de gendarmerie.
20: D'accord, allez. Eh ben, en tout cas, je te remercie beaucoup parce qu'au moins j'ai l'identité. Ah oui, ça m'intéresse. Oui, la photo, ça m'intéresse parce que nous, on l'a avec la casquette là dans la voiture, mais.
1: Le piège se referme. Il faut désormais trouver cet homme pour l'appréhender.
20: On a pris rendez-vous pour demain matin avec la police municipale de. On va faire une reconnaissance d'adresse. On va faire un PV d'environnement. Et c'est quelqu'un qui est très défavorablement connu de la justice et très dangereux. Donc possiblement armé.
2: Vous allez le chercher ?
20: Et on va mettre en place un dispositif pour aller chercher. Mais là, il faut monter en puissance.
1: Mais le dispositif n'aura même pas besoin d'être mis en place. Car le lendemain matin, l'homme que recherche Sylvain, depuis deux jours, se présente de lui-même et avoue les faits. Il sera condamné à un an de prison ferme en comparution immédiate. La juge a été sévère, car les refus d'obtempérer sont devenus la hantise des policiers. Ils sont en hausse de 40% et finissent souvent mal. Cette affaire vient clore la saison estivale. Mais sur l'autoroute du Soleil ou dans les campagnes de l'arrière-pays provençal, le travail ne s'arrête jamais.
4: Vous avez pu le constater, malgré le soleil et la beauté des paysages, le quotidien des gendarmes du Sud n'est pas de tout repos. Merci de nous avoir suivis. Je vous retrouve très bientôt pour une nouvelle immersion tout aussi palpitante.
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0: Rosny-sur-Seine, en région parisienne. C'est un combat de plusieurs années qui commence pour une jeune mère de famille de 28 ans. Émilie, 183 kilos pour 1m61, souffre d'obésité morbide. Si elle ne maigrit pas, elle peut mourir prématurément d'une crise cardiaque.
1: Mes cuisses sont énormes, elles pendent de partout. Et voilà, c'est dégueulasse.
0: En ce mois d'octobre, Émilie a le moral au plus bas.
1: Là, quand je suis dans le miroir, on voit tout ce qui pend, enfin, cette graisse. Et du coup, mes cœurs, donc systématiquement, je vais me pousser par ici pour éviter le regard parce que c'est dégueulasse. Pour moi, je suis une grosse vache. Je me dégoûte. J'en pleure. Ça me fait mal. Ça me fait mal parce que j'ai pas envie de représenter ça. J'ai plus envie de vivre ça. J'ai envie d'être heureuse et j'ai plus envie de survivre. Je veux vivre tout simplement. C'est horrible. J'ai hâte que tout ça s'arrête, quoi.
0: Émilie commence dans quelques jours un long et éprouvant combat. Pour l'amour de son mari et de ses trois enfants, elle a décidé de reprendre en main son destin. Objectif, repasser sous la barre des 100 kilos. Pour elle, c'est une question de vie ou de mort. Comme Émilie, plus de 7 millions de personnes souffrent d'obésité, près d'un Français sur 10. Et pour les cas les plus graves, comme celui de la jeune mère de famille, une seule solution, la chirurgie bariatrique.
2: Et je vais commencer à couper.
0: C'est-à-dire l'ablation d'une partie de l'estomac.
2: Continue. Je sais pas, ça me plaît pas trop là.
0: Nous avons suivi ce long combat. Objectif, perdre 100 kilos en moins de 2 ans. Trouvera-t-elle la force de tenir ?
1: J'arrive plus là, je suis à bout de force.
3: C'est pour toi et tes gamins.
1: Mais je sais comment. Je me dis comment ils vont être si jamais m'arrive quelque chose.
3: Il t'arrivera rien, alors arrête de dire n'importe quoi.
0: Mais perdre du poids n'est pas tout. Lorsqu'on a maigri de 50, 100 ou même de 150 kilos, le combat est loin d'être terminé.
4: Bonjour Monsieur Lopez.
2: Bonjour.
4: Bonjour Madame.
2: Bonjour.
0: C'est le cas d'Antoine, 93 kilos, qui a réussi une spectaculaire transformation. Perdre 140 kilos en un an et demi. Pour ce sportif au moral d'acier, c'est un long marathon qui commence. Mais le résultat sera au-delà de ses espérances.
5: Au niveau opération, il me reste à faire les bras.
0: Nous avons aussi enquêté sur un nouveau phénomène qui a envahi les réseaux sociaux.
6: Ok, il pleut, mais j'ai décidé d'aller à la gym.
0: Des communautés d'internautes en obésité qui maigrissent ensemble.
6: Je voulais vous dire une partie de la recette. Je vous dis qu'il faut de l'huile de noix de coco pas fondue, mais enfin là, quand il fait chaud, elle est fondue et c'est pas grave du tout. La recette marche quand même, je vous mets le lien.
0: Au programme, conseils en nutrition, leçons de fitness et entraide de groupe, les abonnés se soutiennent et s'encouragent via leur fil d'actualité.
7: Est-ce que tu sais combien tu pèses ?
8: Non.
0: C'est la solution qu'a choisie Cindy, une mère de famille de 33 ans, en rejoignant la communauté de Sonia, une ancienne candidate de la télé-réalité mariée au premier regard, devenue influenceuse sur le créneau de la perte de poids.
7: Bravo à toutes celles et ceux qui m'envoient ce genre de message. Franchement, vous osez vous lancer dans les programmes de Sonia et vous voyez que c'est si sorcier que ça. Alors bravo.
0: Grâce à ses astuces pour perdre du poids, elle est devenue l'un de ses nouveaux coachs minceurs 2.0.
9: 116-300. Donc là, on se fixe un objectif.
5: Une vingtaine de kilos.
9: Au moins 20 kilos en 6 mois.
10: Allez. Regarde, comme si c'était la boîte de chocolat.
0: Mais que valent ces nouvelles méthodes ? Cindy parviendra-t-elle à perdre les 20 kilos qu'elle s'est fixés grâce à Sonia ? Résultat, dans 6 mois. Près de Caen, en Normandie, difficile de croire que cet homme qui fait son jogging sur la plage, Antoine, 38 ans, pouvait à peine marcher il y a seulement 4 ans. Aujourd'hui, c'est presque un athlète de haut niveau. Pour y parvenir, il a réussi une spectaculaire transformation physique. Antoine pesait 240 kilos.
2: J'ai perdu 140 kilos en 19 mois. Beaucoup de personnes n'arrivent pas à croire que j'ai perdu autant de poids ou que j'ai fait autant de poids. Il y a beaucoup de gens qui me disent que c'est incroyable.
0: Grâce à son mental d'acier, il a réussi un incroyable exploit. Lorsqu'il a commencé son combat, il devait se cacher pour courir.
2: J'ai pleuré quelques fois et j'avançais 10 mètres par 10 mètres. de plus en plus, après 12 mètres par 12 mètres, tous les jours, jusqu'à ce que j'arrive à faire des petits footings et après à courir normalement. J'ai eu beaucoup de moqueries. Et du coup, je préférais m'isoler, courir la nuit, très tôt, à 5h du matin, pour être tranquille et vraiment être focus sur moi-même.
0: Mais après une telle perte de poids, 10 heures par semaine de footing sur la plage ne suffisent pas à remodeler son corps. Antoine est encore loin d'avoir terminé sa métamorphose.
2: Voilà, ça c'est toute la peau que j'ai. J'en ai aussi entre les jambes, les bras. Je les cache tous les jours pour éviter le regard des gens. Et puis c'est assez gênant quand même.
0: Le mois prochain, Antoine entame un marathon douloureux où il devra enchaîner 4 opérations de chirurgie réparatrice. Malgré le soutien sans faille de sa compagne, l'ancien obèse atteindra-t-il la ligne d'arrivée qu'il s'est fixée? À Toulouse, dans le sud-ouest de la France.
8: Sacha, tu viens me prendre ton petit déjeuner, s'il te plaît?
0: Cindy, 33 ans, 116 kilos pour 1m83, est elle aussi sur la ligne de départ.
11: Ça, tu vas dormir chez un copain.
12: Chez qui?
11: Tu vas dormir chez Léo. Parce que comme il y a la coach qui va venir, et bah, du coup...
12: Oh yes, voilà.
11: Moi, je suis contente qu'elle arrive aujourd'hui. Je suis très contente de faire sa connaissance.
12: Pourtant, c'est important de perdre du poids.
11: Ben oui, tu le sais, je pense. C'est très très dur d'avoir du poids en plus. Bon, cette fois-ci, ça va marcher. C'est comme ça qu'il faut le voir. Ah oui.
0: Après plusieurs tentatives de régime, la maman solo s'est aussi lancé un défi. Se faire coacher par une célèbre influenceuse rencontrée sur Instagram. Il s'agit de Sonia, une ancienne candidate en surpoids de l'émission de télé-réalité Mariée au premier regard.
11: Donc elle a perdu 17 kilos. T'as vu le changement ?
0: Depuis la fin de l'émission, Sonia a divorcé et vit à Libourne, près de Bordeaux. C'est sur les réseaux sociaux qu'elle a bâti sa nouvelle notoriété en partageant sa propre perte de poids. Pour elle, chaque matin depuis 5 ans, c'est 45 minutes de course et de renforcement musculaire qu'elle partage bien sûr en direct avec ses 36 000 abonnés.
13: Petit footing du matin fait, 8h du mat, et oui, ici on ne dort pas. Passez une excellente journée et bon sport à ceux qui vont le faire avant de partir au travail. C'est vraiment pour motiver les autres en fait et leur dire bah, tu vois, tu peux y arriver, Sonia, elle y est arrivée, je vais le faire aussi. Et après, de elle-même, elle m'écrit, elle va me dire merci, grâce à toi, je me suis lancée.
0: Drôle et authentique, Sonia n'est ni coach ni professionnelle de santé. Elle raconte sa propre histoire de perte de poids.
14: Les photos, elles n'étaient pas jojo. Je me suis toujours posée quand même en maillot et tout, mais j'étais pas bien au fond de moi. Maintenant, je me sens super bien.
0: Tous les jours, elle partage avec ses milliers d'abonnés ses recettes diététiques et ses petits secrets qui l'ont aidée à maigrir.
14: Toutes celles et ceux qui veulent se lancer, mais allez-y. N'attendez pas tous les jours de vous dire « Oh, plus tard, moi aussi j'aimerais le faire, mais... » Non, il n'y a pas de mais en fait. Moi je suis quelqu'un comme ça, j'aime pas que les gens s'apitoient sur leur sort. Quand on veut, on fonce.
0: Aujourd'hui, plus rien à voir avec la jeune femme complexée de l'émission télé qui n'a pas pu consommer totalement l'aventure à cause de quelques kilos en trop.
13: Je me sentais vraiment pas à l'aise forcément, hein, vu ce que tu vas faire quand même. Tu vas quand même dire oui à un homme que tu ne connais pas. Mais c'était pas ça qui me stressait le plus. C'était vraiment que je me sentais pas jolie. Mes fringues, ma coiffure, tout, tout. J'avais besoin d'être une grosse bonbonne, une meringue. Sauf qu'il a pas eu envie de me croquer. Et là, à ce jour, donc pour le coaching de Cindy, c'est vraiment de l'aider dans cette démarche de perdre du poids, mais de se sentir bien et de changer sa vie à elle aussi.
0: Cindy et Sonia, un duo qui s'annonce d'enfer pour réaliser un sacré pari. Perdre 20 kilos en 6 mois. Et vous allez voir que sur place ou à distance, via les réseaux sociaux, Sonia ne va pas lâcher sa protégée d'un centimètre. Cela suffira-t-il pour réussir leur challenge de perte de poids 2.0? Retour à Rosny-sur-Seine, dans l'ouest de l'Île-de-France. Ce matin, le temps est au beau fixe, mais pas le moral d'Émilie. La jeune maman de 28 ans a bien du mal à se déplacer avec ses 183 kilos. Impossible pour elle de trouver un travail, de conduire, ni même de s'occuper seule au quotidien de Kélia, 5 ans, et Tracy, 4 ans.
15: Ça va,
0: c'est son mari, avocat d'affaires, qui doit gérer les enfants.
15: À tout à l'heure, chou.
16: À tout à l'heure.
15: Sois sage.
0: Ils se sont mariés il y a 7 ans. Et depuis, il est présent au quotidien pour l'épauler.
1: À toute allure.
17: À tout à l'heure.
1: Soyez sage. Je vais faire le ménage pendant que lui sort avec les enfants pour avoir un peu plus de tranquillité parce que c'est déjà épuisant. Donc si en plus les enfants sont dans les jambes, c'est compliqué. Donc voilà.
0: Handicapée par son obésité sévère, Émilie ne sort presque plus de chez elle. Et la mère de trois enfants ressasse son mal-être.
1: C'est une souffrance perpétuelle. Ça fait autant souffrir moi que ma famille. Ça fait souffrir tout le monde, parce que le quotidien, il est difficile, la vie de couple, elle est difficile. Gérer ses enfants, c'est compliqué.
0: Malgré tout, Émilie met un point d'honneur à tenir sa maison, même si le moindre geste du quotidien est pour elle une vraie torture.
1: Ça peut paraître anodin, mais c'est vrai que pour moi, le dos, il prend un coup. Et la respi aussi, parce qu'il faut se baisser, et du coup, le sol, il paraît très bas. Je m'assois deux secondes. Voilà. C'est compliqué, alors que pour tout le monde, c'est simple en fait de faire du ménage. Mais c'est vrai que pour moi, c'est une grosse tâche. Le matin, se lever et se dire qu'on a tout ça à faire et qu'on sait que le corps, il tiendra pas. On a l'impression qu'on porte 10 tonnes sur soi et c'est compliqué. C'est épuisant.
0: Un fardeau qu'elle porte sur ses épaules depuis l'enfance. Après de multiples tentatives de perte de poids, Émilie n'arrive pas à tenir sur le long terme le moindre régime. Son addiction à la malbouffe a toujours été la plus forte.
1: J'ai toujours eu un passé assez comme ça où on mangeait, dans ma famille on mangeait, on avait les bonbons sur la table, on se servait à volonté, les gâteaux, et comme personne ne m'arrêtait, ma mère me disait toujours « de toute façon tu vas grandir ». Oui, bah, j'ai pas grandi mais j'ai grossi.
0: À 12 ans, la jeune fille est déjà en obésité sévère. Et plus les années passent, plus sa prise de poids met sa vie en danger. Aujourd'hui, elle n'a plus le choix. Dans quelques semaines, elle a rendez-vous avec un chirurgien pour fixer la date de l'opération qui peut la sauver.
1: L'opération, c'est, disons, l'opération de la dernière chance. Parce que je sais qu'avec le poids que j'ai aujourd'hui, j'y arriverai jamais toute seule. Et sans cette aide-là, je pourrais pas perdre. C'est pas possible.
0: Émilie est encore loin de s'en douter, mais son combat va se révéler beaucoup plus compliqué qu'elle ne l'espère. Un mois plus tard, c'est le jour tant redouté.
1: Viens, cacahuète, on y va.
0: Toute la famille s'est levée à l'aube pour l'accompagner dans cette épreuve. Si elle est suivie depuis 2 ans par son chirurgien, Émilie repousse sans cesse le rendez-vous fatidique pour l'opération.
1: Chérie, tu peux avancer la voiture pour que je puisse monter ?
17: D'accord.
1: Merci, à tout.
0: Mais aujourd'hui, des contraintes au quotidien comme celle-ci, elle n'en veut plus.
1: Attends.
0: Direction Paris. Émilie a rendez-vous avec son destin dans une clinique privée du 5e arrondissement.
1: Vas-y, fils, à toi l'honneur. Allez. Plein de sentiments qui se mélangent dans ma tête. C'est horrible. Je sais pas trop si je dois rire, si je dois pleurer, si je dois être contente.
17: C'est l'émotion.
1: Ouais, j'ai ça, j'ai trop d'émotions mélangées. C'est
17: parce que t'es arrivé au bout maintenant. Voilà.
0: Le docteur Giraudet la connaît bien.
18: Ça y est. Ah non, entrez. Ouais.
0: C'est lui qui la suit depuis la première consultation, depuis qu'elle a décidé de réagir il y a 2 ans.
18: Alors, comment ça va ? On se voit depuis 2017, donc c'est la 4e fois aujourd'hui où on se voit, et on se voit pour la date opératoire.
1: C'est la bonne.
18: Alors, qu'est-ce que vous avez compris des différentes solutions chirurgicales qui existaient entre la sleeve et le bypass ? Est-ce que c'est des choses qui vous parlent ?
1: Je pense que le bypass est plus direct, enfin, c'est par rapport au raccordement qui est différent aussi.
18: Je vais vous montrer des petits films pour bien vous expliquer. Alors, on va commencer par la sleeve.
0: Dans la sleeve, on ampute l'estomac afin de réduire l'appétit.
18: Ça, voilà, ça c'est la sleeve, on enlève les 2/3 de l'estomac.
17: Ok. Mm-hmm.
18: Donc l'installation est exactement la même.

0: Dans un bypass, c'est des interventions.
1: Dans un bypass, l'estomac est également réduit à la taille d'un pot de yaourt. Mais pas seulement. L'intestin est aussi raccourci. Une solution radicale qui permet de perdre plus de poids.
0: Avec la sleeve, on aura de moins bons résultats en termes de perte de poids qu'avec un bypass. Par contre, vous, se pose le problème de la faisabilité du bypass avec un IMC supérieur à 64. Vous avez un IMC qui est quand même très important.
1: Le problème, c'est qu'Émilie a trop de graisse dans le ventre, ce qui pourrait compliquer la chirurgie du bypass.
0: On va se repeser, c'est très important.
1: Depuis 2 mois, elle a commencé à maigrir. Mais est-ce assez pour subir un bypass ? Verdict sur la balance.
0: Donc 178 moins 2, 176. C'est bien.
2: Ouais, je stabilise.
0: Vous avez perdu 4 kilos la dernière fois qu'on s'est vu. C'est pas stabilisé, vous avez perdu 4 kilos. Il n'y a pas de petit succès, d'accord ?
1: Mais 4 kilos en moins, ce n'est pas assez. Il aurait fallu qu'elle perde plus de 10 kilos pour pouvoir envisager un bypass sans risque de complications post-opératoires. Émilie ne pourra pas subir l'opération qu'elle souhaitait. Pour elle, la déception est totale.
2: Mon but, c'est pas d'être non plus Skeletor, mais voilà, c'est sûr que pour moi, le bypass, c'est le mieux. Mais après, voilà, c'est vous qui savez mieux par rapport à tout ça.
0: Ce qui peut être aussi une alternative intéressante, c'est de faire ce dont je vous avais parlé, c'est la stratégie en 2 temps. Faire une sleeve et puis 6 mois, 1 an après, en fonction de la perte de poids, vous faire le 2e temps du bypass gastrique, ok ?
1: Mauvaise nouvelle. Ce n'est donc pas une, mais 2 opérations que le chirurgien lui propose. La première doit permettre à Émilie de commencer à maigrir pour rendre la 2e intervention possible.
0: Donc on va faire ça le 28 novembre, ok ? Donc ça fait 5 semaines pour vous préparer. Allez-y.
1: Émilie va-t-elle enfin franchir le pas ou renoncer au dernier moment comme elle en a l'habitude depuis 2 ans ? Il faut dire que son cas est hors du commun. Et subir 2 opérations lourdes et dangereuses en quelques mois, c'est un effort surhumain. De retour à la maison, elle s'effondre.
2: Je te jure, j'ai peur.
3: Mais c'est normal que tu aies peur. C'est normal. Si tu me dis que tu n'as pas peur, je vais me poser des questions. C'est normal que tu aies peur. C'est très normal. Ça va bien se passer. Allez. Allez.
1: Le soutien de son mari et de ses proches lui permettra-t-il de surmonter ses angoisses ? Rendez-vous dans 5 semaines, la date de la première opération. Émilie ira-t-elle jusqu'au bout du parcours médical hors norme qui l'attend ? Retour en Normandie, à 10 km de Caen. Antoine, 38 ans, a déjà fait le plus dur en perdant 140 kilos, à la seule force de la volonté. Mais il lui reste les derniers obstacles à franchir, avec le soutien d'Erika, sa compagne depuis 11 ans.
4: Voilà ce que j'ai retrouvé, en faisant le tri.
5: C'est un vieux pantalon.
4: Un de mes plus grands pantalons.
1: En 19 mois, il est passé de 240 à 93 kilos pour 1m81. Il est totalement méconnaissable.
4: Je peux rentrer les 2 jambes dedans maintenant.
5: Ah, t'as perdu la moitié de ton corps hein, quand même.
4: Mais je suis passé de XXL à la taille M. Ça me fait quand même un petit pincement au cœur pour me dire en fait voilà, j'étais comme ça, même si maintenant c'est mieux. Mais ça me rappelle aussi toutes les difficultés liées à l'obésité, les difficultés pour changer. C'est un bon rappel.
1: Comment Antoine en est-il arrivé à un poids aussi extrême ? Pour lui, après une enfance normale, tout bascule à 25 ans. Suite à une rupture sentimentale, il se réfugie dans la nourriture. C'est son antidépresseur. En seulement 3 ans, il atteint le poids critique de 240 kilos. Sa rencontre avec Erika va tout changer. Amoureuse de lui malgré son poids XXL, c'est elle qui va lui donner la force.
4: Un jour, une visite chez le médecin m'a dit « Je vous donne plus que quelques mois pour vivre si vous bougez pas. » Et qu'elle avait les larmes aux yeux, je commençais à pleurer. Du coup, je me suis dit « J'ai enfin trouvé quelqu'un qui m'aime vraiment. » Elle ne m'aurait pas aimé ou je n'aurais pas senti qu'elle était sincère, je me serais laissé mourir. Vraiment.
5: Je suis contente dans un sens de l'avoir, par ma réaction, d'avoir pu l'aider en fait à rentrer dans cette étape-là. C'est vachement important. Comme il dit, je pense que si ça n'avait pas été le cas, bah, il serait peut-être plus là aujourd'hui. Je suis bien contente d'avoir, d'avoir contribué à ça. Et puis quand on voit le résultat maintenant, voilà, on peut, on, je

0: peut être que fier de lui.
1: Avec le soutien sans faille d'Erika, Antoine entame cet après-midi un long parcours de chirurgie réparatrice pour se débarrasser de ses 7 kilos de surplus de peau. Comme son cas est hors du commun, c'est à Rouen, à 200 km de chez lui, qu'il a trouvé les spécialistes capables de le prendre en charge.
2: Allez, on rentre. Depuis début 2017, donc ça fait maintenant 2 ans. Et j'en attends beaucoup et je vais voir un petit peu comment ça va se passer, la suite des événements, pour voir ma nouvelle transformation. Ça y est, on y est, j'y vais déterminé.
1: C'est dans le service de chirurgie plastique qu'Antoine est suivi par les docteurs Coquerel et Garcia, les deux médecins qui vont l'opérer.
3: Bonjour Monsieur Lopez.
2: Bonjour.
3: Bonjour Madame.
2: Bonjour.
4: Ça va ?
2: Bonjour, ça va, ça va.
3: Bonjour, ça va.
1: Aujourd'hui, c'est le dernier bilan de santé avant la première opération. Pour Antoine, l'enjeu est de taille.
3: Si vous voulez bien, vous allez passer à côté et vous déshabiller, vous remettre en sous-vêtements, s'il vous plaît. Alors, venez.
1: En seulement un an...
3: Donc vous allez montrer vous principalement ce qui vous gêne.
1: Antoine va enchaîner 4 opérations longues et douloureuses pour remodeler sa taille, ses pectoraux, ses dessous de bras et l'intérieur de ses cuisses.
3: Allez, tournez.
1: C'est le prix à payer pour se sentir enfin bien dans sa peau.
3: D'accord. Vous allez pouvoir vous rhabiller, Monsieur Lopez, et puis on va reprendre ensemble l'intervention.
1: Antoine a voulu commencer par la plus dangereuse de toutes. Le body lift, l'opération qui doit lui redessiner une taille de jeune homme.
3: Je vous refais le petit schéma.
2: Oui.
3: On va enlever une partie de la peau avec un redrapage.
1: Dans un premier temps, l'équipe chirurgicale enlèvera les excédents de peau au niveau du dos.
3: Donc ça, c'est la bande, entre guillemets, de peau qui va être enlevée avec un redrapage cutané du cou vers le haut au niveau des fesses qui vont être remontées et puis au niveau... Voilà, de ce qu'on appelle les poignées d'amour, ça va être suturé à ça et ça à ça.
1: Puis ce sera la phase la plus délicate de l'opération, au niveau du ventre.
3: Cette peau-là, elle va s'en aller aussi. Et là, on décollera la peau du plan musculaire pour aller la redraper, c'est-à-dire la remettre vers le bas.
2: D'accord.
3: Donc du coup, cette peau-là sera suturée ici. Ce qui vous laissera donc une cicatrice unique, circulaire, qui passera en bas du ventre et puis au-dessus des fesses.
1: Sous anesthésie générale, le body lift devrait durer environ 4 heures s'il n'y a pas de complications. Car c'est loin d'être une intervention ordinaire.
3: Le body lift est quand même une intervention importante en termes de décollement, de durée opératoire. Donc parmi les complications, et notamment les complications qui peuvent être graves, voire mortelles, il y a la phlébite ou thrombose veineuse profonde et son corollaire qui est l'embolie pulmonaire. Et donc la longueur, la cicatrice est aussi importante. Donc forcément, c'est une intervention à risque.
1: Aux premières loges, Erika n'est pas franchement rassurée.
5: J'appréhende un petit peu, mais après, je fais confiance au docteur, ils savent ce qu'ils font. Et puis, je me dis qu'après tout ce qu'il a traversé, c'est quand même pas de chance, mais ça va.
2: Je suis prêt.
1: Éternel optimiste, Antoine, lui, attend l'opération comme une libération.
2: Je suis motivé, déterminé, j'ai pas de stress, j'ai pas de peur, j'ai juste hâte, c'est tout.
1: Pressé de passer au bloc opératoire, car cela fait 2 ans qu'il est sur liste d'attente.
3: Au revoir, monsieur.
2: Merci.
3: À bientôt.
1: Rendez-vous dans 3 mois pour ce jour dont il rêve depuis des années. Mais vous allez voir que le body lift va s'avérer plus difficile à supporter que prévu pour Antoine. Quelle sera sa réaction au réveil? À l'autre bout de la France, à Toulouse, la capitale du Sud-Ouest. C'est le jour J pour Cindy. Et elle ne tient plus en place. Elle est à quelques minutes de sa rencontre avec Sonia, l'influenceuse, qui arrive de Libourne, dans le Bordelais, pour l'aider dans sa perte de poids. Un peu impressionnée, elle redoute cette première journée de coaching.
6: Je suis un peu en stress, donc en plus je transpire un petit peu. Je sais que voilà, je vais passer par des étapes qui vont pas être... je vais passer par des étapes difficiles, quoi. Donc je vais y arriver, ça c'est sûr. Mais

0: carrément.
1: Pour Cindy, maman célibataire depuis plus de 7 ans, maigrir, c'est surtout pouvoir enfin oser rencontrer un homme. Sonia l'a bien compris et va tout de suite la décomplexer.
2: Il y a 5 ans, moi, j'étais déjà beaucoup plus portante comme ça. Tout qui se touche, le ventre. Mais parce que je faisais pas du tout attention à mon alimentation.
3: T'as toujours un petit peu eu des rondeurs, toi aussi, comme moi j'avais.
0: Toujours, ouais. Depuis petite.
1: Vendeuse dans un magasin alimentaire, Cindy a un mauvais rapport à la nourriture depuis l'enfance. À l'entrée au collège, l'adolescente tente un premier régime. Puis, les enchaîne pendant des années. En vain, elle reprend à chaque fois les kilos perdus.
0: J'ai toujours été différente.
3: D'accord. Ah. Et à l'école, justement, comment tu le vivais, toi, avec les autres élèves ?
0: C'était très difficile. J'étais tout le temps pointée du doigt, et la grosse, voilà, j'étais la bête de foire de l'école, et je me faisais même taper. Et je souffrais en silence.
3: Mais je me doute.
0: Voilà.
3: Mais ouais.
1: Mal dans sa peau, la nourriture reste son refuge. Résultat, la balance est sa pire ennemie.
3: Maintenant qu'on a fait connaissance, qu'on a regardé plein de choses, est-ce que tu sais combien tu pèses ?
0: Non.
3: C'est parti. Allez. 116 300. C'était à ça que tu t'attendais ?
0: Oui, je m'attendais même à plus, je m'attendais à 120.
3: Donc là, on se fixe un objectif sur 6 mois.
0: Une vingtaine de kilos.
3: Au moins 20 kilos en 6 mois.
0: Ouais.
3: T'es motivée ?
0: Ouais.
3: À fond ?
0: Oui.
3: Allez. Bon, du coup, on va faire des petites photos. Comme ça, on va voir l'évolution sur les 6 mois.
1: D'habitude, la jeune femme d'1m83 fait tout pour cacher ses 116 kilos. Mais avec la pétillante Sonia, elle se sent tout de suite en confiance.
3: Dans le sens que tu veux. Maintenant, le postérieur. Comme il dirait dans l'amour et dans le pré, montre-moi le moteur.
1: Cela fait bien longtemps qu'elle ne s'était pas vue en photo si dénudée.
0: Là, je me dis que je suis vraiment costaud, habillée, on voit pas ça, quoi.
4: Oui, c'est dur.
3: On va les perdre.
0: Ouais.
3: Allez, on va s'habiller parce que si on part au sport comme ça, il y a peut-être du monde qui va s'arrêter quand même. Hein.
1: Sonia vient de donner le top départ.
3: Allez, c'est parti. Au sport.
1: Et avec elle, c'est toujours à 100 à l'heure. Direction les hauteurs de Toulouse pour un premier coaching en guise de réveil musculaire.
3: En piste. Prendre la bouteille d'eau, les affaires.
1: La méthode de l'influenceuse est simple. Transmettre à Cindy ce qu'elle partage virtuellement avec ses abonnés depuis des années.
3: Moi, pour perdre mon poids, j'ai suivi un programme. Donc je t'ai amené ce programme. Deux fois ceci. Deux fois ceci. Une fois cette ligne, en 30 minutes.
0: Ok. Je sens que ça va être... Je sais bien que ça va pas être une partie de plaisir dès le début. Donc il va falloir que j'y mette du mien.
3: Et après, en 2021, voilà. Tu seras comme ça en maillot de bain, en bikini, sur la plage. Allez, je mets le chrono. On est parti pour 30 minutes.
1: Donc tu vas voir. Mais pour Cindy, une demi-heure de sport, c'est trop.
3: 25 fois de chaque côté, comme ça, tu vois.
1: Elle n'a pas pratiqué d'activité physique depuis 2 ans. Et ça se sent.
0: Ça glisse derrière.
3: Qu'est-ce qui glisse ?
0: Le gazon.
3: Ouh, toi, t'essayes de gagner du temps, toi.
0: Ah ouais, non, mais c'est mes chaussures qui glissent, alors, mais...
3: Mais t'as pieds nus. T'auras pas d'excuses avec moi. Souffle bien chaque fois que tu tournes. Allez, on y va. Contracte bien tout ton buste, et là, t'arrêtes pas.
0: Parce que j'ai un pied, tu sais, je t'ai dit le pied gauche, j'ai pas encore récupéré.
3: Cherche pas des petites excuses, hein. Non. Les 20 kilos, t'auras pas d'excuses pour qu'ils s'envolent. Alors ils font chier. L'autre, tu te fais comme ça. Faut que tu résistes 25 fois. Faire 6, 7, 30.
0: Emmenez-moi à l'hôpital.
3: Attendez, ramenez un brancard, elle arrive plus à se lever.
0: Oh, putain.
3: Tu sens que
0: c'est dur.
3: C'est dur là ?
0: Ouais.
3: T'es bien rouge, hein. Je t'avais dit, ce n'est pas la peine de mettre un manteau de ski, j'avais bien.
0: Je redécouvre des muscles.
3: Ça va ?
0: Oh putain, je suis au bout de ma vie.
1: Épuisée, mais grâce à Sonia, elle a remis le pied à l'étrier. C'est déjà une première victoire.
0: Je suis contente.
3: Moi aussi.
0: On se sent seul dans ce genre de combat et souvent incomprise en plus. Et là, ça fait plaisir de tomber sur quelqu'un qui peut que me

0: comprendre puisqu'elle est déjà passée par là. Donc voilà.
1: Ça me fait vraiment plaisir, tu vois, de pouvoir l'aider parce que je sais tellement le parcours que j'ai eu et je sais qu'elle va y arriver et j'ai vraiment envie de l'aider et que à la fin on aille se faire un bon resto et qu'on se dit on en a vraiment chié pendant 6 mois. Tu en as vraiment chié, mais regarde où tu en es, quoi.
2: Cindy va devoir également modifier son alimentation. Mais avec ce que Sonia va découvrir dans les placards de sa cuisine, c'est loin d'être gagné. C'est la fin de l'automne à Rosny-sur-Seine, en région parisienne. Nous retrouvons Émilie à la veille de sa première chirurgie de l'estomac. Et elle a le sourire, car avant son opération, elle se mijote un dernier festin.
3: Ce que je prépare, c'est très gras, très calorique en fait. C'est pas vraiment gras, c'est très calorique. Donc c'est des trucs que je pourrais plus manger, même au niveau de la quantité, c'est des trucs que j'avalerai plus.
2: Ce midi, la jeune maman s'autorise un dernier repas de fête avec ses 3 enfants et une très bonne amie. Plus qu'une amie, Christelle est devenue une seconde maman pour elle et une mamie de cœur pour ses filles et son fils, Jason.
3: Ça va? Ça a été l'école?
4: Oui.
3: C'est mamie qui est venue vous chercher?
4: Oui.
3: Vous êtes content?
4: Oui.
3: Vous allez manger? Vous avez faim?
4: Oui.
2: Tant mieux, car le menu du jour s'annonce copieux.
3: Couscous avec tarte au maroilles. Et des banoffee. C'est bon ?
2: Originaire du Nord, Émilie a préparé certaines spécialités de son enfance. Histoire de boucler la boucle et de dire au revoir à son passé de grosse mangeuse. Pour accompagner ce menu gargantuesque, Émilie n'a pas oublié son soda préféré. Après 6 mois de sevrage, il ne semble déjà plus avoir le goût du plaisir.
3: Ça fait bizarre.
5: Profite.
3: Ouais, profite. Sans regret.
5: Et après, non?
3: Oui, ah non, c'est sûr.
5: Ça, plus de soda.
2: Après l'entrée, place au couscous garni.
3: Ça fait du bien.
2: Demain, ce sera le début de la diète. Alors, pas question de faire l'impasse sur le dessert.
3: C'est un délice.
6: C'est consistant.
3: C'est vraiment un repas de fête.
5: Oh, ouais. À manger aujourd'hui et à ne plus manger après.
3: Ça, c'est sûr. C'est la dernière bouchée et du coup, après ça, je me dis, c'est définitivement fini le sucré, fini... voilà, c'est... C'est le je sais pas comment expliquer, c'est vraiment pour moi, là quand je mange, je me dis ça y est, une fois que la cuillère elle est posée, c'est fini, c'est un nouveau départ.
2: Un nouveau départ qui sera semé d'embûches. Christelle connaît bien les pièges à éviter. Elle aussi est une ancienne obèse. Il y a 6 ans, elle pesait 98 kilos et a dû passer par une chirurgie pour en perdre 38.
5: C'est pas une opération miracle, tu peux reprendre du poids. C'est à toi à gérer correctement ton alimentation. Tu peux faire des écarts. Tu peux. Mais faire attention. Je veux que tu te fasses opérer. Je veux que tu puisses bouger, marcher avec tes gamins, courir avec tes gamins. Des choses que tu ne fais pas. T'abaisser pour mettre tes chaussures, tu t'arrives pas.
3: C'est plus une vie, là.
2: Émilie est motivée. Car son combat, elle le mène pour ses enfants. Si tout se passe bien, dans moins d'un an, elle pourra enfin se déplacer normalement et jouer avec eux, comme toutes les autres mamans. Malgré tout, plus l'échéance approche, plus elle appréhende cette opération risquée, sous anesthésie générale. Elle a soudain peur de ne jamais revenir à la maison.
3: Je suis complètement angoissée. Aujourd'hui, je suis complètement angoissée. J'ai le cerveau qui va exploser. J'ai envie de pleurer tout le temps. Ça me stresse comme pas possible. Et me dire, je sais pas pourquoi, mais j'arrête pas de me dire que c'est peut-être les derniers moments. C'est peut-être les derniers moments que je passe avec mes enfants. Et ça me fait. C'est horrible de penser ça. Et c'est. Si tu te fais pas.

0: opérer,
1: je sais, j'ai
0: tu vas mourir.
1: Je sais.
0: Si tu te fais opérer, tu ne mourras pas.
1: Et j'ai l'impression, je sais pas, j'ai l'impression que je reviendrai pas et j'arrive plus. Là. Je suis à bout de force.
0: C'est pour toi et tes gamins.
1: Oui, mais je sais, justement. Et je me dis comment ils vont être si jamais il m'arrive quelque chose.
0: Il t'arrivera rien, alors arrête de dire n'importe quoi. La Émilie, costaud d'avant, elle va partir. Et là, à partir de vendredi, ça sera la nouvelle Émilie. On va faire ça.
1: Bah oui, ça va aller, oui. Bah oui, ça va aller. Ça va bien se passer, oui. J'ai une famille en or.
2: Comme toujours, Émilie va pouvoir compter sur le soutien de ses proches pour traverser cette épreuve.
0: Viens toucher ta soeur, vite.
3: Merci.
2: À l'heure du coucher, la jeune maman de 28 ans a retrouvé toute sa motivation.
1: Allez, au lit.
2: Le bonheur de ses enfants, c'est ce qui lui donne la force pour demain.
1: Oui, allez. Et c'est ce qu'il va faire comme opération. Il va couper un peu l'estomac de maman pour que maman puisse manger un petit peu et puis que je puisse perdre du poids. Comme ça, on pourra faire quoi? Qu'est-ce qu'on pourra faire ensemble?
3: Jouer.
1: Jouer. On pourra courir. Ça va être super.
3: Oui. Ouais. Je suis trop contente.
1: T'es trop contente? Pourquoi?
3: Parce que maman pourra jouer avec nous.
1: C'est pas la classe, ça? Avoir une maman qui fait du sport avec toi. Ouais, c'est fini. C'est trop bien, je pourrais venir au voyage scolaire.
3: On peut aller dans les grands toboggans.
1: Ouais, je pourrais faire du toboggan avec vous. Dormez bien, ma déesse. Vous aime.
2: Pour Émilie, cette opération représente l'espoir d'une vie plus normale et plus légère. Mais avant cela, il reste beaucoup d'épreuves à traverser. Le lendemain, dans le 5e arrondissement de Paris, Émilie est venue accompagner son mari. Pour cette nuit pas comme les autres, ils se sont offerts l'hôtel à quelques mètres de la clinique.
1: Je suis complètement stressée. J'ai une boule au ventre énorme. J'ai qu'une hâte, c'est que tout soit fini parce que là, je suis à plat.
2: Heures, le compte à rebours commence.
1: À tout à l'heure, ma vie.
4: Allez, un petit sourire. Voilà.
2: C'est à une intervention très délicate que se prépare le docteur Giraudet.
5: Bonjour. Ça va? Prête? Motivé? Bon, tout va bien se passer.
4: À tout à l'heure.
2: Malgré la masse graisseuse qui encombre l'intérieur du ventre d'Émilie, arrivera-t-il à réaliser l'opération de l'estomac sans imprévu? À Rouen, en Normandie, l'opération d'Antoine est également sur le point de se dérouler. Souvenez-vous, l'ancien obèse a réussi l'exploit de perdre 140 kilos en 19 mois. Il doit maintenant se faire retendre la peau, une étape importante qu'il attend depuis plus de 2 ans.
6: Content d'être sur la dernière ligne droite?
7: Bah oui, ça y est.
8: Je préfère pas stresser.
2: Pour Erika, en revanche, la pression monte d'un cran.
9: Là, je commence à stresser un petit peu. Que plus le moment approche, voilà, plus...
8: C'est bizarre quand même, plus que moi.
9: Faut bien qu'il y en ait au moins qui stressent.
2: Nous sommes à la veille de l'opération qui va redessiner le corps d'Antoine.
9: Comme ça, comme je suis pas là demain matin, tu penseras à moi.
2: C'est la fin des visites autorisées.
8: Ah, bah c'est gentil.
2: Le cœur gros, Erika quitte Antoine.
9: Bon, bah allez, je t'abandonne.
8: Allez, tu y vas.
9: Je t'aime.
8: Moi aussi, je t'aime.
2: Pour Antoine, la nuit sera courte. Le lendemain matin,

0: Antoine remonte enfin en chambre. Avec les antidouleurs, il est complètement groggy.
1: T'as chaud ? Ça va ?
2: Bah écoute, j'ai pas de douleur.
1: T'es un peu shooté ?
2: Hein ?
1: T'es un peu shooté ?
2: Ouais.
1: Ouais.
2: Ça tire au niveau du pubis.
1: Oui.
2: C'est tout.
1: Où je regarde ? Bon, on voit rien.
2: Non. Pour l'instant, je peux pas voir grand-chose, mais ça fait drôle de plus avoir ce surplus de peau, qui est important, cette petite bouée.
0: Ce qui inquiète le fan de sport, ce sont surtout les 3 prochains mois de convalescence au repos complet.
2: Je m'ennuie hier.
1: Il va falloir être un peu patient.
2: Ouais, il va falloir être un peu patient.
1: Le fait de devoir rester inactif, devoir arrêter le sport complètement pendant plusieurs mois, je pense que c'est ça vraiment qui va être le plus difficile pour lui.
2: Ouais.
1: Mais il faut. C'est obligatoire.
0: Dans quelques semaines, ils pourront enlever les pansements et ils vont être bluffés. Retour à Paris, dans le 5e arrondissement, où la première chirurgie de l'estomac d'Émilie, appelée la sleeve, vient de commencer.
3: J'essaie de repérer son rebord costal. Il ne faut pas se bourrer. Ok, ben on est bon alors. Allez, incision.
0: Une heure plus tard, Émilie peut regagner sa chambre. C'est un soulagement immense pour son mari. Mais il va devoir patienter encore un peu.
4: Juste le temps qu'on la fasse passer sur le lit, après vous pourrez rentrer.
2: Ok, okay.
4: Voilà, pour des petites minutes.
2: Ok, ça marche.
4: Ok,
2: okay, merci. Au revoir. Yes. Ça y est, c'est bon. Ça fait des années qu'on court contre cette opération. Là, ça y est, c'est la fin. Je vais retrouver ma petite blonde. Je vais m'occuper d'elle, voilà.
0: Le temps de bien cicatriser, Émilie devrait quitter la clinique dans 3 jours. Si son mari envisage déjà leur vie d'après, Émilie, elle, va encore traverser une période difficile pour se remettre et réapprendre à manger.
5: C'est fini là. On y est. On a gagné. Tu vois, je t'avais dit que ça allait bien se passer. Tu as mal, c'est normal.
0: Pour elle, la suite ne va pas se dérouler comme prévu. Des complications inattendues vont la ramener en urgence dans le cabinet de son chirurgien. À Rosny-sur-Seine, en région parisienne, le printemps est de retour, mais pas l'appétit. Nous retrouvons Émilie. 2 mois après sa douloureuse opération, elle remonte doucement la pente.
6: Je monte plus facilement les escaliers, puisque j'ai mon ventre qui me gêne moins.
0: Pas encore prête à affronter la balance, elle a sa petite technique pour évaluer sa perte de poids.
6: Depuis l'opération, je ne mets pas du tout les mêmes tenues. J'ai perdu à peu près 4 tailles. On peut voir la différence, hein, de toute façon. Voilà, tout ce qu'il y a d'écart. Ça paraît pas énorme, mais pour moi, c'est une grande victoire.
0: Malgré ses premiers signes encourageants, depuis la sleeve, la jeune femme n'est pas vraiment dans son assiette.
6: Quelqu'un veut de la salade ?
0: Chaque repas est une torture.
7: Bon appétit.
8: Merci, toi aussi. Rien que de voir l'assiette, j'angoisse.
6: Je sais que je vais être malade, en fait, et j'ai pas envie de manger. C'est horrible.
0: Son estomac réduit des 2/3, à peine plus grand qu'un pot de yaourt, l'a fait souffrir dès le premier coup de fourchette.
8: Non, qu'il y a, non.
2: Fais une forme de manger ce qu'il y a devant toi.
7: Un peu pas.
6: Je ne peux pas, c'est bloqué, c'est comme une boule. C'est comme si on prend mon estomac, on me l'est, on sait, comme t'essores un linge, et ben on m'essore mon estomac, là.
7: Elle va,
9: Elle va vomir ce qu'elle a mangé et après ça ira mieux. Voilà, tu vois, regarde.
0: Ses allers-retours entre la table et les toilettes, c'est son quotidien à chaque repas depuis 2 mois.
9: Ça va mieux ?
6: Ouais, ouais. Merci.
9: D'accord.
10: Et là, c'est pas bon.
6: Ça devient vraiment invivable et j'espère vraiment qu'on trouvera une solution parce que je pense pas que je tiendrai le coup à long terme. Allez, avance, Doudou.
0: Émilie a contacté son chirurgien pour lui expliquer la situation. Selon lui, il y a un grave problème. Il a donc demandé à la jeune femme de venir à Paris, consulter en urgence.
3: Ça va, entrez.
0: Ces vomissements, 2 mois après l'intervention, c'est anormal.
3: Vous vomissez encore beaucoup ?
6: Oui.
3: D'accord, et le liquide passe ?
6: Oui.
3: D'accord. C'est vrai que c'est pas normal de vomir à 2 mois. Peut-être que vous mangez un petit peu trop vite, peut-être qu'il y a le stress. Donc il faut qu'on soit sûr qu'il n'y ait pas de problème sur le montage, qu'il n'y ait pas un rétrécissement ou quelque chose. Donc on va se peser. Venez avec moi.
0: Avant l'opération, Émilie pesait près de 180 kilos.
3: Allez-y. Alors, 156 moins 2, 154.
6: Bravo.
0: Moins 26 kilos en 2 mois, de quoi réjouir Émilie, mais pas du tout son médecin.
3: Moi, je suis pas très content parce que je trouve que c'est un petit peu trop rapide.
6: Je pense que vous allez être
3: fier
6: de moi.
3: Ah non, moi, j'aurais été content si vous étiez à 160, quoi. Vous perdiez progressivement. Mais 154, c'est bien, mais parce que vous voyez que le résultat en termes de chiffres, mais en termes de perte, c'est un petit peu trop rapide.
0: Ironie du sort, Émilie a trop maigri. Et c'est un vrai problème pour la suite.
3: Il faut quand même s'assurer qu'il n'y ait pas un problème sur le montage chirurgical parce que ça arrive. Donc, il faut éliminer ça parce que oui, c'est quand même. Elle ne mange pas bien, en tout cas. Elle devrait manger beaucoup mieux à 2 mois. Bon, allez, très bien. Donc, on se voit rapidement. Vous faites les examens et on se voit rapidement. OK ? Allez, au revoir.
0: Finalement, des examens approfondis ne révéleront rien d'anormal. Le défi pour Émilie, c'est tout simplement de réapprendre à vivre avec un tout petit estomac jusqu'à la 2e opération, programmée dans 10 mois. Trouvera-t-elle le courage de tenir ?

0: C'est aussi le début du printemps en Normandie. Et le moral est au beau fixe pour Antoine et Erika.
1: J'ai pris la crème, tu peux m'en passer un peu ?
2: Oui.
0: Antoine a respecté les consignes des médecins à la lettre. Il n'a pas fait de sport et n'a pas repris de poids. 3 mois après son opération, le résultat est stupéfiant.
3: Moi, elles sont propres, hein, tes cicatrices. Ouais.
4: Mais non, fait du bon boulot, parce que tu vois même pas... Tu vois pas où ils se sont arrêtés et où ils ont recommencé. Ils ont tout fait d'un trait. Donc...
0: Plus à l'aise dans son corps, Antoine est désormais impatient de reprendre le sport et de passer à la deuxième opération.
1: La prochaine opération, ça va être les pectoraux. Et ils vont draper la peau vers le haut. Et en fait, ils vont partir de là et partir vers l'extérieur. Et du coup, après, ça va faire vraiment... Voilà. Et là, cette fois-ci... J'aurais vraiment un ventre à peu près normal. Voilà, je suis pressée.
4: Je suis contente pour lui parce qu'il arrive, vraiment au stade ultime de réparation et c'est ça qui finalisera sa transformation au final.
0: Mais avant de remettre ses pectoraux en place, la première cicatrisation doit être parfaite. Et ce sont ses chirurgiens qui vont décider. Confinement oblige, c'est par téléconsultation qu'ils vont rendre leur verdict.
4: Bonjour.
5: Bonjour Monsieur Lopez. Bonjour Madame.
6: Bonjour.
4: Bonjour.
5: Monsieur Lopez. Comment allez-vous?
6: Parfait.
5: On va vous demander de nous montrer votre cicatrice.
6: Ouais. Hop. Alors que je regarde, que je rentre bien dans le. Voilà. Hop, elle est là.
5: D'accord.
6: Si, en bas à gauche.
7: Elle est encore un petit peu.
6: Voilà. Ouais, elle est rose.
7: Elle est rose?
6: Ouais, rose. Mais j'ai rien, je sens vraiment rien. C'est. Enfin. Voilà.
5: D'accord. Ok, c'est parfait.
0: Excellente nouvelle. Mais le sportif, au moral d'acier, est tout de même déçu. Car les médecins proposent d'attendre encore 3 mois avant de repasser au bloc opératoire.
5: Peut-être organiser quelque chose pour le mois de septembre, ça paraîtrait...
6: Oui, ça ferait 6 mois et quelques. Ah ben moi, ça me convient. Ah, moi, je suis en forme, hein. Je suis en forme, je suis pressé. J'ai hâte d'être à la prochaine opération. Au revoir.
5: Au revoir.
4: Bonne journée, au revoir.
0: Antoine ne le sait pas encore, mais il va devoir attendre beaucoup plus longtemps que prévu. Encore très loin du sprint final, sa transformation est décidément un marathon, semé d'obstacles. Pendant ce temps-là, Cindy et Sonia l'influenceuse sont en contact permanent via leur fil d'actualité sur les réseaux sociaux. Cindy détaille régulièrement sa nouvelle hygiène de vie.
8: Voilà, des petites choses qui sont plutôt bonnes pour la santé. Bon, bien sûr, il y a encore d'autres choses. Hein.
0: Cindy partage avec sa coach, mais aussi avec ses propres abonnés, ses séances de transpiration. Pour elle, c'est une réelle source de motivation.
8: Moi, je veux lire. Si je suis capable d'aller jusqu'au bout, je pense que tout le monde en est capable.
0: Ces échanges permanents, c'est la clé de la réussite de ce coaching minceur. Et visiblement, ça marche.
8: J'étais à 116-300 au départ. Je suis à 111 aujourd'hui. Et j'ai un objectif de moins 10 kilos pour le 6 février. Enfin, dans les alentours, quoi, quand on se reverra avec Sonia. Bon, je suis persuadée que les 4,8 kilos, je suis capable de les perdre ce mois-ci.
0: De jour en jour, photo après photo, le résultat est visible. Et Cindy n'hésite plus à afficher son corps. Mais à la fin des 3 premiers mois de coaching, la jeune maman solo connaît une baisse de régime, avec ses écarts et ses coups de blues.
8: J'ai craqué. Je suis allée dans mon placard, j'ai pris des madeleines, j'ai pris du Nutella, et j'en ai mangé en très grande quantité. C'est malheureux, mais c'est comme ça.
0: Moins 5 kilos en quelques mois, c'est encore loin de l'objectif fixé. Alors, à mi-parcours, il est temps de se revoir, histoire de rebooster Cindy. C'est au cœur de l'été et des coteaux du Bordelais que va se dérouler la deuxième rencontre. Mais cette fois, c'est Cindy qui a fait le déplacement à Libourne, chez Sonia. La coach est impatiente de découvrir sa nouvelle silhouette en chair et en os.
9: Coucou.
8: Coucou.
2: Punaise, c'est une punaise. T'es belle.
9: Ça va?
2: Oui. Attends, je me mets sur ma pointe des pieds. C'est des nouveaux habits, c'est que tu avais et que
9: non,
2: ça...
9: Non, c'est que j'avais et que ça m'allait plus du tout.
2: C'est trop bien. J'ai trop contente de te voir. Je vais t'amener à ma maison.
9: C'est ça.
2: T'es trop belle.
9: Ouais,
2: ça y est, arrête. Arrête,
9: j'avais rangé, j'ai le compris.
2: Profites-en, pour l'instant, les hommes ne t'en disent pas encore. Je commence à te les dire. Et après, ils prendront le relais.
0: Les deux jeunes femmes sont devenues amies et sont heureuses de se retrouver pour dresser le bilan à mi-parcours et affiner la suite du programme.
2: Bienvenue dans mon petit chez moi.
9: Oh c'est là là, c'est trop joli.
2: Eh bien, je suis contente que tu sois arrivée.
0: Mais Sonia n'oublie pas qu'elles sont ensemble avant tout pour travailler. La coach passe donc immédiatement Cindy sur le grill. Visiblement, elle a suivi assidûment son programme sportif. Elle a aussi été raisonnable sur la nourriture, malgré quelques écarts.
9: Ouais, ouais. Bon, voilà.
0: Premier point positif, celle qui n'aimait pas se voir en photo s'affiche désormais sur Internet.
2: Ah, c'est là, elle était belle, ouais.
9: Ouais. Bon, c'est osé, je suis en soutien-gorge, mais je me trouvais trop jolie.
2: Ben, c'est ce qu'il faut. Voilà.
9: Et ça fait longtemps que je ne m'étais pas trouvée
2: trop
9: jolie.
0: Mais Cindy a-t-elle atteint son objectif? A-t-elle perdu 10 kilos en 3 mois?
2: Allez, verdict.
9: 108, 9... 7 kilos 500.
2: T'es contente là, chaud ou...
9: Oui, bien sûr que je suis contente, je suis quand même musclée. Certes, 10 kilos ça aurait été mieux.
2: On n'est peut-être pas à l'objectif que l'on s'était dit, mais moi je te dis quand même bravo, franchement. Maintenant, c'est toi qui vas t'arracher encore pendant 3 mois là pour...
9: Ouais. Pour rattraper ma bêtise.
0: Même s'il manque encore 2 kilos, son corps s'est déjà bien raffermi.
2: Le bombé déjà aux fesses qui s'est dessiné, laisse tomber.
0: Pour Sonia, la transformation est impressionnante.
2: T'as un corps, en fait, il est hyper harmonieux. Parce que t'as de la poitrine, t'as des cuisses, t'as des fesses.
9: Moi, je me trouve grasse, en fait.
2: Quand tu parles de grasse, pour moi, là, tu l'étais plus. Mais je sais que moi, la première, quand je voyais que je ne perdais pas assez vite, j'allais courir une deuxième fois le soir.
9: Ouais, ouais, mais je sais. Il faut que je le fasse.
2: Déjà, franchement, bravo. Parce que regarde, tu faisais pas de sport, rien à la base.
9: Ouais.
0: Cindy est impatiente de montrer ses progrès à sa coach.
2: Allez, c'est parti! Et regarde ce que j'ai.
9: Ouais, la maison n'accepte pas l'échec.
2: Ça veut dire que dans 3 mois, nous sommes à l'objectif.
9: Ouais, ouais.
0: Petite nouveauté aujourd'hui, c'est Cindy qui mène la séance. Il y a 3 mois, elle n'arrivait pas à tenir 30 minutes. Là aussi, le changement est spectaculaire.
9: 4 fois, tu fais 30 fois, 4 fois la fille.
2: Ah oui, d'accord. C'est la marche des canards.
9: Et hop, nanina, dans l'autre sens.
2: Ce qui est excellent, c'est que du coup, elle est allée chercher d'autres exos que ceux que je lui avais procurés moi, en fait. Parce qu'il y a des choses qui lui convenaient pas ou quoi. Et c'est top que fasse ça. Let's go. Tape dans la main.
0: Cindy s'engage à mettre les bouchées doubles pour perdre encore une dizaine de kilos. Comme d'habitude, l'influenceuse prend ses abonnés à témoin.
2: Wonder Woman.
0: L'un des objectifs, c'est aussi que Cindy accepte le regard sur son corps. Pour l'aider, Sonia a prévu une petite surprise.
2: Tu vas avoir un massage.
9: D'accord.
2: Et donc, je ne savais pas si ça allait te faire plaisir ou pas, mais par rapport à ton corps, je trouve que ça peut être un bon pas. Je te jure que ça fait un bien fou. Bon, je lui ouvre alors, t'es d'accord de le faire?
9: Oui.
2: Salut Donna. Attends, Donne, je vais t'aider ma pauvre.
0: Cindy redoute de dévoiler son corps à une inconnue.
9: C'est mon corps et j'ai pas encore retrouvé une confiance en moi de ce côté-là, quoi. Donc j'ai toujours peur du jugement.
10: Ça va, t'es prête?
9: Ça va.
10: Tout va très bien se passer.
0: C'est parti pour une heure de bien-être et de lâcher prise.
10: Ça va la pression?
9: Oui, c'est bien.
10: Ça te fait du bien.
9: Ouais, ça fait du bien.
0: Apaisée par le massage, Cindy se livre pour la première fois sur ses difficultés à vivre avec des kilos en trop.
10: Mais tu penses que c'est quoi? C'est justement le regard des autres?
9: Mais parce que je me suis déjà pris des réflexions dans la rue. Ça. Ah, bah t'es grosse. Horrible, hein. Les gens, ils ont pas honte. Hein. Ouais. C'est très, très dur. J'ai tellement
11: maintenant pris une mauvaise image de moi. Mmh,
10: c'est ça.
11: Que ouais. Même le compliment, je me dis dans ma tête qu'on me dit ça juste pour être gentil. Il va falloir que je travaille sur tout ça, quoi. Sur ma confiance en moi, sur la vision de mon corps aussi.
10: C'est ça. Et ben là, on est en train d'y travailler.
0: S'accepter, une étape essentielle pour Cindy. Car elle vient de s'inscrire sur un site de rencontre et va devoir trouver le courage de livrer son intimité au regard d'un homme. Elle est sur la bonne voie. Alors pour Sonia, il est temps de fêter ça.
2: Je nous fais une petite ambiance comme si on mangeait en amoureuse.
11: Ah bah super. C'est ah. Joli.
2: Assieds-toi, je m'occupe de tout, tu s'occupes de rien.
0: Comme elles ont bien travaillé, les deux amies s'autorisent un petit écart.
2: Tenez, très chère, maintenant que vous êtes bien installée.
11: Merci.
2: Bon alors, cette journée?
11: Eh ben, elle était très bien. Elle était très très bien, cette journée. C'est un défi pour perdre du poids, mais... Après, on s'apprécie aussi, je pense.
2: Oui, et dans 3 mois, moins 12 kilos.
11: Ouais.
2: À la nôtre, à notre rencontre et à tout ça. Et à ton courage, surtout.
0: Les 3 prochains mois s'annoncent difficiles pour la jeune maman solo. Elle doit perdre 10 kilos, plus les 2 kilos à rattraper. C'est loin d'être gagné. Mais vous allez voir que Sonia va lui organiser une surprise plutôt étonnante pour la pousser dans ses derniers retranchements lors de l'épreuve finale. C'est l'été à Rosny, en région parisienne. Un vent de légèreté flotte sur la Seine.
12: Allez, on rentre.
0: Et dans la cuisine d'Émilie.
12: Allez, vous mettez vos pantoufles. Maman, elle va déposer les courses.
0: 6 mois après son opération, elle a retrouvé le plaisir des repas en famille.
12: Chouchou, ça te fait plaisir de cuisiner avec maman?
13: Oui.
12: Oui? T'es contente? C'est toi la chef cuistot aujourd'hui alors?
0: Fruits, légumes verts, Émilie a totalement supprimé la malbouffe de son quotidien.
12: Tu t'en sors? Depuis l'opération, les quantités elles sont vraiment restreintes. Je ne mange pas encore énormément. Genre une tomate, un concombre et un bout de viande, ça va me caler. Oui, ça va me caler. Donc pour moi, c'est largement suffisant. Donc, mais c'est vrai que par rapport à ce que je mangeais avant, c'est complètement le jour et la nuit. Aujourd'hui, c'est beaucoup plus simple. J'ai plus mal à l'estomac, c'est plus un calvaire parce que je vomis constamment. J'arrive à manger de tout. Ça n'est plus en quantité énorme, mais voilà, j'arrive vraiment à prendre plaisir à manger de tout et ça fait plaisir.
0: Des habitudes alimentaires totalement bouleversées qui lui ont permis de réaliser un incroyable exploit. Elle devait perdre au moins 40 kilos pour envisager la deuxième opération. Ses efforts ont-ils payé?
12: Là, ouais, j'enlève mes chaussures.
0: Émilie s'est réconciliée avec sa balance.
14: Waouh, tu as 130-60. Et là?
12: Ouais. Un gros changement.
0: Plus qu'un changement, une révolution. Elle a perdu 50 kilos en 6 mois. Émilie nage maintenant dans ses habits d'avant. Mais pour l'instant, pas question de renouveler sa garde-robe. C'est sa manière à elle de mesurer centimètre après centimètre le chemin parcouru.
12: Tu vois la différence quand même?
14: Bah oui.
12: Donc les 50 kilos, ils sont passés quelque part là-bas.
14: Ah, c'est flagrant. Ouh là là.
12: C'est hallucinant. Ah,
14: pourtant, avant, tu rentrais dans tout ça.
12: Ouais. Quand je vois la différence, c'est vrai que je suis choquée. Et à la fois aussi très heureuse, parce que je me dis, j'ai pas fait tout ça pour rien. Je suis fière de moi parce que c'est un gros parcours, mais quand je vois le résultat, je suis plus qu'heureuse. Vraiment.
0: Et cette exceptionnelle perte de poids n'est pas la seule bonne nouvelle. Émilie peut enfin réaliser le rêve qu'elle s'était fixé.
12: 1, 2 et 3. Oui, oh.
0: Rire et partager avec ses enfants comme n'importe quelle autre maman.
14: Aujourd'hui, le résultat est là. On a le bonheur. On vit de manière plus épanouie.
12: Le fait de partager des moments, ça fait du bien parce que c'est des trucs que je me privais. Comme j'étais beaucoup essoufflée, puis je ne pouvais pas vous tenir sur mes jambes longtemps. Donc là, c'est agréable et j'ai vraiment l'impression d'être une maman à 3000%. Donc c'est super agréable et j'adore.
0: Les plaisirs simples de la vie retrouvés, Émilie peut donc passer à la deuxième étape. L'opération du bypass.
13: Je m'en doutais.
0: Le rendez-vous est programmé dans 3 mois. Dans le sud-ouest de la France, entre Libourne et Toulouse, la connexion est toujours parfaite entre Sonia et Cindy. Le coaching continue via Internet et les réseaux sociaux. La coach ne lâche pas sa protégée d'une semelle. Elle doit lui envoyer à chaque repas le contenu de son assiette.
15: Alors, petite préparation pour ma salade repas de ce soir. Donc, ce sera des tomates avec du concombre, des falafels et des épices et une petite sauce au fromage blanc.
2: Quand je vois tes assiettes, franchement, elles donnent envie. En plus, c'est hyper appétissant.
0: Encouragée par Sonia, mais aussi par tous les abonnés qui suivent son combat, Cindy a réussi à supprimer tous les féculents. Mais elle n'a pas perdu les 10 kilos prévus. Alors, à quelques jours de la fin du défi, il est temps de passer à la méthode choc.
2: Ce qui peut être pas mal, c'est de se faire un camp. Et comme ça, pendant 3 jours, on est coincé là-bas à faire du sport à fond.
5: Ah bah oui, carrément.
2: Et là,
5: carrément, surtout que j'ai 8 kilos, il faut que je les perde, quoi.
2: Mais tu vas les perdre, c'est sûr, là, j'ai aucune...
5: Du truc, quoi. Donc si ça peut m'aider, carrément.
0: Pour leur 3e rencontre, fini les massages et les petites séances de réveil musculaire. Direction le massif du Vercors à 1000 mètres d'altitude, à Bouvante, dans un fitness camp en pleine nature.
16: Ah, c'est joli, hein.
2: Ah oui, c'est
16: très sympa.
0: Le but, brûler les derniers kilos pour atteindre son objectif.
16: Bonjour.
17: Bienvenue.
16: Merci.
17: Eh bien, je te présente Ola, je te présente Franck.
18: Enchanté.
17: Et puis moi, je suis Serge.
16: Enchanté.
17: C'est nous qui allons coacher aujourd'hui.
2: C'est vous les coachs qui allez nous faire souffrir.
17: Exactement.
2: Je suis pas là pour souffrir.
0: Au programme pendant 2 jours, tirer des pneus de camion, agiter 9 mètres de corde à bout de bras et taper avec une masse sur des roues de tracteur.
16: Ah si, on est venu là pour souffrir.
2: Oui.
0: Pour l'instant, Cindy est de bonne humeur, mais ça ne va pas durer.

0: Voilà votre chambre.
1: Ah bah super.
2: Ah bah moi on est toutes les deux comme ça.
1: Bah ouais, cool.
0: Vous allez pouvoir papoter un petit peu.
1: C'est ça.
2: Jamais.
0: Bah, je vous laisse vous installer tranquillement, puis on se rejoint dehors, et puis on se prépare à transpirer. Enfin, on va essayer.
3: Comme toujours avant l'effort, un peu de réconfort et d'encouragement. C'est ça, la méthode Sonia.
2: Ah ouais, tu t'es affinée de malade.
1: Ouais.
2: Déjà, le visage, j'avais vu. Bon, après, comme on était assis dans la voiture, je voyais pas. T'as la taille et tout, ça s'est gavé marqué.
1: Oui, ça change. Hein.
2: Mais on a bien fait de venir, parce qu'on va en chier.
1: Oh putain, ça va être la galère.
3: À peine le temps de se mettre en tenue de combat, et c'est parti pour la première séance.
2: Allez, go!
1: C'est parti. Oh putain.
2: C'est bon chez toi.
1: Ouais.
0: Là, il y a un petit peu de vent, il fait frais, donc il va falloir se réchauffer.
1: Ah oui, vite.
3: Il fait 8 degrés et le vent est glacial. De quoi sacrément refroidir l'ambiance.
1: Motivé dans le froid quand même, hein, parce que...
0: Aujourd'hui, on va essayer vraiment de repousser les limites. On essaye de ne pas lâcher avant qu'on donne le top de fin.
1: D'accord.
2: Quand je vois le parcours, déjà, je me dis « voilà ».
1: Ouais, c'est ça, c'est un petit peu le parcours du combattant, là.
2: Ouais. Allez,
1: c'est parti.
0: Donc, on commence par vélo elliptique.
2: Alors, attends, parce que les mains et les pieds, moi, c'est compliqué. Est-ce qu'il faut dire « chef » Oui, chef.
0: Non, c'est pas la peine. Allez.
2: Et nous ne sommes qu'à 5 minutes.
0: Allez, tu t'accroches. On expire bien en remontant.
2: On va t'avoir un bout, là, la Kardashian, mon gars. Laisse tomber.
0: Allez, Cindy, on s'accroche.
1: Non, mais on doit pas en faire 25 d'affilée, normalement.
2: Allez. Regarde, comme si c'était la boîte de chocolat.
1: J'ai tout tué. On en est qu'au deuxième exercice. Bon, c'est dur, j'avoue. Je vais râler, mais je vais y arriver. Mais je vais râler, faut s'y attendre. Moi, je sais pas si je veux pas prendre les clés de ta voiture. Oh là là.
0: Hop, on les prend jusqu'à 30. Allez, 1, 2, 3, 4, 5, 6, 7, 8, 9...
3: L'épreuve de la corde de bataille, c'est la plus terrible. 9 mètres et 11 kilos à bout de bras qui vous mettent les épaules en fusion.
0: Ok,
1: 50 d'affilée, quoi. On se calme, hein.
0: C'est lourd. Dur. On passe au tirage de pneus. Tends les bras, fléchis. Voilà. Allez, on fait la course. Allez, lâche pas. Allez, vous soufflez un petit peu.
2: Ah, j'ai eu peur que tu lâches quand même. En tout cas, franchement, bravo, parce que là, t'as fait les 3/4 quand même.
1: Ah ouais.
2: Donc, bravo.
3: Mais ça, c'était juste l'échauffement pour leur souhaiter la bienvenue. Demain, le niveau va encore monter d'un cran. Mais Cindy est plus que jamais motivée. Car elle a enfin rencontré un homme sur Internet. Ils se sont fixés rendez-vous dans quelques jours.
1: Ça fait un mois qu'on discute, donc voilà.
2: C'est hyper excitant parce que tu sais pas en plus comment tu vas lui dire bonjour et tout, tu vois. Tu vas arriver avec un bouquet, tu vas avoir envie de l'embrasser.
1: L'embrasser peut-être pas, mais en tout cas le prendre dans mes bras, ça c'est sûr.
2: Ah oui.
1: Mais tu sais, des fois, rencontrer quelqu'un de bisu, ça peut tout changer. Et j'espère que je vais pas retomber de 10 états.
2: Mais oui, que ça soit toi ou lui, même lui, ça se trouve, il doit avoir peur de pas te plaire même peut-être.
1: Bah oui, mais on en a parlé déjà.
2: Il y a pas de hasard dans la vie.
3: Pour Sonia, ce coaching est déjà une belle réussite. Elle est fière d'avoir aidé sa nouvelle amie à reprendre son destin en main.
2: Je te souhaite vraiment que quelqu'un, tu vois, prenne soin de toi, qui va s'occuper de toi et de ton fils. Et sinon, il aura affaire à moi, je monte à Montpellier.
3: Le lendemain, les choses sérieuses commencent.
4: Bonjour. Bonjour les filles.
1: J'ai peur.
4: Donc on est parti sur un hit. On va vraiment travailler un muscle très important, le cœur. Bien parti.
3: Prise en main par 3 moniteurs différents,
4: allez, c'est bien.
3: Les deux jeunes femmes enchaînent les séances intensives.
1: Hop.
3: Aussi bien à l'intérieur qu'en extérieur. À l'issue du stage, ce sera la pesée finale.
1: C'est une torture en fait.
3: Alors, il faut tout donner.
0: Oui, t'as le rythme là, allez.
1: Mes muscles, ils sont au bout de leur vie. Hein.
4: Si,
1: non, je sais déjà que je vais.
2: Allez, mon Cindy, c'est la fin, pétard.
3: Jusqu'à l'épuisement total. Mais grâce aux encouragements de Sonia, Cindy tient bon jusqu'au bout.
4: À la fin, on est fiers de soi.
1: Ah, c'est
4: ça qui compte pour toi.
1: C'était difficile quand même. Hein.
2: Mais j'ai vu. C'est ça qui est bon.
1: On fait.
2: Allez, la balance.
1: Ah ouais,
2: et les résultats. Et si t'as pas 20 kilos, je te castagne.
1: Oh putain, mamie se lève.
2: Comme
1: quoi.
2: Ça, tu...

0: Verdict dans quelques instants. Après 6 mois de complicité et d'investissement réciproque, Cindy a-t-elle perdu 20 kilos?
1: T'es prête?
2: Oui.
1: Faut que tu enlèves ton peignoir, non?
2: Oui.
1: Comme ça, tu gagnes 500 grammes.
2: Déconner. T'as déjà rien que comme ça, je le vois.
1: 97 600. 19 kilos en 6 mois.
2: Ouais, j'aurais bien aimé être au 20-20.
1: Je comprends, mais après, pour moi, c'est comme si on y était à l'objectif.
2: Non, c'est sûr que c'est très bien. Je suis contente, je suis fière de moi. C'est quelque chose que je pensais que j'étais pas capable de faire.
0: Rien de tel qu'une dernière séance photo pour mettre une image concrète sur la transformation radicale du corps de Cindy.
1: T'as vraiment pas à douter de toi et à ne pas être fière, parce que là, c'est génial.
2: Ouais.
1: Je te fais imprimer ton poster.
0: 19 kilos en moins, une confiance en soi retrouvée et des souvenirs plein la tête. Cette incroyable aventure humaine restera à jamais gravée dans leur cœur et sur leur fil d'actualité. Sonia est désormais impatiente de savoir comment va se dérouler le grand rendez-vous amoureux de sa protégée. À Rosny-sur-Seine, c'est aussi un grand jour pour Émilie. Nous la retrouvons 6 mois après sa deuxième opération et sa perte de poids est à nouveau spectaculaire.
3: 111 kilos, je suis à mon poids le plus faible, je suis super contente. Quand je me pèse, j'adore parce que je vois que ça descend. Donc forcément, ça motive et ça donne du boom au cœur et ça remonte l'estime de soi-même.
0: En perdant 70 kilos au total, Émilie a retrouvé confiance en l'avenir.
3: Maintenant, j'ai envie d'être une femme. L'ancienne Émilie, elle n'existe plus, c'est fini, on l'a mise de côté et on ne la veut plus ici, dans cette maison. Elle a disparu avec les kilos. C'était une Émilie frustrée, une Émilie qui se cachait, une Émilie qui se goinfrait. J'ai besoin d'être une femme, c'est devenu vital pour moi. Le matin, je me lève, il faut que je me sente belle dans mon corps et dans ma peau, et puis sinon, je commence mal ma journée.
0: Souvenez-vous, il y a 2 ans, la jeune femme avait le moral au plus bas et ne supportait plus son reflet.
3: Quand je suis dans le miroir, on voit toute cette graisse, ça m'écœure, donc systématiquement je vais me pousser par ici pour éviter le regard parce que c'est dégueulasse.
0: Aujourd'hui, elle est fière de nous montrer à quel point elle est bien dans son corps et dans sa tête.
3: Maintenant, c'est vrai que il me suffit juste de lever la jambe, ce que je ne pouvais pas faire avant, pour pouvoir remonter et pouvoir enfin admirer ce corps que j'aime énormément. On voit ici mes clavicules, et j'adore voir mes clavicules, et mes hanches qui se sont vraiment affinées, mon ventre qui s'est bien aplati. Je trouve ça hyper sexy.
0: Changement physique, mais aussi une nouvelle garde-robe qui en dit long sur sa confiance retrouvée.
3: J'ai perdu 10 tailles, donc je me sens femme fatale, je me sens sexy, je me sens belle et j'adore tout simplement. Kawette, ramène mes chaussures, mon amour, s'il te plaît. Merci.
4: De rien.
3: Merci, mon ange. Dis-moi, Kawette, tu sais ce qui va changer aussi avec la perte de poids de maman?
4: Non.
3: C'est que je vais pouvoir prendre l'avion, parce qu'avant, maman était trop grosse pour entrer dans l'avion.
4: Oui.
3: Fallait qu'elle prenne 2 sièges. Mais là, comme j'ai maigri...
4: Tu peux prendre l'avion.
3: Eh ben ouais, donc ça veut dire que cet été, on va à...
4: Bijan.
3: Ouais. Première fois en Bijan en famille. On va fêter ça?
4: Oui.
3: Allez, on y va.
0: Elle s'envolera bientôt pour rejoindre son mari, parti voir sa famille en Côte d'Ivoire. Mais ce soir, c'est avec son beau-frère et sa belle-sœur qu'elle a prévu une petite fête. Tous saluent le courage exceptionnel dont elle a fait preuve pendant ses 2 ans de combat.
3: Forcément, voir ma famille comme ça, tous réunis, tous heureux, et qui finalement me souhaitent que le positif, ça fait chaud au cœur. Et vous avez connu tous à 183 kilos, aujourd'hui vous me voyez complètement différente, et j'espère que vous êtes contente de la femme que vous voyez aujourd'hui.
2: Ah oui,
5: on est sûr.
3: Qui aurait cru qu'Emilie allait porter des talons?
2: À la nouvelle vie, Emilie.
5: Ouais.
2: Plein de bonheur.
3: Chocolat.
4: Tu es assassiné.
3: Tu es.
0: Direction Abidjan, le premier voyage de sa vie. Et ça valait bien une petite danse africaine pour se mettre en jambes. Avant ce soir, Émilie n'avait jamais dansé. En Normandie, après un long marathon médical, Antoine se rapproche également de la ligne d'arrivée. Depuis quelques mois, il partage quasi quotidiennement son incroyable métamorphose sur les réseaux sociaux, avec ses joies, ses galères et surtout ses opérations, notamment la dernière en date, celle des pectoraux.
5: Allez, c'est parti. Bon, salut les amis. Alors aujourd'hui, je vous fais un petit live. Ça te fait quoi de devenir le super-héros dont tu rêves depuis des années ? Eh bien écoute, je suis en cours de devenir mon propre héros. Et ça, ça fait plaisir. Parce que je me sens très fort. Je me sens invincible.
6: Tu reviens de loin.
5: Je suis un autre homme. Je suis le même, mais je suis un autre.
0: Antoine rassemble déjà une communauté de 15 000 abonnés, très admiratifs de son combat surhumain. Il y a 5 ans, il cachait son corps. Aujourd'hui, c'est une fierté qu'il affiche sur Internet et aux yeux de tous ses voisins. Tous les jours depuis 6 mois, c'est la porte du garage grande ouverte que le super-héros continue de sculpter son corps d'athlète retrouvé.
7: On voit, elles ont bien blanchi, on voit plus la grève des tétons. Mais la suite des opérations, ça va être les bras, donc ça va partir d'ici. Ça va descendre là pour récupérer ici et tirer encore un petit peu les pecs. Et puis une retouche au ventre parce que le body lift n'a pas suffi, j'avais trop de dégâts. Je suis assez fier de moi, de mes résultats. Je me motive tout seul, je m'entraîne tout seul. J'ai perdu mon poids tout seul. J'ai résolu mes problèmes tout seul. Et je pense que tout le monde peut le faire. Il suffit un petit peu de courage, de volonté, de motivation et de discipline. Mais tout le monde peut le faire. Si je l'ai fait, tout le monde peut le faire. Je pars de 240 kilos. J'ai perdu 144 kilos exactement en 19 mois. Maintenant, je suis en forme. J'ai plus de pathologie. Je me sens bien et je crois que la vie a plein de dents.
0: Le combat d'Antoine et d'Erika n'est pas encore terminé. Il doit encore subir 3 opérations afin d'effacer définitivement sur son corps les traces de son passé d'obèse. Dans quelques mois, dès qu'ils auront emménagé dans leur nouvelle maison, ils prévoient d'avoir un enfant. Depuis la fin de notre tournage, Cindy a perdu 2 kilos de plus, soit 21 au total. Bien dans sa peau, elle a séduit l'homme qui l'avait contacté sur Internet dès le premier rendez-vous. Tombés amoureux au premier regard, ils sont en couple depuis plusieurs mois. Sonia, l'influenceuse, continue de l'encourager à distance.
8: Tous les matins, je vois tes vidéos, tu vas courir, tu vas marcher, t'es trop balèze. Franchement, bravo, t'es le maître de toi-même, t'es une warrior. Et en plus, je vois que le petit amoureux est toujours là. Il a l'air de te préparer des bons petits plats, celui-là. Attention, faut aussi qu'il te fasse faire du sport. Hein.
0: Enfin, Émilie, bloquée à 110 kilos, continue de se battre pour passer sous la barre des 100. La mère de famille ose désormais sortir de chez elle pour croquer la vie à pleines dents.
9: Il y a un moment où on m'aurait dit d'aller boire un café seul ou même sortir de chez moi, j'aurais pas pu. J'avais l'impression qu'avant les gens me regardaient comme un monstre parce que j'étais vraiment la grosse. Et c'est fini pour moi aujourd'hui, mais c'est vrai que la perte de poids a changé tout. Ma personnalité, ma façon d'être, ma façon de me comporter, et c'est un truc de dingue. J'aurais pas pu m'imaginer que c'était un changement à ce point-là.
0: Libérée du poids du regard des autres, Émilie est devenue accro à sa nouvelle plastique.
9: Je me plais tel que je suis. Je trouve que je suis une belle femme avec des rondeurs, mais voilà, j'ai un visage, je pense, plutôt mignon. Et du coup, j'aime prendre soin de moi, j'aime me prendre en photo. Mon mari me le reproche d'ailleurs souvent en disant maintenant on m'appelle Madame Selfie à la maison. Mes enfants se moquent constamment de ma pose, donc c'est qu'au final, j'aime l'image que je dégage et je suis assez fière.
0: Pour elle aussi, le combat continue. Prochaine étape prévue, une chirurgie des cuisses afin d'éliminer la graisse qu'elle n'arrive pas à perdre, même en mangeant sain et équilibré.
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0: Je ne sais pas pour quelle raison, pour être honnête. Mais Gabriel a quitté la maison. Et toi, tu ne fais que répéter en boucle que tu détestes Juana, la photographe.
1: Allô?
2: Juana, j'ai quitté la maison. J'ai parlé à Paola et je lui ai dit qu'on ne pouvait plus rester ensemble.
1: Mais comment ça?
2: J'ai quitté la maison, je ne peux pas continuer à vivre dans le mensonge. J'ai dit à Paola tout ce que je ressens pour toi.
1: Gabriel, mais à ton avis, comment tu crois que je me sens là? Je ne veux en aucun cas être la cause de la fin de ton mariage.
2: Tu n'es à l'origine de rien du tout. Mes problèmes avec Paola ont commencé bien avant que je ne te rencontre. Je te promets que je ne suis pas une personne impulsive.
1: Je sais pas, Gabriel, non, je sais pas.
2: S'il te plaît, écoute-moi.
3: Allons manger, j'ai beaucoup de choses à t'expliquer et je veux que ce soit en dehors de la brasserie. Allons au Mirador où nous sommes allés une fois. Tu te souviens de l'endroit? Juana, je suis sûr que tu comprendras beaucoup de choses une fois qu'on aura discuté.

0: Les Fouenmayeur et les Rubio sont comme chat et chien, ok? Gabriel ne vaut pas la peine, ma puce. Écoute, divorce. Tu es une femme beaucoup trop bien pour lui.
1: Et maman est une femme beaucoup trop bien pour toi et tu la traites si mal. Alors ne viens pas me dire ce que je dois faire concernant mon mariage, mais plutôt de l'ordre dans le tien.
0: Laisse-moi juste te conduire.
1: Non, j'ai pas envie.
2: Tu vas pas la rattraper? Rattrape-la enfin! S'il lui arrive malheur, ce sera ta faute. Rogelio! Rogelio!
3: Brasserie Rubio.
4: Non, tu sais quoi, je suis déjà un habitué de l'ascenseur ici.
5: Alors, dis-moi, tu vas m'expliquer ce que t'es venu faire ici? Enriquita est déjà dans son bureau, tu es venu la voir.
4: Tu plaisantes. C'est pour cette raison que je voulais arriver plus tôt pour que personne me voie. En fait, je vais laisser une petite surprise là-bas.
5: Dis-moi, comment tu l'as connu, toi?
4: Ben, l'autre jour, quand je suis venu ici pour déposer la voiture de Dani, eh ben, on s'est croisés.
5: Et ça a été le coup de foudre, c'est ça?
4: Ouais, on peut dire ça. Ça a été le coup de foudre. Mais tu sais quoi, je t'en parlerai plus tard, ok?
5: Ok, d'accord, mais pourquoi tu me le dis maintenant, si tout le monde à la maison le sait? Moi, je te raconte toujours mes histoires.
4: Écoute-moi, jeune fille. Faut qu'on prenne nos marques. On commence à peine à se connaître. Et dis-moi, toi, comment est-ce que tu te sens? Est-ce que tu te sens assez confiante pour pouvoir leur dire que tu démissionnes?
5: Même si c'était le cas, j'ai pas d'autre choix.
4: Ok. Plus vite ce sera fait, mieux c'est, hein? Et surtout, n'hésite pas à m'appeler si jamais il y a un souci.
5: Oui.
4: Et cet ascenseur qui n'arrive pas, c'est pas vrai.
5: Prends les escaliers à la place.
4: Ok, allez, à tout à l'heure.
5: Oui.
6: Enriquita, je suis content de te voir.
7: Qu'est-ce qu'il y a?
6: Le contrôle qualité vient de me contacter. Ils ont trouvé un lot de bière contaminée.
7: Quoi? Comment ça?
6: Je ne sais pas. Je vais me rendre au laboratoire pour qu'on m'explique. Allons-y, s'il
7: te plaît. Et Gabriel est au courant?
6: Je l'ai déjà prévenu, il est
7: en... Ok, je vais poser mes affaires.
5: Non, non, je vais m'en occuper.
6: Merci. Oui. Allons-y.
7: Merci.
8: Le contrôle qualité a détecté le lot. J'ai introduit la bactérie et empêché sa sortie. Ils sont en train d'examiner ça, mais tout le monde est déjà au courant.
0: C'est pas possible. J'avais laissé quelqu'un en charge de surveiller ce lot afin qu'il échappe au contrôle qualité.
8: Du coup, on va faire quoi?
0: Pour commencer, tu vas te calmer. S'ils te voient aussi nerveux, ils peuvent penser que tu es responsable de la situation.

0: Je viens de me rendre compte que ta sœur a pris le pistolet qui se trouvait dans mon tiroir. Et elle va probablement se rendre à la brasserie pour y retrouver cette photographe. Sors-la de là sans que personne ne s'en aperçoive.
1: Moi, je me rends immédiatement là-bas.

0: Rowena. Je pensais que tu n'allais pas venir aujourd'hui après ce qui s'est passé hier. Ça ne m'aurait posé aucun problème.
1: Je suis venue discuter un petit peu avec toi. Est-ce qu'on peut s'asseoir ?
0: Bien, je t'en prie. Je vais te montrer quelque chose. Viens. T'es prête ?
1: Fais voir.

0: Alors?
1: Ah, c'est mon...
0: Oui.
1: L'égoïsme a un goût amer. La meilleure bière est celle qu'on partage avec les autres. Sous la capsule, t'attends une récompense astrale.
0: Félicitations. Nous sommes immensément fiers. Qu'est-ce que tu vas faire? On fête ça ensemble?
1: Je démissionne.
0: C'est une plaisanterie, n'est-ce pas?
1: David, sérieusement, tu sais à quel point je te suis reconnaissante pour cette opportunité et je sais que t'as été l'un de ceux qui m'ont le plus soutenue dès le début. L'un de ceux qui ont mis la pression pour que j'obtienne ce travail, mais bon... Je ne peux plus travailler ici.
2: David, il va falloir qu'on stoppe toute la promotion de la campagne. Tu devineras jamais ce que je viens d'apprendre.
3: Mais c'est quoi cette histoire de bactéries?
4: Oui, c'est quoi cette histoire? Quelle explication avez-vous à nous donner? Qu'est-ce qui se passe? Comment est-ce que ça a pu arriver? Qu'est-ce qui se passe, Carlos?
2: J'ai entendu que le nouveau lot de la bière qui a été produite en lien avec ta campagne a été retiré parce qu'il est contaminé.
0: Mais comment ça, contaminé?
2: Aucune idée, c'est ce que j'ai entendu. Apparemment, la nouvelle bière Rubio ne pourra pas sortir. Il s'est passé quelque chose et les gens ne pourront pas la boire.
0: Allons, allons. Ne t'en va pas. Je veux parler avec toi.
1: Très bien.
0: Je reviens tout de suite.
1: Okay.
0: Oui.
1: Quel dommage. Cette campagne était une réussite.
2: Ouais, à vrai dire, oui. Ton premier bébé Rubio.
1: Pardon?
2: Je veux dire, ton tout premier projet. On appelle ça comme ça ici, quand tu fais ta première campagne. Ton premier bébé Rubio.
1: Ah, oui.
2: Bon, allez, j'ai du pain sur la planche.

0: Madame Rubio, si vous êtes ici pour les photos, excusez-moi de pas les avoir livrées, mais elles sont quasiment prêtes.
1: Je suis pas venue pour ça. Je suis venue te sortir de ma vie.
0: Écoutez, non, ça c'est pas nécessaire. Je vais partir toute seule. Je vais...
1: Comment ?
2: Paola, que fais-tu ici ?
1: Je suis venue dire clairement à Ruana que je veux qu'elle sorte de nos vies à tous pour que nous puissions tous enfin retrouver la paix.
0: La vérité, c'est pas nécessaire. Je vais partir toute seule, je vais disparaître de votre vie.
1: Et surtout celle de mon mari, tu entends ?
2: Allons, t'es en train de tout mélanger. Ruana fait très bien son travail et je ne vois pas pourquoi elle devrait partir comme ça du jour au lendemain.
1: Ah, tu vois pas pourquoi ? Alors tu vas t'en aller toi aussi avec elle. Tu l'as fait entrer ici parce qu'elle te plaisait. Mais il s'avère qu'en réalité, elle avait plutôt en tête de coucher avec le patron de l'entreprise.
0: Non, ça c'est totalement faux.
1: C'est ce que tu dis. Mais la vérité, c'est que tu veux me prendre mon mari en utilisant ta grossesse comme une excuse.
0: Non,
1: et tu
0: arrête,
1: sais que je ne permettrai jamais.
2: Arrête,
0: mais
2: Paola,
0: qu'est-ce que vous dites, c'est pas
2: ça
0: vrai.
2: Suffit. Ruana est une bonne personne et elle ne mérite pas qu'on lui parle comme ça.
1: Je sais parfaitement bien ce qu'elle mérite et ce qu'elle ne mérite pas. C'est bien clair. Et j'en ai assez de toi. Et tu sais quoi? Je ne te laisserai même
3: Paola,
1: pas.
3: Ruana, qu'est-ce que tu fais?
1: Non, Manuel, lâche-moi. Mais lâche-moi. Mais lâche-moi, Manuel, parce que j'ai encore pas mal
3: non,
1: de choses.
3: Non, tu ne diras rien du tout à personne.
1: Non, mais lâche-moi.
3: Et maintenant, tu vas venir avec moi tout de suite.
0: Tu vois? Tu vois pourquoi je peux pas travailler ici?
4: Inès, tu en sais plus sur le lot contaminé?
5: Carlos et Enriquita vous attendent en salle de réunion. Ils ont déjà parlé au responsable du contrôle qualité.
4: C'est parfait. Merci beaucoup. Et bonjour, pardon, hein.
6: Tu sais quoi? Tu seras mon ange gardien parce que nous, les femmes dans cette famille, on subit la malédiction de l'amour. Alors c'est mieux comme ça. Comme ça, de très loin.
7: Oh, ma chérie, mais bon sang, tu vas brûler la chemise de ton frère.
8: Oh, non, mais franchement, tu as la tête dans les nuages ou quoi?
6: Je pense à celui qui croit vraiment en moi. Mon ange gardien, tu sais?
8: Oh, mon Dieu, mais quand est-ce que tu vas apprendre? Est-ce qu'un jour tu finiras enfin par trouver le bon, dis-moi?
6: Salvador?
8: Ce Salvador?
6: Oui, Salvador, il est... bien, c'est quelqu'un de bien et je pense que c'est le seul et unique homme à avoir été gentil avec moi de toute ma vie. Je vais voir.
8: Eh bien, mais à quoi ça sert de le dire si on ne fait rien, n'est-ce
9: ma
8: pas?
9: Ma belle-sœur, comment ça va?
8: Yadira!
9: Bonjour! Je vous ai apporté une surprise à toutes les
8: bonjour,
9: deux, hein, pour
8: Yadira.
9: Vous deux. Comment allez-vous?
8: Bien, et
9: écoutez,
8: vous?
9: Je vais vous montrer ce que j'ai acheté, voilà.
8: Voyons.
9: Ça, c'est pour les pieds.
8: Ah,
9: ça vous permettra
8: merci
9: de garder
8: beaucoup.
9: Les pieds beaucoup moins secs. Et
8: ah,
9: ça, c'est
8: vraiment?
9: Pour les cernes sous les yeux. Non, c'est excellent,
8: ah,
9: appliqué
8: oui,
9: matin et soir.
8: J'ai la peau déshydratée.
9: Et ça, c'est pour toi, hein, Jenny.
8: Ah, merci.
9: Parce que tu sens très bon, hein?
8: Oh, merci beaucoup, ma jolie. Au fait, comment ça va? On n'a plus une nouvelle.
9: Non, eh bien, il a fallu que je m'en aille.
8: Mais c'est sans importance, Yadira. Laissons le passé au passé, comme le dit la chanson. Hein?
6: Et en plus de ça, tu sais quoi? Felipe, les relations officielles, c'est pas son truc.
9: Vous savez, si Felipe ne veut rien de sérieux avec moi, il y perd au change, non?
8: C'est vrai.
9: Mais ici, entre nous, j'ai un scoop pour vous. Mais c'est un secret.
8: Crache le morceau. Ni Zoreda ni Carmela ne sont là à traîner dans le coin.
9: Ah, écoutez, eh bien, j'ai d'ores et déjà trouvé un meilleur parti. Et vous pouvez en informer Felipe, hein?
8: Ah, c'est pas vrai. Et qui est ce meilleur parti pour toi, hein?
9: Il s'agit ni plus ni moins que de l'inspecteur Salvador Castillo. Hmm?
10: Bonjour.
11: Tout va bien, Pacheco? Ah, merci.
10: Et pour toi, patron. C'est quoi ce sourire?
11: Quoi?
10: T'as vu Francisco de Armas ou quoi?
11: Non. Celle qui m'est apparue pour la première fois, c'est ma douce et tendre Jenny.
10: Non.
11: Ah! Elle m'est apparue, alors? Qu'est-ce que tu veux que je te dise? Celui qui persévère obtient gain de cause.
10: Santé, Salvador.
11: C'est un Américain?
10: Un double Américain.
6: Tu sais quel est ton problème, Yadira? C'est que tu convoites encore et toujours les mauvais hommes, d'accord? Salvador ne veut pas de toi.
9: Oh, et toi, dis-moi, comment est-ce que tu le sais?
8: Oui, oui, exactement. Comment est-ce que tu peux connaître les goûts de l'inspecteur?
6: Ah, oh, s'il vous plaît, arrêtez de dire des bêtises. Vous savez parfaitement bien que Salvador veut être avec moi.
9: Bah, il est peut-être fou de toi, mais nous savons que toi, tu ne l'aimes pas, il te plaît pas. Écoute, tu le traites toujours comme ça avec tes dents. Tiens, durant le dîner l'autre soir, tu lui as même pas parlé, ni même regardé, pire qu'un simple objet posé là comme ça.
8: Il faut voir la vérité en face, c'est vrai, ma chérie.
6: Je veux qu'on me respecte. Je suis pas un objet.
8: Très bien, alors.
6: Non, mais... j'en ai assez, maman. Franchement, tu me rends service et pas qu'un peu. Et toi, hein? C'est dingue comme t'oublies vite mon frère. C'est pas croyable.
9: Eh bien, ça crève les yeux que t'as le béguin pour cet inspecteur.
6: Mais pourquoi tu dis ça? Écoute, je te le donne, ok? Garde-le pour toi, hein? En prime avec tout le corps de la police. Merci pour la petite crème.
9: J'ai l'impression qu'elle a fait une crise de jalousie, non?
12: Ta jalousie te conduira tout droit en prison.
13: Écoute, Gabriel est à moi. Gabriel est à moi.
12: Et qu'est-ce que tu pensais faire, hein?
13: Je te le répète depuis tout à l'heure, rien du tout. Quoi? Je voulais juste lui faire peur. Quoi, tu crois que j'allais lui tirer dessus? Mais je suis pas folle à ce point.
12: C'est ce que tu dis maintenant. Parce que tu n'as pas vu ton visage à cet instant. Et ton regard. Ton corps rempli de haine. Et de rage, comme si tu étais capable de faire quelque chose contre Juana.
13: Eh bien oui. Tu m'as effectivement vu le visage rempli de rage et les yeux remplis de haine. C'est parce que oui, oui, je veux la tuer. Je veux qu'elle disparaisse de nos vies. Je veux qu'elle disparaisse pour toujours et à jamais.
12: Écoute, mets-toi ça bien dans le crâne. Si tu résous les choses comme ça, alors tu vas passer le reste de ta vie en prison.

Je ne sais pas quelle erreur j'ai commise dans ma vie. Mon pire ennemi est ma propre famille, c'est ça ? Une épouse qui est folle ? Un fils incompétent. Et maintenant ? Une fille meurtrière. Mais réveille-toi, ma grande. Réveille-toi.

0: Du coup, on fait comme ça, ok Sol. Je veux que tu passes en revue tous les contrôles qualité avec ton équipe. Aucun lot de bière ne doit sortir sans avoir été contrôlé.
1: Oui, parfait monsieur, merci. Je vais vérifier.
0: Où est passé Rogelio ?
2: Je sais pas, j'imagine qu'il doit être en route.
3: J'ai déjà demandé à Manuel d'arrêter immédiatement la distribution.
4: Je suis sur le point d'obtenir une liste de tous les consommateurs et on va leur dire qu'on a eu un contretemps.
0: Il va falloir qu'on parle à David. Il ne peut pas lancer la nouvelle campagne publicitaire. On le fera une fois qu'on aura découvert qui a fait ça.
2: J'ai déjà parlé à Viviana pour qu'elle prévienne David. Il doit être au courant maintenant.
0: C'est parfait.
2: Je vais voir avec la sécurité pour savoir ce qui s'est passé. Il est évident que c'était délibéré et qu'il s'agit d'une personne interne à l'entreprise.
3: Il y a sûrement un traître parmi nous à la brasserie.
0: On va devoir réfléchir à ce qu'on va faire face à la presse. Il ne faut pas que ça fasse la une des journaux, sinon ça nous affectera.
3: Oui, nous devons renforcer notre campagne. La bière Rubio est une bière totalement fiable.
0: Nous devons absolument trouver qui a fait ça.
2: Oui.
3: Ok, je vais organiser quelques réunions avec le secteur des fermenteurs et voir ce que je peux trouver.
0: Merci beaucoup, Enriquita. Il va nous falloir un plan. Je vous jure que je trouverai qui cherche à causer du tort à notre brasserie.
4: Tu peux compter sur moi.
0: Merci beaucoup.
5: Paola, stop.
6: C'est
5: viens
6: bon,
5: ici.
6: Lâche-moi.
5: Non, viens ici.
6: Lâche-moi.
5: Arrête. Je ne veux pas que tu envisages à nouveau cette folie d'ôter la vie
6: non,
5: à cette femme, ok?
6: Ne me touche pas. Lâche-moi maintenant. Tu m'as déjà pris mon arme. Je la ferai disparaître d'une manière ou d'une autre. Tu m'entends? Laisse-moi tranquille.
4: Sérieusement, tu allais vraiment tirer sur Wanda?
6: Je sais pas. J'allais au moins la menacer pour qu'elle sache que je suis pas en train de jouer.
4: J'aurais fait exactement la même chose.
5: Camilla, n'en rajoute pas une couche. Paola,
6: ça suffit.
5: Est-ce qu'on peut s'en aller d'ici?
4: C'est mettre le grappin sur Gabriel. C'est une sale traînée.
6: Non, mais écoute, ça n'arrivera jamais. Parce que Gabriel est à moi. C'est clair, Gabriel est à moi.
4: Alors, calme-toi. Essaye de te calmer. Stop. Si tu continues comme ça, tu vas finir par te ridiculiser. Ramène-la.
5: Rentrons à la maison,
6: non,
5: s'il
6: non,
5: te
6: non,
5: plaît.
6: Non.
5: Paola, s'il
6: non,
5: te plaît. Allez,
6: pas.
5: Viens.
6: Manuel, s'il te plaît, non.
7: Non, je pense qu'à cet instant précis, Enriqueta a déjà vu la surprise. Je crois que ça va vraiment lui plaire.
8: C'est sûr. Certain. Je suis sûr qu'elle te répondra par un de ses petits messages avec des petits cœurs et des émojis que je déteste. Plus au point.
7: Eh bien...
3: Non, c'est pas possible.
0: Tout va bien ?
9: Enriqueta, pourquoi tous ces ballons sortent-ils de ton bureau ?
4: C'est ton anniversaire aujourd'hui ?
0: Tu veux que je t'envoie quelqu'un pour t'aider ?
3: De toute évidence, aujourd'hui, c'est le jour des mauvaises surprises. Oubliez ça, je vais régler ça tout de suite. C'est bon. Et d'ailleurs, on a déjà beaucoup de choses à régler. Inès, s'il te plaît, tu peux m'aider ?
9: Oui, bien sûr.
3: Prends mon sac.
2: Ça doit certainement être une surprise du petit ami d'Enriqueta.
0: De qui tu parles ?
2: De l'oncle de Ruana. Il en pince vraiment pour Enriqueta.
4: Eh bien, cette famille Bravo est vraiment à surveiller. C'est comme s'ils étendaient leurs tentacules de tous les côtés. Et si c'était eux qui avaient élaboré ce stratagème au sujet de cette bactérie, pour mettre la main sur le patron et au passage sur la directrice des ressources humaines ? Non ?
10: Toute cette situation avec Paola devant tout le monde était très embarrassante. J'en ai vraiment par-dessus la tête. Je suis fatiguée d'être la femme qui s'immisce comme ça dans le mariage du patron de l'entreprise.
11: Non, c'est pas du tout le cas. Ce mariage bat de l'aile depuis déjà longtemps, n'est-ce pas ?
12: C'est vrai, oui. Et si ça peut te rassurer un petit peu avant que tu n'arrives ici, au bureau, il y avait de nombreuses rumeurs qui circulaient sur le fait que le mariage entre Gabriel et Paola battait de l'aile, et ça se comprend.
13: Ouais, exactement. Et en plus, franchement, ici, au boulot, ça a toujours été très clair pour tout le monde que Paola n'aime pas Gabriel. Et qu'elle est avec lui juste pour son nom de famille.
12: Et d'ailleurs, elle n'a jamais eu l'impression que quelqu'un pouvait le lui voler.
13: Mais maintenant, si.
11: Allons. Il s'avère que Gabriel s'est mis en tête d'avoir un bébé déjà depuis longtemps. Et je crois bien que... On s'est tous rendu compte que Paola n'a pas les mêmes centres d'intérêt.
12: Ouais, absolument pas, c'est clair.
11: Je pense donc que c'est la raison pour laquelle elle n'est jamais tombée enceinte. Et Gabriel a entamé un processus d'insémination artificielle dans l'utérus. D'une mère porteuse il y a quelque temps.
10: Comment ? Je veux dire, Gabriel a essayé d'avoir un enfant par insémination artificielle ?
12: Bien sûr. Il y a longtemps déjà.
13: Oui, t'en as jamais parlé ?
10: Eh bien, non, je suppose que... Il a pas voulu m'en parler.
3: Ah. Viens voir. Depuis que je t'ai rencontré, ma vie est ainsi, remplie de couleurs qui embellissent mon cœur.
10: Oh.
1: C'est trop mignon. Regarde, il a même tout décoré avec des ballons.
3: Mignon là-dedans. Le seul truc ici, c'est que je me suis sentie ridiculisée. Enlève-moi tout ça d'ici, Inès. Pardon.
0: Il s'agit d'un sabotage, Rogelio. Je suis persuadé à 100% que la bière Astro est derrière tout ça.
14: Astro est une entreprise qui se livre à une concurrence agressive sur le marché, mais de là à endommager le produit d'une autre entreprise...
0: Mais ils ont peut-être découvert la campagne que nous menons contre eux. Et c'est pour ça qu'ils ont décidé de causer du tort à nos produits.
14: Mais on ne peut rien faire du tout sans preuve, alors ressaisis-toi. Et attendons d'avoir des preuves.
0: Mais qu'est-ce qu'on va faire, hein? Parce qu'il y a une taupe parmi nous ici qui nous veut du mal. Quelqu'un qui nous trahit.
14: Je suis content de t'entendre dire ça. C'est également ma théorie.
0: Oui, mais s'il y a un traître ici, qui?
14: Toi! Toi, Gabriel! Toi, tu es ce misérable traître!
0: Attention, fais très attention à ce que tu dis, Rogelio.
14: Il y a quelques minutes, ma fille a fait une très grosse bêtise qui aurait pu réduire ta vie à néant. Et toi aussi, tu es responsable de ça!
0: Paola et l'entreprise sont deux choses différentes.
14: Si l'entreprise est attaquée en ce moment même, c'est de ta faute. Si nous tous ici, on fait tout notre possible pour la sauver, c'est de ta faute. Parce que tu es obsédé par cette jeune fille stupide depuis des mois. Tu lui trouves quoi, Gabriel? Non seulement tu as négligé la brasserie, mais tu envisages également d'abandonner ma fille.
0: Je comprends parfaitement que tu sois affecté par ce qui arrive à Paola. Mais là, très franchement, tu mélanges tout. Mes affaires personnelles ne sont pas l'entreprise.
14: Ce qui vient de se passer me dépasse vraiment, Gabriel. Paola a pris une arme dans mon bureau.
0: Hein?
14: Et elle est venue ici, il y a quelques minutes, pour tirer sur Juana.
0: Comment?
14: Elle est en train de perdre la boule. Elle ne sait plus quoi faire.
0: Comment ça? Paola est venue ici avec une arme pour tirer sur Juana?
14: Paola serait incapable de tirer sur qui que ce soit, Gabriel. J'ai déjà pu récupérer l'arme. Mais elle est désespérée à l'idée que tu la quittes. Ma fille t'aime vraiment, Gabriel.
0: Rogelio, Paola ne m'aime pas. Je ne veux pas dire du mal de ta fille. Mais Paola a outrepassé les limites avec d'autres personnes que moi.
14: Elle a toujours voulu faire sa vie à tes côtés, malgré le mépris que nos familles avaient l'une pour l'autre.
0: Nos familles n'ont strictement rien à voir
14: si,
0: avec
14: elles ça. Elles ont tout à voir.
0: Écoute, ni nos disputes, ni les problèmes autour des terres. Tu es en train de tout mélanger. Est-ce que tu t'en rends compte?
14: Tu es un homme froid et superficiel. Et ce mariage signifiait une ère nouvelle, l'ère de la réconciliation. Paola et moi, on t'a toujours soutenu en tout point, Gabriel.
0: Ça ne doit en aucun cas être une guerre entre deux familles. Ta fille mérite d'être heureuse et je la laisserai trouver le bonheur.
14: Bien, ok. Et alors, qui va lui annoncer?
0: Je sais pas.
14: Paola a toujours voulu être l'épouse Fuenmayor de Rubio. Son seul et unique moment de plénitude et de bonheur. Et tu veux le lui enlever? Pourquoi? Pour qui? Pour cet imbécile de jeune fille?
0: Elle appelle pas.
7: Quoi? Alors?
0: Non, rien. Je sais pas pourquoi.
7: Je pense qu'elle a plus de batterie ou un truc du genre.
8: Non, tu sais pas si elle a plus de batterie. Eh bien, appelle-la, bon sang. Qu'on en finisse une bonne fois pour toutes et que tu te remettes au travail, ok? Hein?
7: Je vais l'appeler.
8: J'ai l'impression que cette fille te rend vraiment ma boule.
7: Salut ma belle, comment tu vas? Je t'ai laissé sans voix avec mon énorme surprise ou quoi?
3: Oui, ça m'a laissé sans voix, mais parce que j'étais morte de honte, ok? Tu sais qu'à cause de cette chose ridicule que tu as faite dans mon bureau, je pourrais être renvoyée de mon travail?
14: Ce que tu me racontes, ce sont les ragots des employés, ce qu'ils pensent de ce qui s'est passé. Gabriel est convaincu qu'il y a un traître parmi nous qui a mis ses bactéries dans la bière. C'est probablement une idée que Carlos leur a mis dans la tête.
12: Je t'ai déjà dit tout ce que je sais.
14: Qu'en est-il du suspect? Ils ont mentionné quelqu'un? Un homme, peut-être? Un enregistrement? Ils suspectent quelqu'un? Qu'en est-il?
12: Non. Rien pour l'instant, mais si tu étais venu à la réunion plus tôt, tu en aurais probablement entendu
14: parler. Je n'ai pas pu y aller. Parce que je devais régler un problème concernant Paola. Elle va très mal à cause de Gabriel. Je maudis le jour où elle l'a épousé. Les Rubio essayent toujours d'écraser les Fuenmayor. Franchement, j'aurais préféré que le lot de bière contaminée soit mis sur le marché.
2: Ils ont visionné les vidéos de surveillance. Et ils n'ont rien vu concernant la personne qui aurait pu introduire cette bactérie.
0: Alors, quelqu'un de la sécurité doit être de connivence.
2: Ou quelqu'un de haut placé. Il va falloir qu'on reste très méfiant dans tous les cas de figure.
0: Alors pose la question à Rogelio, parce que lui, il dit que c'est moi le coupable.
2: Toi?
0: Non, mais le truc, c'est qu'il mélange absolument tout. Paola lui a volé une arme pour se rendre dans l'entreprise.
2: Pour te tirer dessus à cause du divorce ?
0: Non, mais soi-disant pour menacer Juana. Il dit que je suis responsable de tout. Tout ce qui se passe dans l'entreprise et dans ma famille. Et peut-être qu'il a raison. Tu sais, tout ce qui s'est passé avec Juana, ça a bouleversé ma vie. Le fait qu'elle soit enceinte de mon enfant, plutôt de notre enfant. Mon oncle, tu sais que c'est vraiment ce que j'ai de plus important dans ma vie.
5: Paola, tu ne peux pas rester toute seule.
6: Je ne vais pas rester non plus avec maman. En plus, je ne suis pas seule. Il y a Tania, il y a les gardes du corps. Du coup, tu n'as pas à me surveiller 24 heures sur 24 et 7 jours sur 7 comme si j'étais une petite
5: fille. Écoute, je m'inquiète pour toi.
6: Non, lâche-moi.
5: Je ne t'ai jamais vue comme ça. Qu'est-ce qui ne va pas ?
6: Mais c'est fini. Tout va bien maintenant. Va t'occuper de tes affaires. Tu n'as rien à faire ? En plus, je n'ai plus le pistolet de papa. Je ne peux plus rien faire à Juana, même si je le voulais.
5: Je pense que la meilleure chose à faire, c'est d'accepter la demande de divorce de Gabriel et de reprendre ta vie en main, Paola. Mais pourquoi tu tiens autant à rester avec un homme qui ne t'aime plus ?
6: Quelle partie de « laisse-moi tranquille » t'as pas comprise ? J'ai besoin de me reposer. Et de plus, ne me donne pas de conseils gratuits. Je sais comment gérer ma vie. Je suis pas la marionnette de papa comme toi.
3: Juana.
10: Je peux entrer ?
3: Oui, entrez, asseyez-vous. Ne faites pas attention à ça, c'était rempli de ballons.
10: Ah. Il y en avait un par terre, pardon.
3: Ah oui, je l'avais oublié. Vous êtes venue avec votre oncle ce matin ?
10: Oui. Pardon, en fait, j'en avais aucune idée. Il m'a dit qu'il allait vous faire une surprise, mais je savais pas ce que c'était.
3: Oui, et c'est moi qui ai été surprise. Ce qu'il a fait est ridicule. Comment a-t-il osé ? Qu'est-ce qui lui passe par la tête ? Il est fou, quoi, bon sang ! Et un jour comme aujourd'hui, alors qu'on croule sous les problèmes, il me fait passer pour une incompétente, Juana.
10: Non, bien sûr, non. Oui, c'est la triste vérité. Mais bon, écoutez, je ne le prendrai pas personnellement. Mon oncle est très passionné. Je suis sûre qu'il a fait ça pour vous faire sourire.
3: Dites-lui que ça a produit l'effet contraire.
10: Ok, bien sûr. En réalité, je suis pas venue pour parler de mon oncle. Je suis venue présenter ma démission. Et je voulais le faire à temps pour que vous puissiez trouver quelqu'un d'autre.
2: Oui, Inès ?
15: Excusez-moi. Monsieur, j'ai réservé le restaurant comme vous me l'avez demandé.
0: Merci beaucoup, Inès.
15: Bien, à plus tard.
2: À plus tard, Inès. Gabriel. Le fait que Juana et l'enfant que vous attendez soient la chose la plus importante dans ta vie en ce moment est logique et ça me remplit de joie. Mais tu sais, tu ne peux pas te défaire de tes responsabilités à la brasserie, je suis sérieux.
0: Mais écoute, maintenant que je peux lui dire la vérité et que je peux enfin quitter Paola, je pense que ma vie va pouvoir reprendre son cours et que tout va redevenir normal. Oui.
2: Maintenant que tu peux lui dire, quand est-ce que tu vas lui parler ?
0: Tout de suite, là, sur le champ d'ailleurs. La réservation dont a parlé Inès, c'est pour ça. Je vais l'inviter à déjeuner. Je vais lui dire que l'enfant qu'elle attend est le mien. Je vais lui dire tout ce que je ressens. Pour que tout ce qui s'est passé ait enfin un sens et qu'on puisse se dire ce qu'on ressent l'un pour l'autre.
3: Et David est au courant ?
10: Oui, oui.
3: Et Gabriel ?
10: C'est pas mon supérieur direct, je pensais pas devoir lui dire ça.
3: Je suppose que je ne peux pas vous convaincre. Votre décision est déjà prise.
10: Oui, oui.
3: Ok.
10: Et merci pour tout.

0: Tu as très bien entendu, oui. Je sais exactement où Anna attendra que Gabriel lui parle de leur enfant. Mais si tu y vas en premier, que tu lui racontes ta version, alors ça va changer la donne.
1: Salut.
2: Bonjour.
1: Comment tu vas? J'ai entendu dire que Paola était venue te voir.
2: Oui. Elle se plaint constamment de moi.
1: Oui, elle doit avoir beaucoup de mal à accepter la décision que j'ai prise.
2: Peut-être que t'aurais pas dû prendre cette décision.
1: Franchement, je ne regrette pas du tout de l'avoir prise.
2: J'ai une question à te poser. David a dit quelque chose à propos de Paola qui ne pouvait pas tomber enceinte et que...
3: Excusez-moi. Monsieur Rubio,
1: oui.
3: Le responsable des médias vous attend dans votre bureau depuis un bon moment déjà.
1: Ah, bien sûr, ouais. Merci beaucoup. J'arrive tout de suite.
3: Excusez-moi.
1: Juana, je dois y aller maintenant, mais je te promets que je répondrai plus tard à toutes les questions que tu voudras. Et je dois aussi te dire quelque chose qui, je pense, changera absolument tout.
4: Garage automobile, bravo.
5: Franchement, je me suis planté sur toute la ligne avec Enriqueta.
6: Ah, calme-toi, c'est pas non plus la fin du monde. Et d'ailleurs, comme le dit ta mère, celui qui tombe amoureux court à sa perte, non? Et pour tout te dire, tu commences vraiment à m'inquiéter. Tu es vraiment amoureux de cette fille.
7: Bonjour.
6: Bonjour.
7: Bonjour. Ah, tu sais quoi? Je passais dans le coin pour faire les courses de Mémo et j'ai pensé à toi.
6: À moi?
7: Oui, et je t'ai apporté cette crêpe au jambon.
6: Merci beaucoup.
7: Non, je t'en prie, j'étais pas juste en train de penser à toi, mais je suis venue te demander une faveur. J'ai une envie folle d'aller danser. Et je voulais savoir si tu connaissais un endroit, parce que je sors avec l'inspecteur Salvador Castillo. Et en fait, je suis chargée de trouver un endroit. Est-ce que tu connais un nom? Un lieu sympa où aller danser?
6: Oui.
7: Comment ça s'appelle?
5: Tu le sais, non?
6: Non, toi? Oui, on va te dire ça tout de suite.
8: Ça va? On déjeune ensemble?
2: Avec plaisir, Dani. J'en serais ravie. À vrai dire, j'ai énormément de choses à te raconter.
8: Allons à la cafétéria.
2: Je peux pas.
8: Pourquoi?
2: Écoute, viens. Écoute. En réalité, je dois voir Gabriel. J'ai démissionné, Dani.
8: Quoi? Pourquoi?
2: Oui, je peux plus travailler ici. J'ai énormément de choses à te raconter, mais pour résumer la situation, Gabriel a demandé le divorce à Paola.
8: Et non.
2: Il a demandé le divorce à Paola et il a quitté le foyer. Du coup, aujourd'hui, Paola est venue ici et a fait un scandale. Mon Dieu, elle est...
8: Eh ben, je te laisse quelques jours et le monde s'écroule.
2: Je sais pas quoi dire. La seule chose que je veux, c'est m'en aller. Mais Gabriel veut parler avec moi pour me dire je ne sais quoi. Mais moi, je veux juste lui dire que ce qu'il y avait entre lui et moi, c'est terminé.
8: Ouais, je comprends.
9: Oh, mon grand, maintenant la famille tout entière a le moral dans les chaussettes, n'est-ce pas?
5: Franchement, tu me connais bien, maman. Tu sais que je suis pas du genre sentimental. Mais avec cette fille, c'est vraiment différent. Et le pire dans tout ça, c'est que j'ai tout gâché.
9: Avec la DRH?
5: Ouais. Écoute, aujourd'hui, j'ai voulu faire une surprise là-bas. J'ai rempli son bureau de tout un tas de ballons. Et bon, apparemment, ça l'a agacé.
9: Oh, mon garçon, mais tu sais qu'elle n'est pas comme nous. Yadi Raleigh, figure-toi. Et elle, je l'aime beaucoup. Et elle est du quartier, mon grand. En revanche, cette autre fille est très guindée. Peut-être même que ça va t'attirer des ennuis.
5: Non, déjà que j'ai pas marqué de points. Maman, écoute.
9: Oh, mon amour.
7: Hugo, écoute. J'ai vu Felipe partir et je me suis empressée de venir ici.
6: Mais vous jouez à quoi, tous les deux, hein? Pourquoi vous vous tournez autour comme ça?
7: Écoute, j'aimerais que tu me rendes un service.
6: Non, je tourne pas dans les films érotiques. J'ai pas encore atteint mon poids idéal, mais lorsque j'y parviendrai, je serai heureux de pouvoir...
7: C'est pas du tout ça. Écoute-moi bien. Il faut que tu puisses convaincre Felipe d'aller boire quelques bières avec toi là-bas, au bar Sepia. Là où travaille Jenny, à la Condessa.
6: Non.
7: Oui.
6: Il vaut mieux aller à l'épicerie et acheter un pack de 6 et on les boira ici. Tranquillou. C'est beaucoup moins cher et on n'a pas à laisser pour boire. Et c'est par la porte à côté.
7: Sois pas méchant.
6: Non.
7: Mon beau. Mon joli cœur.
6: Oui.
7: En réalité, je vais lui faire une surprise. Écoute-moi, si tu le convaincs, je te coupe les cheveux gratuitement pendant un an.
6: Ok.
7: Oui.
6: Oui.
7: Du coup, on se voit là-bas?
6: Oui.
7: Merci.
6: Je t'en prie. Ciao. Elle m'a dit mon beau.
10: Gabriel, excuse-moi, mais il y a une affaire qui ne peut pas attendre.
1: On pourrait pas voir ça plus tard?
10: Il s'agit de Juana Bravo. Tu m'accompagnes?
1: Oui, allons-y.
7: Paula, tu peux prendre ton temps, rien de presse. Gabriel a un rendez-vous important.

0: Je me suis demandé ma vie toute entière si un jour j'allais enfin rencontrer une personne qui, sans lui dire, sache exactement ce qui était en train de m'arriver.
1: Je suis cet homme. C'est ça la véritable amitié, non? C'est un plaisir, ton nouveau meilleur ami.
0: Qu'est-ce que vous faites ici?
2: Quoi? Tu attendais Gabriel? Je suis venue seule.
0: Eh bien, vous allez rester toute seule parce que je vais pas rester
2: ici. Il vaut mieux pour toi que tu m'écoutes. Dis-moi une chose, tu as eu très peur quand je suis venue te voir aujourd'hui?
0: C'est difficile de pas avoir peur quand quelqu'un vous regarde avec de la haine. Et c'est le cas maintenant.
2: Non, là c'est différent. Et tu sais en quoi c'est différent? Car maintenant je suis pas armée. Tu le savais pas? Je voulais vraiment te tuer. Si tu pars, tu ne connaîtras pas la vérité et crois-moi, c'est dans ton intérêt de l'entendre. Tu sais, pendant plusieurs années, j'ai essayé de donner un enfant à Gabriel. Nous avons essayé encore et encore, mais ça n'a jamais marché. C'est pourquoi plus tard, Gabriel m'a forcé à accepter d'avoir cet enfant par insémination artificielle et avec une mère porteuse, mais bon, ça n'a pas fonctionné non plus parce que cette femme a perdu le bébé. Mais celle qui l'a gardé était une jeune femme, stupide, qui est allée consulter un gynécologue et s'est fait inséminer par erreur. Tu te souviens? Oui, Ruana. L'enfant que tu attends est en fait celui de mon mari.

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0: Non, non, non, non, non, non, ça peut pas être la vérité. Vous dites ça juste pour m'embrouiller l'esprit.
1: La seule et unique raison pour laquelle Gabriel s'intéresse à toi, c'est cet enfant qui grandit dans ton ventre.
0: C'est totalement faux, parce que si c'était vrai, alors il me l'aurait dit.
1: Lorsque le docteur Mendez lui a dit qu'une femme avait été inséminée par erreur avec son échantillon, il a même engagé un détective privé pour la retrouver. Et il t'a retrouvé. Puis il a alors remué ciel et terre pour te garder auprès de lui et garder un œil sur toi. Ou dis-moi une chose, tu n'as jamais trouvé ça, franchement, très étrange, cette obsession de mon mari pour ta grossesse?
0: L'enfant que j'attends est donc celui de Gabriel? Depuis quand il est au courant, lui?
1: Je suis vraiment désolée que tu aies pu penser qu'il tenait à toi. Mais tu sais quoi? Je te comprends sur ce point-là parce qu'il m'est arrivé exactement la même chose. Il ne m'aime pas non plus. De plus, il m'a exclue de sa vie parce que je ne pouvais pas lui donner un enfant, parce que Gabriel est une personne vraiment égoïste. Mais bon, j'espère que maintenant, c'est bien clair pour toi. Il veut uniquement être à tes côtés pour cet héritier tant désiré qui grandit dans ton ventre, mais pas pour toi. Donc tu sauras quoi faire. J'ai seulement pensé qu'il était important que tu connaisses la vérité. Ah, et aussi que tu saches que lorsque cet enfant naîtra, Gabriel fera tout ce qui est en son pouvoir pour garder l'enfant et t'écarter de son chemin.
2: Gabriel, Juana a démissionné. Elle en a par-dessus la tête de toutes ces histoires qu'il y a entre vous et franchement, je n'y comprends plus rien et ça me met mal à l'aise.
3: Je suis vraiment désolé que tu puisses ressentir ça. Enriqueta, l'enfant que Juana attend est le mien.
2: Quoi? Et du coup, Juana et toi... Et tous les ragots qui ont circulé sont bel et bien vrais alors, c'est ça Gabriel?
3: Non, le destin a choisi Juana pour être la mère de mon enfant sans que nous nous connaissions. La clinique a commis une erreur. Ils lui ont donné mon échantillon. Et elle ne le sait pas.
2: Et pourquoi tu ne lui dis pas?
3: Parce que c'est pas si facile, parce que sachant de quelle façon elle est tombée enceinte, elle a dit qu'elle ne voulait en aucun cas connaître le père. Et ça me fait très peur que ça puisse l'éloigner de moi.
2: Ok, mais tu comptes lui dire?
3: Oui. En réalité, on doit se retrouver aujourd'hui au restaurant. Voilà ce qu'il en est.
1: Je sais que tu n'es pas responsable de ce qui s'est passé. Mais j'espère qu'au moins maintenant, tu peux comprendre un peu cette haine profonde que je ressens pour toi. Parce que tu as pu donner à Gabriel quelque chose que je n'ai jamais pu lui offrir. Un enfant. C'est la seule et unique raison pour laquelle il me quitte.

0: Il va falloir qu'on parle. Voyons, Camilla. Franchement, je comprends vraiment pas pourquoi tu m'as demandé de t'emmener voir ta mère si tu n'as même pas eu le courage de lui parler. Tu t'es bien rendu compte que c'est une pauvre femme qui ne mérite pas de mourir comme ça. Bon sang. Elle fait partie de ta famille. Camilla.
1: C'est bon, arrête.
0: Allons, je suis en train de te parler. Tu ne t'occupes pas de ta mère, c'est ton devoir.
1: Arrête.
0: Non, comment?
1: Ça suffit.
0: Dis-moi, tu n'as pas de cœur ou quoi?
1: Tais-toi maintenant. Stop. Combien tu veux pour ton silence? Combien, dis-moi?
0: Tu comprends rien du tout.
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3: Bonjour, mademoiselle. Je suis Gabriel Rubio. J'ai une réservation chez vous. Je voulais savoir si la personne que je devais voir est toujours là, s'il vous plaît.
2: Oui, monsieur Rubio. Votre invité est ici à vous attendre.
3: Merci, merci.
4: Ah oui. Yadira et Salvador. Ces deux-là sont faits pour être ensemble.
5: C'est peut-être ma mission dans la vie, non? D'être ton ange gardien, et en fait, on le savait pas encore.
4: Merci de m'avoir sauvé, Salvador.
5: De rien.
4: Tu sais quoi? Tu seras mon ange gardien, parce que nous, les femmes de ma famille, on subit la malédiction de l'amour. Mon Dieu, j'y comprends plus rien du tout!
6: Ah, quelle arrestation musclée!
5: C'est toujours la femme. Non, c'était pas sa faute, lui, il a rien fait du tout, s'il te plaît.
6: Ce qui est sûr, c'est que quand on cherche, on trouve.
5: Mais enfin, qu'est-ce que tu racontes, là? Que c'est la femme qui l'a cherché? Et alors, est-ce qu'une femme mérite d'être battue ou tuée parce qu'elle est amoureuse ou non de son compagnon? Ou parce qu'elle porte une mini-jupe ou pas? Tu plaisantes, Pacheco? T'as zappé ton cours sur le féminicide ou quoi?
6: Salvador, réagis pas comme ça non plus.
5: Comment tu veux que je réagisse, bon sang? Écoute, la jalousie, c'est une drogue. Très dure. Et nous sommes tous capables de choses terribles. Un homme qui pense avoir la capacité et le droit de battre sa femme ou de la tuer ruine sa propre vie, t'entends? Ruine la vie de son épouse, ruine la vie de sa famille.
6: Tu vas me dire que si tu voyais Jenny avec quelqu'un d'autre, tu réagirais pareil?
5: Te lance pas sur ce terrain-là. La voir avec un autre me ferait pas plaisir, non? Mais ce que je sais, c'est que c'est son droit, ok? Si elle le veut. Allez, on va préparer le rapport.
6: Très bien.
3: Bonjour, je suis attendu, s'il vous plaît.
1: Elle est ici.
3: Merci. Que fais-tu ici? Où est passé Ruana?

0: Anna et moi, on connaît toute la vérité. Et que c'est elle, la femme inséminée par erreur. Mais toi, tu n'aimes aucune de nous deux parce que la seule chose qui compte pour toi en ce bas monde, c'est l'enfant qu'elle attend, voilà tout.
1: Attends, tu lui as dit ça? Réponds-moi! Paola! Paola, tu lui as dit quelque chose?
2: Sérieusement, Juana t'a dit ça? Elle va dire à Gabriel que tout est terminé entre eux?
3: Ouais, c'est ce qu'elle m'a dit. Et elle m'a aussi dit qu'elle avait disparu parce qu'elle devait aller le rejoindre à l'extérieur de la brasserie.
4: Mais qu'est-ce qui s'est passé entre elle et Paola?
3: Ça a dû être quelque chose de grave pour que Juana prenne cette décision.
2: Non. Ça a été hyper violent. Paola est devenue comme folle, je te le jure. J'ai cru qu'elle voulait tuer Juana.
3: T'es sérieux?
2: Je te jure. Elle a commencé à la traiter de tous les noms, que c'était une traînée, une volée.

0: de Marie et qu'elle avait couché
1: mais
0: avec
1: c'est
0: Gabriel.
1: Des mensonges.
0: Je sais que tout ça est faux, je veux dire... Même si dans l'état actuel des choses, c'est comme si c'était vrai.
1: Comment ça? Où tu veux en venir?
0: Pourquoi tu ne m'as pas dit de quelle façon Juana est tombée enceinte? Pourquoi tu ne m'as pas dit qu'il s'agissait d'une insémination artificielle erronée?
1: Comment est-ce que t'as appris ça? Et en plus, c'est quelque chose de très personnel pour Juana.
0: Franchement, si tu me l'avais dit, j'aurais pu alors éviter à Juana beaucoup de problèmes et toutes ses conséquences. Qui c'est?
1: Attends. Allô? Allô?
2: Daniela, ma chérie, j'ai besoin de toi. J'ai besoin de toi. C'est horrible, je t'assure, j'ai envie de mourir.
1: Juana, attends, mais qu'est-ce qui va pas? Calme-toi, ça va aller. Va chez moi et j'arrive tout de suite. Ça marche? Calme-toi. David, je dois y aller parce qu'il s'est passé un truc chez moi, mais on se voit plus tard, d'accord?
0: Tout va bien?
1: Oui.
0: T'en es sûre?
1: Oui.
3: Il faut que je sache si Juana va bien. Paola, je suis en train de te parler.
4: Arrête de me poser des questions sur Juana. Et tu sais quoi? C'est pas parce que ce petit morveux est de ton sang qu'il a le droit de détruire mon monde.
3: Tu fais quoi? On voit que t'es ivre, Paola.
4: Je fais ce que je veux, ok? Ah, et tu sais quoi? Juana et son fichu enfant peuvent bien mourir, je m'en contrefiche.
3: Julian, aide-moi. Reconduis-la, elle a beaucoup trop bu.
5: Oui.
3: Attention! Paola! Viens, suis-moi.
5: Oui.

0: Franchement, je ne peux pas te courir après tout le temps. Pour conquérir le cœur de Jenny, il faut être plus motivé que ça, non?
1: Écoute...
0: Il s'agit d'un travail d'équipe, non? Tu comprends?
1: Je te l'ai déjà dit, j'ai pas du tout envie de rendre quelqu'un jaloux.
0: Ah, mais ça se voit que t'as pas vu la tête de Jenny. Ah, franchement, écoute, je lui ai dit comme ça que j'avais trouvé un meilleur parti que Felipe. Et que cette personne, c'est toi. Hmm?
1: Mais tu lui as dit ça?
0: T'aurais dû voir sa tête. Elle était vraiment jalouse. Jalouse comme une teigne, une vraie lionne.
1: Sérieusement?
0: Oui, sérieusement. Alors du coup, je dirais, poursuivons le plan. Si on suit la première étape, alors allons-y. Et ensuite, on passera à la suivante.
1: Et c'est quoi la deuxième étape?
0: Assieds-toi. Viens. Écoute-moi. Ce soir même, tu vas te rendre à cet endroit où travaille Jenny. Pour un dîner romantique en tête-à-tête. Avec cette magnifique jeune fille ici même. J'ai déjà tout arrangé. Felipe viendra lui aussi et voilà.
1: Non. Écoute, je vais pas faire ça, non.
0: Dis-moi, t'es pas policier? Tu sais pas que la pire des choses que tu puisses faire à une femme, c'est d'empiéter sur son territoire? Hein?
1: Je suis le territoire de personne, moi.
0: Mais ça, c'est ce que tu crois. Quand j'ai insinué à Jenny que toi et moi, on était comme ça, à coller serré, à s'embrasser et tout ça, elle est devenue folle. Elle a commencé à me crier dessus, elle m'a dit « Vas-y, je te l'offre », elle m'a dit ça. Hein? Viens. Tu sais quoi? On n'offre rien à personne qu'on ne pense pas être à soi. Chut. T'as compris? Ça crève les yeux. T'en dis quoi?
2: Tu vas bien?
3: Ça, c'est des friandises, Joséphina.
2: Oh, je suis ravie qu'on puisse retrouver un petit peu de réconfort, au moins dans les sucreries.
3: Attendez, non, je vais ouvrir. Ne vous laissez pas distraire parce que je veux lancer l'entreprise. Que voulez-vous?
2: Qui est-ce, Pepito?
3: Joséphina?
2: Dis-moi!
3: Un certain Ramon...

0: avec ton enfant et qu'elle te pardonnera jamais.
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2: Juana, s'il te plaît, rappelle-moi, il faut absolument que je te parle. Gérardo, tu me reçois ? Gérardo, tu me reçois ? Gérardo, il y a une urgence avec les patrons. J'ai besoin de toi et d'Uriel pour me soutenir de toute urgence.
0: J'arrive. J'arrive. Qu'est-ce qui se passe ? Bah alors, ma chérie ? Qu'est-ce qui se passe ? Qu'est-ce qui se passe ? Dis-moi tout, qu'est-ce qui va pas ?
3: Va-t'en.

0: Pépito.
1: Mais j'ai peur de vous laisser avec cet homme. Dites-moi qui c'est.
0: C'est personne. Et il ne va rien se passer. Allez, vas-y.
2: Le temps n'a aucune emprise sur toi, Joséphina. Tu es la même.
0: Écoute. Non seulement tu as le culot de venir dans cette maison, mais tu as également le cynisme de m'adresser la parole.
2: Tu dois avoir de nombreuses raisons de me détester.
0: Évidemment que j'ai tout un tas de raisons de te détester. Et même de te cracher au visage. Ou bien encore de te vomir dessus.
2: Écoute-moi, s'il te plaît.
0: Non, tais-toi! Et de te virer à coups de pied dans la rue et de demander à toutes les femmes lâchement abandonnées de ce quartier de venir m'aider à te lyncher, à te rouer de coups qu'elles puissent ainsi se venger de toutes les ordures qui les ont laissées toutes seules avec des enfants pour aller vivre une vie de débauche, non?
2: J'ai tout à fait le droit de voir mes enfants.
0: Après 25 ans, vraiment?
3: Oh ça, maman, c'est quoi tous ces cris?
0: T'es sérieux en disant ça?
2: Jenny.
4: Oh mon Dieu!
2: Ma chérie!
3: Qu'est-ce que ce type fait ici?
4: Papa!
0: Rien du tout, mon cœur, c'est personne. Tu vois cet homme qui se tient là et qui prend ta sœur dans ses bras? Eh ben, c'est personne, c'est un homme mort, voilà qui il est.
3: Je vais effacer cette image et partir avant de te casser la figure. J'espère qu'à mon retour, tu seras plus ici et que tu auras. Décampé.
5: Ça sent bon, non? C'est la récolte de mon potager, hein? Je mens pas, oui, je mens pas.
4: Ça sent plutôt bon. C'est pour un remède maison que je vais préparer.
5: Oui.
4: Oui.
6: Ici, dans le quartier, on utilise la menthe pour apaiser les esprits.
4: Ou pour les purifier, hein? La sorcellerie, c'est pas du tout mon truc.
6: Non, j'ai pas dit ça, n'est-ce pas, Carmela?
4: Pas du tout, Dieu nous en préserve.
6: Dis-moi, tu es nouvelle ici dans le quartier? Tu t'appelles comment?
4: Je m'appelle Margarita. Ah. Et oui, je suis arrivée il y a peu de temps. Je viens de Puebla.
5: Ah, Puebla, hein? À Puebla, rien ne vaut. Les femmes et les cloches en haut.
6: Ouais, c'est ça.
7: Franchement, Memo, vous savez quoi? C'est pas drôle.
5: Ah non?
7: Non, et si mon amie Joséphina était là, elle trouverait pas ça drôle non plus.
4: Joséphina Bravo?
7: Oui?
4: De la famille Bravo? Qu'est-ce qu'on sait au juste à leur sujet? Qu'est-ce qu'on dit par ici? Dites-moi.
6: T'as tout l'après-midi devant toi?
7: Bon sang, tu as du temps?
5: Pardon, pourquoi cette question?
4: Eh bien, parce que je suis aussi une Bravo. Je suis la fille de Ramon Bravo. Je sais pas si vous le connaissez.

0: grand-mère avait raison, Dani.
1: Qu'est-ce qui s'est passé?
0: Gabriel n'a jamais été amoureux de moi. Il m'a jamais aimé, jamais. Jamais il s'est intéressé à moi. Il s'est intéressé qu'à une seule chose. Écoute, cette chose, c'est mon bébé. Et ce bébé, c'est celui de Gabriel.
1: Quoi? Comment?
2: Doucement, oui, attention, doucement, très lentement.
3: Il faut la sortir de là, vite.
2: Oui, très lentement.
3: Il faut faire vite, il y a beaucoup de fumée.
2: Attention.

0: avons besoin d'une ambulance de toute urgence. Je vous envoie ma localisation immédiatement.
1: Allez, appelle Gérardo aussi.
0: Oui, monsieur. Il faut que vous veniez tout de suite. Faites vite. Oui, dépêchez-vous.
1: Paola.
2: Gabriel n'est jamais venu au restaurant. C'est Paola qui est venue et elle m'a tout raconté. Elle m'a dit que... Gabriel ne l'a aimée que lorsqu'elle pouvait lui donner un enfant. Et que c'était la même chose avec moi. Qu'il s'était en réalité uniquement rapproché de moi parce que... Parce que ce bébé est son enfant, Dani. Si j'avais pas été enceinte, alors il se serait jamais intéressé à moi.
3: Oh non, Juana, je peux pas y croire, non. Non.
4: Sachez que lorsque l'homme qui a payé la mère porteuse saura que vous êtes enceinte, il vous paiera le prix fort.
2: Maintenant, je repense à tout ce que cette infirmière m'a dit, que cet homme était très puissant et qu'il allait vouloir me prendre mon bébé. Et désormais, ça prend vraiment tout son sens, Dani. C'est Gabriel.
3: Oh, mais Juana, cette histoire est incroyable. Et si c'est vraiment le cas, je trouve que c'est méchant et hyper cruel. Si c'est Paola qui t'a dit tout ça, il se peut que cette histoire soit un mensonge inventé de toutes pièces.
2: En fait, il y a beaucoup trop de coïncidences. Franchement, il a toujours été obsédé par ma grossesse. Il était beaucoup trop intéressé à un point que c'était bizarre. Il m'a même emmené consulter l'une de ses amies qui était gynécologue. Et quand il a entendu les battements du cœur du bébé, il a été si ému, comme si c'était le sien. J'arrive pas à croire que j'ai pu être aussi idiote, que j'ai pas réalisé. Ma mère me l'a dit, ma grand-mère me l'a dit. Elles m'ont toutes dit qu'elles avaient le pressentiment qu'il voulait quelque chose de moi. Et je les ai pas écoutées. Je les ai pas écoutés, Dani. Et tu sais ce qu'il y a de pire dans tout ça? Le fait qu'il m'ait absolument rien dit. Ça indique simplement qu'il veut me prendre mon bébé.
3: Oh, Juana. Tu sais quoi, avant de faire quoi que ce soit, et de croire à toute cette histoire vraiment horrible, pourquoi on n'irait pas, toi et moi, au centre dédié aux femmes pour vérifier si ce bébé est bien celui de Gabriel? Hein?
5: Ma chérie, mille excuses pour avoir perturbé la tranquillité de cette maison.
6: Cette maison est tout sauf tranquille, papa.
5: Ginny, ma chérie, viens. Je sais que je n'ai pas d'excuses ni de pardon. Je sais. En fait, je n'ai pas d'explication ce pourquoi je vous ai abandonné. Moi, j'avais simplement besoin de fuir tout. Y compris moi-même.
6: Maman va avoir énormément de mal à te pardonner. Et écoute, Felipe aussi, il a beaucoup de ressentiments.
5: Et il a tout à fait raison. Tu es une très belle personne, tu sais. J'espère juste pouvoir enfin mériter ton pardon.
6: Il n'y a absolument rien à pardonner. Je ne suis personne pour te juger. J'ai toujours su que... Tu avais tes raisons pour faire ce que tu as fait. Mais quand tu as appelé, à vrai dire, ça m'a vraiment rendue très heureuse. J'ai même appelé un de mes amis policiers pour... bien, pour savoir d'où tu avais bien pu nous appeler. Et tu as appelé de Puebla, mais tu étais déjà parti.
5: Eh bien oui, mais... j'ai vécu là-bas très longtemps. Et pendant toutes ces années, je ne t'ai pas vue devenir cette si jolie femme que tu es aujourd'hui. Merci de ne jamais m'avoir condamné. Si quelqu'un mérite tous les regrets que je ressens, c'est bien toi. Pardonne-moi, ma chérie.
7: Hugo, où est-ce que t'as foutu cette clé à molette?
8: Calme-toi. Tu sais quoi, mon pote? Je crois qu'aujourd'hui, on devrait aller se boire quelques bières tous les deux.
7: Non, j'ai pas envie aujourd'hui. Dis-moi, elle est où la clé?
8: Mais il s'est passé quelque chose chez toi ou quoi, hein, pour être aussi ronchon, franchement?
7: Rien, je suis comme ça, c'est tout.
8: Comment ça, rien? Tu transpires la mauvaise humeur.
7: Je transpire parce que je bosse beaucoup, Hugo. Et parce que depuis que je suis tout gamin, je prends soin de ma mère et de ma sœur et aussi de ma nièce, Juana. C'est comme ça depuis toujours, tu comprends?
8: Et bon sang, pourquoi tu te plains?
7: Ben, je me plains parce que j'ai besoin de faire ressortir cette colère, sinon ça va m'empoisonner. Parce qu'il se trouve que le passé refait toujours surface. Il revient encore et encore, et tu sais même pas s'il faut casser la figure à cet idiot qui t'a fait mal.
8: Je t'ai jamais vu comme ça avant.
7: Non, parce que tu m'as jamais vu quand ce fichu clown qui se trouve être mon père nous a abandonnés. Alors imagine, Hugo. Je n'étais qu'un enfant. Ma mère était toute seule avec ma grande sœur, et puis ce gars

0: nous a abandonnés à notre sort comme ça, sans support, sans affection. Comme des chiens abandonnés, pire que des chiens, ouais.
1: Et je suis tout à fait d'accord avec toi.
0: Merci.
2: Julian, dis à Gerardo de prendre la voiture, ok? Et toi, tu prends ma voiture.
3: Oui, monsieur.
2: Est-ce que je peux monter avec elle? Je suis son mari.
3: Bien sûr.
4: Gerardo, s'il te plaît, prépare tout de suite les voitures. Je vais prendre celle du patron. Toi, tu prends la mienne. Et on va suivre l'ambulance, ok?
2: Merci.

0: patron. Écoutez, j'ai enquêté au sujet de ce Salvador Castillo sur cet inspecteur. Son dossier est totalement vierge. Il a résolu quelques affaires et certaines d'entre elles sont des affaires sensibles. Je ne pense pas qu'on puisse l'acheter, patron.
1: Très bien. Le problème avec les incorruptibles, c'est que lorsqu'ils deviennent beaucoup trop gênants, il faut les faire disparaître.
0: Ok, patron. Il y a autre chose. J'ai vu Rémi en compagnie de Camilla. Et je l'ai entendu lui dire quelque chose comme « Combien est-ce que vaut ton silence ?»
1: À partir d'aujourd'hui, tu seras l'ombre de Camilla.
0: Marché conclu, patron. Excusez-moi.

0: Non, non, non, non, non.
1: Où est-ce que tu vas apprêter comme ça, hein?
0: Je sors juste avec des amis, papa.
1: Non, Camilla, non. Ta mère et ton frère vont arriver en retard, ok? Et tu dois t'occuper de ton père, Camilla.
0: Non, papa, non, si, s'il te plaît. Si. Non, papa,
1: tu
0: non.
1: Tu ne sors pas.
0: Non, papa, s'il
1: je ne laisserai
0: plaît,
1: jamais
0: non,
1: aucun non. garçon te mettre enceinte, tu entends?
0: Non, s'il te plaît, papa. Non.

0: une bactérie très facile à obtenir. On va avoir beaucoup de mal à retrouver le coupable.
1: Nous devons unir nos forces pour y parvenir.
0: Je pensais que c'était déjà le cas.
1: Au travail, oui. Mais concernant notre vie privée, non. Enriquita, la solitude nous joue parfois de vilains tours et nous pousse à faire des folies. Je suis sûr que c'est pour ça que tu t'es tourné vers l'ombre.
0: Carlos, s'il te plaît, je n'ai pas envie d'en parler pour le moment.
1: Pardonne-moi si je n'ai pas été à la hauteur quand on était.
0: Tu sais ce qui me dérange le plus chez toi, Carlos ? C'est ta jalousie. Franchement, quand nous étions ensemble, on se voyait en cachette et ça fonctionnait très bien entre nous deux. Tu ne te montrais pas si amoureux, je ne l'étais pas non plus, c'était très bien. Mais là, toi et moi, on veut toujours tout contrôler et ça vire à l'obsession. On ne se comprend pas. Il vaut mieux en rester là, d'accord ?
2: Comme si c'était pas suffisant. Qu'il nous quitte. Qu'il nous abandonne sans scrupule pour pouvoir aller vivre sa vie. Qu'il m'abandonne moi. Je veux pas de lui ici. Qu'il s'en aille. Qu'il s'en aille pour toujours et s'il te plaît, je ne veux plus jamais le revoir. Pardonne-moi, Sainte Vierge. Je peux pas te demander ça. Pourquoi? Pourquoi l'amour, ça fait si mal?
3: C'est un délice. Ne me regarde pas comme ça. Tu vas me faire culpabiliser encore plus.
4: Non, bien au contraire. Je suis tellement contente que tu sois ici, avec moi.
3: Ma petite chérie, je ne mérite pas ton amour.
4: Non, ne dis pas ça, enfin. Comment ça, tu ne le mérites pas? J'existe grâce à toi. L'autre jour, j'étais en train de me souvenir du temps. Du temps où tu m'emmenais au parc.
3: Vraiment? Tu t'en souviens?
4: Bien sûr. Felipe s'en souvient probablement pas, parce qu'il était tout petit.
5: Jenny, te fais pas d'illusions. Le bon temps n'a pas duré bien longtemps parce que cet homme nous a tous laissés et nous a abandonnés.
2: Non, il est sorti acheter des cigarettes et il n'est jamais revenu. Le truc, c'est qu'on l'a très certainement envoyé au diable et qu'il veut quelque chose. Tu veux quoi? Tu veux quoi? Réponds-moi, misérable. Réponds-moi. Tu veux quoi?
4: Maman, il est venu voir ses enfants.
2: Oh, mon
5: non,
2: Dieu.
5: Non, mais quel enfant, Jenny? Je suis pas ton fils et t'es pas mon père. Écoute-moi bien. Je ressens plus d'affection pour les gens de la rue que pour toi.
4: Felipe, non, ne dis
3: pas ça. Allons, Jenny. Jenny, je comprends ce que Felipe ressent. D'éprouver ce sentiment.
2: Qu'est-ce que tu y comprends, toi, si tu comprends uniquement ce qui t'arrange?
4: Maman...
2: Écoute, tu sais pourquoi tu crois tous les idiots qui te mentent comme des arracheurs de dents? Tu sais pourquoi tu fais confiance? Non, tais-toi! À tous ceux qui te trompent, parce que cet homme ici présent a été le premier à te mentir, à te tromper, et tu as fini par t'y habituer.
3: Je crois qu'il faut mieux que je m'en aille. Je ne fais que causer de la douleur.
2: Eh ben, ce sera le cas maintenant que tu es de retour, parce que lorsque t'es parti, on s'est vraiment débarrassé d'un horrible fléau.
3: J'ai commis une erreur.
2: Oh.
3: Mais je ne peux plus la réparer.
2: Non.
3: La seule chose que je voulais, c'était demander pardon. C'est tout.
4: Papa, ne t'en va pas.
2: Eh bien oui, il s'en va. Bien sûr qu'il s'en va.
3: Ma chérie, ne t'inquiète pas. J'ai ton numéro de téléphone. Je ne serai pas loin. Je te promets de ne plus jamais disparaître.

0: Docteur, s'il vous plaît. Pour l'amour de Dieu, sauvez Paola.
1: Ne vous inquiétez pas, nous allons faire tout notre possible.
0: Merci.
2: Aujourd'hui est un jour merveilleux pour Paola. Tu verras, elle en sortira victorieuse.
3: Ah, si tu le dis. Même si aujourd'hui, elle a failli faire une énorme bêtise avec cette photographe.
2: Ok, mais moi je l'ai aidée. Et cette photographe va aller faire ses photos ailleurs.
3: Bien, trinquons à ça. Mais toi, tu n'as rien gagné aujourd'hui ?
2: Si. La satisfaction de pouvoir aider Paola.
3: Oui, c'est très gentil de ta part. Mais je parle de toi. Tu n'as pas quelque chose de personnel à me dire ?
2: Non.
3: Non ? Écoute, on m'a dit qu'on t'avait vu parler avec l'un des chauffeurs de la brasserie.
2: Ah, maintenant tu contrôles avec qui je parle.
3: J'ai le droit de prendre soin de ce qui m'appartient. De surveiller ce qui m'appartient, Camilla. Qu'est-ce qu'il y a, Amparo? Quoi?
4: Il s'avère que ta fille a eu un accident. Elle est hospitalisée.
5: Comme si le mot « pardon » pouvait effacer toutes ces années d'abandon.
6: Maman, écoute, t'arrêtes pas de pleurer depuis tout à l'heure.
5: Oh, mais je te l'ai bien dit, non. D'aller faire un tour de moins de 2 heures, franchement, je te l'ai pas dit.
6: Ouais, mais les 2 heures sont passées.
5: J'avais oublié comme le temps passe vite quand on s'amuse, c'est ça.
6: Bah, écoute, ma petite maman chérie, écoute-moi bien. Je veux te promettre que je ne laisserai pas cet homme s'approcher de toi.
5: Oh non, mon petit cœur, ne fais pas de promesses que tu ne pourras pas tenir.
6: Non, maman, mais c'est vrai.
5: Tu sais, mon chéri, tant que Jenny voudra de sa présence ici, alors il restera ici.
6: Jenny peut dire n'importe quoi, t'es ici chez
5: non,
6: toi.
5: Non, mon amour, écoute, c'est ça le problème, c'est que c'est pas ma maison. Mais c'est ta maison à toi. Celle de Jenny, de Juana. Et si Jenny a envie qu'il reste ici, eh bien, c'est également sa maison, mon grand, et il pourra rester ici.
6: Jenny peut pas nous obliger à le voir. Il faut qu'elle comprenne qu'on vit tous ici et qu'il faut qu'on se mette d'accord sur ça.
5: Oui, c'est pour ça. J'ai pas d'autre choix.
6: Oh, maman, t'es toujours aussi condescendante avec tout le monde.
5: Oh, mon chéri.
6: Arrête de pleurer, maman.
7: Mais pourquoi vous faites ces têtes ? Juana, tu adores mes empanadas et tu n'en as pas mangé une bouchée.
8: Maman, pas maintenant.
7: Pardonne-moi, mais je suis inquiète. Enfin, regarde la tête que tu fais, Juana. Qu'est-ce qui ne va pas, ma belle?
8: Pardon, excusez-moi.
7: Daniela, qu'est-ce qui se passe?
8: Oh, maman. Il se trouve simplement que Monsieur Rubio est un homme méchant et calculateur qui se fiche complètement des sentiments des autres.
6: Depuis que je t'ai rencontré, ma vie est ainsi, remplie de couleurs qui embellissent mon cœur.

0: Guetta, comment tu vas ?
1: Felipe, qu'est-ce que tu me veux ?
0: Qu'est-ce que je te veux ?
2: Ah, ce qui me préoccupe le plus, Cédric Guetta, c'est que j'arrête pas de penser à toi constamment.
0: Et à vrai dire, je me vois t'écouter dans le futur et j'en sais rien, je raconte des bêtises.
2: Mais la vérité, c'est que je t'apprécie beaucoup. Et j'en sais rien, je sais pas comment tu vois les choses, toi, mais...
0: Mais bon, je sais pas, j'ai vraiment envie de te connaître et de savoir quels sont tes rêves.
2: Quelles sont tes peurs et tes douleurs. Et si tu m'en donnes l'occasion, eh bien, j'aimerais vraiment apprendre à te connaître.
3: J'adore l'endroit, c'est vraiment magnifique.
4: Merveilleux endroit et merveilleux service, vous verrez ça.
3: Oui.
4: Vous me laisserez un bon pourboire digne de ce nom. Asseyez-vous, s'il vous plaît.
5: Merci, merci.
4: Allez-y, excusez-moi.
3: Merci, hein.
4: Monsieur.
5: C'est très aimable.
4: Vous désirez ?
5: Oui, ce sera une bière pour moi. Et toi ?
4: La carte ?
3: Je vais prendre un peu de vin, le meilleur des vins.
6: Et voilà les gars, une tournée de plus.
4: Génial,
6: voilà.
4: Merci.
7: Jenny, Jenny. Mais tu vas pouvoir porter tout ça sur ce plateau, hein? Tu es sûre que, quoi qu'il arrive, tu vas rien laisser tomber?
6: Qu'est-ce que tu vas faire?
7: Tu es sûre?
6: Oui, j'en suis sûre.
7: Rien, non?
6: Non, rien.
8: Attention, très aimable clientèle, très bonne soirée à vous tous. C'est une soirée très spéciale et nous ne voulons surtout pas que vous passiez à côté de l'immense talent de notre vedette Jenny et qui maîtrise à merveille l'art de porter un plateau à la perfection. Et ce quoi qu'il arrive.
5: Il fait quoi cet imbécile?
7: Quelle volupté!
5: Il fait quoi? Mais c'est pas un animal de cirque.
8: Je vous vois tous ravis, mais ce n'est pas tout. On vous réserve quelque chose d'un petit peu plus osé.
6: Comment ça, un peu plus osé? Une minute, tu fais quoi? Tu
4: Rien
6: fais quoi?
4: Tomber.
6: Tu fais quoi? Attends. Oh.
5: J'arrive pas à le croire, franchement, j'en
3: Voyons,
5: reviens pas.
3: Non, mais attends, la belle-sœur était en très fâcheuse position, mais ça va aller, d'accord?
5: Allons-y.
3: Non, c'était pas le plan. Le plan, c'était que ce soit elle qui soit jalouse.
5: Mais je savais que ça se passerait mal.
3: Ah non, non, mais si jamais Felipe arrivait...
5: Bon, bah s'il arrive, tu l'attends toute seule, moi j'y vais. Ah.
3: J'adore quand tu te mets en colère, tu as l'air comme ça, fou de rage.
5: De quoi Et tu parles?
3: Fou comme ça, de ceci.
5: Quoi? C'était seulement par pure ardeur et par dépit, hein?
3: Et alors? Y a un problème ou quoi?
6: C'est la première et dernière fois que tu fais un truc pareil. Peu importe que tu sois le patron, tu n'as pas le droit de me toucher comme ça, à moins que je te le dise, ok? D'accord? Est-ce que c'est clair?
7: Ça va, ok. Tranquille.
4: Est-ce qu'on a des nouvelles de Paola?
9: Ma fille est entre la vie et la mort, et si jamais elle meurt, je meurs avec elle.
10: Tout ça, c'est de ta faute! Tu es
11: Monsieur,
10: la honte de ma famille, Gabriel! Toi,
11: arrêtez, fichu, calmez-vous!
10: Rubio, vous ne devriez
5: calme
10: pas
5: toi.
10: Exister!
5: Écoutez, Rogelio, calmez-vous, nous sommes dans un hôpital.
10: Je sais! Si ma fille est en train de mourir, c'est à cause de toi! Explique-moi ce qui est arrivé à ma fille, bon sang!

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17: Bonsoir La Réunion, c'est un plaisir de vous retrouver pour votre bulletin météo. Le ciel reste couvert sur La Réunion la nuit prochaine. Les étoiles seront masquées par cette couverture nuageuse avec quelques averses attendues. Les plus soutenues seront sur l'est du département, mais l'ouest n'est pas épargné par ces quelques gouttes avec le vent qui reste présent, 40 à 50 km/h. Et demain matin, on débute la journée avec une île partagée entre un ciel gris et un ciel gris foncé. L'après-midi, les nuages restent bien présents avec tout de même quelques averses qui se déclenche sans préférence quant à leur localisation. Des littoraux qui restent également bien couverts avec le vent qui va se renforcer demain, 70 km/h attendu sur le nord et le sud sauvage. Une mer qui sera forte sur la moitié sud du département. Une houle australe voisine des 2 mètres à 2,50 m qui sera croisée à une petite houle d'Alizé. Côté température, les valeurs sont en baisse pour ce qui est des minimales. 7 degrés pour le Pas de Bellecombe-Jacob, 10 degrés sur les plaines, 12 à 14 pour les Cirques, qui est 22 degrés sur le port. Côté maximal, les valeurs atteindront les 26 degrés sur le port, le chef-lieu ou encore la pointe des Trois-Bassins, 18 degrés pour Sillaos et 13 degrés sur le Pas de Bellecombe-Jacob. Demain, nous serons le dimanche 12 juillet. Nous souhaiterons une bonne fête à Olivier. La marée sera basse à 5h43. Le soleil nous quittera à 17h52. Tout de suite, votre journal présenté par Émile Le Breton à Nélard. On se retrouve juste après pour une nouvelle météo.
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0: Le 19h week-end sur Antenne Réunion, bonsoir et bienvenue à vous qui nous rejoignez. Voici les titres. Bonne nouvelle pour les voyageurs, le Parlement européen a décidé de maintenir les principales garanties accordées aux passagers aériens malgré des propositions visant à réduire leurs droits. Ce qui change, ou plutôt ce qui ne change pas en cette période de vacances scolaires dès le début de ce journal. Les vacances qui viennent à peine de commencer, mais certains pensent déjà à la rentrée. À Saint-Paul, la grande braderie des fêtes de juillet attire de nombreuses familles en quête de bonnes affaires. Nous sommes allés à votre rencontre. Les achats, oui, mais pas pour tous. Comment divertir les marmailles autrement sans forcément se ruiner? Les parents rivalisent d'idées pour occuper leurs enfants. Quelques pistes et conseils dans un instant. Et puis un voyage exceptionnel pour un trésor national. La célèbre tapisserie de Bayeux a traversé la Manche pour rejoindre Londres dans la plus grande discrétion. Une opération hors norme pour une œuvre vieille de près de 1000 ans. Image à la fin de cette édition. Mais d'abord, retard, annulation, indemnisation, les droits des passagers aériens resteront protégés. Le Parlement européen a refusé de revoir à la baisse certaines mesures portées par le Conseil de l'Union européenne. Le seuil de 3 heures et les montants actuels sont conservés avec un objectif, garantir une meilleure protection des voyageurs. Alors, ce que ça change ou pas pour les passagers? Explication avec Émilie Boyer.
1: Être indemnisé par les compagnies aériennes en cas de retard ou d'annulation, de longues procédures pas toujours simples à traverser.
2: Ça peut être plus ou moins long en fonction des compagnies, je ne citerai pas, certaines compagnies sont moins réactives que d'autres on va dire.
3: Et j'ai fait ma demande par internet pour avoir, moi j'ai choisi d'avoir un avoir, parce que ma fille vit à l'étranger aussi donc ça m'arrange et là pour l'instant j'ai aucune nouvelle mais apparemment c'est quand même assez long.

0: Le 7 juillet, les députés européens sont parvenus à préserver le règlement européen sur le droit des passagers aériens.
1: Le Parlement a obtenu le maintien intégral du seuil de 3 heures de retard et des montants d'indemnisation. Le Conseil voulait porter ce déclencheur à 4 voire 6 heures, ce qui aurait mécaniquement exclu de toute indemnisation près des 2/3 des passagers aujourd'hui éligibles.
0: Ce texte, en vigueur depuis 2004, permet de garantir les droits des passagers en cas de retard ou de trouble de leur voyage. Dans le cadre d'un retard, les paliers d'indemnisation restent inchangés. 250 euros pour les vols de moins de 1500 km, 400 euros pour les vols entre 1500 et 3500 km et jusqu'à 600 euros pour les longues distances. De nouveaux droits sont introduits dans le règlement. Sans frais supplémentaires à régler, les passagers pourront accompagner un enfant de moins de 14 ans en disposant d'un siège près de lui, utiliser le vol retour sur leur billet aller-retour même s'ils n'ont pas fait le vol aller, emporter un petit sac ou un sac à dos avec eux à bord pour toutes les compagnies et corriger une faute d'orthographe dans leur nom, même une fois la carte d'embarquement imprimée. Les passagers ont 9 mois pour faire leur réclamation et les compagnies 30 jours pour y répondre. Mais ces démarches ne sont pas toujours simples quand les compagnies n'y mettent pas du leur.
2: Un passager, lui, va abandonner parce qu'il ne connaît pas le droit, parce qu'il a sa vie, parce que les procédures sont longues en France et elles se modifient. Donc il abandonne assez vite alors que nous, il nous donne le dossier. Ben nous, c'est notre travail, des gens sont payés pour aller en justice, à faire avancer le dossier, donc du coup, ça a un coût pour eux. Le règlement, il est applicable pour les passagers au départ de l'Union européenne. Donc peu importe la nationalité de la compagnie aérienne, si vous partez de la zone UE, le règlement s'applique sur votre vol. Et si vous partez hors de la zone UE, donc c'est-à-dire vous partez du Maghreb, d'Afrique, États-Unis, Asie, le règlement n'est applicable que si vous voyagez avec une compagnie qui est de nationalité européenne.
0: Cet accord conclu au sein du comité de conciliation entre le Parlement et le Conseil de l'Union européenne doit être confirmé par le Conseil des ministres au mois d'août. S'il est validé, il entrerait en vigueur plus tard dans l'année.
3: Les vacances ont déjà démarré, mais certains pensent déjà à la rentrée. À Saint-Paul, la grande braderie des fêtes de juillet attire de nombreuses familles venues profiter des bonnes affaires. Alors entre achats malins, simple repérage, les stands font le plein comme l'a constaté cet après-midi Candice Vessier.
4: Alors que les vacances commencent à peine, à Saint-Paul, nombreux sont ceux qui pensent déjà à la rentrée. Ils profitent de la braderie pour faire des achats.
5: La priorité, c'est préparer la liste pour la rentrée. Mais en priorité, ce serait pour faire plaisir aux enfants.
6: Voir s'il y a des trucs intéressants pour la rentrée pour les enfants et voilà.
4: Les plus prévenants n'ont plus cette mission en tête. Ils flânent et se laissent guider par un potentiel coup de cœur.
7: Moi, la rentrée, j'ai déjà préparé bien comme il faut. Donc du coup, là, c'est juste pour le shopping. Et puis pour le plaisir des yeux, puis traîner, c'est les vacances, pour la petite, donc voilà quoi.
8: Je suis venue pour regarder un peu ce qu'il y a à la braderie, s'il y a des choses qui vont ou pas, s'il y a des choses qui m'intéressent ou pas. Si ça vaut le coup, je prends, j'achète, mais c'est vraiment en fonction de ce qu'il y a, en fonction des promotions et de ce qu'ils ont à proposer.
9: On est venu faire un tour, donc surtout chercher du linge pour monsieur, pour ses vêtements, donc des t-shirts. Donc on a trouvé, on est content. Et puis surtout de voir s'il y a moyen de créer le besoin aussi.
4: Côté commerçant, c'est le moment de vendre les articles pour enfants à des prix cassés.
10: Les gens, avant de partir en vacances, donc ils partent en magasin pour faire leurs achats. La rentrée, on a tout ce qu'il faut dans le magasin, c'est-à-dire tout ce qui est vêtements aussi. Donc t-shirts, shorts, slips pour enfants, soit garçons ou filles. Et aussi les chaussures qu'on a en ce moment à 5 euros durant la braderie.
4: Dans cette boutique spécialisée, pas de réduction prévue, mais la fréquentation est tout de même plus importante qu'à l'habitude.
11: Généralement, oui, on vend un peu plus pendant la fête de 14 juillet. Les gens, du coup, ils en profitent justement pour faire les rentrées scolaires, tout ça, rentrée des classes, pas mal de petits vêtements qui vaut le coup quoi, pendant la braderie.
4: La braderie des fêtes de juillet se clôture dans quelques jours, mais pour les retardataires, il reste encore plusieurs semaines pour trouver la tenue parfaite pour la rentrée.
3: Et en cette période, il faut désormais occuper les marmailles pendant près d'un mois et demi. Jeux à la maison, activités de plein air, sorties en famille ou encore pique-nique. Chacun a sa recette pour divertir les enfants. Julie Lerman est allée à la rencontre de parents du côté de Sainte-Marie et de Saint-Denis pour recueillir leurs idées et leurs astuces.
12: Canapèche en main, les soucis restent sur la berge. Anthony et sa famille apprécient les vacances ensemble au fil de l'eau.
13: J'aime pêcher les poissons, même si je pêche pas beaucoup. Je suis venue avec mon papa, ma maman et mes deux sœurs.
14: Profiter de la nature, profiter du bon temps.

0: Et voilà, quoi, éviter la télé, le téléphone et surtout les cahiers d'école, quoi.
1: Prendre l'air marin sur les pontons du port, Cindy et Maxime favorisent les activités en extérieur.
2: Piscine, plage, jouer sur la plage avec mon frère et tout.
3: Nous, c'est plutôt activité sportive, stage de tennis, stage de foot, et puis aller aussi chez les papy-mamies.
1: Du côté de Victoria, 6 ans, pas question de décrocher complètement. Sa maman a trouvé le bon équilibre pour préparer son entrée au CP entre des moments de loisirs et quelques exercices.
4: On fait des activités de mathématiques.
5: J'ai rendu ça ludique en mettant des petites cases à cocher. Et c'est vrai que Victoria, elle aime bien aller cocher quand c'est fait, quand c'est pas fait, pour pouvoir savoir aussi qu'est-ce qu'on va faire dans la journée plutôt que me dire qu'est-ce qu'on va faire aujourd'hui, etc.
1: Jessica relève elle aussi le défi des grandes vacances. Trouver une nouvelle idée chaque jour, de quoi tenir l'ennui à bonne distance.
6: On joue à la balançoire. Au toboggan.
5: Enfin, un maximum d'activités dans la nature, parce que la Réunion le permet quand même de s'amuser tout en profitant de la nature. Puis après, les petits plus, c'est fêtes foraines, expo bat, cinéma et des petits musées, pourquoi pas.
1: La rentrée est encore loin. Il reste un peu plus d'un mois pour profiter pleinement des vacances et faire le plein de souvenirs.
7: Dans le reste de l'actualité, un drame évité de justesse, intoxication au monoxyde de carbone à Saint-Denis, quartier La Source. 14 personnes ont été prises en charge par les secours ce matin après un malaise dans une habitation de la rue Soubaille. Ils étaient en train de préparer le mariage d'un membre de leur famille. Plusieurs personnes transportées vers le CHU, un groupe électrogène pourrait être à l'origine de l'intoxication. Sur place, le reportage d'Émilie Boyer.
8: Des préparatifs de mariage qui tournent au drame. 14 membres d'une même famille finissent intoxiqués dans cette maison. Dans la soirée, plus d'une dizaine de personnes se retrouvent pour les derniers ajustements du mariage d'une des nièces. Privés d'électricité, ils utilisent un groupe électrogène qu'ils gardent à l'intérieur du domicile, rue Soubaille. La soirée poursuit son cours. Une fois terminée, vers 3h du matin, certains rentrent chez eux, d'autres dorment sur place. Mais dans la maison, le groupe électrogène continue de tourner pendant une heure. Le lendemain matin, à leur réveil, une jeune fille fait un malaise, ce qui alerte la famille. Les pompiers sont appelés vers 7h. À leur arrivée, le domicile est évacué et les victimes placées sous oxygène. Sur place, SAMU, pompiers et policiers occupent toute la rue. Très vite, les secours se rendent compte qu'il s'agit d'une intoxication au monoxyde de carbone.
9: On a été appelé pour intoxication au monoxyde de carbone due à un groupe électrogène qui se trouvait dans cette maison. Donc au total, on a eu 14 victimes, donc 9 victimes. Donc ça a transporté d'un CHU sud et nécessite des contrôles approfondis sur Saint-Pierre.
8: Au total, 19 sapeurs-pompiers ont été déployés. Les casernes de Saint-Denis, Saint-André, de la Montagne et de Sainte-Marie ont été appelées pour assurer le transport des victimes vers les différents centres hospitaliers. Le domicile reste interdit d'accès jusqu'à son aération totale.
7: Un mot de justice en bref, pratiquement 11 ans après les faits, la chambre d'appel de Mayotte a confirmé ce vendredi la condamnation de l'homme d'affaires réunionnais Théophane dit Guito Narayanan. Il est reconnu comme le commanditaire de l'agression d'une avocate survenue en 2015 dans un contexte de conflit autour de l'exploitation d'une carrière. La peine prononcée en première instance en janvier dernier est intégralement confirmée. 5 ans d'emprisonnement et 75 000 euros d'amende. Et dans l'actualité également, noter ces deux appels à témoins lancés par la gendarmerie. D'abord pour Daisy Lisador et Joseph Leperlier, portés disparus depuis lundi, après avoir quitté leur domicile à l'étang Salé. La gendarmerie de La Réunion appelle donc à la vigilance. Et puis cet autre appel à témoins pour François Sanmugom Pajaniaï, âgé de 69 ans. Il aurait quitté son domicile, le domicile de sa sœur, pour se rendre au CCAS de Saint-Pierre. Ouvrez l'œil et pour signaler toute information. Vous êtes prié de contacter la gendarmerie directement. Près de 200 personnes réunies à présent ce matin à Sainte-Marie. Une marche solidaire était organisée en hommage à Idriss Rangasamy, ancien policier emporté par un cancer rare, le liposarcome. Un événement pour perpétuer ses combats. Les témoignages dans ce reportage de Candice Vessier.
10: Marcher pour faire connaître le liposarcome, une forme rare de cancer qui touche les tissus mous et se développe à partir des cellules adipeuses. Regroupés au parc de Bois-Madame, près de 200 marcheurs sont venus témoigner de leur solidarité auprès d'Adèle, la veuve d'Idriss Rangasamy, une figure du syndicalisme local qui porte l'association éponyme.
11: Idriss était un policier, un syndicaliste et un militant ultramarin qui était très engagé, donc qui a lutté toute sa vie avec des combats qui étaient très importants.
12: Idriss était une personne très très très joviale, il aimait profiter avec tout le monde, famille, amis, partager des bons petits repas. Moi c'est de très très bons souvenirs que je garde avec lui.
13: Son slogan qui disait « Nous tient à bon, nous la raque pas », c'est vraiment, ça reflète vraiment sa personnalité. Il n'a jamais abandonné, même dans la maladie, il a toujours levé la tête. Même dans un fauteuil roulant, il a organisé quand même des actions.
10: Une boucle de 7 km sur le sentier littoral nord pour se retrouver et partager un message commun, solidarité. Pour Miss Réunion 2025, marraine de cette marche solidaire, cette mobilisation prend une résonance toute particulière.
14: On connaît tous et toutes des personnes qui sont touchées de près ou de loin par le cancer. Et donc organiser des marches solidaires donc en l'odeur de Idriss Rangasamy et aussi du coup de toutes les personnes qui sont atteintes et des familles en fait qui subissent les conséquences du cancer, c'est important pour moi.
10: Entraide, solidarité. L'objectif, poursuivre les combats d'Idriss.
15: Idriss était très engagé au sein de la police à La Réunion, au sein aussi de certains combats qu'il a menés, notamment au niveau ultramarin. C'est un moment de rassemblement, d'engagement et d'espoir pour toutes les familles touchées, que ce soit en fait dans la police nationale, mais également touchées par la maladie, le liposarcome.
10: L'engagement continue au profit de la lutte contre le cancer, mais aussi pour les orphelins de la police nationale. Avec le challenge Idriss Rangasamy, de retour le 15 août, un tournoi de football organisé avec le syndicat Alliance 974, dont le but est lui aussi de poursuivre les actions portées par l'association.
7: Cette triste nouvelle, le monde de la musique réunionnaise en deuil. Le percussionniste, batteur, saxophoniste et clarinettiste Agnel Lacaille s'est éteint. Membre de la célèbre famille Lacaille, le frère de René Lacaille, il a consacré sa vie à faire vivre la musique traditionnelle en animant pendant des décennies fêtes populaires, mariages et kermesses aux quatre coins de l'île. Hommages et souvenirs se multiplient. Quand Baudelaire, cette fois, s'invite sur les bancs du collège, au collège Saint-Charles II, 56 élèves de 3e se sont lancés un défi peu commun, écrire leur propre recueil de poèmes en s'inspirant de l'univers et des techniques du célèbre poète. Un projet ambitieux, alors que son œuvre est habituellement étudiée au lycée. Reportage Anna Leroy.
10: Jardin interdit, édité chez Orphi, est le fruit du travail de deux classes de 3e du collège Saint-Charles II. Inspirés des fleurs du mal, ils se sont appropriés les codes et les techniques du célèbre poète Baudelaire pour donner naissance à leur propre texte dans un projet à la fois pédagogique et créatif.
16: On a étudié son histoire, certains poèmes comme l'Albatros ou Parfum exotique. Donc on a pu observer qu'il faisait des sonnets plutôt, qu'il utilisait la synesthésie et qu'il jouait beaucoup avec les mots. On avait tous les mêmes consignes, tous la même structure. Et après c'était vraiment en fonction de l'imagination de chacun, des choix de chacun.
10: Habituellement étudié au lycée pour sa complexité, Baudelaire s'invite ici dans un projet ambitieux et inédit. Une première pour ses élèves qui mesurent l'importance de cette publication.
17: C'est assez impressionnant. Enfin, c'est quelque chose qu'on n'aurait pas dit en tant qu'élève de 3e. C'est grandiose. On est des jeunes, on essaye de se trouver, nous, notre personnalité ou autre. Et ça aide beaucoup dans ces textes. On voit toutes les émotions qu'il exprime et c'est assez intéressant.
10: Le choix de Baudelaire pour cette professeure de français n'a rien d'un hasard. Il y a plus de 200 ans, le poète frôlait les terres réunionnaises. Ce voyage à travers l'océan Indien a marqué l'inspiration de plusieurs de ses œuvres.
18: Baudelaire a une place très importante dans notre île, ce qu'on ignore en fait, et pour plusieurs raisons. Les Fleurs du Mal se sont beaucoup inspirées de son séjour de 45 jours à la Lille de la Réunion. On retrouve énormément de traces ou de paysages de l'île de la Réunion et de Maurice. Même dans ses tableaux parisiens où il parle de mer moutonnant, c'est l'océan Indien en fait et les Alizés.
10: À travers un jeu littéraire autour de l'auteur, ses élèves vivent une expérience significative et signent leur première publication sur les traces du poète mal aimé.
7: 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Et dans trois jours, le ciel de Saint-Denis s'illuminera pour la fête nationale. Au Bar à Choix, les équipes sont déjà à pied d'œuvre pour installer un feu d'artifice exceptionnel. Un spectacle de 30 minutes, placé cette année sous le thème des grandes voix de la musique, qui devrait attirer près de 60 000 personnes. Reportage dans les coulisses avec Anna Leroy.
10: 17 000 projectiles, 1000 mètres carrés d'artifice et 30 minutes de spectacle pour ce 14 juillet à Saint-Denis. En coulisses, une quarantaine d'artificiers s'activent pendant 4 jours pour tout mettre en place. Un travail de précision où chaque détail compte et où la moindre erreur est interdite.
19: 56. Ensuite, donc là on est sur une box et les box vont être reliées entre elles, qui elles vont être reliées au général et c'est lui qui déclenche et après tout est programmé en fait. On a logé les bombes, logé les artifices et donc là on est en train de brancher selon les numéros pour que tout soit coordonné au millième de seconde comme ça a été fait sur papier. Il faut bien que je les mette sur le bon chiffre parce que sinon ça ne déclenchera pas le bon produit.
10: Sur ce site exposé à la houle, les équipes ont creusé une fosse pour stabiliser l'installation, une précaution parmi d'autres, jusque dans la préparation des mortiers.
20: Ce qu'il faut savoir, c'est que les bombes partent individuellement. Elles sont cadencées justement pour partir séparément et l'aluminium permet de protéger la prochaine bombe du départ.
10: Résultat, un show coloré porté par des grands classiques français et construit en plusieurs tableaux.
21: On a 14 tableaux plus le bouquet final. Donc chaque tableau a soit un effet différent, soit une couleur différente. Il y aura forcément le fameux tableau bleu, blanc, rouge du 14 juillet. Mais voilà, on a des tableaux dorés, des tableaux argentés, des tableaux à différents motifs de fleurs. C'est très simple, le meilleur endroit pour se positionner, c'est face à la préfecture, le Bar à Choix jusqu'au restaurant Roland-Garros. En fait, c'est là où l'espace est sonorisé et vous avez le panorama effectivement sur le pas de tir.
10: Rendez-vous mardi soir à 20h pour célébrer la fête nationale et profiter du plus mythique feu d'artifice de La Réunion.
7: Et à cette occasion, comme chaque jour, un nouveau portrait. Ils passent parfois plusieurs semaines loin de leurs proches au service de la France. À bord de la frégate Floréal, chacun occupe un poste clé pour permettre au navire d'assurer ses missions dans l'océan Indien. Nous avons suivi ces marins, dont plusieurs réunionnais. Reportage Naïma Roux.
22: 0,5 nœuds toujours.
23: À 7h30, montre en main, l'équipage largue les amarres, manœuvre réalisée au millimètre près. Surveillé par ses pousseurs remorqueurs, le Floréal quitte le port, direction le grand large.
24: Je me situe ici sur l'estrade. J'ai mes équipiers en fait qui se trouvent ici et sur hors du commandement là-haut.
23: Ludovic est ce que l'on appelle un bosco, un chef des manœuvriers. Il aide à manipuler ce navire de 96 mètres de long.
24: Si on a une équipe de 7 personnes, alors on a un téléphoniste, lui en fait il va répéter les ordres que la passerelle lui informe. On a un officier de sécurité qui va se charger de tout ce qui dit sécurité du personnel au cas où s'il y a un danger. Et les équipiers qui vont être sous mes ordres, qui vont m'ordonner voilà, telle et telle haussière larguée sur l'ordre de la passerelle.
23: Comme lui, plusieurs réunionnais font partie des membres de l'équipage de cette frégate.
25: Là, on est sur le PCMS, machine, électricité, sécurité. On va gérer tout ce qui dit l'EDA, les diesels alternateurs.
23: Jordan travaille avec la brigade de sécurité. C'est à lui que l'alerte est donnée en cas d'un incident à bord.
25: L'ordre, c'est les machines, clairement. S'il y a une détection qui sort en incendie ou une voie d'eau ici, ben moi, je me précipite et je vais sur zone pour voir ce qui se passe. Si c'est une voie d'eau, je vais prendre mon tripleur et si c'est un incendie, pareil, en gros, je vais prendre mon ARI, mon appareil respiratoire isolant, et je vais capler pour éviter, si jamais je suis sur zone et qu'il y a de la fumée, ben que je me fasse intoxiquer. Quoi.
23: Son travail permet de sécuriser l'ensemble du matériel et des marins pour qu'ils puissent mener à bien leur mission sous les ordres du commandant.
26: Les frégates de surveillance sont des bateaux pour affirmer la souveraineté française et lutter contre tous les trafics en mer et notamment en haute mer, que ce soit des trafics de stupéfiants, des trafics d'êtres humains et des trafics d'armes. Quand on en intercepte, on monte à bord, effectue les contrôles, récupère la cargaison et puis on lutte ainsi efficacement contre ce fléau.
23: Lors de sa dernière mission en juin, le Floréal a pu saisir 3,6 tonnes de drogue dans l'océan Indien. Un navire qui ne serait rien sans son équipage. Ces marins engagés qui mènent quotidiennement des missions sensibles pour protéger les citoyens des menaces extérieures.
7: Actualité en Hexagone, les vacances qui virent au drame. En Loire-Atlantique, un violent incendie a ravagé un camping en seulement

0: quelques heures. Les flammes ont détruit une grande partie des installations, obligeant les vacanciers à quitter les lieux. Au lendemain du sinistre, ils reviennent récupérer ce qui peut encore l'être et ne peuvent que découvrir un paysage de désolation. Images et témoignages avec Nicolas Hesse.
1: Des tôles brûlées, des structures effondrées ou du mobilier déformé par la chaleur. Voilà tout ce qu'il reste des mobilhomes après le passage de l'incendie hier soir. Un choc pour ces deux femmes habituées des lieux.
2: C'est que de la tôle, je sais. Mais bon, c'est sentimental quand même. Merci. Mes petits-enfants, ils se faisaient qu'un plaisir de revenir tous les ans ici. C'est dur quand même.
1: Sur les 200 emplacements, 150 sont partis en fumée. Une centaine de personnes ont dû être évacuées. Selon la direction du camping, la saison est terminée et elle met tout en place pour aider les campeurs. Soutenu par son équipe, le directeur de l'établissement ne peut retenir ses larmes ce matin.
3: Non, on n'est pas préparé. On pense que c'est que à la télé qu'on voit ça. Mais pas chez nous et puis pas dans nos régions. Quoi.
1: Toute la matinée, les clients sont venus chercher leurs affaires. Accompagnés par des membres du camping, ils pouvaient se rendre sur leur emplacement. C'est le cas de cette famille, dont le logement a été en partie brûlé.
4: On nous dit de vider même si on ne prend pas, parce que tout ce qu'il y a dans le frigo, tout est acheté. Là, j'ai récupéré mes lunettes, puisque le note n'a pas brûlé. Les baskets, les lunettes, les trucs qui restent, mais il ne restait plus grand-chose. On avait mis pas mal dans la voiture.
1: Hier, sur ces images amateurs,
5: regardez-moi ça, ce feu.
1: On voit le feu progresser vers le camping. 200 pompiers et 2 hélicoptères bombardiers d'eau ont été mobilisés. Le feu a été maîtrisé dans la soirée.
6: Ça commence à fumer là-bas. Ma femme, elle me dit « Ouh, il y a le feu !» On est monté dans la voiture, on est parti.
1: Ce matin, afin d'éviter toute reprise de feu, la zone est toujours sous la surveillance des pompiers. Hier, 85 hectares ont été ravagés par les flammes.
0: Du sport à présent, on ouvre notre page Coupe du Monde 2026. Et l'affiche de la première demi-finale, ça y est, désormais connue. Après la qualification des Bleus face au Maroc, l'Espagne a validé à son tour hier soir son billet en éliminant la Belgique 2-1. Et c'est donc les Espagnols qui affronteront nos Bleus en demi-finale mardi. Match à suivre d'ailleurs sur Antenne Réunion à partir de 22h45. 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Retrouvez les résultats, les résumés des matchs dans la Minute Foot avant le journal de 12h30 et dans l'instant foot, juste après le 19h avec Lionel Massard et Yusha Assenji. Je vous le disais dans les titres, c'est un moment rare, assez pour être évoqué. La tapisserie de Bayeux, la fameuse, est arrivée en toute discrétion à Londres dans la nuit du 9 au 10 juillet. Les détails de ce transfert ont été tenus secrets jusqu'au dernier moment. L'opération a été financée par les Britanniques et ce trésor national inestimable ne sera visible qu'à partir du mois de septembre. Les images avec Sophie Devessière.
7: Au cœur de la nuit, sur une route anglaise fermée à la circulation, un convoi exceptionnel en route vers Londres. Personne ne sait qu'il transporte la tapisserie de Bayeux. Un trésor national inestimable, 9 panneaux de lin datant du XIe siècle, l'histoire de Guillaume le Conquérant. Il est 3h15, dans la cour du British Museum.
8: Vous êtes pile à l'heure.
7: Le personnel respire. La toile est enfin là.
8: Doucement. C'est la première fois en 1000 ans que cet objet d'art très important pour l'histoire des Britanniques et aussi des Français se retrouve de ce côté de la Manche.
7: Le transfert de l'œuvre a été critiqué par de nombreux experts. La toile est fragile, endommagée, difficile à déplacer. Il a fallu détacher 70 mètres de tapisserie, les plier et enfin construire un caisson anti-vibration capable de conserver l'objet à température constante. Les détails du transfert ont été tenus secrets jusqu'au dernier moment. Voici le déroulé. À 18h15, le convoi est parti, composé du camion transportant la tapisserie, mais aussi d'un camion de secours en cas de problème. Tout au long du trajet, 300 policiers et gendarmes, des dizaines de voitures, un hélicoptère, un système anti-drone. À 22h30, à l'entrée du tunnel sous la Manche, les camions ont été chargés sur un train. Les forces de l'ordre françaises ont passé le relais aux Britanniques. À 1h15, le convoi a traversé la Manche, direction Londres. L'opération a été financée par les Britanniques. En cas de dommage sur la toile, ils se sont engagés à verser jusqu'à 925 millions d'euros de réparation. Malgré tout, la France a pris un risque. La représentante du ministère de la Culture a suivi la toile jusqu'à Londres.
9: Il y aura ce moment de manipulation qui est un moment aussi extrêmement délicat, hein, comme lorsque nous l'avons mise en caisse, pour pouvoir...

Ciel couvert attendu, 7 degrés au thermomètre. Votre bulletin complet, c'est avec Alexandre Marianne, juste après votre édition. Et c'est déjà à la fin de ce journal. Merci d'avoir été avec nous. Votre programme continue. Quant à moi, je vous dis à demain avec grand plaisir pour vos éditions du week-end. Nous nous quittons ce soir sur de belles images de la plage de Boucan-Canotte, signée Serge Gélabert. Passez une très belle soirée sur Antenne Réunion.

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Bonsoir à tous et bienvenue dans votre instant foot. Quel plaisir de se retrouver tous les soirs et il faut en profiter car nous entrons tout doucement dans la dernière ligne droite de cette compétition. Tout de suite, découvrez le programme. L'Espagne l'a fait face à une Belgique amoindrie par les blessures. Elle s'est qualifiée 2-1 grâce à un but de Merino à la 88e minute de jeu. Des Belges valeureux, on y reviendra longuement dans cette émission. Demain matin, vous connaîtrez toutes les affiches de ce dernier carré car oui, il y aura bien deux matchs cette nuit. Norvège-Angleterre à 1h et Argentine-Suisse à 5h du matin. Vous étiez avec nous hier soir sur Antenne Réunion pour vivre ce choc entre la Belgique et l'Espagne. Match remporté par l'Espagne. Regardez, 2-1. Des buts de Merino à la 88e minute, bien sûr. Il y avait également Fabián Ruiz qui a marqué d'entrée de jeu. Et puis de Ketelaere qui a égalisé. Je vous

0: propose tout de suite un petit résumé de cette rencontre.
1: Ce match Espagne-Belgique débute avec un premier coup de massue pour la Belgique, la perte de leur capitaine Youri Tielemans, blessé à l'échauffement. 30e minute de jeu et Yamal lance Porro en profondeur qui passe en retrait à Olmo. L'Espagnol bute sur un excellent Thibaut Courtois, mais Fabián Ruiz envoie le ballon dans le but belge. 10 minutes plus tard, Ruiz renvoie le ballon sur les joueurs belges. De Bruyne lance Raskin sur l'aile qui centre dans la surface et trouve la tête de De Ketelaere, un partout à la mi-temps. 88e minute de jeu et le portier belge Thibaut Courtois, sauveur jusqu'ici, a été remplacé il y a 10 minutes par Lamens, le jeune portier de United. Koubarsi, le défenseur espagnol, tente une lourde frappe. Lamens n'arrive pas à capter ce ballon et Merino, entré quelques minutes avant, pousse le ballon au fond des filets. La dernière offensive du match est belge. Raskin lance deux coups dans la profondeur qui transmet à Salmakers, sortie hasardeuse d'Unai Simon, mais le centre du Belge à destination de Lukaku est détourné par Aymeric Laporte.
0: Ils se sont fait peur les Espagnols, mais ils jubilent. Je vous propose d'écouter la réaction du sélectionneur de l'Espagne, Luis de la Fuente. Regardez.
2: C'est un match difficile, on méritait vraiment gagner, mais peut-être plus tranquillement, mais on sait qu'il y a une grande égalité entre les équipes. Et encore une fois, je veux souligner qu'à ce niveau, en Coupe du Monde, c'est difficile de gagner.
0: Et s'il y en a un qui n'a pas à rougir, c'est bien Rudy Garcia, lui qui avait récupéré une sélection belge en perdition, a su donner un nouvel élan à toute cette équipe. Je vous propose d'écouter sa réaction à la fin du match.
3: Franchement, je suis fier de mes joueurs. On a montré que la Belgique était une grande équipe dans ce mondial. Franchement, on n'était pas loin de continuer l'aventure. Ça s'arrête aujourd'hui, il faut l'accepter aussi.
0: Et le tournant de ce match, et peut-être même de cette sélection belge, c'est cette image. Regardez. La blessure de Thibaut Courtois, remplacée en fin de match par Lamens, le portier de United. Une image très dure pour la Belgique, mais aussi tout un symbole, car comme vous l'avez déjà entendu, c'est la fin de cette fameuse génération dorée belge, emmenée par Witzel, De Bruyne, Lukaku ou encore Eden Hazard. Une page qui se tourne bien tristement pour la sélection belge. Car oui, c'est un fait assez impressionnant. Le capitaine de la sélection belge s'est blessé à l'échauffement juste avant le match. Youri Tielemans, au même titre que Thibaut Courtois et Kevin De Bruyne. Je vous propose d'écouter son analyse tout de suite.
4: Ouais, malheureusement, quand le corps dit stop, aujourd'hui on a vu, il y a beaucoup de joueurs qui étaient fatigués, qui étaient cramés. Et voilà, ça ne nous a pas réussi aujourd'hui. Malgré tout, on a tout donné. Les joueurs qui étaient sur le terrain aujourd'hui, ils ont tout donné. Donc, chapeau à tout le monde et ça s'arrête là aujourd'hui, malheureusement.
0: Et l'Espagne affrontera la France, c'est désormais une certitude. Je vous propose de jeter un petit coup d'œil au tableau de la compétition. On voit ce dernier carré qui se remplit. Il ne manque plus que l'affiche de cette autre demi-finale de Coupe du Monde. Quatre équipes encore en compétition, l'Angleterre, la Norvège, la Suisse et l'Argentine. Et c'est d'ailleurs une bien belle nuit de football qui se profile avec pas moins de 2 matchs pendant la nuit. Il faudra savoir veiller tard ou alors faire des choix pour pouvoir suivre tous ces matchs. Regardez, à 1h du matin, on vivra ce Norvège-Angleterre et cette Argentine-Suisse à 5h. Quoi qu'il en soit, demain, à votre réveil, vous connaîtrez les demi-finalistes de cette Coupe du Monde de la FIFA 2026. Mais alors, quand est-ce qu'on se retrouve sur Antenne Réunion pour voir un bon match de football? 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Et c'est déjà la fin de cet instant foot. Merci à tous de l'avoir suivi. Votre prochain rendez-vous, ce sera demain, la Minute Foot, suivi de l'instant foot, juste après le journal d'Émile Le Breton, Anne Hélard. D'ici là, portez-vous bien et à demain, s'il vous plaît.
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0: Rebonsoir La Réunion, ravi de vous retrouver pour votre bulletin météo. Et je vous le disais, la grisaille se maintient sur notre département la nuit prochaine, accompagnée même de quelques averses, des averses qui concernent l'ensemble de l'île. Les plus soutenues attendues sur l'est du département, avec le vent qui reste présent, 40 à 50 km/h la nuit prochaine. Et demain matin, c'est toujours un ciel gris qui nous accueille aux premières lueurs du jour, qui oscille entre du gris et du gris foncé. Mais l'après-midi, eh bien, c'est bien ces nuages qui s'installent et qui l'emportent sur l'ensemble de l'île, avec des précipitations qui se déclenchent un peu partout sur notre île, sans grande préférence quant à leur localisation, et des nuages qui concerneront également les littoraux. Le vent de son côté se renforce demain avec 60 à 70 km/h sur le nord ainsi que sur le sud sauvage. Une mer qui sera forte demain avec une houle australe voisine des 2 mètres à 2,50 m couplée à une houle d'alizé voisine des 1,50 m. Côté température, les valeurs attendues demain matin avec 22 degrés sur le port et le chef-lieu, 21 sur la pointe des Trois-Bassins, 11 degrés sur Petite-France, 10 pour les plaines et 7 degrés pour le Pas-de-Belcombe-Jacob. Les maximales atteindront les 26 degrés sur les littoraux, 17 sur Petite-France, 20 degrés sur Saint-Leu-Colimaçon et 16 degrés pour les plaines. Et quel temps pour les prochains jours, lundi et mardi? Toujours un ciel gris qui nous attend, avec au lever du jour quelques averses sur l'est du département. L'après-midi, des averses qui concernent également les reliefs de l'ouest. À noter que les températures évoluent peu. Jetons un coup d'œil chez nos voisins de l'océan Indien, avec du soleil sur Tananarive et Port-Mathurin, quelques averses sur Plaisance. On retrouve également quelques gouttes sur Moroni et Mahé, mais du soleil sur Johannesburg. On termine par l'Hexagone avec quelques éclaircies sur Rennes, Tours, Paris ou encore du côté de Bordeaux. Du soleil sur Marseille, la maximale côté température se trouve sur Bordeaux avec 40 degrés. Demain, nous serons le dimanche 12 juillet. Nous souhaiterons une bonne fête au Olivier. La marée sera basse à 5h43 et le soleil nous quittera à 17h52. Tout de suite, le grand quiz. Bonne soirée sur Antenne Réunion.
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4: Salutos, compañeros. Je viens à peine de commencer mon nouveau travail et je suis une victime de cette société moderne. J'ai glissé sur une agrafeuse. Arrêt de travail. Prescrit par le médecin.
5: Chérie, je vais tout faire. Transport, médecin, pharmacie. Je serai ton super chauffeur privé.

0: Allez, Didou chérie, on va chez le médecin.
1: Let's go. Alors, où sommes ça va, Stéa?
0: À la pharmacie, mon Didou d'amour.
1: Allez, allons alors.
0: Et mettre la clim, hein?
1: Oui. C'est bon, là, on sent là?
0: Ah oui.
1: Allez.
0: Allez, mon chéri Dou, on va chez le kiné maintenant.
1: Oui.
0: Allez, on se motive, là.
1: Oui, d'accord.
0: Allez, Didou, supermarché. Tu viens m'aider?
1: Oui, m'y arrive.

0: Je vais me faire
1: allez.
0: Mon du Seigneur, Marie Joseph là. Le pape est un fier à moi, s'il vous plaît. Mais Marie, Marie. Je n'ai plus de vie. Je ne dors plus. Je vis en pleine inquiétude. Je suis malade.
1: Chérie?
0: Oui?
1: Est-ce que tu peux m'emmener chez le coiffeur, s'il te plaît? Je déprime un peu.
0: Non, stop. J'appelle le médecin.
2: Allô, docteur? Oui, c'est Monsieur Rivière. Oui, ma femme va bien, oui.
0: Non, mais mieux appelle à haut pour moi. Parce que je ne dors plus.
2: Je ne dors plus. Je craque, je suis fatigué. Je fais tout, je vais partout, je cours partout. Est-ce que vous pouvez m'arrêter, s'il vous plaît, aussi?
3: Monsieur Rivière, un arrêt maladie, ça se prescrit selon des critères médicaux stricts.

0: Attention chérie, touche pas.
1: Voilà. Tiens papa, regarde. Regarde ce que j'ai trouvé sur amélie.fr. Hop. Attends, je te mets ça là. Du coup, si le médecin il prescrit un transport, ça veut dire que maman elle a le droit au transport partagé. Donc pas d'avance de frais, tout est pris en charge.
2: Mais ça veut dire que j'aurais pu ne pas annuler tous mes rendez-vous ?
1: Bah écoute, après tu peux toujours l'accompagner une fois par semaine si tu veux. À ce moment-là, elle fait une demande de MRS, mais remboursement simplifié. Et en une semaine, elle est remboursée de l'essence et du parking.
3: Exact. Pas besoin d'avancer les frais de kiné. Et si j'ai besoin, un taxi ou un VSL peut venir me chercher.
1: C'est ça.
2: Mais ça, c'est depuis le début.
3: Bah oui, chérie, mais moi, je pensais que ça te faisait plaisir, nos petites escapades. Et puis, tu sais, c'était tellement pratique d'avoir mon petit chauffeur privé.

0: Enfin libre.
1: Didou. Surveille l'heure, chérie. Hein. N'oublie pas, on est vendredi, tu m'emmènes aujourd'hui.
0: C'est vrai.
1: Bah oui, il fallait bien garder un petit jour quand même.
0: Hubert, Didou, reprends du service.
1: Ah. Papa, maman.
0: Oui.
1: J'ai eu mes résultats Parcoursup. Je suis prise.
0: Voilà.
1: Je suis prise.
0: Mais regardez, c'est super.
1: Fabuleux, ma chérie. Oh. T'as été prise où? En métropole.

0: Et les gars, on y retrouve toutes les bonnes infos.
1: Surtout Marmaille, oublie pas.
2: Toutes les infos sur la CGSS de La Réunion et surtout se mentionner dans cet épisode.
1: Il retrouve ça avec un bon curry.
2: Hein? Non, non.
1: Oh, mais les bons, il retrouve ça juste là.
2: Ou en description de la vidéo si Zot y veille les rivières sur les réseaux.
0: Okay, mais je dis quoi maintenant, moi?
1: Bah, fini, Ticoc.
0: Oh, salut les gars.
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3: Le 16 juin dernier, le domaine Moka de Saint-Denis accueillit la finale du trophée Entreprises et Territoires. Les étudiants se sont succédés sur scène pour défendre une dernière fois leur entreprise devant le jury final.
6: Ça, c'est pas un simple produit. Non, ça, c'est La Réunion.
3: Cette année encore, le trophée a mis à l'honneur la diversité des entreprises réunionnaises avec 7 finalistes. Blue Ramen Studio, Bourbon Composite, Café Le Lion, Moka de Palmas, Soja d'Asie, Refait et Mascarenas Tissop Pays.
7: C'est un moment un petit peu hors du temps finalement de se retrouver entre créateurs d'entreprises et puis des étudiants qui portent les valeurs d'une entreprise qu'on leur a imposées, mais en tous les cas ils défendent les valeurs RSE, de créativité et de gouvernance de ces différentes entreprises.
3: Face à des présentations de qualité, le jury a dû faire preuve de rigueur et d'exigence pour départager les lauréats de cette 9e édition. Au terme de la journée, 4 entreprises ont été récompensées. Blue Ramen Studio remporte le prix de l'internationalisation.
8: On est parti en Californie, on est parti à Cologne pour chercher des prix. Et pour moi, c'est le prix le plus important de ce soir. C'est vraiment le prix en premier des prix. Merci beaucoup.
3: Moka de Palmas a décroché le prix de l'entreprise créative et innovante. L'élevage de cerfs de Java a convaincu le jury grâce à la créativité dont elle a fait preuve pour diversifier son activité.
9: C'est vraiment une fierté surtout familiale. C'est un travail de plusieurs générations. Création de viande fraîche, gamme de charcuterie, c'est peut-être ça aussi qui a plu. Il faut être résilient, il faut être innovant.
3: Le prix de l'environnement est attribué à Soja d'Asie.
10: C'est un prix qui va en fait avec nos valeurs, le respect, l'authenticité.
11: Ça va nous apporter peut-être un renforcement d'image de ce qu'on véhicule, ce qu'on essaie déjà de véhiculer. Continuer à défendre des produits qui ont du sens pour le territoire et qui sont cohérents. Montrer qu'on est capable de faire mieux que ce qu'on fait aujourd'hui et qu'il y a encore du travail devant nous.
3: Bourbon Composite décroche aujourd'hui le trophée Entreprises et Territoires pour son projet Naturo Pur qui consiste à mettre en œuvre un filtre planté pour le traitement des eaux usées domestiques.
12: On a su se remettre en cause, c'est ce qu'on fait tous les jours dans une entreprise et nous voilà un peu plus forts aujourd'hui.
13: C'est notre victoire, mais c'est la victoire de tous nos salariés qui sont vraiment impliqués comme si c'était leur famille. Quoi.
3: La soirée s'est poursuivie avec la remise du prix de la meilleure plaidoirie, remportée par Nina, Flavie et Emeric, qui ont fièrement représenté Bourbon Composite.
14: La cerise sur le gâteau, quoi, vraiment, c'est incroyable.
15: On s'attendait vraiment pas à recevoir 2 prix ce soir.
16: On a été un peu repérés par des entreprises qui sont venues nous parler. Je pense que ça peut que nous apporter un plus pour l'avenir.
3: La soirée s'est achevée autour d'un cocktail de clôture. Le trophée Entreprises et Territoires vous donne déjà rendez-vous l'an prochain pour sa 10e édition.
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26: Bonsoir à toutes et à tous et bienvenue sur TF1 pour notre grand quiz du QI. Nos 150 candidats sont en pleine forme, tout comme nos invités. Ils sont venus aussi tester leur capacité de leur cerveau ce soir. Notre Miss France 2025, Angélique.

0: sans filtre. Vous jouez toutes les deux pour la catégorie des enfants. Anne Romanoff et Chris Marquez, vous représentez la catégorie des parents. Et enfin, Sophie Davant et Fabien Olicard, vous êtes avec les grands-parents. Bonsoir à tous, merci d'être là. Alors, est-ce que vous avez déjà fait un test de QI?
1: Oui.
0: Oui.
1: Tout petit.
0: Vous vous en souvenez?
1: Bah oui, j'étais tout petit et on l'a fait à l'école, mais je crois que tout le monde en faisait à l'école à un moment
0: ah
1: donné.
0: Bon,
2: oui, c'est vrai. Non, pas du tout.
0: Non, moi jamais. Mais alors celui-ci, vous allez voir, il va être inoubliable.
1: Ah oui, bah j'imagine.
0: Je vous garantis, vraiment. On va commencer par notre première catégorie de notre grand quiz du QI. Vous êtes prêts ou pas?
3: On est prêts.
0: Voici l'observation. Alors, c'est vrai qu'on en connaît tous. Sophie, on en connaît tous des gens qui ont l'œil partout, qui captent tout, qui ont un sens du détail aiguisé. Est-ce que c'est votre cas?
4: Plutôt. Je suis meilleure en observation qu'en maths, par exemple.
0: Eh bien, on va vérifier. Vous pouvez vous surprendre, vous allez voir. Alors, on va tester maintenant, justement, notre capacité à saisir un maximum d'informations visuelles et à les restituer avec exactitude. D'accord? Alors, pour commencer, un clip. Soyez très attentifs, très concentrés à tout ce qui s'y passe.

0: Alors, je dois vous dire déjà que je suis très agréablement surprise parce que je n'ai vu personne bouger pendant l'expo.
1: On ne pouvait pas, là.
0: Alors, on y va pour la première question. C'est parti, concentrez-vous. Quel fruit n'y avait-il pas dans le plat sur la table de la cuisine?
2: Oh là là.
0: Réponse A, une banane. Réponse B, une pomme. Réponse C, un kiwi. Vous avez 15 secondes pour répondre. Top, c'est parti.
3: Et pourquoi ça n'a pas validé? Ok.
4: Tout va bien, Marie. Everything is good.
0: On enchaîne tout de suite avec une deuxième question. Écoutez bien. Quelle est la couleur de la poignée du balai de Santa?
5: Oula.
0: Jaune, bleu ou rouge? 15 secondes. À la maison également. Top, c'est parti.

0: Marée Rouge.
1: C'est un des trois.
2: Arrête.
3: Alors, juste, je ne suis pas une maîtresse d'école, mais je vous rappelle que c'est un test individuel, mesdames. Voilà. 13 millions de vues. Quand même, 13 millions de vues pour le clip de Santa. Mais est-ce que vous l'avez bien regardé? Eh bien, on a la chance, surtout, et l'honneur d'avoir Santa. C'est elle-même qui nous donne la réponse.
4: Salut Hélène, salut tout le monde, c'est Santa. Je suis hyper fière et heureuse de faire partie de votre test de QI. Alors, comme c'est mon clip et que je le connais plutôt bien, je vais vous donner les réponses. Le fruit qu'il n'y avait pas sur la table de la cuisine, c'est le... Oh, c'est le kiwi. Réponse C. La couleur de la poignée du balai est... bleu. Réponse B. J'espère que vous allez prendre beaucoup de plaisir sur ce test de QI et je vous embrasse tout fort. Tout beau.
3: J'ai entendu des cris de joie et de soulagement. Alors oui, il y a bien une banane, une pomme, mais pas de kiwi. La bonne réponse à la première question, c'était donc la C. D'accord. Et sur la deuxième question, il fallait donc répondre B. Le manche du balai est vert, mais la poignée est bleue. On continue de tester notre sens de l'observation. Regardez avec cette question qui porte sur cette pléiade de stars du foot. Lequel de ces joueurs porte un t-shirt tricolore dont les manches sont identiques? A, B, C, D, E ou F? Vous avez 20 secondes. C'est parti.

0: juste pour vous dire que sur le panel représentatif de la population française qui a fait ce test, 11% des gens interrogés ont répondu correctement.
1: Assez faible.
0: Bah oui, mais parce que ça se corse. La solution, le B, regardez, Ronaldo. Ronaldo, lui, il a un t-shirt bicolore. Ouais, merci. Le C, Messi.
2: Non.
0: Et le D, Di Maria, porte des t-shirts avec des manches différentes. Ceux du E, Neymar et Hollande, eux, sont quadricolores.
2: Quadri.
0: Donc quatre couleurs. Le seul t-shirt tricolore avec des manches identiques, c'est celui de Kylian Mbappé.
3: Oui.
0: La réponse était A. Anne, est-ce que c'est bon?
2: J'ai bien répondu, mais je n'avais pas compris la question.
0: Alors, ça arrive. Vous savez, le principal, c'est la finalité, c'est de comprendre.
4: Moi, j'ai mis AF, mais il y a quand même le A, donc il y est.
1: Est-ce qu'elle peut avoir un demi-point, ma copine?
0: Ah bah non, il n'y a pas de demi-point dans un test de QI.
1: Bah si elle a un demi-cerveau.
4: Dis que j'ai un cerveau de blonde aussi.
0: Je tiens à vous dire que nous sommes uniquement à la troisième question.
2: Ouais. Oui, et il y en a 600.
0: Et il y en a 54. Mm. Donc, si dès maintenant... D'accord, vous comptez des demi-points, on n'a pas fini. Alors, on va passer à une famille, j'ai envie de dire la famille la plus déjantée des États-Unis, les Simpsons. Les Simpsons, c'est 36 saisons, 782 épisodes, et oui, avec une longévité record et aussi un générique culte. Regardez.

Alors, il y a une tradition chez les Simpson, c'est que le générique se termine toujours de la même façon. Cette photo de famille réunie dans le salon. Regardez attentivement cette photo du générique de fin pendant 15 secondes. Regardez tout. Et je vous pose la question juste après.

On passe à la question. Bon. Qu'est-ce qui était au nombre de 3? A, les livres. B, les tiroirs. C, les colliers. Vous avez 15 secondes. Top, c'est parti.

0: C'est un carton pour nos invités. Bravo. Très très bien.
1: Non mais attends, on est d'accord, c'était pas dans la photo, c'était dans le clip, c'était dans le générique, les trois livres.
2: Non, c'est sur la photo.
3: Alors,
4: c'est à gauche.
0: J'ai quand même, alors, il s'est passé quelque chose, à un moment donné, j'ai dit, regardez cette photo pendant 15 secondes, vous avez dû faire une micro-sieste.
1: Je ne te fais plus confiance.
0: Parce que, je l'ai dit, je ne sais pas quoi faire de plus. Alors, justement, tiens, Chris Marquez, donnez-nous la bonne réponse.
1: Ah bah pour moi, ce sont les livres.
0: Eh bah, absolument, ce sont les livres. Trois. On voit bien, regardez. Allez faire attention parce que juste au-dessus, vous voyez, on voit une petite barre bleue. Ce n'est pas un livre, c'est le rideau qui sert à fermer le meuble. Donc, la bonne réponse était la réponse A. On est dans la catégorie observation, c'est-à-dire qu'on juge notre sens de l'observation. Alors, restez bien concentrés parce que là, je vais vous demander d'observer très attentivement des photos qui sentent bon la campagne. Ça va nous apaiser un petit peu. Vous avez 25 secondes.

0: On passe aux trois questions. Tout d'abord, quel élément pouvait-on voir dans chacune des deux images? A, des arbres. B, une grange. C, une éolienne. Vous avez 12 secondes. Top, c'est parti.
1: C'est un stressant, ce truc. Je suis pas yimbe, là. Je suis pas yimbe.
0: On enchaîne, on reste concentré. Prochaine question, dans quelle image y avait-il le plus de vaches? Image 1 ou image 2? 12 secondes, c'est parti.

0: Et enfin, la dernière question de cette trilogie. Au total, sur les deux images, combien y avait-il de vaches qui broutaient ? 8, 9, 10 ou 11, 12 secondes. Top, c'est parti.
1: Qui broutaient ? Oh, qui broutaient.
2: Il faut vraiment qu'elles soient en train de manger pour les compter ou pas ?
3: Ah ! Ah, c'est dur ça.
0: Allez, on peut souffler. Anne, est-ce que ça s'est bien passé ?
4: Bah, sauf les vaches qui broutent.
0: Ouais, bah, toujours. C'est, les vaches qui broutent, c'est souvent un problème. Alors, on va corriger ensemble. D'abord, sur les deux images, on pouvait voir...
5: Une éolienne.
0: Une éolienne, exactement. La bonne réponse était donc la réponse C. Alors, franchement, 100% de bonne réponse chez les enfants.
1: Bah oui,
6: bravo.
1: Bah oui.
6: Bien sûr, les enfants.
0: Et c'est pas mal, parents et grands-parents, bah, franchement,
2: si, c'est
0: pas mal.
2: Majoritairement, eh ben, oui. C'est bien.
0: On continue, je corrige la question suivante. Donc, quelle image

0: des vaches qui broutent.
1: Elles broutent toutes, en fait.
0: Elles broutent toutes. Elles sont toutes en train de brouter, ces vaches.
1: Non, j'avais raison, je l'ai pas mis.
2: Mais t'as pas mis.
0: Bah oui. Donc, si je vous demande 5 plus 6, ça fait 11. 11, la bonne réponse était donc la réponse D.
1: On a passé la quatrième. C'est pas grave, c'est les quatre.
3: Bravo les grands-parents.
0: Pour le public, c'est un petit peu plus compliqué, cette troisième question. C'est normal parce que vous avez vu l'image il y a 24 secondes à peu près. Donc on oublie. Sophie et Fabien, bravo, c'est une bonne réponse pour ces vaches qui broutent.
2: Bravo.
0: Alors, est-ce que vous vous sentez à l'aise dans la catégorie observation, Angélique?
2: Oui, très, très, très, très.
0: Ah oui, facile.
2: Ouais, je retiens des petits détails, combien elles avaient de tâches. Tu vois, je me suis dit, ouais, on va me poser les questions sur les tâches. Et tout.
0: Parfois, on se complique.
1: Angélique est très forte.
0: Mais vous aussi, Marie, attendez.
2: Non.
0: Mais parfois, c'est vrai qu'on se complique un peu les choses et la réponse, finalement, elle est évidente, oui, parfois.
1: Tout donc, est voilà. Une question de confiance.
0: Exactement. Alors, on reste confiants tous ensemble. Le public, à la télévision également, et nos invités. Alors, écoutez bien la question. En reclassant chronologiquement ces étapes de construction de l'Empire State Building, dans quel ordre les photos se retrouveront-elles? A, B, C, D. Vous avez 12 secondes pour répondre. Top, c'est parti. 1,
1: 4, 1, 4. Bon, celui-là, je l'ai.
0: Vous avez reconnu sans doute l'Empire State Building, yes. Évidemment, cet immeuble emblématique de New York qui a longtemps été la tour la plus haute du monde, d'ailleurs, pour info, et qui a inspiré ce tube planétaire. Et...

revient à notre question. Donc il fallait bien classer chaque photo pour constater évidemment la progression de l'immeuble. Donc on construit un immeuble du plus petit au plus grand, ce qui donne 3, 5, 1, 4, 2. La bonne réponse, c'était la réponse C. Comment ça s'est passé dans notre public sur cette question? C'est pas mal. 94% de bonnes réponses pour les enfants. Bravo, 70% pour les parents. 66% pour les grands-parents. Il y a du niveau hein, ce soir. J'espère que c'est pareil à la maison et que vous prenez du plaisir en répondant à ce grand test du QI. Question suivante. Quel est l'intrus? A, B, C ou D? Observez bien, vous avez 25 secondes pour répondre.

0: Alors c'est très subtil, je vous l'accorde, mais c'est aussi l'un des principes des tests de QI, c'est-à-dire qu'on va varier la difficulté des questions justement pour repousser à chaque fois les limites de notre cerveau. Alors la bonne réponse, regardez bien, c'était
1: C.
0: La C. Ça se jouait vraiment, vraiment dans le détail. C'était la petite volute au-dessus. Sophie, vous l'avez remarqué, ça?
2: Oui, ça, je l'ai remarqué.
0: Directement ou pas?
2: Tant qu'il n'y a pas de calcul mental, ça va.
0: Eh bien, j'ai l'honneur de vous annoncer que le calcul mental arrive.
2: Oh,
0: voilà.
2: Là.
3: Aïe, aïe, aïe, aïe. Fallait pas lui
0: Mais
3: dire,
0: tout
3: Sophie.
0: Va bien se passer parce qu'on est ensemble et qu'on y va en douceur dans ce test de QI. Alors, on va regarder un peu du côté de notre public, nos enfants, nos parents, nos grands-parents. Et vous savez, ce qui est génial avec un test de QI, c'est que c'est très familial. Et dans le public, il y a des gens qui sont venus en famille. Je vais aller voir Paulin. Paulin, vous avez 21 ans et vous n'êtes pas venu tout seul.
4: Exact, je suis venu avec le padré.
0: Avec le padré.
4: Le padré, juste là, avec la petite chemise rouge.
0: Eric.
4: Tout mignon.
0: Vous jouez souvent à la maison, ensemble?
4: Bah là, on s'est entraîné hier. On s'est fait des petits tests. Niveau calcul mental, il est très très bon. Mais niveau visuel, c'était plus mon fort.
0: Et vous êtes d'accord avec lui? Vous êtes bon en calcul mental, vous?
4: Ah, tu t'en sors quand même, t'es pas déconnant.
5: Non, je suis modeste, sûrement modeste, mais bon, voilà, on va voir. On verra.
0: Et je vous rappelle qu'il va y avoir une grande finale. Vous jouez, les enfants, les parents et les grands-parents, pour peut-être être le finaliste et remporter 12 000 euros ce soir.

0: Si vous n'avez pas forcément excellé dans le domaine de l'observation, vous allez peut-être vous rattraper avec notre prochaine catégorie, la représentation spatiale. À quoi ça sert la représentation spatiale, Chris? En tant que danseur, chorégraphe, vous avez l'habitude de l'espace, de la scène.
1: Justement, ça permet de se positionner, mais de façon mentale, dans l'espace, et donc de créer potentiellement des chorégraphies dans sa tête, ou des mouvements, etc.
0: Alors Anne, vous, je crois, je vais vous le dire sans aucun jugement, parce que je suis comme vous. Vous n'avez pas de sens de l'orientation.
2: Du tout. Ah non, mais surtout quand on a une image miroir, on te dit c'est quoi le double à l'envers, mais là je...
0: Alors, je tiens à vous dire que vous n'êtes pas prête avec la première question.
1: Oh non.
0: Et bon, on y va, je vais vous la poser.
2: Je suis super stressée.
0: Ça va aller. Dans le train, Eva a écrit ce message sur sa vitre embuée. Quel est le seul mot que sa tante, restée sur le quai, peut lire dans le bon sens? Tata, Anna, Bob... ou tôt. Vous avez 15 secondes, c'est parti. C'est la vue depuis le quai.

0: Oui, non, non.
1: Anne, est-ce que ça s'est bien passé?
2: Oui, j'ai compris, je crois.
1: Est-ce que je peux avoir l'honneur, pour nos téléspectateurs et le public et les invités, que vous fassiez l'explication de la question?
2: Au début, j'hésitais entre Tau et Bob, mais B, c'est à l'envers du train de l'autre côté du quai, donc c'est Tau.
1: Bravo! Et oui, la bonne réponse, c'était Tau, parce que vous avez raison, Anne. Très bien. Il faut se mettre à la place de la tante qui est sur le quai, comme dit dans l'énoncé. Et depuis le quai, elle voit donc la vitre dans l'autre sens, et on voit que le seul mot que l'on peut lire dans un sens comme dans un autre, c'est Tau, T-O-T, parce que ce sont les mêmes lettres.
3: Oui.
1: La bonne réponse est donc la réponse D. On enchaîne avec deux questions en rafale. En superposant ces deux grilles, combien de triangles verra-t-on au total? Vous tapez la réponse directement sur votre boîtier et vous avez 25 secondes. Lisez bien l'énoncé. En superposant ces deux grilles, combien de triangles verra-t-on au total ?

0: J'ai 24.
1: Réponds, ma belle.
0: J'en ai marre. C'est la quatrième fois que je me flamme.
2: Marie, vous n'êtes pas concentrée. Allez, on enchaîne avec la prochaine question. En ne traçant qu'une seule ligne droite dans chacune de ces figures, laquelle ne sera jamais partagée en deux triangles. A, B, C ou D, vous avez 15 secondes. Top, c'est parti.

0: c'est subtil. Alors, les solutions pour les deux questions que je viens de vous poser. On va d'abord regarder la première question. Pour la première, on va regarder l'animation. Il fallait superposer donc ces deux figures et voir combien de triangles leurs lignes réunies pouvaient donc former. On était tenté de répondre deux triangles. Regardez les deux grands, un et deux. Sauf que, à l'intérieur, il y avait les deux petits. Ah oui.
1: Attends, c'est quatre triangles.
0: Alors, on refait l'explication.
2: J'ai réussi.
0: Bravo, Anne. Chris, on a superposé les deux figures, d'accord?
3: Ah bah oui, mais non, mais là, c'est pas bon, là.
0: Mmh. Mais pourquoi?
3: Ça peut pas être des triangles interrompus en plein milieu.
4: Moi, j'ai compté que le 3 et le 4.
3: Ouais. Bien sûr.
0: D'accord. Chris, la ligne qu'on a mis au milieu, c'est pour montrer les deux petits.
5: Oui, mais deux, regarde, il y a un triangle comme ça, quatre. Moi, je me suis éblouie sur cette question.
0: Sophie.
5: Je me suis éblouie.
0: Sophie,
5: oui,
0: vous êtes d'accord, vous avez bien compris.
5: Oui, j'ai
0: voilà.
5: compris.
3: Non, mais on a compris ton explication. Tu l'expliques très, très bien. Mais en revanche, à partir du moment où le triangle est interrompu quand on superpose les deux images, voilà, ça n'est plus un triangle.
5: Et dis-moi, d'accord, on ne conteste pas tes notes, toi, non, dans c'est vrai, avec les non. stars.
0: Merci. Hein, ça, c'est de la répartie. Merci beaucoup, voilà. Sophie Davant. Voilà. Le mot de la fin pour cette question. Vous m'avez sauvée.
3: Pardon.
0: On continue. Je corrige la question 2. En ne traçant qu'une seule ligne droite dans chacune de ces figures, laquelle ne sera jamais partagée en deux triangles, la bonne réponse, c'était la réponse...
5: C'est
0: évidemment, parce que vous voyez bien qu'on ne peut pas tracer deux triangles dans un hexagone, parce que la figure a six côtés et elle ne formera jamais de triangle. Chris, c'est bon ?
2: Ah non, mais...
0: Non, non, mais je sais pas. Je...
3: Alors là... Avec vous jusqu'au bout. Hein, y a pas...
2: il a son petit caractère.
0: Ah bah, je vois
3: non,
0: bien.
3: Non, mais le truc...
0: On ne l'a pas entendu sur l'observation. Et alors là, depuis tout à l'heure...
2: Pour une fois, il perd juste un point et ça le rend
0: hystérique. Oui.
3: Mais non.
0: Là, on est vraiment sur des exercices basiques de représentation spatiale.
5: Voilà. Oui.
0: On ne lâche rien. Regardez cette question. Quel est l'intrus ? A, B, C ou D, vous avez 15 secondes. Top, c'est parti.

0: Alors, Angélique, vous avez bien répondu.
1: Ah bon?
2: C'est pas vrai, mais elle a tout à raison.
0: Allez, j'allais... Alors, Angélique, je vais me tourner vers vous pour vous demander l'explication. Mais est-ce qu'on était sur un total hasard?
3: Franchement...
0: Vous êtes capable de m'expliquer?
3: Ouais, je me suis dit que le D, c'était peut-être un B, si tu le retournes.
0: Bah, alors, c'est presque ça. En fait, pour trouver la bonne réponse, il faut pivoter dans sa tête chacun des dessins. Et regardez, donc, en pivotant les trois premiers vers la gauche.
3: C'est ça que j'ai fait. Ouais.
0: Et on obtient un B.
2: C'est ça que t'as fait. Ouais.
0: Sauf le dernier qui nous donne un B.
3: Ça faisait un
4: tu vois, par exemple, moi j'ai vu 3D là.
0: Oui, alors parfois, vous savez, on le verra plus tout à l'heure avec la logique, mais on a tous des logiques différentes, ça s'applique à toutes les catégories. Le principal, c'est la finalité. Parce qu'on pouvait aussi tourner les dessins dans l'autre sens. Et dans ce cas-là, trois lettres donner un D et la dernière donner un Q. Mmh. Donc voilà.
4: Mais souvent, ça m'arrive comme ça d'arriver à la bonne réponse avec une logique totalement différente.
0: Et ben c'est ça.
4: C'est là où je me pose des questions.
0: Qui fait votre
4: santé
0: mentale. Non, pas du tout. Ça fait votre particularité. Oui, ça fait votre singularité.
5: Fait une bonne réponse, même.
0: Ouais. Du côté du public, c'est pas mal. Vraiment, bravo. On enchaîne avec la prochaine question. Donc. Là, c'est typique d'un test de QI. Cette prochaine question, c'est pour vous permettre d'appliquer justement le raisonnement que je viens de vous expliquer. Donc on va vérifier un petit peu tout ça. Regardez. Si le pignon 1 tourne dans le sens inverse des aiguilles d'une montre, le pignon 3 tournera comme le pignon 1 ou comme le pignon 2? Vous avez 12 secondes pour répondre. C'est parti.
3: Réponds, Marie.
2: Hein?
3: Marie.
2: T'as dit quoi?
0: Alors, on va découvrir la réponse. Angélique, je vous vois encore une fois essayer de vous... Mais c'est très bien.
3: Oui.
0: C'est très bien. Je vais le faire avec vous. Si le pignon 1 tourne dans le sens inverse des aiguilles d'une montre, il va donc tourner comme ça. Oui. Il va remonter le pignon 2 qui tournera dans le sens des aiguilles d'une montre. Et le pignon 3, lui, dans le sens inverse. Donc le pignon 3 tourne comme le pignon 1. La réponse A. N'hésitez pas à vous aider à la maison également, de vos bras, d'imaginer dans votre tête, hop, je tourne à droite, je tourne à gauche. C'est très important et ça nous aide pour la représentation spatiale, ma chère Marie.
3: Bien sûr.
0: Bien sûr. Hein, bien vous comprenez ce que je dis?
2: Moi, il y a quand même y a eu 3-4 réponses où j'ai carrément oublié de valider.
3: Bah oui, en fait.
2: Je ne compte pas dans l'état de nerf dans lequel
0: Alors, il faudrait faire une catégorie spéciale pour Marie concentration. Vérifier sa concentration
2: mais
0: sur le long terme.
2: Je suis que je suis là.
0: Non. Allez, on enchaîne pour la prochaine question. Quelle est la vue de dessus de cette maison? Vous avez 12 secondes pour répondre. C'est parti.
2: C'est bon, c'est bon, c'est bon. J'ai validé.
3: Moi aussi, c'est bon.
0: C'est un sans faute pour nos invités, déjà. Donc, regardez attentivement les éléments qui composent la vue en 3 dimensions de cette maison. C'est là que ça se joue, vraiment. Fallait observer, évidemment, et ensuite, on fait jouer la représentation spatiale. On voit que le store, il est rose. Donc, on enlève
5: le B.
0: La B et la C. Il reste donc les propositions A et D. Et regardez maintenant, on va se concentrer sur le chemin qui mène à la maison. Il est violet. Donc, la seule réponse possible était la vue D. Je vous rappelle qu'on teste notre QI ce soir et que nous sommes dans la catégorie représentation spatiale. Sachant qu'on peut les faire pivoter, quelles sont les 3 pièces qui permettent de reconstituer un carré? A, B, C ou D, vous avez 12 secondes pour répondre. Top, c'est parti.
4: Les 3 pièces.
0: Les 3 pièces qui permettent de reconstituer un carré. Alors, première chose, il fallait se baser sur la pièce verte qui est la plus grande. Et on va constituer notre carré autour de cette plus grande pièce. On va faire pivoter la pièce jaune et ensuite, hop, la pièce rouge. Fallait, comme d'habitude, l'imaginer dans sa tête. C'est donc la pièce bleue qui n'est pas nécessaire. La bonne réponse était la réponse C. On reste à fond et on continue avec la question suivante. Dans ce tableau, quelle lettre se trouve en dessous de la lettre qui est en dessous de l'initiale de Thomas? Vous avez 20 secondes pour répondre. Top, c'est parti.

0: Alors, pour trouver rapidement la solution, il fallait y aller en plusieurs étapes et commencer par la fin de l'énoncé. Il fallait prendre donc l'initiale de Thomas, qui est T. Donc si on regarde notre tableau, la lettre en dessous de T, c'est le M.
1: Oui.
0: Et la lettre qui se trouve en dessous de M, c'est le X.
1: Oui.
0: Donc la bonne réponse était la réponse C. Je tiens juste à vous dire que si vous ne répondez pas à toutes les questions, si vous avez faux également, c'est totalement normal. Il n'y a aucune question éliminatoire. Un test de QI, il faut répondre à toutes les questions pour avoir le résultat. Donc surtout, pas d'inquiétude, ce n'est que le début. On est ensemble pour faire ce test de QI et à la maison. J'espère que vous êtes aussi concentrés que nos candidats en plateau, surtout. Est-ce que ça va dans le public ? Est-ce que vous êtes contents ? Alors, on continue. Quelle proposition peut logiquement compléter cette suite de signes ? La A, la B, la C ou la D ? Vous avez 25 secondes, c'est parti. Restez concentrés, lisez bien la question.
1: Je sais.
2: Oui.
1: Vas-y, je l'ai.
2: Ah ouais.
0: Levez la main un peu ceux qui sont confiants pour cette question. Eh, c'est pas mal. Et bien la réponse, je vais vous la donner juste après la pub.
1: Oh là là.
0: Oh, dans quelques minutes, mais oui, on revient avec notamment des questions de logique que vous allez adorer, je vous le promets. À tout de suite sur TF1.
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0: avez passé votre soirée avec nous sur TF1 et avec nos invités. Miss France 2025, Angélique Angarnici-Lopez. Avec Marie Sans Filtre, vous représentez les enfants. Chris Marquez et Anne Roumanoff, vous jouez avec les parents. Sophie Davant et Fabien Olicard, vous représentez les grands-parents. Ce soir, on évalue tous ensemble notre QI, et ce n'est pas tout, le meilleur de chaque génération dans notre public accédera tout à l'heure à la grande finale pour tenter de remporter 12 000 euros. Est-ce que tout le monde est en forme ?
1: Oui,
0: toujours. Alors, juste avant la pub, on s'est creusé les méninges dans la catégorie représentation spatiale. Je vous ai posé une question qu'on va revoir. Quelle proposition peut logiquement compléter cette suite de signes ? Déjà, cette suite est constituée de lettres.
2: Ouais.
0: Le L, le J, le F et le D sont chacune collées à leur image dans un miroir. Ça, vous êtes d'accord ?
2: Ouais.
0: La lettre à l'endroit est toujours placée à gauche, le miroir à droite.
2: Ah ouais. Exact.
0: Donc, la seule possibilité de réponse était la lettre K, la réponse A. La catégorie représentation spatiale est terminée.
3: Mais c'est pas dommage.
0: Alors maintenant, on va s'accrocher tous ensemble, d'accord ? Parce qu'on va passer à la logique. Alors, on oublie, vous savez, l'expression « Ah bah, c'est logique ah. !» Bah oui, puisque la logique, c'est propre à chacun. Et je vous le disais tout à l'heure, peu importe le chemin,
2: oui.
0: L'important, c'est...

0: entre Fanny et Lana, entre Réjane et Mia, ou entre Lana et Sidonie? Vous avez 20 secondes pour répondre. Allez-y.
1: J'en sais rien.
2: Réponds.
1: Bon, j'en sais rien entre Fanny et Lana, parce que ça sonne bien.
0: Et oui, c'est court, c'est court. Alors, le plus important à retenir, c'est que souvent, en logique,
3: entre Fanny et Lana,
0: la réponse, elle est évidente. Ouais. Et on a tendance à chercher un petit peu loin, alors que finalement, c'est là. Ouais. Alors, la chorale, c'est de la
4: musique.
0: Et on fait de la musique avec des
4: notes.
0: Et oui, il fallait. Il fallait donc. J'adore le A quand on comprend. Il est génial.
5: Il manquait une seconde.
0: Il fallait donc bien observer et voir que la première syllabe de chaque prénom est une note de musique. La maîtresse, elle a placé ses élèves en fonction de la gamme.
3: Do, ré, mi.
0: Do, ré, mi, fa.
5: Oui, on est tous d'accord.
0: La.
1: Je l'ai eu. Oh là là.
0: Donc, la bonne réponse, c'était la réponse B entre Fanny et Lana.
6: Moi, je mettais les lettres comme un groupe d'État, là.
0: Alors, on va retrouver un enfant dans le public. Celui qui est arrivé premier, il s'appelle Mathieu et il a 23 ans. Il est où, Mathieu?
7: Mathieu!
8: Il est chez les enfants.
6: Ah. Bonsoir, Mathieu.
0: Mathieu, vous êtes venu avec quelqu'un de très particulier.
9: Ma maman.
0: Votre maman.
9: Est, juste là-bas.
0: Nadège. Bonsoir, Nadège. Je crois que tous les deux, vous êtes très fans des jeux.
9: Oui, c'est vrai.
0: Tous les
9: des
0: jeux,
9: jeux de société ou les jeux télévisés. C'est vrai qu'on en regarde beaucoup et on joue beaucoup ensemble. On aime bien se défier.
0: Donc là, il s'agissait de maîtresse d'école et c'est un joli clin d'œil pour vous, Mathieu, parce que je crois que vous allez bientôt devenir
9: professeur des écoles, tout à fait.
0: Vous avez répondu le plus vite à cette question, Mathieu. Vite et bien. Bravo. Merci beaucoup à tous les deux et bonne chance. On continue notre test de QI dans la catégorie logique. Alors maintenant que vous avez compris le raisonnement, votre cerveau va mettre en place des mécanismes.
3: Pas sûr.
0: Si. C'est l'un des grands principes d'un test de QI. On répète pour mieux assimiler ce qui se passe. D'accord ? Donc voici les deux questions du même genre. En respectant la logique de cette suite, quel nombre remplace le point d'interrogation? A, B, C ou D? Vous avez 25 secondes. Top, c'est parti.

0: 490.
1: C'est 10,
2: c'est
1: 10.
2: Ah
1: c'est
2: non, parce que 500, 490.
1: C'est la moitié.
2: Ah non, alors je sais pas.
3: On passe à la prochaine question. Quel nombre complète logiquement cette suite ? A, B, C ou D ? 15 secondes pour répondre. C'est parti.
1: Non, c'était pas simple, oui. Je l'ai.
3: On va passer à la solution. Alors, il fallait trouver le nombre qui remplace le point d'interrogation grâce à la logique, le nom de notre catégorie. Pour cela, il fallait tout simplement trouver la méthode de calcul et l'appliquer ensuite. Une fois que je vous ai dit ça, c'est facile. On va expliquer cette méthode, justement. Entre 1000 et 500, qu'est-ce qui s'est passé ?
4: On a divisé en deux. Ouais.
3: On a divisé par deux.
5: Ah ouais,
3: et entre 500 et 490 ?
4: On a enlevé 10.
3: On a enlevé 10, très bien. Donc, la logique... C'est de continuer à alterner entre les deux. On divise par deux. 490 divisé par deux, ça fait 245. 245
4: 10,
3: ça fait 235. C'était donc la réponse A. On continue maintenant avec une autre suite logique. Donc, cette fois, qu'est-ce qu'on a fait ?
6: Multiplié par deux.
3: Voilà, c'est ça. On a multiplié par 2 et on a ensuite divisé par 4. 100 fois 2 égale 200. 200 divisé par 4 égale 50.
2: Oh là
3: donc, là. On continue à chaque fois cette suite logique. Anna, vous avez trouvé la bonne réponse.
2: Ah bon ?
3: Oui. Angélique, Marie ?
7: Ben moi, je crois que j'ai bon, non ?
3: Ouais.
7: Ouais !
3: Alors, écoutez attentivement l'énoncé de la question suivante. Roméo a des poules et des lapins. En les regardant tous, il voit 5 têtes et 16 pattes. Combien Roméo a-t-il de lapins et de poules ? Réponse A, réponse B, réponse C ou réponse D ?

0: Vous avez 20 secondes, c'est parti.
1: Trois.
2: Ah oui.
1: Oui. Par quatre. Un lapin, il a quatre pattes. Un poulet, il a deux pattes. Je sais pas.
2: Vite, réponds. Vite.
3: Je sais pas.
2: Je sais, mais j'ai pas le temps.
0: C'est une bonne réponse pour Marie, Sophie et Fabien. Bravo. Alors,
4: j'ai mis l'inverse, c'est ça.
0: Ma chère Angélique. Alors, vous avez répondu D. Donc, en fait, il y avait cinq têtes. Donc, cinq têtes, c'est
3: bah, cinq animaux.
0: OK. Ah. Et la réponse D.
5: 3 et 3.
3: Non, mais c'est pas. Alors, j'ai plein de capacités dans mon cerveau, mais la logique, c'est pas.
0: Alors, on peut exclure la réponse D parce que 3 et 3, ça fait 6.
3: Bah oui.
0: Donc, déjà, ça marchait pas. Donc, partons du constat suivant. Un lapin, il a
2: 4
0: pattes. Là, on est d'accord. Et une poule, ça en a
1: 2.
0: Très bien. Et comme on a 16 pattes en tout à trouver, il fallait faire du calcul mental. 3 lapins, 3 fois 4, 3 fois 4, 12. Il m'en manque donc.
6: 4,
0: donc
3: les deux poules.
0: Deux poules, non, mais voilà, la réponse B. Anne, vous avez compris?
2: Oui, non mais c'est moi qui lui ai dit que les lapins, ils avaient quatre pattes, mais après on n'a pas eu le temps de calculer.
6: En fait, c'est ça qui est dur,
0: mais c'est la rapidité. C'est la rapidité, c'est pour ça qu'il faut rester concentré, d'accord? Alors à la maison, est-ce que vous aviez la réponse? Parce que n'oubliez pas, pour la première fois, vous pouvez jouer en temps réel avec nous grâce à ce QR code qui s'affiche sur votre écran. Rejoignez-nous et découvrez vos résultats. Allez, on parle logique, oui, mais parfois certaines personnes défient toute logique. Regardez bien le tour de carte de ce magicien, c'est totalement bluffant.

0: Fabien Olicard, combien de cartes magicien a-t-il jeté?
1: Là, on est à plusieurs centaines, hein, mais c'est incroyable. Là.
0: Eh ben, c'est pas la question que je vais vous poser.
1: Non, mais j'ai un point quand même.
0: Allez, logiquement, quelle est la carte retournée? Regardez cette question. A, B, C, D, vous avez 10 secondes. C'est parti. Elle était facile, cette question.
2: Ouais.
0: On remarque d'abord que les trois cartes retournées sont dans un ordre croissant. 1, 2, 3, 4. Et qu'il nous manque une couleur.
2: Pique.
0: Pique. Donc, la bonne réponse était la réponse C. Yes. 4 de pique. On va regarder ce qui se passe du côté du public. 82% de bonnes réponses chez les enfants. Bravo à vous.
3: Bravo.
0: Vous êtes tous au-dessus de 50%, hein. 72% pour les parents, 52% pour les grands-parents. Franchement, parfois la logique, ça peut aussi être simple.
2: Merci.
0: Est-ce que vous sentez que votre cerveau dit ça va là?
2: Ça chauffe.
4: J'en peux plus.
0: Dans le public, ça va? Comment vont nos chers grands-parents? Ça va. Très bien. Alors on peut continuer. On passe à la question suivante. Selon la logique, quel nombre doit s'inscrire dans la case violette? 34, 46, 61 ou 75. Vous avez 25 secondes pour répondre. C'est parti.
2: Aucune idée.

0: Validé, validé, validé.
1: C'est bon. Okay.
2: Regardez bien, je vais vous expliquer la logique. Parfois, on cherche compliqué, mais c'est simple.
1: Manque le 4.
2: Alors, sur la première ligne, vous voyez que 72 est constitué du 7, de 37 et du 2, de 24. Eh ben oui. Pareil sur la deuxième ligne. Le 53 est situé du 5, de 25 et du 3, de 32. Le 86, on a le 86 et le 14, donc on cherche 61. Le 6 de 86. Et le 1 de 14, 61. Ben oui, la bonne réponse, c'est la réponse C, 61. Je n'ai aucune bonne réponse du côté des invités. Et alors, qu'est-ce qui s'est passé dans votre logique ?
1: Je ne sais pas.
0: On a paniqué !
3: Moi, je cherchais autre chose.
4: L'amour. Voilà.
2: Allez, on passe à la question suivante. Quelle proposition complète cette suite logique ? A, B, C, D, 15 secondes.
1: Ça
2: stop, c'est parti.
1: Va, ça va. Pourquoi ça va ? Arrête de réfléchir. Là, j'ai aucun problème.
0: C'est facile. Hein.
1: Je vais à l'envers. Marie, arrête. Marie, je vais me fâcher.
3: Je l'ai pas.
1: Marie.
2: Sophie, vous avez répondu de justesse sur le gong.
3: Ouais.
5: Attends.
2: Vous avez l'explication ?
3: Non, pas vraiment.
1: Ah,
3: pas...
1: ouais.
2: Non. C'est vrai. Chris, vous l'avez ?
6: Oui, bien sûr.
2: Allez, bah, explication de Chris Marquez.
6: Juste, en fait, 1, 2, 3, 4 dans le désordre. Et en fait, l'envers. Il suffit de.
2: Il fallait lire, c'était écrit en lettres.
0: Vous voyez, nu, du U, du R, du A. Et je me suis dit, pourquoi non ?
2: Les chiffres qui sont écrits 1, 2, 3, 4 dans le désordre. Donc là, on cherchait le 5, la réponse A. Passons à la prochaine question. Dans cette suite, quelle horloge doit remplacer l'étoile ? A, B, C ou D ? 30 secondes, à vous de jouer.

0: C'est Bill.
1: Ah, tu trouves ça facile? Tu vois, c'est fou parce que moi, il a fallu un petit temps là.
0: C'est 9h15.
1: Pour moi, ça, c'est pas simple.
0: Midi et quart, 11h45, 10h15, 9h45. D'accord? Midi et quart, 11h45.
2: On reste concentré, je vous pose une deuxième question. Quelle horloge doit logiquement compléter cette séquence? A, B, C ou D, 20 secondes, top chrono.
0: 15h. Non, 15h, 16h20. Donc c'est 18h.
2: Merde. Logique et observation là.
0: 19h. Hein.
2: On va passer à la solution. Pour le premier, il fallait remarquer que d'horloge en horloge, l'heure, qu'est-ce qu'elle faisait?
3: Elle reculait d'une demi-heure.
2: Elle reculait de 30 minutes.
4: Madame, je sais la réponse. Madame.
2: Exactement. Allez-y, Anne, je vous en prie. Donc, qu'est-ce qu'il fallait faire? Non, mais si, allez-y, vraiment en plus.
3: Non, non, mais il faut reculer d'une demi-heure, voilà.
2: Donc, on part de 11h15, moins 30 minutes, ça fait
3: 11h moins le quart.
2: Exactement.
3: Réponse B.
2: 10h45, réponse B. Et donc, pour trouver la réponse à la deuxième question de cette suite de questions autour de nos horloges, il fallait appliquer la même logique, mais dans l'autre sens. Ici, les horloges avancent de 1h20 à chaque fois. Donc, de 15h, on passe à 16h20. De 16h20, on passe à 17h40. Et 17h40 plus 1h20, ça fait 19h. Réponse A. Vous vous débrouillez bien hein, dans cette petite catégorie logique, non, Anne?
3: Non, la deuxième, j'ai copié sur lui, mais lui-même, il a répondu par hasard, il vient de me le dire.
2: Non, c'est,
3: il vient de me le dire.
5: Non, oui.
2: Mais parfois, le hasard fait bien les choses, mon cher Chris.
5: Non, mais j'expliquais que c'est marrant parce que moi, je ne lisais pas l'heure, en fait, je le faisais purement géométriquement.
6: Bah, ouais, moi aussi, avec les aiguilles, exactement. Ouais.
2: Allez, avant de vous poser la prochaine question, un vrai plaisir pour tous les enfants des années 80-90, on va revoir une publicité culte. Regardez.
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0: Oui, Marie.
1: On l'oubliera jamais, cette pub, Angélique. Franchement. Écoutez bien la question. Trois poissons sont dans un seau. L'un meurt. Combien en reste-t-il? Vous avez 12 secondes pour répondre directement sur votre boîtier. C'est parti. Lisez bien l'énoncé.
2: Trois poissons, deux.
3: Ah ouais. Ah,
4: j'ai confiance.
2: Mais pourquoi ça marche pas? Ah non,
1: Sophie a ça.
0: Ah, ici, il y a la pêche miraculeuse, mon pote.
1: Alors, la réponse de Sophie, c'est
0: 222 pour elle.
2: Ça s'affichait pas.
1: Alors, je vous explique. Si trois poissons sont dans un seau, dans un même seau, même si l'un d'entre eux meurt, dans le seau, il reste quand même trois poissons.
2: Oui.
1: La bonne réponse était donc trois. Bonne réponse pour Anne et Chris. Bravo, Anne. Et Fabien aussi.
5: Bah en fait, j'en ai juste vu un qui flottait dans ma tête.
1: Mais il était quand même dans
5: il
1: le
5: était là.
1: Du côté des parents, 36% de bonnes réponses. Le petit poisson, il était...
3: Hein, bravo quand même.
1: Pour vous, il était sorti du seau. Allez, une nouvelle question. Et je vous préviens, seul 2% de notre panel a bien répondu à cette question.
5: Oh, waouh.
1: Anne. Ça va aller. Quel chiffre remplace logiquement le point d'interrogation rouge? Vous entrez directement votre réponse sur votre boîtier. 25 secondes, c'est parti. N'oubliez pas de valider.

0: Ah, mais je comprends rien.
1: Attends.
0: Ah, j'ai compris.
2: Ouais.
1: Moi aussi, non.
0: Ça, j'avais compris.
2: C'est pas ça, il faut les mettre 5, peut-être.
0: Je vous ai dit. Non, mais moi, j'avais compris. J'ai mis la mauvaise réponse, mais j'ai compris dans ma tête.
3: Mais oui, on peut comprendre la logique, mais pas arriver à temps.
0: De A à E, il y a B, C, D, 3 lettres. De E à J,
3: c'est ça.
4: J'ai fait une Sophie d'avant.
0: I, 4 lettres. De J à M, il y a 2 lettres. Et de M à R, N, O, P, Q. Donc la réponse, c'était 4.
3: Et 4, parce
0: que. Et moi, je me suis trompée, j'ai répondu 5 parce que je ne sais pas compter.
3: Mais on peut. Mais on peut vous applaudir parce que.
4: Oh, il faut lui donner le point là.
3: C'était ça la logique. La bonne réponse, c'était donc 4. Bravo Anne. Allez, chez nos invités, la personne qui est en tête pour le moment.
1: Chris Mark.
3: Tiens. Ah oui, c'est Chris Mark.
1: Bah oui. Oh,
3: bravo. Avec 82% de bonnes réponses, c'est très bien.
4: Maman va être si fière de moi.
3: Alors maintenant, on va s'accrocher tous ensemble, d'accord? On va changer de catégorie, Sophie. Je suis sûre que vous allez l'adorer.
2: Ah bon?
3: On va tester ensemble nos connaissances. Donc, pour avoir une idée de ce qu'on va tester maintenant, rien de tel que de regarder un sketch d'un duo formidable, Catherine et Liliane.
5: Alors, vas-y, fais la grille.
6: Allez,
5: alors, un chiffre, ma date de naissance. Désolé, y'a plus.
6: Mais non.
5: Pas grave. Ah là là là. Bon, Lina, salut. Ma meilleure amie.
6: Ben oui.
5: L'année de notre rencontre, du coup.
6: Ah ben oui, c'était le.
5: 74.
6: Ah ben oui, c'était. Oui, oui d'accord. Ben oui.
5: C'était 74.
6: 74.
5: Oui. Voilà.
6: Voilà.
5: L'année de naissance de ma fille.
6: En septembre.
5: Ok, super, dis donc, merci, merci. Nos grandes vacances à la Bourboule, on était partis un mois, tu te souviens?
6: Ben oui, attends,
5: Ben je sais plus. Bon, allez, après c'est quoi? Moi, merde, je vais jouer seule. Je vais jouer seule et puis je vais être millionnaire, toute seule. Et je vais m'acheter avec mes millions une nouvelle meilleure amie qui se souviendra de ma vie et de mes numéros clés, porte-bonheur de ma vie. C'est incroyable, le truc pareil, meilleur ami de quoi?
6: Parce que je...
5: Je m'appelle Catherine, juste au cas où.
3: Vous l'avez compris, il ne s'agit pas de culture générale, eh ben oui, mais bien d'évaluer les informations qu'on a retenues et notre capacité, notre faculté à les restituer à bon escient.
1: Oui.
3: Et oui, voilà.
1: Oui, madame.
3: Cette question à venir dans cette catégorie, voici la question. Quel même mot peut logiquement compléter chacune de ces deux colonnes? Chignol, contrebasse, mandoline ou saladier? 15 secondes, top chrono. Quel mot peut logiquement compléter chacune de ces deux colonnes?
7: Oui, ça va.
5: Ça va.
0: Facile, hein?
3: Facile.
2: Ouais.
3: Franchement, ça fait du bien cette question, non?
2: Oui,
4: bah oui,
3: ouais,
4: hein.
3: Un petit peu.
8: Bon petit air de saladier.
3: Il fallait donc trouver un mot qui désigne à la fois un instrument de musique et un instrument de cuisine. Voilà, donc la bonne réponse était mandoline. La réponse C. On fait une toute petite pause et on se retrouve dans un instant pour la suite de notre grand quiz du QI. On vous attend. À tout de suite sur TF1.

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5: Notre QI dans la bonne humeur et en très très bonne compagnie ce soir sur TF1. 150 candidats sont venus en famille se tester avec nous. De ce côté, les enfants emmenés par Marie Saint-Filtre, très en forme, et notre Miss France Angélique Angarni-Philopon. Les parents sont sublimement représentés par Anne Roumanoff et Chris Marquez. Et les grands-parents sont représentés par Sophie Davant et Fabien Olicard. On est toujours dans la catégorie connaissance. On passe à deux questions en rafale maintenant. Lequel de ces prénoms n'est pas l'anagramme d'un nom de pays ? Marco, Daniel, Liam, Nabil. 15 secondes, top, c'est parti. Oh, okay.
6: Nabil, c'est main. Liam, donc c'est B.
5: On l'a. On enchaîne. Quelle proposition ne complète aucune de ces trois syllabes pour former des mots ? 20 secondes, top, c'est parti.

0: tout, sèche tout.
1: Marie, le temps. Sur le gong. Alors, quel prénom n'est pas l'anagramme d'un nom de pays? Déjà, un anagramme, c'est un mot qu'on obtient en déplaçant les lettres d'un autre mot. Donc, on regarde ensemble. Marco, c'est l'anagramme de Maroc, super. Si on déplace les lettres de Liam, on obtient
2: Mali.
1: Nabil,
3: Liban.
1: En revanche, Daniel,
4: Norvège.
1: Rien.
4: Hyper étonnant.
1: La bonne réponse était donc la réponse B. La question suivante, on cherchait donc la seule syllabe qui ne permettait pas de compléter nos propositions pour former d'autres mots. La première, mar, permet de former
2: martien.
1: La deuxième, sorcier. Corps,
5: beige.
1: Tout,
3: rien.
1: Tout, rien. Voilà. C'était la réponse D. Très, très beau score sur ces deux questions pour tout le monde. Vous voyez, il faut me croire, un test de QI, c'est sur la longueur.
2: C'est vrai. Voilà. Comme beaucoup de choses d'ailleurs.
3: Je savais que tu allais dire ça.
1: Allez, on passe à la question suivante. Lequel de ces mots est l'intrus? Oui, odorat, goût, parole. Vous avez 15 secondes pour répondre. Top, c'est parti.
2: Ça va, là, on n'est pas non plus un.
3: Hein. C'est qu'on n'est pas bête en fait.
2: Quoi?
3: Voilà.
1: Je rappelle que ce test a été validé.
2: Je valide.
1: Par un psychologue. C'est un vrai test de QI qu'on est en train

0: J'aime bien de voir ce monsieur psychologue.
1: Ah ben non, mais c'est vrai, Marie. Il a été
0: vous
1: testé.
0: Avez fini après, je suis.
1: Donc c'est pas la plus compliquée, celle-ci.
2: Non.
1: On est d'accord. Non. Anne, je vous laisse corriger.
3: Oui, ce sont des sens. L'ouïe, l'odorat, le goût et la parole, c'est... ben non.
1: Voilà. C'est une fake. Donc la bonne réponse, c'était la réponse D. C'était l'intrus. Il y a pour cette question 86% de bonnes réponses. Oh. Bah bravo. On continue notre test de QI. Quel mot peut-on associer à ces trois définitions ? Rouge, bleu, blanc, jaune. 15 secondes pour répondre. Top.
4: Valide, valide.
5: Un jeu de travail.
1: Ici, on cherche un seul et unique mot qui correspond à ces trois définitions. Chris Marquez, expliquez-nous.
6: C'est un bleu. Un bleu, un novice. Oui. Un bleu, une combinaison de travail. Le bleu, la couleur.
4: Excellent, perfora.
1: Simple, efficace. La bonne réponse était donc la réponse B. On passe à la prochaine question. En classant ces mots dans l'ordre alphabétique, lequel arrive en troisième position ? Crâneur, crapule, crasse ou crapaud ? 20 secondes. C'est parti.

0: alphabétique. N. A, B, C, D, E, F.
1: Il fallait donc les classer par ordre alphabétique, donc connaître son alphabet. Voilà. Ah oui. Que Marie et Angélique connaissent, apparemment.
2: Non.
1: Alors, non, si on classe ces quatre mots dans l'ordre alphabétique, on obtient un crâneur qui a un N après la syllabe cra. Ouais. Ensuite, crapaud, ben P-A oui. après cra. Et en troisième, crapule, voilà. qui a P-U après cra. Donc, la bonne réponse était la réponse B. Allez, on passe à la dernière question de la partie connaissance. Écoutez bien. Parmi les cinq cases numérotées, quelles sont les trois dans lesquelles vous devez placer un A et deux E pour obtenir un mot du dictionnaire?
2: Un A.
1: Vous avez 25 secondes. Top, c'est parti.

0: du tout.
1: Non.
0: Je l'ai pas du tout.
2: Vite. On se concentre.
1: Ouais.
0: Et... Oui. Oui.
1: Je pense.
2: Alors, les cases à remplir sont donc la 2 avec un E, la 3 avec un A et la 5 avec un E. La réponse, c'est une mésange.
3: Et pas la B comme j'ai tapé.
4: Ah, merde.
2: Très bonne réponse pour Angélique, oh, pour Marie, pour Chris et pour Anne. Bravo. Et ben ça y est, cette manche est terminée.
5: Waouh.
2: Eh, pas mal. Alors, le maximum de bonnes réponses pour le moment, eh ben c'est toujours notre Chris Marquez, avec sa petite longueur d'avance. Bravo.
6: Et après lui, c'est qui?
2: Oui. Ah oui, pardon, parce qu'Anne Romanoff, il faut lui dire. Bien. Eh ben c'est vous, Anne.
4: Ah,
2: ah voilà, c'était pour ça.
6: Et la dernière, c'est qui?
7: Eh ben c'est vous.
2: Eh ben c'est vous, Marie. Bravo.
6: Genre,
2: on verra à la fin.
6: Et eux?
2: Alors eux, écoutez, je veux rien dire, mais on a une égalité parfaite. Dans notre public, en tête pour le moment, nous avons Calixte.
6: Ah.
2: Bravo Calixte. À la maison, si vous jouez en famille, les parents, c'est pas la peine de frimer parce que ça se trouve, à la prochaine catégorie, vos enfants seront meilleurs que vous. On va tester notre vivacité. Être vif dans un test de QI, justement, c'est la capacité plus ou moins rapide de la réaction du cerveau pour résoudre des problèmes dans notre quotidien. Alors, voyons maintenant si vous êtes vif et réactif avec cette question. Un réveil digital affiche 14h23. Dans combien de minutes affichera-t-il 15h13? Écrivez directement votre réponse sur votre boîtier. Vous avez 15 secondes. Top, c'est parti. On a dit vivacité, donc on enchaîne. Je vous donnerai les réponses juste après. Écoutez bien la question. Lucas s'est réveillé à 7h42 après 9h30 de sommeil. À quelle heure s'est-il endormi? Réponse A, B, C ou D. 25 secondes pour répondre. C'est parti.

0: pas avoir de réponse.
1: Non.
2: Ah, je me suis trompé.
3: Ah bon ? On va passer à l'explication de la question. D'accord ? Alors, petite astuce pour un calcul rapide. On ajoute une heure, soit 60 minutes à 14h23, on arrive donc à 15h23. Et si on veut 15h13, on enlève les 10 minutes. La bonne réponse était donc 50 minutes. C'est une bonne réponse pour tous nos invités et c'est un très très bon score pour notre public. Bravo ! Dans les trois catégories. On va passer à la question suivante, les explications. Donc Lucas, notre Lucas, tiens, à quelle heure il s'est endormi? Là, il fallait s'intéresser aux minutes. Réveil à 7h42, après 9h30 de sommeil. 42 moins 30, ça fait
2: 12.
3: 12, et il y avait une seule proposition possible avec 12. 22h12, il fallait donc répondre à la réponse C. Angélique, vous avez hésité, vous?
4: Oui. J'ai pensé très bêtement, c'est il a dormi 9h30, pour dormir au moins 9h30, il faut se coucher au moins à 21h.
3: Non mais je comprends.
4: J'ai pensé à ça. Tu vois, non, mais c'est
5: ça
4: vrai,
5: se
4: non
5: tient de ouf.
3: Oui, je comprends totalement.
5: On entend. Mais,
4: ouais, mince.
3: Sophie et Fabien, c'est un sans faute pour les deux questions. Anne. Ne me regardez pas comme ça.
6: Mais non, mais là, tout s'est mélangé dans ma tête, j'arrivais pas. Et lui, il avait l'air sûr de lui, et voilà.
3: Allez, on passe à la question suivante. Dans l'addition 50 plus 40 plus 30 plus 10 plus 9 plus 1, quel nombre faut-il enlever pour que le résultat soit 90? Alors, top, c'est parti, vous avez 20 secondes.
7: 30 plus 10, 9, 40, 40.
8: Oui, ça me paraissait logique. Là.
7: Non.
8: Ça ne comprend pas 96.
7: C'est bon ?
8: 9 plus 1, ça fait 10.
7: Ouais.
8: C'est
7: tout.
3: Un sans faute pour les invités. Voici les explications si on part de la fin.
7: Oui.
3: 1 plus 9, 10. Plus 10,
7: ça fait 20.
3: Plus 30,
7: 50.
9: 40.
3: Et plus 40,
7: 80.
3: 90. Il fallait donc enlever 50. La réponse A. Ouais. Oui. C'est un très très bon score pour tout le monde. Bravo. Bravo à notre public. Allez, avant de vous poser la prochaine question, écoutez attentivement cet extrait de l'inoubliable film Le Dîner de cons.
10: Vous êtes un gros producteur belge, vous avez lu Le Petit Cheval de Manège, c'est le titre du roman, et vous voulez lui acheter les droits pour le cinéma, ok?
11: C'est un bon livre.
10: Très mauvais, quelle importance?
11: Ça m'embête un peu, ça.
10: Pourquoi?
11: Si le bouquin est mauvais, pourquoi j'irai acheter les droits?
10: Monsieur Pignon,
11: oui.
10: Vous n'êtes pas producteur.
11: Non.
10: Vous n'êtes pas belge non plus.
11: Non.
10: Ça n'est donc pas pour acheter les droits du livre que vous téléphonez, mais pour essayer de savoir où est ma femme.
11: Alors ça, c'est très tordu, mais bougrement intelligent. C'est quoi son numéro?
10: 01 47 47. Je vais le faire moi-même. Il s'appelle Juste Leblanc.
11: Ah bon, il n'a pas de prénom.
10: Je viens de vous le dire, Juste Leblanc. Leblanc, c'est son nom, et c'est juste son prénom. Monsieur Pignon, votre prénom à vous, c'est François, c'est juste?
11: Oui.
10: Eh bien, lui, c'est pareil, c'est juste. Bon, on a assez perdu de temps comme ça.
3: Combien de fois juste a-t-il été prononcé dans cet extrait?
4: Piège!
3: Vous avez 15 secondes.

0: Pour répondre directement sur votre clavier, top, c'est parti.
1: Ça joue entre 4 et
2: 5. Moi aussi, ouais. 4.
0: 4 pour vous, Sophie.
2: J'hésite entre 4 et 5. Ouais, j'ai mis 5.
0: Allez, voyons l'extrait, parce qu'on adore ce film, évidemment. Et on compte ensemble.
3: C'est quoi son numéro ?
4: 01 47 47. Je vais le faire moi-même. Il s'appelle Juste Leblanc.
3: Ouais. Ah bon, il n'a pas de prénom.
4: Je viens de vous le dire. Juste Leblanc.
2: Voilà, c'est...
0: Je sais pas.
4: Leblanc, c'est son nom, et c'est juste son prénom.
1: Alors, votre prénom, c'est juste.
4: Monsieur Pignon, votre prénom à vous, c'est François, c'est juste.
5: Oui.
4: Et bien, lui, c'est pareil, c'est juste. Bon, on a assez perdu de temps comme ça.
0: Film culte avec de très grands acteurs, évidemment, Cyril Hermite et l'inoubliable Jacques Villeray. Donc, la bonne réponse, 5 fois, bravo à tous. Ça nous a détendus. On passe aux 3 questions. Concentrez-vous bien, je vous rappelle que nous sommes dans la catégorie vivacité. Combien d'instruments ces deux images ont-elles en commun ? Vous avez 15 secondes pour observer et entrer directement votre réponse. C'est parti.

On enchaîne tout de suite avec la deuxième question. Combien d'instruments ces deux images ont-elles en commun ? 15 secondes, c'est parti.

Troisième question. Combien d'instruments ont été changés sur l'image du bas par rapport à l'image du haut? 20 secondes pour répondre directement sur votre boîtier. Top, c'est parti.

0: avait qu'un.
1: Non. Il fallait se concentrer.
2: Allez, on vérifie la première question. Et on voit, regardez bien, que les deux éléments communs à ces deux images étaient la guitare et le gramophone. Il fallait donc entrer le chiffre 2 sur votre boîtier. On continue la deuxième question maintenant. Et la bonne réponse est 3. Donc on avait le saxophone, le micro et la trompette. La dernière question, nous cherchons les instruments qui avaient été changés sur l'image du bas. On compte ensemble. Donc, le sous-bassophone, la flûte de pan, le clavier, le conga et le violon n'étaient pas sur la première image. Regardez.
3: Ah, c'était bien 5 ?
4: Ouais.
2: Oui.
4: C'est bien 5.
0: Moi aussi, j'ai répondu.
2: J'ai 9% de bonnes réponses.
1: Ah ouais. Oh. Ah.
2: Et bon, c'était un petit peu plus difficile. Oh.
3: Les enfants.
5: Les enfants, quand même, on compte sur vous, là.
2: Franchement, on essaye de se mettre dans le thème. La chorale avec Solène, les instruments de musique, Santa au début de l'émission.
6: C'est super, on adore.
2: Bon, continuons la musique. Parce qu'avant d'écouter la prochaine question, je vais vous passer un extrait de ce clip qui avait fait beaucoup de bruit à sa sortie en 1988. Il durait 18 minutes, souvenez-vous.

0: J'adore. J'adore parce que vous êtes hyper concentrés. Et j'ai hâte de vous poser la question. Combien y a-t-il de T dans cette phrase? Vous avez 10 secondes pour répondre. Top, c'est parti. Donc là, on est sur de la vivacité pure. Comptez vite et comptez juste. Là, c'est l'exercice basique de vivacité. Sophie, vous êtes d'accord?
1: Oui, c'est basique.
2: Tout à fait d'accord.
0: C'est basique. Donc, combien y a-t-il de T dans cette phrase?
3: 8.
0: 8. C'est la bonne réponse. Bravo. Applaudissez-vous parce que c'est un carton pour le public. 83% de bonnes réponses. Donc, tester sa vivacité, c'est pas forcément faire des choses difficiles. Vous pouvez vous amuser dans votre vie de tous les jours à compter le nombre de consonnes, de voyelles dans une phrase, si vous avez envie, dans les transports en commun, etc. Et vous travaillez votre cerveau.
4: On va pas abandonner le test.
5: Elle est en train
0: non, pas du tout. Vous n'avez pas abandonné. Vous savez pourquoi? Parce qu'on est presque à la fin. Il reste 10 questions. 10 questions. Et Marie, vous allez pouvoir dire, ça y est.
4: Moi, je veux le contact du psychologue parce que je pense que je vais faire une thérapie avec lui, genre sortant de là en disant je crois que
5: je me sens bête.
4: Je crois
0: non,
4: que
0: ça n'a rien
4: des difficultés.
0: À... C'est parce que vous n'entraînez pas assez votre cerveau, tout simplement.
4: Sinon, vous ne serez pas là à penser que c'est important. Donc, c'est important, donc le résultat compte et le résultat va être catastrophique.
0: Pas du tout.
6: Tu sais, Marie, à quoi ça sert un résultat de test de QI? Et ça, c'est pas une blague, ça sert à aller voir un professionnel de santé pour renforcer ses points forts et améliorer ses points faibles.
4: Ah ouais?
6: Oui, c'est vrai.
0: Exactement. Il reste 10 questions avant la fin de notre test de QI et avant notre grande finale. Je vous rappelle que 12 000 euros sont à la clé. Ouais ! Eh bien oui, c'est bien. Allez, on marque une petite pause et on se retrouve très vite pour la toute dernière ligne droite de notre quiz du QI et la grande finale qui arrive. À tout de suite sur TF1.

0: 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On évalue notre quiz tous ensemble, avec vous à la maison, avec nos invités. Dans le public, vous êtes là aussi avec nous. Vous jouez en famille, il y a les enfants, les parents, les grands-parents. Voici l'ultime problème qui se pose à vous dans la catégorie vivacité. Et quoi de mieux pour tester sa vivacité que les mots croisés? Qui en fait des mots croisés?
1: J'en ai pas mal là dans mon équipe, moi.
0: Chez nos invités, non?
2: Oui, un petit peu.
0: Allez, on commence. Première question. Dans cette grille de mots, où doit-on inscrire le mot mémoire? A, B, C ou D? 20 secondes pour répondre. Top chrono. Où doit-on inscrire le mot mémoire?

0: a bien répondu. Notre Miss France Angélique a bien répondu. Merci. Marie également. Chris Marquez également. Fabien Olicard. Angélique, est-ce que je peux vous donner les clés de l'explication ?
1: Eh bien, écoutez, pour la petite histoire, comme vous le savez, j'étais hôtesse de l'air avant.
0: Oui.
1: Et pendant les gardes, quand je m'ennuyais, je faisais toujours des mots croisés, des mots fléchés.
0: Et ça vous a aidé ?
1: Ça m'a aidé à réfléchir très vite. 6 verticales.
2: Trop forte.
0: Ça vous a aidé ?
1: Ouais,
0: parce que vous avez entraîné votre cerveau à ça. Donc la bonne réponse, c'était la réponse D. Comme vous pouvez le voir. Merci Angélique.
1: De rien.
0: C'est fini pour la catégorie vivacité. Bravo. À la maison, je rappelle qu'il faut impérativement répondre à toutes les questions pour avoir une évaluation la plus juste possible de votre test de QI. Il nous reste 9 questions. On va passer à la toute dernière catégorie. Et, oui. Et ça concerne la stratégie mentale. Cette dernière catégorie, on teste notre capacité à associer nos connaissances et notre logique pour trouver les bonnes solutions. Faire appel à ce qu'on a fait avant. Donc, 9 dernières questions de notre quiz. C'est maintenant qu'il faut faire la différence, cher public, pour aller en finale. Je vous rappelle que 12 000 euros en jeu, ça vaut le coup. Donc voici la première question de cette nouvelle catégorie. Nous sommes en stratégie mentale. Écoutez bien. Quel prénom est codé dans cette suite d'images ? Léon, Lucie, Lara, Léna, 20 secondes, top chrono.

0: J'ai compris. Ça, c'est chouette, ça. Ça, c'est chouette à faire.
1: C'est bien.
0: Ouais, franchement, ça, c'est chouette. Est-ce que je peux donner la réponse?
1: Oui, bien sûr. Allez-y, Angélique.

0: il fallait juste la première lettre du fruit ou du légume. Donc le litchi, l'endive, le navet et l'ananas. Donc c'est Léna.
1: Et c'est une très bonne réponse. Réponse B. Cool. Oui, c'est une bonne réponse pour tout le monde. Bravo. Plus que 8 questions avant la fin du quiz et avant la finale. Allez, on y va. Si avant-hier, on était mardi.
2: Avant-hier.
1: Quel jour serons-nous après-demain ? Jeudi, vendredi, samedi ou dimanche ? Vous avez 12 secondes, c'est parti.
3: Jeudi, vendredi, samedi.
1: Alors là, il fallait bien décomposer. Avant-hier, on était donc mardi. Aujourd'hui, on est jeudi. Demain, on sera
4: vendredi.
1: Et après-demain,
0: samedi.
1: Donc la bonne réponse, c'était la réponse C. Voilà, très bonne réponse. Question suivante. Combien d'allumettes minimum faut-il déplacer pour que l'opération soit exacte ? Vous avez 30 secondes. Top chrono. Réfléchissez bien. Combien d'allumettes minimum ?
2: Ah non, attends, merde.
0: Je vais faire un truc très bête. Je sais pas quoi répondre.

0: c'est une... égale 3.
1: Oh non.
2: Alors, le seul qui a donné une bonne réponse dans nos invités, c'est Fabien.
3: Ah !
2: Explication.
4: L'explication, c'était la base du 6. On prend son allumette, ça fait un 5. On le met sur le moins, ça fait un plus. 5 plus 3 égale 8.
2: Exactement. Il y avait une autre solution, c'est prendre l'allumette en bas à gauche du 8 qui se transforme en 9. Et déplacer cette allumette, on transforme le moins en plus. 6 plus 3 égale 9. C'était une variante.
4: Ah oui, aussi.
2: L'opération.
4: Ah
2: oui, okay. Comment ça va dans notre public ? Le stress monte un petit peu parce que la grande finale, elle arrive. Il faut tout donner là sur les dernières questions. Tout se joue jusqu'au bout dans un test de QI. Concentration vraiment maximum, ok ? En montrant Jules, Julie dit « Il est le fils de la fille unique de mon père. Quel est le lien entre Jules et Julie ?» Réponse A, B, C ou D. 25 secondes, à vous de jouer. Top, c'est parti.

0: Non, attends, elle est où?
1: Mais oui, mais... Il est le fils de la fille unique de mon père.
2: Oui, c'est ça.
0: Attente.
3: Angélique, bonne réponse. Oh. Chris Marquez, bonne réponse. Sophie également. Fabien également. Ça a été une évidence pour vous peut-être, mais on va enchaîner avec une deuxième question.
1: Allez.
3: Écoutez bien. Qui est l'épouse de mon beau-frère? Ma sœur, ma belle-sœur, l'une ou l'autre? 25 secondes. Top, c'est parti.
4: Qui est l'épouse de mon beau-frère? Ma sœur ou ma belle-sœur?
5: Ah bah non.
4: Mais ta sœur?
6: Ben ça dépend. Beau-frère, c'est aussi l'autre beau-frère.
3: Tout est dans l'énoncé.
6: Tu vois ce que j'ai un frère qui n'est pas mon frère, c'est ça qu'on appelle un beau-frère.
7: Non, c'est un demi-frère.
6: Ah, c'est un demi-frère.
3: Alors, Sophie, la première réponse à la première question, ça a été une évidence pour vous?
1: Bah oui. Julie est la fille unique de son père, ouais. Et donc Jules est son fils.
3: Exactement. Il fallait prendre, vraiment lire l'énoncé et prendre l'énoncé par la fin, comme tout à l'heure, finalement. Donc, la bonne réponse, c'est la réponse B. La deuxième question, elle était un petit peu plus compliquée. Chris, vous avez bien répondu.
8: À la deuxième?
3: À la deuxième.
8: Oh, c'est une bonne nouvelle.
3: Et Anne aussi, bah, tous les deux. Qui est l'épouse de mon beau-frère? Ma sœur, ma belle-sœur, l'une ou l'autre? Allez-y, ma chère Anne.
9: Eh bien, l'épouse de mon beau-frère, c'est ma belle-sœur. Et celui qui est marié à ma sœur, c'est mon beau-frère. Donc, c'est l'une ou l'autre.
3: Exactement. Ah, très bonne réponse. Le mari de ma sœur.
10: Ma belle-sœur, c'est mon beau-frère.
3: Mais peut-être également le mari de ma belle-sœur. L'une ou l'autre. Elles sont subtiles, ces questions. Très, très subtiles. C'est mitigé chez les enfants, parents et grands-parents. J'ai un 50-50.

0: Allez, on lâche pas. Il reste très peu de questions avant la grande finale à la maison. Vous jouez également avec nous, vous nous accompagnez. Vous testez également votre QI avec un petit QR code que vous pouvez scanner pour la première fois sur TF1. Et c'est génial de pouvoir jouer avec vous à la maison. On continue avec cet extrait du film Prof 2 et un Didier Bourdon aussi drôle qu'intraitable.
1: 10 sur 3 égale... On fait moins les malins, là, hein? Alors? Boulard, quelle bonne nouvelle.
2: Ben, moi, je dirais 13.
3: Oh, Boulard.
1: Fabuleux Boulard, émouvant, du grand Boulard.
2: Merci.
1: Et la voisine?
4: Pas maintenant.
1: Eh oui?
5: 3,33?
1: Oui, presque.
4: 3,3333?
1: Ouais, vous êtes sur la bonne voie, mais ça reste encore un peu vague, hein. Faut être plus précis. Oui.
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1: complète.
3: Mais on va passer l'année à l'écrire.
1: Ah ben oui.
2: Ça sent la division.
0: Ça sent en tout cas un petit calcul, voilà. Non mais je crois, Marie, vous aviez des très bonnes notes en maths, vous, non ?
5: Moi, j'étais très très forte en maths.
0: Combien de moyenne ? Pour Anne, qui adore les points.
5: Ah, par exemple, j'ai eu 18 au bac S.
6: Ah ouais ?
0: Ah,
6: ouais.
0: Ah oui. Ah, ouais. Ah oui, d'accord.
5: Pourquoi ?
0: Vous étiez amoureuse de votre prof de maths ?
5: Ça, évidemment.
0: Voilà.
5: C'est une base. Mais aussi parce que j'apprenais tous les exos par cœur.
0: C'est-à-dire ?
5: Pour avoir des bonnes notes, enfin.
0: C'est tout. Tous les exercices. Anabac,
5: je les connais par cœur, je les avais tous achetés, que truc, machin.
0: Alors, on peut les apprendre par cœur, mais est-ce que vous les comprenez ?
5: Moins.
0: Voilà. Ok, allez, c'est ce que je voulais savoir. Alors, on ne lâche rien, écoutez bien. Si un livre me coûte 3,20€, combien de livres au maximum puis-je acheter avec un billet de 20€ ? 20 secondes pour répondre directement sur votre boîtier. Top, c'est parti.

0: un centime qui se balade. Hein. Alors, les invités, tous nos invités, vous avez bien répondu. Bravo. Et dans notre public, est-ce que j'ai un spécialiste en maths dans notre public? Un matheux qui adore ça? Calixte, expliquez-nous votre raisonnement.
1: Moi, on me demande avec un maximum de 20 euros, donc je ne dois pas dépasser. Je sais que 6 x 3, 18, 7 x 3, 21, donc il ne faut pas oublier non plus les 20 centimes. Donc on a 18 plus 6 x 20 centimes, 19,20 €, sinon on dépasse. Donc on est à 6 livres.
0: Parfait. Et il reste 80 centimes. Bravo Calixte, on ne fera pas mieux pour les explications. C'était donc 6, la bonne réponse. On passe à la question suivante. Un t-shirt coûte 16 euros. Il y a 25% de réduction dans tout le magasin. Vous profitez d'une remise supplémentaire de 3 euros. Combien allez-vous payer le t-shirt? Vous tapez la réponse directement sur votre boîtier et vous avez 25 secondes. Top, c'est parti.

0: Une remise supplémentaire de 3 euros.
1: Il coûte 16. Moins 50, ouais. Ça aurait fait 7. Mais plus 3 euros, ça fait 10.
2: Peut-être 16, non ?
0: Ouais.
3: J'aime bien demander au public des explications. Mathieu, vous pouvez nous expliquer ?
4: Alors, 25% de 16 euros, ça veut dire qu'il faut diviser par 4 le prix. Donc, 16 divisé par 4, ça fait 4. On enlève donc les 4 euros, on descend à 12 euros. Et comme on a une remise encore de 3 euros, on atteint les 9 euros.
3: Les 9, exactement. La bonne réponse était 9. Ces fameux pourcentages où Marie a eu 18 au bac, grâce à ça, peut-être.
5: Vous n'avez pas écouté mon explication sur le bac, et je trouve ça malhonnête de votre part.
3: Si, vous avez appris.
5: Je n'ai pas dit que c'était grâce à mes compétences.
3: Non,
5: en
3: vous avez tout appris par cœur.
5: Voilà.
3: Tous les exercices du livre.
5: Ne revenez pas là-dessus systématiquement, déjà que j'ai le moral dans les chaussettes.
6: À zéro.
3: Allez, on enchaîne. On enchaîne avec la prochaine question. Quel est le tiers de la moitié de 30? 20 secondes. C'est parti.

0: Je vais me tourner vers nos chers grands-parents. Bonsoir, Véronique.
1: Bonsoir.
0: C'est facile pour vous, ces exercices-là ?
1: Pas spécialement, mais celle-là, ça a été.
0: Alors, expliquez-nous.
1: Ben, la moitié de 30, c'est 15.
0: Oui.
1: Et le tiers, ben, c'est 5.
0: Donc, la bonne réponse, c'était 5. Bravo, Véronique. C'est la première fois, Véronique, que vous faites un test de QI ?
1: Oui, c'est la première fois.
0: Et vous vous en sortez très bien.
1: Merci.
0: Donc voilà, vous faites des exercices un peu, des jeux chez vous, tout ça ?
1: Oui, je fais beaucoup de mots croisés, bah, j'aime bien les quiz, enfin voilà.
0: Donc ça aide.
1: Ça aide.
0: Juste avant d'enchaîner avec les prochaines questions, ma chère Sophie Davant,
2: oui.
0: On va s'intéresser à vous, parce que vous nous parlez d'amour tous les week-ends sur Europe 1, des histoires d'amour extraordinaires.
2: Oui, de personnes célèbres ou d'anonymes, tous les week-ends, le samedi et le dimanche, de 16h à 17h. Et c'est très inspirant et c'est un régal parce qu'on apprend des tas de choses, notamment sur les personnes connues. On apprend des tas de choses sur l'époque pendant laquelle ils ont vécu, parce que c'est pas forcément des personnes encore vivantes. Par exemple, là, je viens de raconter l'histoire entre Sophia Loren et Carlo Ponti. Donc c'est l'occasion de revisiter le cinéma des années 50. Donc c'est assez génial.
0: Donc on parle d'amour, c'est touchant. On apprend des choses et on se replonge dans des très belles histoires aussi qui nous font rêver avec une femme très inspirante qui est Sophie Davant. Et je suis très heureuse que vous soyez sur le plateau du Grand Quiz. Et je tiens aussi à ajouter que vous lancez votre chaîne YouTube.
2: Absolument. YouTube avec plusieurs formats.
0: Et on sait ce qu'il va y avoir, plein de choses.
2: Oui, alors ça va être beaucoup d'interviews, de longues interviews sur deux sujets, sur deux thématiques différentes. Je vous en dirai plus dans quelques temps.
0: Et ben on a hâte. Merci beaucoup. Fabien Licard, le mentaliste. Et oui, stratégie mentale, je rappelle la sortie de votre livre. Ce livre vous fera gagner du temps. C'est son titre et dans lequel vous nous donnez plein d'astuces pour améliorer notre quotidien.
3: Alors, il y a bien sûr des astuces pour avoir plus de temps dans une journée, mais il y a surtout aussi tous les fondamentaux de c'est quoi la perception qu'on a du temps dans le cerveau et pourquoi on a toujours l'impression d'en manquer. Donc ça révolutionne ce que vous voulez, c'est-à-dire que vous pouvez picorer dedans, c'est pas un grand truc de développement personnel, c'est mon expérience là-dedans, et avec un peu de mes connaissances, et comment ça marche notre rapport au temps, parce que moi j'ai pas le temps de pas être heureux, donc c'est très important pour moi de prendre soin de mon temps.
0: Voilà, profiter, ouais. Gagner du temps, se connaître davantage, c'est un très très beau programme ça, et ça va très bien avec notre grand quiz du QI. Miss France 2025, notre Angélique en garni Filippo. Qui nous fait l'honneur d'être là. Vous êtes sur les routes de France. Comment ça se passe déjà, votre
4: les
0: sac?
4: Les routes de France et les routes d'outre-mer, ça se passe très, très bien. J'adore ma vie.
0: J'adorais votre vie. Mais c'est quand même un rêve que vous viviez depuis décembre, maintenant. Et vous continuez. Il y a les élections, déjà, pour la prochaine élection de Miss France.
4: Absolument. J'enchaîne cet été avec... cette année, je vais avoir 30 petites sœurs. Ouais. Donc c'est vraiment le cas de le dire, et dans l'âge et dans l'histoire. Et je vais traverser les routes de France, les routes d'outre-mer pour avoir ma future Miss Martinique, ma future Miss Guadeloupe. Et je suis ravie d'être de l'autre côté de la barrière, parce que vraiment ce qui se passe, on s'en rend pas compte, mais c'est une énorme machine qui est gérée par 4 personnes tout au long de l'année. Et je suis très fière de faire partie de cette belle équipe pour encore 6 petits mois.
0: Et nous, on est très fiers que vous soyez notre Miss France. On vous aime beaucoup, beaucoup, Angélique. Et bah profitez,
4: oui.
0: Ça passe vite. Et bah vous achetez le livre de Fabien Olicard
4: pour gagner du temps, optimiser,
0: profiter. Ensuite,
4: allez
0: vous parlez
4: voir le spectacle de Marie,
0: les histoires d'amour avec Sophie. Vous allez voir Anne en spectacle et vous prenez des cours de danse avec Chris Marquez. Et c'est bon. Tout le monde est ensemble. On passe à la toute dernière question avant la grande finale de notre grand quiz. Concentrez-vous. Beaucoup de choses peuvent se jouer maintenant. Écoutez bien la question et vous allez entrer directement votre réponse sur votre boîtier. Tom a acheté la parcelle 2 attenante à la 1 qu'il avait déjà. Il veut

0: Alors, il y a une bonne réponse pour la majorité de nos invités. Et dans notre public, 45% de bonnes réponses. C'est pas mal parce qu'elle n'est pas évidente, celle-ci. La bonne réponse, c'est 6 piquets. Regardez.
1: Il fallait enlever les deux que tu avais déjà.
0: Voilà, en fait, il en a besoin de 8 pour clôturer les deux enclos. Sauf qu'il en a déjà 2 qu'il peut déplacer. La réponse est donc bien 6. Voilà. Eh bien, ça y est, notre quiz est terminé. Bravo à tous, vous pouvez être fiers de vous. Dans un instant, à la maison et sur le site, on vous donnera tous les éléments pour vous permettre d'évaluer le plus précisément possible votre quiz. Mais d'abord, on va connaître le nom de nos 3 finalistes. Nos 3 finalistes qui vont s'affronter pour tenter de remporter 12 000 euros en finale. Qui a le mieux répondu dans sa catégorie? Et bien la réponse, je vous la donne juste après la pub.
2: Oh là là.
0: Dans quelques minutes, Mémy, on vous attend. On va tout de suite sur TF1.

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1: Ce soir sur TF1, 150 personnes sont venues en famille se tester avec nous et elles se posent une seule question, peut-être la plus importante finalement, qui sont les trois finalistes qui vont s'affronter maintenant pour tenter de remporter 12 000 euros en finale. Qui a le mieux répondu dans sa catégorie? Et on va vous donner les noms tout de suite. Une personne par génération. Il y avait du niveau et du suspense ce soir. Et chez les enfants, c'est Calixte Dutourné. Bravo. Venez me rejoindre, Calixte.
2: Calixte,
1: vous avez eu 49 bonnes réponses. On va continuer avec la catégorie des parents. Florent Moulin. Bravo, Florent. Vous étiez juste devant moi. Bravo Florent, vous avez 44 bonnes réponses.
3: Très bien.
1: Et chez nos grands-parents, on va accueillir Claudine Vito. 43 bonnes réponses. Venez nous rejoindre, Claudine.
4: Claudine, Claudine, Claudine.
1: Bravo Claudine.
5: Bonjour Claudine.
6: Bonjour Claudine.
5: Enchantée.
1: C'est l'heure de la finale. Je vais vous poser 6 questions à la suite et on les corrigera à la fin. Alors, à tous nos invités, je vous le dis parce que je vous connais, personne n'aide nos finalistes. Chaque question porte sur l'une des catégories du test du QI que vous venez de passer et celui ou celle qui aura le mieux répondu repartira donc avec 12 000 euros. Et évidemment, en cas d'égalité, vous serez départagés par le chronomètre. Donc, répondez vite et répondez bien. Est-ce que c'est clair pour tous les trois ?
3: Oui.
7: Oui.
1: Voici la première question. Il s'agit d'une question d'observation. Je rappelle qu'on corrige à la fin des 6 questions. Quel mot peut-on lire en ne retenant que des voyelles situées sous des consonnes et que des consonnes situées sous des voyelles ? But, grand, régal ou salut ? Vous avez 20 secondes, top chrono.

n'oublie pas de valider ses réponses. On reste concentré. On enchaîne avec une question de connaissance. Ce mot a été codé en remplaçant chaque voyelle par celle qui la suit dans l'alphabet. Quel était le mot de départ ? Oiseau, ciseau, oisive ou aisé ? Vous avez 20 secondes, top chrono.

Vous jouez pour la grande finale, 12 000 euros à la clé, on continue. Une question de vivacité maintenant. Lequel de ces tonneaux a la plus grande contenance ? A, B, C ou D ? 20 secondes, c'est parti.

0: On poursuit avec une question de logique. Un espion voit toujours son contact après 12 heures. Selon ses notes sur ses horaires de rendez-vous, logiquement, à quelle heure doit-il le voir au musée? Et vous avez 30 secondes pour taper votre réponse chiffrée. Top, c'est parti.
1: Ah, c'est là.

On passe à l'avant-dernière question dans la catégorie représentation spatiale cette fois. Si N indique le nord, quelle boussole indique le sud-ouest ? A, B, C, D, 20 secondes, c'est parti.

Et enfin, l'ultime question. Tout peut se jouer encore maintenant, une question de stratégie mentale. D'après cette suite logique, quel nombre sera écrit à l'endroit ? 36, 37, 38, 39, 20 secondes, top, c'est parti.

0: Ça y est, okay. C'est terminé. Qui a gagné? Pour le savoir,
1: moi,
0: on va
1: sais.
0: Passer tous ensemble aux corrections. C'est parti. Quel mot peut-on lire en ne retenant que des voyelles situées sous des consonnes et que des consonnes situées sous des voyelles? Il y avait quatre propositions. Donc on y va pour le raisonnement. Très vite, on repère trois voyelles, E, A, U. On remarque que seules deux d'entre elles sont situées sous des consonnes. A, regardez, sous le G et U sous le B. On commence à se faire un petit peu une idée de la réponse à ce moment-là. On cherche donc maintenant les consonnes situées sous les voyelles. On le voit, le S se trouve donc sous le E, le L sous le A et le T sous le U. Donc la réponse D, c'était le mot salut. C'était la catégorie observation. On passe à la question 2. Donc c'était notre fameux mot codé. Ce mot a été codé en remplaçant chaque voyelle par celle qui la suit dans l'alphabet. On vous demandait le mot de départ. Alors, vous avez tous les trois bien répondu. C'était la réponse C, oisive, et on va voir ensemble pourquoi le U a remplacé la voyelle qui la précède dans l'alphabet. C'est donc le O a remplacé le I. Et comme il y a deux O, la réponse doit avoir obligatoirement deux I. Donc, oisive. Autre solution quand même, qui était encore plus simple. Regardez les consonnes, il y avait un S et un V, et on les retrouve dans la réponse C, le mot oisive. La question 3. On vous demandait lequel de ces tonneaux a la plus grande contenance, le A, le B, le C ou le D. Alors, les explications. Donc, 1 décalitre, c'est 10 litres. Donc 12 décalitres égale 120 litres, mais aussi 120 000 millilitres ou 1200 décilitres. Le tonneau qui a la plus grande contenance est donc le tonneau A avec 12 décalitres. Alors, est-ce que vous êtes prêts pour travailler dans le contre-espionnage ? Par exemple, est-ce que cette question, vous l'avez trouvée facile? Il fallait avoir la méthode. En gros, pour chaque rendez-vous, l'heure correspond à 12 heures plus le nombre de lettres au milieu du rendez-vous. Par exemple, je pars de 12 heures, barre 3 lettres, 12 plus 3 égale 15.
2: 7 heures.
0: Théâtre, 7 lettres plus 12 égale 19. Musée, j'ai combien de lettres dans musée? J'ai 5 lettres, 12 heures plus 5, 17 heures. Il le voit donc à 17 heures. On continue nos corrections de cette grande finale. Donc, si N indique le nord, quelle boussole indique le sud-ouest? Calixte, vous avez répondu correctement.
3: En fait, au moment où on regarde la boussole, le nord n'était pas droit. En fait, il était de côté. Donc, en fait, il faut juste pencher la tête mentalement, en fait, la remettre bien à droite. Et puis, regarder la flèche rouge, tout simplement.
0: Et la bonne réponse était la D. Notre dernière question de cette finale du Grand Quiz du QI. D'après cette suite logique, quel nombre sera écrit à l'endroit? Vous aviez quatre propositions. 36, 37, 38 et 39.
2: Le 1, il est à l'endroit.
0: Vous avez tous répondu correctement.
1: Oh là là!

0: Et ça, franchement, bravo. Parce que elle était pas du tout simple, cette question. Florent, est-ce que vous vous lancez dans les explications?
1: Alors, au départ, je suis parti sur 36 parce que j'ai vu que c'était tous les 4. Je me suis dit, il faut que ce soit divisé par 4. Mais après, je me suis dit, mais non, parce que ce sont les chiffres impairs. Donc, en partant du 1, donc j'ai rajouté 1 à 36 et j'arrive à 37.
0: Alors, en partant du 1 à l'endroit, chaque chiffre pivoté d'un quart de tour en fait vers la droite. Donc tous les 4 chiffres, on avait finalement un tour complet. Ça veut dire que tous ceux qui suivent un multiple de 4 sont à l'endroit. Donc on cherchait un multiple de 4.
1: C'est pas...
0: Et celui d'après, regardez le 5 qui suit le 4, le 9 qui suit le 8. Donc parmi nos propositions, il n'y avait qu'un multiple de 4 possible, c'était 36. Et le nombre qui suivait, c'était le 37. Nous avons fini de jouer cette grande finale du Grand Prix. Donc maintenant, qui a remporté cette grande finale du Grand Quiz? Je voudrais qu'on applaudisse très fort Claudine, qui a répondu correctement à 2 questions sur 6. Elles n'étaient pas faciles. Bravo Claudine. Il nous reste donc Florent et Calix. Qui remporte ce soir ce grand quiz du QI et repart avec 12 000 euros et le meilleur avec 6 bonnes réponses sur 6. C'est Calixte. Bravo Calixte. Je vais vous demander de me rejoindre. On peut l'applaudir. Et je voudrais, s'il vous plaît, qu'on applaudisse très fort Florent aussi. Bravo Florent.
2: Bravo. Ça ne se voit pas grand-chose.
0: Bravo, Kelly. Je vous embrasse. Bravo. Vous êtes le grand gagnant de ce soir. Vous remportez 12 000 euros, franchement. Et je vais donner maintenant le QI de nos invités. Ah bah oui. Sophie Davant, Angélique et Marie Saint-Filtre, entre 110 et 120.
3: Bravo!
0: Bravo! Anne Roumanoff, entre 120 et 130. Bravo! Et enfin, Fabien et Chris, plus de 130 de QI.
3: Bravo!
0: Bravo les garçons!
2: Merci.
0: Bravo à tous! On se retrouve la semaine prochaine pour un nouveau grand quiz QI. Encore bravo, Calix! Soyez heureux, profitez des 12 000 euros. Soyez au rendez-vous pour constater vos progrès. Et d'ici là, n'hésitez pas à vous entraîner. Très bonne fin de soirée et à très vite sur TF1. Ciao.
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10: L'été est arrivé plus fort et plus vite que jamais. On vous emmène dans les coulisses de Camping Paradis.
11: Action !
10: Qui rythme nos vacances et sent bon le sud. Comment cette série qui fête ses 20 ans a-t-elle conquis le cœur des Français?
12: C'est une chance de pouvoir jouer un personnage pendant 20 ans. Et c'est assez unique finalement de voir un personnage vieillir et mûrir avec le comédien qui l'incarne.
10: Le festival de Monte-Carlo, toutes les stars de vos séries préférées réunies dans la principauté et une armée d'organisateurs. Comment ont-ils géré cet événement aussi attendu que le festival de Cannes?
13: On est les gens qu'on voit jamais mais qui faisons tout en fait. Voilà.
10: Le portrait, les confidences du facétieux Thierry Lhermitte.
14: Je sais que ce qu'on est en train de faire, là, la promotion, les interviews, c'est pas forcément votre tasse de thé.
15: Du oui.
14: Coup, je crois que pour vous amuser, voilà, vous faites plutôt des blagues, vous contournez le problème. Attention.
10: Et dans 50 minutes inside, le mag, pour échapper aux températures caniculaires, nous partons sur la mythique Côte d'Azur, là où depuis des semaines, les hôtels de luxe se livrent une concurrence acharnée pour attirer une clientèle toujours plus exigeante. Quels sont leurs secrets pour faire la différence?
16: Avec le nombre d'hôtels qu'on est sur la Côte d'Azur, l'idée, c'est pas de retrouver chez les uns et les autres exactement la même chose. Donc on essaie de se démarquer pour que les clients passent un séjour qui soit inoubliable.
10: L'été est là et avec lui revient la série Camping Paradis. Alors qu'un épisode inédit sera diffusé lundi soir, nous nous sommes glissés dans les coulisses du tournage à Martigues, dans le sud de la France, pour en connaître tous les secrets. Personnages principaux, figurants et équipe technique, comment travaillent-ils? Et comment cette série qui fête cette année ses 20 ans est-elle devenue un phénomène? C'est un sujet d'Ève Jarbaudy et Margot Bachelier.
17: Pour des millions de Français, le camping, c'est ça. Mot fléché et farniente. Mais ici, à Martigues, à quelques mètres des vacanciers...
18: Allez, moteur demandé!
17: L'ambiance n'est pas aux vacances. Le directeur de Camping Paradis est sur tous les fronts. Et cela fait 20 ans que ça dure.
19: Eh bien...
17: Pour incarner le rôle star, Laurent Ournac, que l'on a vu évoluer au fil des saisons.
12: Ouais, c'est assez rigolo et c'est assez unique finalement de voir un personnage vieillir et mûrir avec le comédien qui l'incarne.
20: Vous pouvez arrêter d'arriver dans le dos des gens sans prévenir, ça fatigue tout le monde.
21: Ah bah ça vous fait au moins un truc de fatigant dans la journée comme ça.
17: Et comme dans tous les campings, il y a aussi le client râleur.
21: C'est encore du truqué ou ça vaut le coup que je me présente?
22: La belle histoire de Monsieur Parisot, c'est qu'il était venu comme ça pour un épisode et puis deux. Et il y a eu un véritable engouement pour Monsieur Parisot qui aujourd'hui est un récurrent.
17: Des personnages plus vrais que nature qui rassemblent 4 millions de téléspectateurs à chaque épisode.
4: En plus de ça, les vrais campings sont des destinations privilégiées pour les Français qui adorent ça. Il y a un lien qui est fait entre leur vie, leurs loisirs, ce qu'ils aiment et ce qu'ils voient à la télévision.
17: Un succès qui a fini par dépasser le petit écran.
7: Nous regardons sur Internet le moment donc où ils sont là. Et alors nous venons ici uniquement quand ils tournent.
9: Les produits dérivés de la série marchent très bien. On en vend environ 3000 par an.
7: Ça, c'est une signature de Monsieur Ournay.
11: On n'a pas de vacances sans Camping Paradis.
17: Alors, quelles sont les raisons du succès de Camping Paradis et comment expliquer une telle longévité? Jamais un camping n'aurait pu rêver d'un tel coup de projecteur. Depuis deux décennies, cinq fois par an, les vacanciers doivent cohabiter avec l'équipe de tournage de la série, ce qui amuse Émilie, directrice depuis un an et demi.
15: Ils cherchent tous Tom, le directeur. Donc je leur dis qu'il n'existe pas, mais ils ne me croient pas forcément. On a des gens qui viennent exprès, alors ils font semblant de venir voir s'ils peuvent louer cet été un emplacement. Et puis en fait, tout de suite, il est là, Monsieur Parizeau. On voit qu'on est vraiment à proximité du tournage. Plus proche, on ne peut pas, parce qu'on a juste un petit portail à passer. On est avec le tournage.
17: De l'autre côté du portail, l'équipe est en pleine répétition.
7: Allez, au départ, pour une nouvelle répétition, s'il vous plaît.
17: Il faut en moyenne 16 jours pour réaliser un épisode de 90 minutes.
19: André, première réplique. Deuxième réplique. Xavier, et après, hop, on a Tom qui arrive.
17: Alors pour ne pas perdre de temps, chaque scène est mise en place entre le réalisateur et son assistante Anaïs avant l'arrivée des acteurs.
7: Pareil, la table là, avec Xavier adossé.
19: Oui, et ça, exactement.
7: Ça, quand on fait les prépas de début de journée, justement, on anticipe les problèmes qu'on va avoir, donc on fait un ordre logique de plan à faire. On préfère ça?
19: Je teste.
7: Allez.
19: Si moi ça passe.
7: Crash test. Fin de tournage.
19: Non mais voilà.
7: J'organise le tournage, je fais en sorte qu'on respecte le planning, le timing, et puis je gère les galères. La bonne humeur amène la bonne humeur, et puis le stress amène le stress.
17: Avec 45 techniciens et une quarantaine de figurants, pas facile d'instaurer le silence et de tenir les délais.
7: L'heure, elle est là, tout le temps. Mais là, ça va, on est large. Je refais des petits retours à la charge.
17: Du côté des acteurs, pas le moindre stress.
23: Je crois qu'on est en train de maquiller une œuvre d'art. Et c'est Picasso.
24: Elle n'est pas maquilleuse, elle est archéologue.
17: La plupart sont là depuis le tout premier épisode.
24: Quatrième saison. À part le journal télévisé, personne ne fait ça.
25: Ben, c'est un peu comme être académicien. Hein. Comme un académicien français, on est immortel. Quelque chose du genre.
20: C'est presque une expérience artistique à part entière. À 25 ans et à 46 ans, ce personnage-là, il est passé d'un jeune chef d'entreprise à un chef d'entreprise aguerri, papa, divorcé. C'est une chance de pouvoir jouer un personnage pendant 20 ans.
26: Greg, il aimerait tourner dans 3 minutes avec toi. Je lui dis OK. On va faire en sorte que oui.
20: Allez, go.
17: Ne reste qu'à enfiler l'uniforme des Bleus, la chemise des employés du Camping Paradis.
20: Hop, et voilà, c'est tout bon. 3 minutes.
26: Même pas. T'as pris un texte ?
20: Oui.
17: C'est une scène du 147e épisode qui ne sera pas diffusée avant l'année prochaine, qui se tourne aujourd'hui.
20: Non mais sérieusement, vous pensiez vraiment que j'allais vendre le camping ? Ah oui, non mais il y a bien un camping à vendre, mais c'est pas le nôtre. Hein. Et pour le notaire, c'est juste que j'ai présenté mon notaire à Philippe Delorge qui avait besoin d'aide pour finaliser une transaction.
27: Coupé.
7: C'est coupé, merci. Clap de fin, camionnée.
28: Bonjour.
7: Bonjour.
20: Ça va?
28: Bien et vous?
20: Ah oui, très bien, bonjour.
17: Avec les années, Laurent Ournac a fini par passer pour un vrai directeur de camping.
20: Et je reçois des messages aussi, moi, sur les réseaux sociaux. Des fois, me dire,
28: de réservation.
20: Est-ce que je peux réserver parce que j'aimerais bien venir la semaine du 15 août, mais on est 4, mais je crois que sur le site, il n'y a pas de disponibilité. Donc, est-ce que vous pouvez me trouver un truc? Des fois, la réalité et la fiction se mélangent.
28: C'est ça, c'est ça.
17: Le succès est tel que 64 campings, qui portent le nom de la série, ont vu le jour depuis 2020. 3h du matin, dernière scène de la nuit à tourner. Dans cette caravane, le paradis de Monsieur Parisot.
0: Bon voilà, là vous êtes

0: êtes dans un monument classé à l'inventaire des monuments historiques. C'est comme si c'était une tour, quoi. Et en haut d'une tour, là, il repère tout. Et dès qu'il y a un petit problème qui va pas, hop, il va avoir de l'ordre, il va se plaindre. C'est pas trop tôt, hein.
1: Bonjour, monsieur Parizeau. Il est quelle heure, là ?
0: Tard, 7h30. Ça, c'est jouissif pour lui. Il peut pas s'en empêcher. Ça fait tellement du bien de se plaindre.
2: Ce soir, André et Xavier doivent récupérer le livre posé sur Monsieur Parizeau sans le réveiller.
3: Action.
4: Cours, cours.
3: Coupé.
5: Merci.
2: Le tournage s'est arrêté pour l'été, mais les aventures du Camping Paradis reprennent lundi pour un épisode inédit.
6: Nous vous emmenons maintenant à Monaco et plus précisément dans les coulisses de son célèbre festival de Monte Carlo. Plus confidentiel que Cannes, mais tout aussi prestigieux, l'événement réunit chaque année les stars mondiales de la télévision. Et pour les accueillir, c'est toute la principauté qui met les petits plats dans les grands. Personnel hôtelier, chauffeur de limousine, organisateur de soirées et même tournage d'une célèbre série américaine. Comment le Rocher s'est-il mis en quatre pour que son festival soit à la hauteur de sa réputation? Reportage de Noémie Klein et Franck Tuzzolini.
7: Sur la Côte d'Azur, le glamour ne s'arrête jamais. À peine le Festival de Cannes terminé, le défilé de stars se poursuit à Monaco, où le tapis bleu prend le relais. Ici, moins de cinéma, plus de télévision.
8: Bravo pour la série, n'arrêtez jamais.
7: Chaque année, à la mi-juin, la principauté devient la capitale mondiale du petit écran. Créé en 1961 par le prince Rainier III, le festival de télévision de Monte Carlo est l'un des plus anciens et prestigieux au monde.
9: C'est une célébration de la télévision.
10: Venir représenter autre chose que ma musique, c'est très émouvant.
11: Quand on m'a dit qu'on allait me décerner un prix pour l'ensemble de mon œuvre, ça m'a bouleversé.
7: Star international, producteurs, héros de séries cultes, tous s'y retrouvent pour présenter leur programme au public et aux journalistes du monde entier. Pour cette 65e édition, tout se joue dans cet hôtel de luxe.
12: Oh mon Dieu, c'est magnifique.
7: Le Monte Carlo Bay.
13: Vous avez toujours fait un travail excellent. Ce soir, je vous demande plus que l'excellence.
7: Entre logistique millimétrée pour les équipes de l'hôtel, imprévu.
13: En anglais. Tu vois, c'est ce que je voulais pas.
7: Course contre la montre pour les chauffeurs privés.
14: Je t'ai dit de pas te garer, bouge.
15: Ah putain,
16: bah y a un problème.
17: On est les gens qu'on voit jamais mais qui faisons tout en fait, voilà.
7: Fans en quête de selfie. Et tournage exceptionnel de la série culte Amour, gloire et beauté. En exclusivité, nous vous emmenons dans les coulisses de cet événement, pas comme les autres.
18: J'ai fait le tapis rouge et cette fois, je passe au tapis bleu.
7: 10h du matin, quelques heures avant le coup d'envoi des festivités, la principauté se prépare, mais les fans, eux, sont déjà sur place depuis longtemps. C'est le cas de Marie, originaire de Béziers. Fidèle parmi les fidèles, elle vient depuis 11 ans.
19: Et on était là à 8 heures pétantes.
7: Priscilla et Cécile, qui n'ont pas raté une édition depuis 15 ans, étaient encore plus matinales.
20: On arrive à 6h30.
21: Non, plutôt même.
22: 6h, je crois.
21: 6h.
23: Mais on n'était pas les premières, parce qu'il y avait déjà tous les gens en bas.
24: Ouais, ils sont arrivés à 4h, je crois.
25: Ils sont arrivés à 4h en bas.
7: Si tous sont arrivés aussitôt, c'est pour décrocher les meilleures places.
19: On a une très belle vue sur les voitures qui vont arriver là, au bout du tapis. On a le temps de voir arriver les artistes. Donc c'est un bon spot, très bonne place.
7: Un territoire qu'elles défendent bec et ongle.
19: Si vous voulez aller voir le tapis rouge, c'est là-bas.
21: Qu'est-ce que tu leur as dit?
19: J'ai dit que là, c'était qu'il y avait des gens. Voilà, donc si vous voulez voir le tapis rouge, bah, qu'ils se mettent pas derrière nous.
3: mettre devant nous, surtout.
5: C'est là où on devient mauvais.

0: même temps, voilà, hein, bon, on est là depuis 8 heures, donc non.
1: Objectif à présent, décrocher un maximum d'autographes. Alors, tout est méticuleusement préparé.
0: Ça, c'est mes favoris. Donc, Kurt, évidemment. Et après, j'ai les Français. Il y a Amir, Philippe, Catherine. Je pense qu'il va rigoler en la voyant, donc je pense qu'il va la signer.
2: On sent l'expérience.
0: C'est ça.
1: Encore 7 heures à attendre sous un soleil de plomb avant l'arrivée des stars, où tout se jouera en quelques minutes. Alors, leur patience sera-t-elle récompensée? Et pour que cette rencontre puisse avoir lieu, en coulisses, toute une organisation se met en place, à commencer par les chauffeurs privés, chargés d'accompagner les célébrités tout au long de la semaine.
3: Alors, messieurs, dames, aujourd'hui, vous savez que c'est la cérémonie donc, d'ouverture. Je profite qu'on soit un peu tranquille avant la tempête.
1: Au pied du forum, Christian prépare ses équipes.
3: Au niveau donc, de la dépose au tapis bleu, vous essayez de laisser un peu d'espace entre les voitures pour faire des arrivées propres.
1: Les 36 chauffeurs recrutés pour cette mission sont tous très expérimentés. À Monaco, obtenir ce statut relève du parcours du combattant.
4: Il faut un casier judiciaire vierge, les 12 points sur le permis, repasser son code de la route, repasser le permis, étudier la réglementation.
5: Ils ont aussi un petit circuit à faire avec une voiture grande remise d'ailleurs.
4: Qu'il est peut-être plus difficile de devenir chauffeur de grande remise à Monaco que d'être député en France.
1: Thierry, nouveau cette année, fait partie des rares candidats à avoir réussi ses examens très sélectifs.
6: Ouais, alors ça, c'est le véhicule qui a été pimpé à la façon monégasque.
1: Pour son tout premier festival, il conduit l'une des voitures les plus impressionnantes de la flotte.
6: Donc on a mis un toit étoilé, un cuir retravaillé. Ça plaît particulièrement à cette clientèle showbiz. Allez, c'est parti. Quand on conduit des clients prestigieux, des VIP, des stars internationales, il y a toujours une petite pression qui se fait sentir au début, mais avec les années d'expérience, cette pression, elle est vite évacuée par un petit geste, un petit mot. Et tout le stress s'en va à ce moment-là.
1: Mais aujourd'hui, ce ne sont pas ses passagers qui vont lui donner des sueurs froides.
6: Je peux vous emmener ?
7: Ouais, avec plaisir. Salut, ça va ?
1: Une fois le comédien de Demain nous appartient, Kevin Lévy, confortablement installé.
7: Oh putain, il y a les étoiles et tout.
1: Panique à bord.
6: Ah putain, bah, y a un problème. Christian, si tu reviens vite au Macbeth, t'as ma clé. Le van, il démarre pas. Et mon patron, il est resté avec la clé dans
7: mais
6: la
7: mais c'est très grave. Jamais j'oublierai, monsieur. Vous vous rendez compte où on en est.
8: Heureusement qu'il y a un beau ciel étoilé. Hein.
7: Ouais, bah enfin c'est bon, je l'ai vu le ciel maintenant. Alors bravo. Un peu en plus, on fait chier tout le monde.
6: C'est mon dernier jour de travail à Monaco. Voilà, c'est fini.
7: Après, à Limoges, ils cherchent un peu des.
6: Bah ouais.
1: Plus de peur que de mal, l'incident est rapidement réglé.
6: Elle est là, la clé magique.
1: Et vite oublié.
6: Allez, on y va.
1: Dans cet hôtel de luxe aussi, la journée commence sous tension. Les 400 employés s'affairent pour préparer l'arrivée de leurs prestigieux invités. Car c'est dans cet établissement que sont logées toutes les stars durant l'événement. Cette suite s'apprête justement à accueillir Miss France 2026.
9: Enchantée.
1: Venue remettre la nymphe d'or de la meilleure actrice.
9: Oh là là là là.
10: Oh. Bienvenue.
9: Oh, wow.
10: Dans mon dressing.
9: Oh là là. Oh, c'est beau. Waouh. En plus, vous m'avez mis de la mangue.
10: La mangue.
9: Mon fruit préféré, vraiment. J'adore. Merci beaucoup. Quel accueil.
1: 92 mètres carrés avec 22 mètres carrés de terrasse face à la mer.
9: Je viens de voir la piscine. Oh mon Dieu. C'est magnifique.
11: Ben, je crois que j'ai trouvé la vue de mes rêves. Honnêtement, je croyais que c'était que dans les films, ça.
1: C'est d'ailleurs autour de ces piscines que se déroule l'une des soirées les plus attendues du festival, la célébration de la 65e édition. 10 étages plus bas, dans les cuisines, Marcel Ravin, chef du restaurant doublement étoilé et décoré de la Légion d'honneur, motive ses troupes.
12: Ce soir, c'est comme un match. On rentre sur le terrain et on est là pour gagner. OK ? Merci.
1: Depuis 4 jours, tous s'affairent pour préparer le banquet

0: pour les 250 invités. Une course contre la montre en cuisine, mais aussi à l'extérieur pour Delphine et Marc. En charge de l'événement, ils ont 4 heures pour transformer ce paisible lieu de baignade en un espace de réception haut de gamme. Premier enjeu, libérer la terrasse.
1: C'est l'espace iconique de l'hôtel et on a beaucoup de nos clients qui viennent aussi pour cet endroit. Donc on a le dilemme entre tout mettre en œuvre pour réussir cet événement et ne pas décevoir nos clients.
0: Une mission menée avec beaucoup de diplomatie par Marc.
2: À partir de 15h, nous allons fermer cette partie de la piscine. Nous organisons une soirée. Est-ce que vous pouvez vous installer de l'autre côté, s'il vous plaît?
1: Le rythme est soutenu, tout le monde s'attelle pour y arriver et jusqu'à présent, c'est plutôt réussi. Gardons le sourire.
0: Un sourire qui risque de vite s'estomper avec l'arrivée du chef.
3: Marc, j'aime pas les buffets. Ouais, mais j'aime pas ces buffets un peu obliques comme ça, là. Voilà, qu'il y ait une symétrie, en fait.
0: Décorateur, coordinateur, électricien, Marcel Ravin est sur tous les fronts.
3: Même l'électricité, il faut s'occuper.
0: Très impliqué dans son travail et plus encore dans cet événement que le prince va honorer de sa présence. Il est hors de question pour le chef de laisser place à l'approximation.
3: Je déteste voir des câbles qui traînent. Non, c'est une soirée de gala. On fait les choses, on les fait bien, mais pas moyennement. Et tout est pareil, vous me mettez des tables inox. Et donc, je veux pas de ça. On est bon ? Alors, je peux m'en aller.
0: Alors que les équipes tentent de répondre à toutes les demandes du chef, loin de se douter des imprévus qui les attendent encore. À 1 km de là, plage du Larvoto, le prestige se met en scène autrement.
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0: 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Décor mythique du cinéma des années 50 à 80, Monaco retrouve aujourd'hui son attractivité. Porté par le retour du glamour à l'écran, avec des séries comme The White Lotus ou Emily in Paris, venue y tourner la semaine précédente, la Riviera séduit à nouveau les productions internationales. Un retour en grâce auquel le festival participe pleinement. Parmi les fidèles, Amour, Gloire et Beauté, le feuilleton culte depuis 39 ans, y pose une nouvelle fois ses caméras.
5: Monaco, c'est une image connue partout dans le monde. Pour le luxe, les plages, le mode de vie spectaculaire, ça correspond parfaitement à Amour, Gloire et Beauté.
6: C'est un plaisir. Nous adorons tourner la série à travers le monde et nous avons été dans de nombreux pays. Mais Monte Carlo est un de nos endroits préférés.
0: Et depuis 13 ans qu'ils tournent ici, la mécanique est bien rodée.
7: Ok, on fait l'insert du pied, s'il vous plaît, maintenant.
8: On fait le silence.
0: Et il vaut mieux, car en cette seule journée, ils doivent tourner 57 scènes, diffusées dans 5 épisodes différents.
2: Allez, c'est parti. Scène 3, prise 1.
9: Sheila.
0: Si pour cette nouvelle intrigue, 5 des acteurs phares ont spécialement fait le déplacement de Los Angeles, une invitée surprise est également présente. Elsa Esnou, bien connue des fans des mystères de l'amour.
10: J'ai été plusieurs fois tournée à Los Angeles avec eux et pour une fois, voilà, là ça se passe à Monaco, c'est aussi la première fois pour moi, je visite aussi. Enfin, je découvre plutôt, parce que j'ai pas le temps de visiter, mais je découvre.
11: Cut, excellent. All right, moving.
7: Ok, on change de séquence.
12: Bravo.
0: À peine les caméras du tournage coupées, les flashs des photographes immortalisent les stars que Christian et son équipe, qui cette fois-ci n'ont pas oublié leurs clés, escortent jusqu'au tapis bleu.
13: Mets-toi là, mets-toi là.
14: Bouge, bouge, t'es dit de pas te garer. Bouge.
13: Fais un tour.
14: Eh, le rythme est soutenu, il faut suivre. Hein.
15: L'objectif, c'est de faire partir le plus vite possible tous les invités ici. Personne ne doit attendre en fait une voiture, même pas 10 secondes. Quoi, en fait.
16: Allez, c'est parti.
0: Après 9 heures d'attente, nous retrouvons nos festivaliers qui touchent enfin au but.
17: Kevin,
18: Bonjour.
17: Au taquet, comme toujours.
19: Cédric, Cédric.
0: Et pas question de se faire piquer leur place maintenant. Si ce festival est autant apprécié du public, c'est parce qu'il est réputé pour être l'un des plus accessibles d'Europe. Ici, les stars passent à quelques mètres des fans et s'arrêtent volontiers pour des selfies ou des autographes. Enfin, la plupart du temps. Pas de photo avec John Hanna, l'acteur de La Momie. Mais un autographe et un selfie de Nick Gelfus de Chicago Med. Et du chanteur Amir. Dernière arrivée du défilé, protocole oblige, la plus grande figure de la principauté, le prince Albert. Un accueil sans effusion.
8: On ne peut pas crier. Ah, on n'a pas le droit.
9: Comment ça va ? Tous les habitués.
12: Bonjour, monseigneur.
0: Un prince connu ici pour sa simplicité et sa proximité.
9: Merci, vous êtes formidable.
8: Merci. Très bonne journée. 26 photos. Voilà, 26 avec le prince. C'est bien, on est contents.
17: C'est long, la danse, mais très bon tapis.
0: Une longue journée qui se termine par une belle soirée. Même si à l'hôtel, un dernier souci avec cette broche de légumes ralentit un peu les équipes.
18: C'est comme des liens.
19: Ça passe pas ?
20: Oui, mais il nous manque une pièce.
0: Tous redoublent d'efficacité et d'inventivité.
21: On va prendre l'aluminium, voilà. Antonello, on l'a trouvé.
0: Pour être prêt à l'arrivée des invités.
21: On met un peu là au-dessus, d'accord ? On fait ça propre et là on refait propre.
0: Des invités qui ont répondu présents, visiblement conquis par cette atmosphère glam et vintage.
22: Je suis impressionné par l'énergie à chaque fois que je viens à Monte Carlo. Et la nourriture est phénoménale.
23: Oh my God.
24: J'aime l'esprit de Marcel, voilà, j'aime ce qu'il veut, quoi.
25: Je suis assez content, même très content, parce que je vois les gens, ils sont heureux, et puis les équipes aussi, tout le monde est content, finalement, ça ne peut que me rendre heureux.
0: L'anniversaire est dignement célébré.
26: Tonight is a special night because it's a birthday night.
0: Et si la nuit tombe sur la principauté, ses lumières, elles, ne s'éteignent jamais vraiment. Avec le gala de la Croix-Rouge, puis le Summer Festival, les grands rendez-vous de l'été vont continuer de s'enchaîner.
27: Il fait partie de notre patrimoine, un acteur culte qui nous fait rire depuis des décennies. C'est pourtant dans un registre très différent que Thierry Lhermitte revient métamorphosé au cinéma, puisqu'on le retrouve à l'affiche du deuxième volet d'un film historique, La bataille de Gaulle, J'écris ton nom. Un acteur adepte du grand écart, mais un homme toujours aussi facétieux dans la vie. Son portrait préparé avec Laura Cabrelli.
28: Bonjour.
29: Bonjour.
28: Bonjour à tous.
29: C'est par ici.
28: Bonjour.
29: Bonjour. Merci. Bonjour,
28: avec plaisir. Où est-ce que je
29: Alors,
28: me mets là ?
29: Vous, c'est là. J'ai tout mon petit bazar.
28: Voilà.
29: Ça va ?
28: C'est bon. Le début de la journée.
29: Ah, on est au bon endroit.
28: Je ne vais pas m'endormir pendant l'interview, ça va.
29: Pas tout de suite.
28: Après.
29: Ouais, après le déj. Après le déj, c'est compliqué. Un clapot ou quoi ? Thierry Lhermitte, vous êtes à l'affiche actuellement du deuxième volet de la bataille de Gaulle, J'écris ton nom. Vous y incarnez son rival, le général Henri Giraud. Avoir la possibilité de passer de rôle. Comique et culte, comme Popeye dans Les Bronzés, pour ne citer que lui, à ces personnages-là, très sérieux, ces films-là, c'est une chance, non ?
28: Ouais, c'est une chance de faire ces films-là, c'est une chance de faire Les Bronzés aussi. Il n'y a aucune différence, on est comédien. Moi, je joue d'une part ce que j'ai écrit, ou ce qu'on a écrit plutôt dans Les Bronzés, ou bien ce qu'on m'offre, parce que des personnages. Peut-être pas historique, mais d'époque, j'en ai fait quelques-uns. C'est le même travail, ça, franchement, ça change rien.
29: Je sais que ce qu'on est en train de faire, là, la promotion, les interviews, ouais. C'est pas forcément votre tasse de thé.
28: Du oui.
29: Coup, je crois que pour vous amuser, que... voilà, vous faites plutôt des blagues, vous.
28: Attention,
29: vous le problème, hein, attention. Oui. Vous me voyez venir. Tandis que vous êtes pince sans rire. Vous avez toujours été comme ça ? Depuis petit.
28: Bah, quand on fait des blagues, oui, bah, vaut mieux pas se faire attraper, parce que sinon ça marche pas. Donc, oui, j'aime bien. Oui.
29: Il n'y a jamais eu la blague de trop, celle où on
28: si,
29: vous en a
28: si,
29: voulu.
28: Si, si, si, oui. Si, si.
29: Vous pouvez pas nous raconter ?
28: Non. Avec mes camarades, j'ai fait des blagues. Donc, c'est, une fois, ils l'ont mal pris, ouais. Mais ils se sont vengés après.
29: D'accord.
28: Voilà. Donc, c'est pas très grave. Ça n'a pas entaché notre amitié. Voilà.
27: Puisqu'on parle de la bande splendide, la ville de Paris a inauguré une rue en l'honneur de Michel Blanc, votre ami acteur disparu en 2024. Vous n'étiez pas là physiquement ?
28: Ouais.
27: Mais vous avez tenu à envoyer un message en visio, je crois.
28: J'étais en visio, en direct, ouais.
27: Et pour être présent là aussi.
28: Ouais.
27: Michel Blanc disait que vous étiez tous une partie d'un puzzle qui s'assemble parfaitement. Vous l'avez encore prouvé, parce que même pas là physiquement, vous ne pouviez pas rater ce moment.
28: Et je ne pouvais pas rater ce moment et j'ai failli faire une grosse blague, parce que que je n'ai pas faite, je suis dégonflé, mais juste pour imaginer le rire de Michel... Qui l'aurait lancé à tous les coups. Ouais.
27: Quelle blague vous auriez ?
28: Alors, je vous explique. Quelquefois, il y a des journalistes qui ont la mauvaise idée de me demander une anecdote.
27: J'ai noté là, je l'ai pris déjà, le message.
28: Et imaginez bien, en 50 ans, j'ai dit, mais toutes les anecdotes, je les ai déjà toutes racontées. Voilà. Donc, je dis, vous êtes sûr, vous voulez une anecdote ? Ok. Et je commence à raconter une anecdote interminable, sans aucun intérêt. Et sans chute. Donc j'ai failli faire ça, comme j'étais en direct, que je lui ai dit à Junio, ben mets-moi le micro comme ça, puis je ne l'ai pas fait pour
27: c'est
28: raconter.
27: Encore pire, ça aurait été encore pire.
28: Encore pire, parce que les gens, ils se seraient regardés en train de dire, mais c'est pas obligé, une anecdote avec Michel, sans aucun intérêt, mais très longue, très très longue, en plus il faisait chaud et tout. Et puis je me suis dégonflé.
27: Ça aurait été très drôle. En parlant de cette bande, vous dites, j'ai commencé à vivre quand j'ai rencontré Christian, Gérard et Michel.
28: Ouais.
27: C'est vrai qu'il y a la famille où l'on est, puis il y a celle qu'on choisit, la famille de cœur, et c'est vraiment cette famille-là que vous avez choisie.
28: Oui, et puis comme choisi même pas, je crois que c'est son... Enfin, oui, on s'est choisi, on va dire, mais surtout ça a collé tout de suite, quoi. Tout de suite, on s'est trouvé comme si on s'attendait, quoi.
27: Gérard Jugnot disait que vous ne vous étiez jamais engueulé. Est-ce que c'est vrai, ça ?
28: Jamais. On a eu des dissensions, on a eu des fâcheries, mais vraiment des trucs où... Ouais. Mais on ne s'est vraiment jamais fâché, vraiment. Jamais. Puis je ne vois même pas comment on pourrait se fâcher, pour tout vous dire. Et on a surtout continué à travailler. The show must go on, quoi. Quand on jouait... On a joué 7 ans ensemble tous les jours presque, tu vois. Donc il y a des moments où on s'en voulait pour ceci, pour cela, mais on a joué tous les soirs, jamais. Alors qu'il y a beaucoup de troupes, quand ils se fâchent, ils jouent plus. Nous, on jouait quoi qu'il arrive. Ouais.
27: Elle aurait ressemblé à quoi votre vie sans les avoir rencontrés au lycée ?
28: Honnêtement, j'en ai aucune idée parce que rien ne m'intéressait. Donc franchement, j'en sais rien.
27: J'ai rencontré il y a quelques semaines votre acolyte, Josiane Balasco.
28: Oui.
27: Qui a une drôle de passion, c'est les petits chiens en céramique. Donc je lui ai offert un petit chien en céramique et du coup je ne pouvais pas venir les mains vides. Je ne sais pas si ça va vous parler, mais si je vous offre ça, je peux le mettre en situation.
28: C'est un péteur, oui.
27: Ça vous plaît ?
28: Ça, c'est oui, ça me plaît. Ça,
27: faut expliquer parce que c'est un peu bizarre de faire ça comme ça.
28: C'est artisanal.
27: J'ai pas trouvé de machine de
28: la farte machine.
27: La machine à paix, donc c'est quoi ça ?
28: Bah, c'est un petit haut-parleur dans lequel il y a des sons de paix, donc et qui se télécommande. C'est ça qui est bien.
27: Oui, c'est-à-dire plus facile qu'avec ça.
28: Parce que ça, on s'assoit, ça marche une fois, mais l'autre, on peut le mettre. Par exemple, je pourrais le mettre derrière les gens qui sont là et dans ma poche. Je l'ai déjà fait comme ça d'ailleurs.
27: Dans une interview.
28: Ouais, je l'ai fait dans une interview avec Jane Birkin. Voilà. Donc je l'avais mis derrière. Une veste, par exemple, comme si c'était derrière le caméraman qui est là. Et donc, pendant que je parlais avec Jane...
27: Elle n'était pas au courant.
28: Non, bien sûr que personne n'était au courant. Je l'avais mis dans ma veste qui était là. Donc, pendant qu'elle parlait, donc on tourne gentiment la tête, le mec, il fait... C'est pas moi. Donc, on continue, et ça recommence, et ça recommence, etc. On fait... S'il vous plaît.
27: Bon, merci pour ce moment. Alors, moi, j'aime bien terminer en musique. Est-ce que vous avez un titre à me proposer pour terminer cette interview? Carte blanche, ça... je sens la blague arriver. C'est bien parce que maintenant on le sait.
28: Vous connaissiez Sébastien Patoche?
27: Alors laquelle?
28: Quand il pète, il trouve son slip.
27: On est dans le thème. Est-ce que je vais la trouver?
28: Oui. Okay. C'est très entraînant, c'est bon pour une fin de... Voilà.
27: Je m'attendais à tout ça. Ça.
28: Ah, laissez le refrain.
27: Et attention!
28: Et t'as trop sens,
27: Merci beaucoup.
28: Je vous en prie.
27: Bon, on va la laisser. Voilà, pour la peine.
28: Merci beaucoup.
27: Ça continue. On se retrouve dans un instant pour 50 Minutes Inside, le mag, avec notre document. On fuit la chaleur écrasante pour aller à la plage. Direction la Côte d'Azur, une destination qui bat des records de fréquentation chaque été. Quels sont les secrets de ces hôtels de luxe pour faire la différence?
1: J'ai énormément de chance de travailler dans un hôtel comme ça et il faut que j'assure, il ne faut pas que je loupe.
27: À tout de suite.

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0: sont lancés dans une course à l'excellence. Quels sont leurs secrets pour se démarquer cet été? Reportage de Laure Philippon, Laurie Mercier et Rodolphe Zagouri.
1: C'est la destination française de l'été. 12 millions de visiteurs en 2025, dont plus de 50% d'étrangers. Année après année, la Côte d'Azur bat des records de fréquentation. Portée par un paysage hôtelier en pleine transformation, aujourd'hui plus d'une chambre sur deux y est classée en 4 ou 5 étoiles. Un luxe pour lequel une armée de saisonniers œuvre chaque été. Comme Caroline, 29 ans, toute nouvelle chef gouvernante de l'hôtel des Roches du Lavandou, qui a rouvert après 10 ans de travaux.
2: Il y a beaucoup de pression parce que j'ai une équipe de 14 personnes. Il faut gérer tout ça, il faut que chacun soit à sa place.
1: À Nice, le mythique palais de la Méditerranée s'offre une nouvelle jeunesse, dans une ville qui espère rivaliser avec Cannes et Monaco pour l'hôtellerie de luxe. Grégory, chef concierge depuis 20 ans, doit apprendre à se renouveler.
3: Moi, ce que je cherche à offrir à mes clients, c'est quelque chose d'exceptionnel, quelque chose qu'ils n'ont pas déjà fait. C'est aussi une des valeurs méditerranéennes, prendre le temps et profiter.
1: Un tourisme 5 étoiles, porté par des événements qui rythment la saison. Aux Roches Blanches, Kevin, le chef pâtissier, et toute l'équipe seront aux premières loges des voiles de Cassis, une course nautique de 34 vieux gréements.
4: C'est un petit peu comme le Grand Prix de Cassis, c'est un peu notre Grand Prix à nous, forcément, mais sur l'eau. Pas sur le goudron, mais sur l'eau.
1: Dans un univers concurrentiel, Jules, 32 ans, veut conquérir l'arrière-pays avec son premier projet d'envergure, le Mirage, un hôtel familial.
5: Ça fait 3 ans qu'on bosse sur ce projet, il y a 300 personnes qui arrivent, qui nous attendent, on a réussi en 18 mois, personne n'y croyait. Non, c'est un gros événement, là, ouais.
1: Entre galères de dernière minute et événements prestigieux, comment les hôtels de luxe de la Côte d'Azur se préparent-ils à l'effervescence de l'été? S'il y a bien une ouverture attendue cette saison, c'est celle de l'hôtel des Roches au Lavandou. Hey, 10 ans de travaux pour une renaissance. Celle d'un établissement des années 1930, au cadre spectaculaire, à flanc de rocher, face à la Méditerranée. Une rénovation dans l'esprit d'un paquebot de luxe.
6: Ça va, Sophia?
7: Oui, ça va.
6: Super, ça se passe bien?
1: Pour soigner les 40 chambres et suites, Caroline, gouvernante générale, vient d'être recrutée.
6: Gustavo Marcella, la 301 à préparer. En 2 heures, je pense que vous pouvez la faire.
7: Oui.
6: Allez, let's go.
1: Elle gère 14 femmes de chambre et équipiers. C'est elle la garante de la propreté irréprochable de ce 5 étoiles. Dans cette suite avec terrasse et jacuzzi, qui est la plus belle de l'hôtel, le cauchemar de Caroline, c'est cet immense miroir de 5 mètres de long.
6: Ce que je dois vérifier, c'est des traces de doigts surtout. Les clients avec leurs petites mains, ils viennent prendre et après ils peuvent faire des traces de doigts ici. Et la petite particularité de cette chambre, c'est qu'ici, les clients, quand ils arrivent, ils pensent que c'est un placard. Surprise, on arrive dans la salle de bain. Voilà. Des fois, on devient fou, hein.
1: Et là où Caroline a le plus de pression, c'est quand il s'agit de nettoyer ce qui fait la particularité de l'hôtel. La centaine d'œuvres d'art, comme cette table basse signée Yves Klein, inventeur du bleu intense.
6: Vraiment, on en prend très très soin de cette table-là. Ce qu'il y a ici, ça vaut très cher et qu'il faut faire très très attention.
1: Si Caroline est aussi appliquée, c'est qu'il s'agit de sa première saison en tant que gouvernante générale. Il y a seulement 4 ans, elle travaillait dans le social à Angers.
6: C'est joli, hein? C'est très beau. Hein? Il y a 4 ans, le décor, c'était absolument pas ça. C'était de prendre la voiture et être dans les bouchons en plein centre-ville. La pression que je me mets, c'est d'être à la hauteur de ce lieu parce que je me dis que j'ai énormément de chance de travailler dans un hôtel comme ça. Et il faut que j'assure, il faut pas que je loupe.
1: Dans ce musée à ciel ouvert, tout juste labellisé Relais et Château, il y aura bientôt un coin privilégié, le rooftop. Antoine et Benoît, chef une étoile, vont y ouvrir un restaurant

0: nos produits.
1: T'as mis quoi dedans?
2: Là, c'est mayonnaise, estragon, détendu un petit peu au bouillon de légumes.
0: Leur concept, travailler la langouste, le produit méditerranéen de luxe par excellence, sous toutes ses formes. Cru, poché ou encore en salade.
2: Donc là, salade tout en fraîcheur, comme dans l'esprit d'une salade mixte, un peu rafraîchie, et on vient le servir avec une crème au thon. Voilà.
3: C'est bien cette fraîcheur avec les aromatiques. Là.
0: Baptiser la langouste sur le toit, avec des prix plus accessibles que leur table étoilée, ce futur restaurant doit attirer une nouvelle clientèle.
1: Avec le nombre d'hôtels qu'on est sur la Côte d'Azur, l'idée, c'est pas de retrouver chez les uns et les autres exactement la même chose. Donc on essaie de se démarquer pour que les clients aient aussi envie de découvrir des nouveautés et passer un séjour qui soit inoubliable.
0: Leur idée convaincra-t-elle leur premier client ? Sur la Côte d'Azur, le bord de mer est souvent saturé. La loi littorale, qui préserve l'environnement immédiat de la Méditerranée, interdit les nouvelles constructions. Alors ces dernières années, l'hôtellerie a investi l'arrière-pays. Dans le Var, la petite ville de Bormes-les-Mimosas a décroché le prix de l'attractivité touristique. C'est là que se construit l'un des plus gros projets du Sud-Est. 13 000 mètres carrés de garrigues autour d'un ancien hôtel de charme, bientôt transformé en établissement haut de gamme.
4: On va se faire un petit tour chantier.
0: Allez. Le futur directeur de ce complexe à plusieurs millions d'euros, baptisé le Mirage, c'est Jules Brenier, 31 ans, qui n'a pas eu de chance à quelques semaines de sa grande ouverture.
5: Qu'est-ce qui s'est passé alors ?
4: Dernier jour de ski de la saison, excès de confiance, chute et croisé, ménisque, les deux genoux, un mois avant l'ouverture de l'hôtel, c'est parfait.
0: Ça tombe mal, d'autant qu'aujourd'hui, c'est le jour de livraison d'une centaine de cartons de mobilier.
4: On a toute la literie, toute la déco, les terrasses extérieures. C'est deux semi-remorques aujourd'hui pour les chambres ou un seul ?
6: Deux.
4: Ouais, donc on a deux semi-remorques complets juste pour les chambres.
6: En trois jours, on doit déployer tout l'hôtel.
0: Jules, qui jusque-là n'a géré qu'un petit hôtel, a vu les choses en grand. 73 chambres, dont certaines avec bassin privé. Deux restaurants, trois bars, deux piscines.
4: Tiens Thomas, du coup cette piscine, elle fuit plus ?
7: Depuis ce matin, elle est remplie, le niveau est stable.
0: Et un spa de 450 mètres carrés.
7: Ça, c'est prêt à tourner, là, c'est...
4: Opérationnel. Attends, c'est galère, quand même. C'est quand même utile, les genoux, quand même, tu vois.
7: Ah ouais, c'est là que tu t'en rends compte.
4: Ouais.
0: Pour l'aider, Jules peut compter sur une équipe de 70 personnes. Et en particulier sur l'une d'entre elles.
8: Salut. Le boiteux.
9: Moi, je suis la maman.
4: C'est ça. C'est ma maman. Elle a beaucoup bossé sur... on a beaucoup bossé, mais toi, beaucoup aussi avec l'archidinte.
9: On a beaucoup bossé.
4: Sur le mobilier d'intérieur, surtout. Ouais. La déco, les teintes, les plafonds, les murs, des terres cuites,
9: ouais,
4: tous les matériaux.
9: Tout ce qui se voit.
4: Tout ce qui se voit.
9: Tout ce qui se voit quand on arrive et qui nous donne envie d'être là.
0: Un projet familial dans une région où mère et fils passent tous leurs étés depuis des années.
9: Tu veux qu'on aille voir la chambre témoin ? On fait une dernière validation. Donc Jules, on avait deux choix d'oreillers ici.
4: Les oreillers, c'est pas cela. Hein.
9: Non, ça c'était un peu violent. Et on a une couleur plus douce ici, donc
4: ouais,
9: ça, c'est plus harmonieux. Voilà, on a installé tous les petits bouquins, les poteries.
4: Et je te félicite parce qu'elle est très belle cette chambre.
9: Je te remercie. Ça fait 3 ans hein, qu'on est sur le projet, donc c'est un long projet, c'est une longue étape. Mais franchement,
4: on
9: est content et on ne s'est pas engueulé. C'est bien, non ?
0: Sur une Côte d'Azur ultra concurrentielle, Jules doit se démarquer et miser sur des expériences originales. La première commencera au bar de l'hôtel.
4: Premier test de
7: première dégustation
4: du nouveau bar, Monsieur Yuzu. Il sait que je suis sensible au cocktail. On allait le chercher loin en France, on s'est dit on veut un bon barman, on l'a et maintenant on teste.
0: Benjamin, mixologue, a été recruté précisément pour ses idées étonnantes.
1: Ici, on aura des graines de sésame au wasabi qui vont apporter un petit kick au cocktail. Alors ça, c'est un gin du Japon Etsu, donc c'est un gin qui est iodé, donc il est brassé au sel marin. Donc ici, on est sur de l'aquafaba. Je l'ai fait infuser, donc cuisson thermoplongeur sous vide, avec des pignons de pin que j'ai torréfié moi-même. Donc j'ai fait ce matin une chlorophylle de basilic et on va partir sur un shakage. Pour terminer, en garnish, on va partir sur un espuma de Prosecco. Et voilà.
4: Là, il y a du waouh. Et c'est ça qu'on veut, on veut du waouh, quoi. Le bar, c'est souvent le centre névralgique dans l'hôtel.
1: Quand on a c'est un peu le début du séjour.
4: C'est ça, ils viennent, c'est les vacances. On arrive au bar, on pose les valises dans la chambre, on vient au bar. Finalement, il ne va pas plus passer de temps au bar, en bas à côté de la piscine, que dans sa chambre. Donc c'est au moins aussi important que la chambre.
0: Pour se faire connaître, dans quelques jours, Jules devra convaincre des clients très exigeants lors d'une grande opération séduction. Tout l'été, les hôtels vont pouvoir compter sur les événements de la Côte d'Azur pour attirer les visiteurs. Sur les hauteurs de Cassis, près de Marseille, entre falaises et vignobles, trône un 5 étoiles où Georges Clooney a ses habitudes, les Roches Blanches. En ce début de saison, les 250 employés se préparent pour leur premier gros week-end. Les 45 suites et chambres de luxe sont toutes réservées. Prix moyen, 1500 euros la nuit. Pour bénéficier d'un panorama exceptionnel sur le Cap Canaille et ses couleurs éclatantes. Mais surtout ce week-end-là, d'un point de vue unique sur la course de voiliers anciens qui aura lieu dans quelques jours, les voiles de Cassis.
10: Regarde, c'est celui-là.
11: Et bonjour.
12: Bonjour. Enchanté,
0: I'm Callie. Callie et Julien, ce couple franco-anglais, est habitué de l'hôtel et de cet événement nautique.
11: Chaque année, vous participez à la régate ici sur les voiles de Cassis?
13: On va à Cassis depuis plus d'une dizaine d'années.
0: Pour eux, le 5 étoiles a organisé une expérience inédite, naviguer à bord d'un des vieux gréements qui participera à la régate.
11: Vous avez déjà gagné le championnat ou...
13: On est régulièrement champion de Méditerranée.
11: Félicitations.
13: Regardez comme c'est magnifique là, l'arrivée de la brume sur la côte.
0: Le couple vit en avant-première le tracé de la course autour de la baie de Cassis, aux portes du parc national des Calanques.
11: Que dois-je faire?
0: Il va même devenir membre d'équipage le temps d'une matinée.
11: D'accord, ok, c'est parti. Ah, d'accord.
0: Mais pas évident de diriger un voilier, avec très peu de vent ce matin-là, à quelques heures de la course.
13: Tu zigzags, donc tu ralentis le bateau.
11: Là, j'ai cassé toute la vitesse, en fait.
13: Pas encore.
11: Ok. Mais... ça ne serait tardé.
14: J'adore les bateaux anciens. Celui-là a été restauré. On sent qu'il a une grande histoire, qu'il a eu son heure de gloire. J'adore. Et c'est un jour magnifique. On a vraiment de la chance.
11: C'est pas tous les jours qu'on a l'occasion d'être sur un vieux gréement comme celui-ci, et puis surtout dans cet environnement avec le Cap Canaille, une côte magnifique, les Calanques qui sont juste derrière.
0: Pendant que les clients profitent, le personnel est lui aussi sur le pont. L'hôtel s'est installé sur ce spectaculaire terrain en restanque face à la mer. Mais pour Kevin, 32 ans, chef pâtissier, le défi du week-end se trouve loin de l'horizon, dans son laboratoire.
15: Il ne faut pas s'en mettre plein les doigts. Et il faut surtout le coller assez rapidement, parce qu'une fois qu'on le colle à la bombe de froid, après on n'y touche plus.
0: Il a imaginé une création chocolatée spéciale voile de Cassis. Mais en cette fin de printemps, l'alternance de la canicule et des périodes de mistral met le chocolat à rude épreuve, ce qui le rend très difficile à travailler.
15: Une fois qu'il est figé la bombe de froid, après on ne peut plus l'enlever. Une fois que c'est collé, c'est collé. Hop là.
0: Son idée, un voilier d'inspiration mendiant avec fruits secs caramélisés. Un clin d'œil au bar de céréales qu'affectionnent les équipages nautiques. La création viendra accueillir les clients pour leur arrivée en chambre.
15: Ça fait 2 mois qu'on travaille dessus, entre la recherche, on a fait des essais pour voir si le chocolat se mariait bien avec les fruits secs, si on prenait le bon miel, s'il y avait assez de sel dans le caramel. Maintenant, il ne faut pas que ça casse. Le but du jeu, c'est que ça aille dans les chambres intact. Ça tient. Je n'étais pas confiant quand même. Pas très rassuré non plus.
0: Pour fournir les 45 chambres pendant tout le week-end, il reste encore à Kevin 90 bateaux en chocolat à créer. Sur la Côte d'Azur, il y a une métropole qui rêve de devenir la capitale du luxe, Nice. Depuis 2022, 5 nouveaux hôtels classés 5 étoiles y ont vu le jour. Un record. Endormie il y a encore quelques années, la ville compte désormais attirer une clientèle fortunée, les Américains en tête. Grégory, chef concierge, a pour mission de les séduire.
12: Paul, bonjour.
16: Salut Greg, comment tu vas?
12: Ça va très bien et toi?
16: Oui, ça va, super, merci.
12: Prêt pour une balade?
16: Bah oui.
0: Il a contacté Paul, guide touristique, pour tester un circuit en voiture de collection.
12: On a aujourd'hui une Mustang cabriolet de 1965. Magnifique couleur turquoise, tu vois, très pailleté au soleil.
16: Ouais, c'est beau ça, oui.
17: Moi, je suis de Nice, j'ai grandi à Nice. J'ai vu la ville changer. Nice avant, c'était un endroit où on passait. On arrivait, on se posait à l'aéroport de Nice pour ensuite aller séjourner à Cannes ou à Monaco. Aujourd'hui, Nice, ça devient une destination. C'est devenu une destination.
0: Direction la plus belle route de la Riviera.
12: Tu vois, on peut mettre un panier pique-nique dans le coffre et aller sur un joli point de vue. Ça peut être un après-midi, je sais pas, dégustation de vin s'il y a un chauffeur. Dans un château, ça peut être visite de vignoble, ça peut être des parfumeries, enfin tu vois, c'est infini les idées. T'as toute la baie de Villefranche, t'as la citadelle que t'aperçois un peu.
17: Cette voiture, c'est prendre le temps, c'est profiter de l'esthétique, c'est voyager dans le temps.
0: Grégory, enfant du pays, travaille depuis 19 ans dans l'un des plus beaux bâtiments de Nice, le Palais de la Méditerranée. Inauguré en 1929, financé par un Américain qui aurait inspiré le personnage de Gatsby le Magnifique, l'hôtel a vu défiler les plus grandes stars durant les années folles, avant de tomber en ruine et d'être presque entièrement détruit. Seule sa façade art déco, classée monument historique, avait survécu. En 2004, il est reconstruit en devenant un 5 étoiles consacré au tourisme d'affaires. Aujourd'hui, après 50 millions d'euros de travaux, le palais de la Méditerranée renaît une nouvelle fois.
18: Cet après-midi, nous aurons les sculptures de Marion Flamand.
19: Oh, elles arrivent! Génial!
0: Grâce à Linda Boronkey, décoratrice londonienne très en vogue.
19: Ça, ici.
0: Elle a entièrement rénové les 145 chambres et 28 suites. Le lobby. Et le nouveau restaurant avec piscine et vue sur la baie des Anges.
19: J'adore cette couleur.
0: Pendant plusieurs mois, Linda a chiné dans les brocantes de l'arrière-pays niçois des pièces uniques pour rendre l'atmosphère de l'ancien hôtel d'affaires plus chaleureuse.
19: Ce qui m'a intéressé au Palais de la Méditerranée, c'est l'héritage du vrai art déco. Mais il fallait le moderniser et le faire rentrer dans le 21e siècle.
20: Bonjour Linda.
19: Oh, bonjour, comment allez-vous?
0: Avec ses 20 ans de maison, Grégory, le chef concierge, va devoir s'adapter aux nouvelles ambitions de l'hôtel et à l'ambiance artistique très pointue créée par Linda.
19: Ici, nous avons trois magnifiques totems de l'artiste Olivia Cognier. C'est un très beau dialogue entre la façade de l'hôtel et l'art contemporain.
20: J'adore, les totems sont super.
0: Dans quelques instants, le 5 étoiles rouvrira ses portes. Le jour de l'ouverture du Grand Prix de Monaco.
21: On est prêts, les équipes sont en bas, il ne nous manque plus que les clients et on va dérouler la journée de manière enchantée.
0: Après 3 ans de travail, Jules, le jeune directeur, va organiser la soirée la plus importante de sa carrière.
22: Là, c'est crash test ce soir.
0: L'inauguration de son hôtel devant 300 personnes.
23: C'est magnifique.
22: Merci, merci, merci.
0: Et à Cassis, Kevin, le chef pâtissier, réussira-t-il à livrer en un seul morceau ses 90 voiliers en chocolat sous une chaleur écrasante?
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3: Dans le Var, l'heure de l'ouverture approche pour Jules, le futur directeur de l'hôtel de Bormes-les-Mimosas.
4: Oh, tu vas te là-bas sur le sable, tu vas tout droit là.
5: Ouais, entre le bateau et la maison de pêche.
3: Sa dernière soirée, il a choisi de la passer sur l'eau. Direction les îles d'Or, Porquerolles, Porquerolles et l'île du Levant. Des escapades qu'il proposera bientôt à ses clients.
5: On a pris 2-3 personnes de l'équipe, du chantier, des potes. Et à la veille de l'ouverture, on s'est dit, allez, on se fait un petit break. Ils méritent tous bien une petite parenthèse là, dans le terrain de jeu préféré, sur la mer.
6: Au Mirage,
5: au chantier.
6: Santé.
5: Santé les gars.
6: Santé.
3: Le lendemain, c'est une journée marathon qui attend Jules. Ce soir, il a prévu une grande fête pour célébrer son inauguration.
5: En gros, les discours, c'est à 20h. Ce qu'il faut, c'est faire attention à que tout le monde soit là. Quand je démarre le discours, je démarre en premier. Ça fait 3 ans qu'on bosse sur ce projet. Il y a 300 personnes qui arrivent, qui nous attendent. On a réussi ce truc en 18 mois. Personne n'y croyait. Nous, on n'y croyait pas. Donc, c'est un gros événement là, ouais.
3: Heureusement pour lui, son genou va mieux. Il va pouvoir accueillir sans béquille ses premiers invités particulièrement exigeants.
5: Là, on a un peu de presse qui vient. On fait un voyage de presse au passage. Il faut qu'on soit de partout, dans tous les papiers possibles. Donc, c'est important.
3: Ces 6 journalistes de la presse magazine ont fait le déplacement depuis Paris.
5: Bon, on a fait quand même pas mal de travaux cet hiver dans cet hôtel.
3: Pour faire connaître son établissement familial, indépendant.
5: Donc ici, c'est le petit-déj. Tout le monde vient prendre le petit-déj ici et c'est un buffet.
3: Dans un monde où l'hôtellerie de luxe est de plus en plus concentrée dans de grands groupes.
5: Vous voulez aller voir le spa ?
3: Le jeune directeur se transforme en VRP.
5: C'est une visite comme une autre. Je m'entraîne avec des journalistes. C'est quand même un exercice spécial. Oui, j'ai pas peur. Bon, ça, c'est les suites signature.
7: Donc, je trouve que c'est magnifique, les fameux carreaux.
8: Tout est très brut, épuré. C'est un luxe qui n'est pas ostentatoire. Et c'est sublimissime, vraiment. On est en pleine nature, c'est exceptionnel.
3: Les suites signature avec bassin privé tapent dans l'œil de ces expertes habituées aux plus beaux hôtels du monde. Une première validation importante, Jules peut s'attendre à de futurs articles élogieux. Si sa soirée d'inauguration se passe comme prévu. À Cassis, c'est le grand jour pour Kevin, le chef pâtissier.
9: Ah, c'est un plaisir. Venir tous les matins au travail et avoir cette vue, il n'y a plus malheureux.
3: Au volant de la Méhari mythique de l'hôtel, il part retrouver son équipe dans la pâtisserie.
10: Bonjour Marie.
3: Au centre du village.
5: C'est bon, tout est prêt ?
11: Tout est prêt, on est sur les finitions et on est bon.
5: Parfait.
3: Les 90 voiliers en chocolat et fruits secs caramélisés qui doivent accueillir les clients en chambre sont terminés. Encore faut-il survivre au transport jusqu'à l'hôtel.
5: Moi, il y a les 3 caisses, Will ? Parfait.
12: Là, c'est particulièrement fragile, du coup ?
5: Très fragile, parce qu'il y a les voiles, faut pas que ça casse. Même si c'est bien collé, faut quand même que le transport soit... Enfin, qu'il y ait pas de... faut pas que ça bouge. Surtout pour les donuts, il y a beaucoup de bois dans Cassis, avec tous les pavés en plus, donc faut faire très attention. Mais j'ai confiance, j'ai confiance.
3: Dans la baie, les 34 vieux gréments se positionnent sur la ligne de départ de la course. Le chef pâtissier ne pourra les admirer que de loin.

0: Les derniers préparatifs terminés, les clients commencent à s'installer.
1: Avec plaisir. Bienvenue chez vous.
2: Merci. Waouh.
0: Cali et Julien, les habitués, découvrent la suite hommage à Winston Churchill, le célèbre dirigeant britannique qui séjournait régulièrement à l'hôtel. Une suite de 50 mètres carrés, avec une terrasse deux fois plus grande.
3: La terrasse est immense.
1: Magnifique. Cap Canaille, le Ponant. Regarde, ça c'est Cassis là-bas avec le port.
0: Et ce qui tape aussi dans l'œil des clients, ce sont les créations de Kevin, placées sous cloche comme des bijoux.
1: Alors, on n'a pas vraiment envie d'y toucher, c'est tellement beau que... Qu'est-ce que c'est alors, avec des petits fruits secs et puis du chocolat, c'est ça?
4: Chérie, tu en veux?
3: Oh oui.
2: J'adore.
0: À Nice, après 7 mois de travaux, le Palais de la Méditerranée s'apprête à rouvrir ses portes.
5: Donc nous y sommes, le jour de l'ouverture est enfin arrivé. Une centaine d'arrivées, on sait que ça fait quelques mois qu'on attend ça.
6: On est prêt, les équipes sont en bas, il nous manque plus que les clients et on va dérouler la journée de manière enchantée.
0: Pour Grégory, le chef concierge, il est l'heure de remettre son insigne des clés d'or, la plus haute distinction de son métier.
6: Ce pin, c'est vraiment les 5 étoiles des concierges. C'est l'excellence, le service. C'est une très, très grande fierté de le porter aujourd'hui pour ce grand jour du Palais de la Méditerranée.
0: Un grand jour qui correspond à l'ouverture du Grand Prix de Monaco, à quelques kilomètres de là. Il doit organiser les transferts jusqu'à la principauté et faire face à l'afflux de clients, comme Julie, agent de voyage.
7: Bienvenue, comment allez-vous?
8: Très bien, c'est trop bien de vous revoir.
0: Elle organise ici chaque année le séjour de groupes américains en marge de la course automobile.
8: Merci d'avoir redécoré mon palais.
7: Regardez l'entrée, avec les œuvres d'art et les plantes, ça a beaucoup changé.
8: J'adore.
7: Avant, c'était juste blanc.
8: C'est très moderne, très élégant. C'est un luxe discret, ça donne une très bonne atmosphère.
0: Porté par 6 vols quotidiens directs entre Nice et les États-Unis, cet hôtel est devenu une destination privilégiée des Américains l'été. Au Lavandou, sur la côte varoise, la saison démarre aussi.
9: Bonsoir. Les 2 premières langoustes grillées de la saison. Tout à votre
2: aise.
9: Exactement.
0: Sur le rooftop, le nouveau restaurant d'Antoine et Benoît, consacré à la langouste, accueille ses premiers clients.
10: Ça vous plaît, ouais, ça vous en...
11: Merci en tout cas d'être venu faire notre ouverture.
9: La petite bête.
2: Merci.
12: Ça, c'est de la langouste.
11: Ça, c'est une belle langouste.
12: Pêché ce matin.
11: Pêché hier matin.
12: C'est plus qu'un toit sur la mer, c'est un balcon sur un bateau. Moi, qui suis méditerranéen d'origine, je trouve que c'est encore plus magique de se retrouver à cet endroit.
13: C'est vraiment magnifique. On est vraiment privilégiés.
11: Moi, je suis content. Après, l'important, moi, ce qui m'importe, c'est que nos clients soient contents. Donc ça, c'est le plus important.
0: À l'intérieur des terres, à Bormes-les-Mimosas, c'est aussi le grand soir pour Jules.
14: Salut.
15: Salut, ça va?
14: Ouais.
15: C'est magnifique. C'est magnifique, hein.
14: Merci.
15: Incroyable.
0: 300 personnes, ses amis, sa famille, ses équipes et des officiels de la région sont venus inaugurer son hôtel flambant neuf.
16: Le Mirage, en fait, c'est avant tout une âme, une vibe, un mélange d'aventure humaine et d'esprit de famille.
0: Aux premières loges ce soir, il y a bien sûr Marie-Laure, sa mère, qui a fait office de chef décoratrice pendant 2 ans.
17: Ça fait plaisir de voir du monde.
18: Ouais. Ça fait plaisir d'ouvrir.
17: Ça fait plaisir d'ouvrir.
18: On a tous œuvré collectivement et voilà, on est ravis du résultat. Je suis très fière de mon fils aussi, je dois le dire.
17: Moi, je suis hyper fier de toute l'équipe. J'ai du mal à réaliser ce gros hôtel à gérer. Et c'est vraiment un sentiment particulier, mais vraiment très, très cool.
0: Pour cet hôtel, comme pour tous ceux de la Côte d'Azur, la saison est désormais lancée. avec de nouveaux records de fréquentation dans le secteur du luxe. Elle s'annonce déjà prometteuse.

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0: Bonjour et bienvenue dans les Dogs du week-end. Aujourd'hui, je vous emmène dans le monde de l'occulte et du surnaturel, celui de la voyance, des médiums et autres sorciers. Un Français sur quatre affirme avoir déjà consulté un voyant ou croire que certains peuvent communiquer avec l'au-delà. Mais souvent, ces expériences paranormales ont un prix. En France, le marché de l'occulte s'élèverait même à 3 milliards d'euros. Un business que se partagent des centaines de professionnels plus ou moins scrupuleux. Car vous verrez que certains petits malins n'hésitent pas à profiter de la détresse de leurs victimes pour amasser de véritables fortunes. Alors qui sont ces sorciers, guérisseurs et autres médiums? Quelles sont leurs méthodes et surtout ont-ils vraiment les pouvoirs qu'ils prétendent posséder? Médiums, voyants et sorciers, voici notre enquête sur le business du surnaturel et c'est tout de suite dans les Docs du week-end.
1: Ce soir-là, dans la capitale, à quelques pas de la place de la République, la foule des grands soirs se presse devant un célèbre théâtre parisien pour venir assister à un spectacle hors du commun. Le phénomène qui attire autant de curieux, c'est Bruno, une célébrité dans le monde des médiums. L'homme communiquerait avec les morts, alors grâce à lui, ils espèrent tous échanger avec un proche disparu.
2: Je crois vraiment à quelque chose après la mort et Bruno a confirmé ce que je pensais dès le départ, donc c'est pour ça qu'on vient le voir aujourd'hui.
3: C'est vrai que j'attends un petit message de nos chères petites âmes, comme il dit, donc j'aimerais bien que ma maman puisse venir me voir ce soir.
4: Je ne sais pas vraiment à quoi m'attendre en fait, mais j'ai regardé des vidéos sur internet et c'est très étonnant, donc ça me donne envie de découvrir le personnage en fait.
1: Bruno, le voici, 51 ans et des allures de showman à l'américaine.
5: Ok, allons-y, allez go.
1: Sa performance va durer 2 heures. Derrière le rideau, 300 personnes l'attendent et ça commence de façon plutôt inattendue. Mélodie au piano qu'il a composé lui-même pour apaiser les âmes et mettre le public dans l'ambiance. Puis, il est l'heure d'établir la communication avec l'au-delà.
5: Alors, par ici, il y a quelqu'un qui me dit, mais c'est maman qui veut te parler. Oh là là, oui. C'est maman qui veut te parler, c'est pour vous ça, je pense. C'est maman qui veut vous parler. C'est votre maman qui est partie.
1: Bah, dis donc. Et ça commence fort avec une première apparition.
5: Bonsoir, quel est votre prénom ?
6: Christelle.
5: D'accord. Bon. Alors c'est bizarre parce que... oh là là, ça me chauffe partout. Elle a eu un truc qui est monté, c'est bizarre. Parce que vous me parlez... oui, j'ai l'impression d'une chaleur...
1: Selon Bruno, c'est sa mère décédée dans ses bras d'une crise cardiaque qui veut lui parler.
5: L'urgence.
6: Et je lui ai
5: mis un
6: massage cardiaque.
5: Ok, donc vous avez appuyé ici, mais bon... Elle dit que elle pouvait pas rêver d'une autre personne, c'est un peu triste, mais que vous pour être là au moment de son départ. Et j'ai l'impression que c'est maman, en fait, c'est votre fille et vous êtes sa mère, donc c'est un peu... Ah bon, on a un peu inversé les rôles, mais c'est pas grave, tant qu'on s'aime, hein, c'est très bien, c'est l'essentiel. Voilà, elle dit, mais tu l'embrasses, tu fais des bisous partout, tout le temps, des bisous, tout le temps. Ouais, c'est une femme très, très tactile, très, très physique, votre maman. Je ne sais pas comment vous dire, j'ai l'impression de vous... Bon, je ne vais pas vous tripoter quand même, hein, on va me prendre pour... Mais... Et ben voilà, ben, elle voulait vous parler, maman.
6: Mais dites-lui que je l'aime.
5: Ah ben, on lui transmet, hein. Toute la salle lui dit, maman, on t'aime. Merci beaucoup, en tout cas. Merci d'avoir participé. Merci. Je vous passe le micro.
1: Toute la soirée, Bruno transmet des messages.
5: Marie-Françoise, bonsoir.
1: Mettez bien. Et l'émotion est au rendez-vous.
5: Ouh là là, il y a quelqu'un qui fumait beaucoup, énormément. Ça peut parler de ça, parce que c'est quelqu'un en plus qui vient en s'excusant ou en demandant pardon. Est-ce que vous pouvez juste me confirmer qu'il y a eu une hémorragie interne ou quelque chose qui a claqué à l'intérieur du ventre ?
7: Alors, mon frère est décédé il y a à peine un an.
5: D'accord, donc c'est tout frais.
7: D'un cancer du foie.
5: Donc c'était le ventre ici.
7: Voilà.
5: Il y a une mèche de cheveux que vous avez coupée.
1: Dans la salle, une ferveur souvent incontrôlable.
5: Vous savez, c'est pas juste... Oh, vite, je pique une petite mèche en me disant je veux...
1: Une représentation basée sur la mort d'un être cher.
5: Et alors en plus,
1: difficile de ne pas être touché au plus profond.
5: Vous savez, là,
1: mais Bruno finit toujours par une note légère.
5: C'est presque une larme d'amour qui vient vous transmettre.
1: Pour redonner le sourire.
5: Parce qu'il me dit, je viens de la déposer dans ton cœur. tout va bien. Bon, mais c'est bon en même temps. Hein.
1: Le show est bien rodé. À 33 euros la place, seul un participant sur 10 aura reçu un message. Mais visiblement, même les simples spectateurs sont conquis, et pas seulement à Paris. Bruno est en tournée dans toute la France et il fait ça le comble. Alors, quels sont les secrets de ce one-man show, version médium?
5: Ok, donc ça c'est la grand-mère de quel côté?
8: Bonjour Bruno.
9: Quel est votre prénom?
8: Guillaume.
9: Bonjour Guillaume, comment ça va?
8: Ça va.
1: Le phénomène Bruno a explosé sur Internet quand cet ancien commercial lance sa chaîne YouTube il y a 3 ans. Elle rassemble aujourd'hui plus de 71 000 fervents.
9: Vous n'étiez pas jeune quand elle est partie.
1: Tous interloqués par ces dizaines de vidéos où Bruno communique avec les morts. Son concept, un rendez-vous pris dans une rue de Paris ou sa région.
9: Et je m'appelle Bruno.
10: Enchanté.
1: Des anonymes, mais aussi des célébrités ont joué le jeu. Benjamin Castaldi, Laurence Boccolini, Stéphane Bern ou l'animatrice IM.
9: Vous mettez la main au-dessus de vous comme si vous bénissez en fait.
10: C'est fou que vous disiez ça parce que c'est constamment le sentiment que j'ai en fait.
1: Des rencontres avec des stars qui frôlent parfois le million de vues sur Internet et qui l'ont rendu populaire en quelques mois. Et il n'est pas le seul, car aujourd'hui, magnétiseurs, voyantes, médiums, sorcières et chasseurs de fantômes n'ont jamais été aussi sollicités. À 14h, en plein cœur de la capitale, nous retrouvons Bruno et son équipe pour son prochain tournage.
5: Ça va ?
10: Hello.
5: Ça va bien ?
10: On a 6 personnes, comme d'habitude.
11: 3. Petite pause,
12: c'est une petite journée alors.
1: L'après-midi s'annonce chargé pour le médium. Il va rencontrer 6 personnes qui feront chacune l'objet d'un épisode de sa série sur Internet.
5: Ce sont des personnes que je ne connais pas du tout. Je les vois pour la première fois. Et l'important, c'est que je ne les croise même pas. Voilà, c'est vraiment anonyme. Jusqu'au moment où je serre la main, je dis bonjour, comment vous appelez? Et hop, on démarre. C'est comme ça que ça commence. Salut les amis. Bon, aujourd'hui, on attaque une nouvelle journée avec une ou un, je ne sais pas qui est là. Et par ici. Ah, il y a un candidat alors.
13: Bonjour, bonjour. Bruno, comment allez-vous? Je suis tellement content de vous voir. Mais je suis tellement content.
5: Oh, et ben alors, super.
13: Je suis vraiment heureux.
5: Quel est votre prénom?
13: Moi, c'est Lionel.
5: Et ben Lionel, enchanté.
1: À peine arrivé, Bruno a déjà une première vision.
5: Alors, on va tout de suite commencer. Lionel, il y a une figure maternelle qui est partie. Et
13: oui.
5: Qui est, alors, m'en dites pas trop, vous me dites juste oui, non. C'est pas maman qui est partie?
13: Ma grand-mère.
5: C'est la grand-mère, d'accord. C'est la maman de maman?
13: C'est ça.
5: Ok. Parce que c'était très lié à maman, maman, maman, j'entendais toujours.
13: Tout à fait.
5: D'accord. Ok. Il y a eu quelqu'un qui est parti de façon un peu brutale aussi. Hein. Mais c'est pas lié à elle. Il y a une autre personne. Oui. Il y a un homme qui est ici juste à côté de vous. Il est là.
1: Le médium n'hésite pas à donner des informations choc.
5: On m'a fauché là. Hein.
13: Ouais.
5: On m'a fauché.
13: Il y a quelqu'un qui est passé.
5: Donc, comme ça.
13: Voilà.
5: Mais qu'est-ce qui s'est passé? On m'a fauché physiquement. Hein.
13: Alors je confirme, elle a été attaquée chez elle.
5: Oh la vache, on m'a cogné comme ça.
13: Mais
5: j'ai l'impression qu'on m'avait fait comme un croche-patte.
13: Mais c'est ce qui s'est passé.
5: Comme...
13: Oui.
5: Je suis navré des détails que je vous donne, mais c'est comme si je donnais un coup de pied pour... Attends, la violence de ce truc-là.
1: Apparemment, les messages de Bruno font mouche auprès de Lionel.
5: Et là, elle a juste une envie, c'est de vous serrer dans ses bras et de vous embrasser. C'est ce qu'elle fait. Donc, je les vois, je les entends, ça passe par les 5 sens. C'est une espèce de super intuition et qui passe un peu. C'est un peu une bande passante voilà, comme quelque chose qui me passerait. Hop, tiens, j'ai ça comme information. Comme quand on se branche sur la Wi-Fi, quoi.
1: Mais parfois, il y a de la friture sur la ligne, comme avec ce deuxième candidat.
5: Comment ça va?
14: Bonjour.
5: Bonjour. Ouais. Alors, j'ai tout de suite une... En fait, cette personne qui me parle là, c'est liée à une femme. Et alors, c'est au-dessus de maman... C'est pas maman qui est partie, hein. C'est au-dessus de maman qui est partie. Donc, c'est la grand-mère maternelle. Mmh. Ça peut être de ce côté-ci, là. Il n'y a rien du tout, tout ça.
1: Bruno est tombé 2 fois à côté. Alors, il change de sujet.
5: Il y a une maison qui est restée longtemps dans la famille, qui est restée longtemps fermée ou sur laquelle il y a eu un problème de... financier ou un problème... comment vous dire ça? J'ai l'impression qu'il y a un litige, en fait, ou qu'il y a eu un litige sur cette maison. Je peux pas la débloquer. C'est comme si elle était fermée ou...
15: Alors, ça me dirait une maison bloquée, pas habitée? Non, ça me dirait rien.
5: Et pas habitée ou pas... Ça pourrait être un endroit qui n'est pas en France ou dans un pays limitrophe, l'Italie ou l'Espagne ou quelque chose comme ça. Ça ne vous parle pas du tout, ça. Hein.
15: Non.
11: Putain, tu vas pas me croire, j'ai encore un truc qui me dérange là.
1: Visiblement, la connexion Wi-Fi passe mal. Bruno est contrarié.
11: Bon, alors vous savez ce qu'on va faire? Je vais revenir dans 5 minutes. On coupe, je vous abandonne. C'est comme si vous n'avez pas vu parce que...
1: Il décide de faire une pause pour reprendre ses esprits.
11: J'ai pas grand-chose encore. Donc, je pense que c'est la journée. On peut couper? Et puis, je reviens dans 3 minutes, de toute façon. Hein. À tout de suite. Oui, là, justement.
1: Qu'a-t-il fait pendant cette pause? Impossible à savoir. En tout cas, lorsqu'il reprend le tournage, il a trouvé la cause de son manque de connexion.
11: Ok, alors...
1: C'est notre journaliste qui brouillerait les ondes.
11: Ok, excusez-moi, Sophie, il y a une personne... Il y a une personne qui est habillée... Vous avez une personne qui faisait qui était religieux dans votre famille?
12: Pourquoi?
11: Parce qu'il y a quelqu'un qui est habillé, qui est religieux, là.
12: Je suis.
11: Ah oui. Je vous assure, j'ai quelqu'un qui... C'est pas pour vous, hein. Donc, non, mais je suis quasiment c'est pour vous. Je suis sûr que c'est par là.
12: C'est ça que vous
11: dites? Ah oui, oui. Je pense que c'est plus tout à l'heure. Ça vous laisse...
12: Alors, qui ça peut être? Alors, je suis pas au courant. Bon, alors, il faut que je m'écarte un petit peu, je pense.
11: Bah non, parce que vous êtes là pour filmer, donc de toute façon...
12: Moi, peut-être que je peux m'écarter et laisser mon caméraman...
1: La journaliste s'éloigne et soudainement, Bruno retrouve l'inspiration.
11: Il y a une personne qui a été choquée ou percutée. Ouf, en plus c'est vachement violent cette histoire-là.
1: Cette fois, les informations qu'il donne semblent faire mouche.
11: Impossible de bouger, impossible de sortir. Il y a une jeune personne ou une jeune... Il est possible qu'il y ait une jeune fille ou une jeune personne qui soit décédée.
15: Jeune, c'est-à-dire?
11: Ça peut être dans les 20 ans, ça peut être...
15: Plus... Ah si, 20 ans, ma cousine.
11: Ok, c'est elle qui est partie dans le... C'est quelqu'un d'autre qui est parti dans ce crash-là?
15: La maman de ma fille, en fait.
11: C'est la mère de votre fille, donc c'est votre ex-compagne, on va dire. On va l'appeler comme ça. C'est vraiment qui était... C'est marrant, elle vous tient par là, elle vous tient mêlée.
1: Après avoir fait le tour des parents disparus, Bruno se concentre sur l'ex-compagne.
11: Et vous êtes loin, en plus... Et elle vous remercie de plein de choses. Et alors, parce que c'est marrant parce que vous êtes pourtant plus, vous n'étiez plus ensemble à ce moment-là, pourtant.
15: Et je suis si bon qu'on n'était pas.
11: Voilà. Et il dit, elle dit, pour vous, il faut pas qu'il soit angoissé par ça, là, le fait qu'on s'engueule ou qu'on se cogne, voilà. J'essaie de pas insister, mais comme elle parle beaucoup.
15: Vas-y.
11: On peut peut-être vous donner un mouchoir.
15: C'est déroutant, voilà. Moi qui étais plutôt sceptique sur et qui attendait en fait des preuves. Moi je pense que je suis... j'ai été surpris par certaines choses en fait qu'il a dites.
11: Écoutez, mais je vous ai embrassé parce que...
1: Ça peut paraître bluffant, mais vous allez voir que pour un autre spécialiste, c'est presque un jeu d'enfant. Les dons de médium de Bruno, deux hommes ont voulu les tester. Bastien et Clément, un mentaliste qui fait des spectacles, ont postulé pour participer au tournage. Pour cela, Bastien s'est inventé toute une histoire avec une proche disparue.
14: Moi, je voulais savoir si Bruno était capable aussi bien de parler avec des morts qu'avec des faux morts, et donc du coup remettre en question ses capacités médiumniques.
1: L'expérience va se dérouler dos à dos avec Bruno, une nouvelle mise en scène de la série.
11: Bonjour.
16: Bonjour.
11: Alors, qui êtes-vous?
16: Bastien, je m'appelle Bastien.
11: Bastien, bonjour Bastien, comment ça va?
16: Très bien, et vous?
11: Eh ben super.
1: Bastien aurait perdu sa meilleure amie, Dana. Elle serait décédée il y a un an. Bien sûr, tout cela est faux. Clément, le mentaliste, analyse l'entretien.
11: Alors, j'ai une femme qui est ici, mais qui est tout près de moi, derrière moi en fait.
16: D'accord.
11: Donc elle est près de vous. Et c'est une femme... Il y a une personne qu'on a retrouvée chez elle.
17: Il a commencé comme ça ou pas?
14: Pas du tout. Ça faisait au moins 4 minutes qu'on était en train de parler. Pourquoi? Parce que juste avant, il essayait de chercher en fait un nom en et, ou un nom en to. Donc il m'énumérait des syllabes, beaucoup, en donnant des exemples de prénoms. Donc il a dû bien faire passer 25 prénoms. Alors il démarrait souvent avec des syllabes, du genre... Tiens, je vois quelqu'un avec un nom en aide, comme une huguette ou une pierrette ou quelque chose.
17: Ou une lucette ou une paulette.
14: Une paulette.
17: Ce qui est très intéressant, c'est que c'est un petit peu comme si Bruno passait sous un tunnel à chaque fois qu'il avait besoin de dire le prénom. Il peut donner des phrases, des événements de la ville, pas avec précision. Par contre, dès qu'il s'agit de comprendre un seul mot, qui est un prénom, là, ça bloque. Là, il passe sous un tunnel, la connexion est mauvaise, il a perdu la 4G, on ne sait pas ce qui s'est passé.
11: Il y a un Daniel ou une Daniel.

0: dans les prénoms.
1: Alors, il y a effectivement un nom qui se rapproche, qui est Dana.
0: Dana, oui, qui c'est cette Dana?
1: Ça a été ma meilleure amie pendant un bon moment.
2: La démarche est toujours la même, selon Clément. Une fois un prénom identifié, reste à découvrir la cause du décès.
0: Elle me tient votre main, en fait. Elle a pas failli se noyer, Dana.
1: Alors, elle n'est pas morte de noyade, mais il lui a eu un accident. Elle a failli se noyer.
0: Ah, mais terrible.
1: Ouais.
0: Elle me fait comme ça. Vous êtes près d'elle, vous êtes tout le temps près d'elle. Elle me dit qu'elle est tout le temps près de vous.
1: On était un groupe de trois amis, on était inséparables. C'était assez dur, quoi.
2: Puis, c'est la troisième étape. Le message envoyé par le défunt.
0: D'accord. Écoutez, elle vous tient par la main et elle vous dit « on est ensemble ». Elle vous tient par la main.
3: C'est super émouvant. Ouais.
4: Alors moi, intérieurement, j'ai vraiment envie de rire parce que je dois simuler des émotions comme quoi, effectivement, j'ai de la peine, je suis ému. Alors qu'en fait, intérieurement, moi, j'ai juste envie de rigoler parce que je sais que tout ça, c'est faux.
2: Selon Clément, Bruno utilise des techniques bien connues des mentalistes. Notamment le cold reading, inventé aux États-Unis.
3: Il y a de nombreux ressorts en médiumnité qui sont des outils communs au mentalisme, notamment le cold reading, la lecture à froid, en n'ayant aucune information à l'avance, mais que la personne en face va nous donner subtilement, malgré lui. Là, il y a un exemple qui est probant, je crois, dans l'épisode 80.
5: Est-ce quelque chose où il y a eu un blocage par rapport à une figure paternelle, il y a un truc par rapport à...
3: Là, elle attend clairement une bouche ouverte, deux bouches ouvertes, et là, elle valide. Oui.
5: Je parle d'un blocage.
3: Blocage.
5: J'ai l'impression de... Il y a eu quelque chose sur la voiture ou pas, ou sur
3: elle
5: la route.
3: Elle a intéressé. Là, elle dit, voilà, là, elle dit alors parce qu'elle a l'air dubitative, et c'est sur ce alors qu'il dit non, c'est pas ce qui a causé sa mort, c'est pas ce que je suis en train de vous dire. Et là, il est incapable d'en dire plus.
5: Il y a eu quelque chose sur la voiture ou pas, ou sur la route qui est liée à lui. Mais c'est pas ce qui a causé sa mort. Hein.
6: Ah non.
5: Il parle de quelque chose d'avant, en fait. Hein.
6: Oui, mais c'était il y a.
5: Dites-moi juste, mais racontez-moi quand même, parce que c'est.
6: C'était il y a.
3: Dites-moi plus, mais racontez-moi quand même parce qu'il m'en parle. Ben, s'il t'en parle, t'as pas besoin de demander. Donc il lui en parle pas. Et en fait, il attend le témoignage de Fabienne pour pouvoir lui ressortir plus ou moins sa sauce. Voilà, donc il me parle de ça. C'est très bien, mais c'est Fabienne qui en parle, c'est pas le défunt.
2: Selon le mentaliste, il suffirait donc de scruter attentivement les réactions des candidats pour obtenir des informations précises. Et d'après lui, Bruno a beaucoup de talent.
3: Bruno est un des plus balèzes que j'ai pu croiser ou rencontrer, même virtuellement, sur mon chemin. J'en ai rencontré près de 200 pour écrire mon spectacle.
2: Il y a quelques semaines, le mentaliste a publié un petit montage sur le ton de la parodie sur sa propre chaîne YouTube.
7: Bruno Charvet dans « On a piégé Bruno ».
8: Oh, qui me parle? Voilà. C'est Sébastien, c'est ça? Dana, Bastien, tourne-toi. Est-ce qu'elle existe, Dana?
9: Non.
8: Non.
9: Ah! C'est pour moi. C'est elle, je suis sûr, elle est là.
2: Face à ces attaques, Bruno a retiré la vidéo de son entretien avec Bastien. Nous l'avons interrogé sur la question.
9: Je pense que... C'est une personne qui est venue dans une intention de toute façon de nous piéger. Déjà, c'est la première chose. Donc, c'est pas forcément une démarche très bienveillante, déjà, sur un premier plan. Deuxième plan, c'est que je suis personnellement persuadé et certain de ce que j'ai ressenti pour ce jeune homme. Donc, je pense que c'est important pour lui qu'il fasse le point avec lui-même ou qu'il soit carré. Parce qu'en ce qui me concerne, je considère avoir eu des bonnes informations. Voilà, ensuite, je crois qu'il y a eu un relais par des personnes sceptiques, un peu radicalisées d'ailleurs. Et je crois que tout ça, c'est une opération de... C'est un coup monté, tout simplement. C'est un coup monté et une opération de déstabilisation. Je me disais que si moi, j'avais envie de faire une expérience de cet ordre-là, c'est-à-dire une expérience avec quelqu'un qui voudrait me tester, entre guillemets, mais ça serait avec un scientifique ou quelqu'un qui aurait... ce serait pas un pseudo-scientifique, en tout cas, ou quelqu'un qui... penserait avoir une vérité. Pas un moment on a eu l'intention de prouver quelque chose. Je pense qu'un jour la science sera à même de prouver ce qu'on est en train de faire aujourd'hui.
2: Entre son site internet, son livre vendu en librairie et ses spectacles, en plus de ses consultations privées de médium à 120 euros, Bruno s'est taillé une belle réputation auprès de ceux qui veulent bien y croire. Mais il y a un autre domaine où certaines méthodes sont sous le feu des critiques et parfois dans le collimateur de la justice, la voyance. Aujourd'hui, fini la boule de cristal de Madame Irma pour prédire l'avenir. Les 3 millions de Français qui consultent voyants et astrologues le font essentiellement via des lignes surtaxées sur des plateformes téléphoniques. Camille s'est lancée sur ce marché en 2016, en rachetant une plateforme qui existait depuis 30 ans.
10: Quand est-ce que vous voulez commencer ? Quand est-ce qu'on peut commencer ?
2: Elle emploie 90 voyants partout en France, des travailleurs indépendants qu'elle met en relation avec des clients. Mais pour faire partie de l'équipe, il faut répondre à un profil bien précis. C'est pourquoi la patronne se charge personnellement du recrutement et elle est très pointilleuse.
10: Donc je veux savoir, est-ce que vous avez déjà fait de la voyance par téléphone ?
11: Non, par téléphone, jamais.
10: Jamais par téléphone. Donc vous en avez fait plutôt chez vous, avec vos amis, à titre
11: exactement,
10: personnel ?
11: Ouais, je tire le tarot à mes proches.
10: Quelle carte vous utilisez ?
11: J'utilise tout simplement le tarot de Marseille.
10: D'accord.
2: Même si la candidate est amateur, Camille lui laisse sa chance. C'est son collègue Antoine, l'un des médiums de l'équipe, qui va mener la séance de voyance test.
12: Vous avez besoin d'une date de naissance ou quelque chose ?
11: Pour le tarot, non.
12: Non ? Donc là, je vous laisse me faire une consultation, alors.
11: D'accord. Donc, je viens de tirer le Battleur. C'est une carte qui représente le commencement d'une nouvelle période. C'est quelque chose de très positif. Et en même temps, il faut arriver à se concentrer sur ce qu'on a, pour ne pas se perdre et justement aller dans tous les sens.
2: Le test dure 5 minutes, un temps minimum pour le médium de jauger si la personne est apte à faire partie de l'équipe.
12: Bon, j'ai bien pris note de toute façon de tout ce que vous m'avez dit. Hein. On vous rappellera bien sûr pour vous tenir au courant.
11: D'accord, ok. Hein.
2: La consultation de l'apprenti aura-t-elle convaincu Antoine ?
12: Alors, moi j'ai quelqu'un d'abord qui a une belle élocution, qui prend les devants.
10: Est-ce que tu as fait des révélations ?
12: Elle m'a dit certaines choses qui étaient tout à fait vraies.
10: Oh, très bien. Alors moi, je pense que de toute façon, c'est quelqu'un qu'on va briefer. Hein. On va pas la jeter en pâture comme
12: non,
10: ça.
12: Non. Pour moi, c'est non. Faut pas la jeter en pâture. Faut vraiment, faut briefer hein, derrière. Mais il y a du potentiel.
2: C'est notamment grâce à une sélection stricte du personnel que son entreprise a su séduire. Elle réalise 1 700 000 euros de chiffre d'affaires par an. L'autre gage de sérieux qu'elle met en avant, c'est une vigilance permanente sur les comportements excessifs. Car à 45 euros les 20 minutes en moyenne, la facture peut vite grimper. Ce matin d'ailleurs, la standardiste lui signale un nouveau problème.
13: Oui, j'ai encore reçu une alerte concernant Isabelle, qui a beaucoup consulté sur les dernières...
10: Encore ? Je l'appelle.
2: Aucune obligation légale, mais Camille est un bon exemple. Elle adhère à une charte de déontologie et s'oblige à une bonne conduite.
10: Oui, bonjour, voilà, c'est Camille. Je voulais faire un petit point au sujet de vos consultations de voyance. Vous savez, on en avait parlé déjà.
2: À chaque problème, Camille appelle pour sensibiliser les clients et trouver une solution.
10: Nous, ce qu'on veut essentiellement, c'est que le client soit satisfait de son service, mais qu'il ne soit pas addict. Voilà, parce que c'est vrai que la voyance, on peut devenir addict, comme le jeu également. Donc on a un peu des blacklists d'ailleurs, on a des clients qu'on blackliste, et il y a des clients, des fois, qui nous demandent de les blacklister.
2: Si Camille prend soin d'appeler les personnes qui dérapent, vous allez voir que ce n'est pas toujours le cas. Moins de 10% des voyants exerceraient avec sérieux. Pour le découvrir, notre journaliste a tenté une petite expérience. Direction une boutique spécialisée pour acheter le kit de base. Le jeu de cartes est la méthode qui semble les plus simples à utiliser. Car bien sûr, elle ne possède aucun don de voyance. Après une heure de formation express, il est temps de postuler. Sur Internet, il existe plus de 200 plateformes de voyance qui proposent des centaines d'offres d'emploi. Notre journaliste envoie 5 candidatures au hasard en se faisant passer pour une débutante amateur comme la candidate que Camille vient de recruter. Dès le lendemain, nous décrochons un entretien téléphonique d'embauche.
14: Non. Parce que c'est sur quels critères que vous recrutez ?
15: Il n'y a pas de critères. Vous pouvez être débutante et travailler avec nous. Vous êtes médium pur, vous êtes cartomancienne.
2: Visiblement, le recruteur n'est pas très regardant. Aucun test à effectuer. Ce qui l'intéresse, c'est que l'on soit disponible rapidement.
14: Comment ça se passe, en fait ?
15: Il faut savoir qu'il n'y a vraiment rien de compliqué.

0: même beaucoup.
1: Et l'objectif, c'est de faire durer la conversation le plus possible.
2: Ce qui est le plus important quand même, c'est, j'imagine, c'est de rester avec eux longtemps au téléphone, non?
0: Le but pour vous, c'est de tenir le maximum possible, c'est sûr. Plus vous allez fidéliser quelqu'un, plus vous allez déjà le faire rappeler.
1: Résultat, après seulement 30 minutes d'entretien, notre journaliste est embauché immédiatement.
0: Vous voulez commenter avec nous?
2: Ben oui.
0: Super.
2: Allô?
3: Bonjour.
1: Et voici comment notre journaliste se retrouve dès le lendemain matin à tirer les cartes pour une première consultation. Pour ne pas tromper les clients, nous stopperons l'expérience après ce premier appel et ne demanderons pas à être payés.
2: Attendez juste une petite seconde. Qu'est-ce que vous aimeriez savoir?
1: Mais il y aurait ainsi des centaines de faux voyants dont l'unique but est de faire grimper la note. Et sur cette plateforme, à 65 euros les 20 minutes, un tiers de plus que sur le site de Camille, l'addition peut vite être très salée. D'autant que certains professionnels peu scrupuleux ne semblent pas respecter la charte de déontologie et ne prennent pas soin de stopper les clients qui dérapent. Près de Toulouse, c'est le cas de Marine, qui a perdu 80 000 euros en seulement 5 mois. Après une rupture douloureuse, elle s'est raccrochée à la voyance par téléphone pour tenter de connaître l'avenir de sa relation amoureuse.
4: C'est une période où vous n'allez pas bien, vous n'avez plus confiance en vous, vous perdez une estime de vous, enfin, tout est écroulé, enfin, intérieurement, c'est le désert, c'est le vide. Et donc une fois, deux fois, et puis après c'est un engrenage. Parce que quand vous les appelez, elles sont joviales, elles sont sympathiques, elles vous disent ce que vous avez envie d'entendre. Est-ce qu'il va revenir? Oui, toujours très positive, et vous êtes mal. Et vous, c'est le négatif, c'est le vide. Et donc petit à petit, vous raccrochez à ça, vous raccrochez à eux. Puis vous appelez une fois, deux fois, puis de plus en plus.
1: Petit à petit, la jeune femme devient accro. Le premier mois, elle appelle 352 fois. Le mois suivant, 763 fois. Au total, en 5 mois, 2500 fois, avec au pire de la crise, 35 appels par jour.
4: J'étais plus en capacité de devenir raisonnable ou d'être raisonnée. C'est des charlatans. Ils vous tiennent le plus possible ou pas au téléphone. En vous disant ce que vous avez envie d'entendre.
1: Et plutôt que d'alerter Marine, la plateforme l'a fait passer VIP en lui offrant des minutes gratuites, ce qui l'encourage à redoubler d'appels, jusqu'au jour où ses amis arrivent à la convaincre de consulter un psychologue.
4: Après ma thérapie, je me suis rendu compte que c'était une escroquerie. Donc j'ai contacté la plateforme, je leur ai écrit pour leur expliquer ma situation, mon moment de détresse, mes difficultés, sachant que j'étais en arrêt maladie, que j'étais sous antidépresseurs, pour leur demander qu'ils me remboursent tout simplement les sommes que j'avais dépensées. Et ils m'ont renvoyé un courrier en me disant « Écoutez, on est triste de votre situation, madame, mais bon, en clair, on ne vous remboursera pas. »
1: Au total, Marine a déboursé 60 000 euros sur cette plateforme et 20 000 euros sur un autre site consulté en parallèle. Au total, 80 000 euros dilapidés. L'intégralité de ses économies? Alors vous allez le voir, elle n'est pas décidée à en rester là. Mais alors, pourquoi Marine a-t-elle bu les paroles de voyants pendant des mois sans aucun recul? Persuadée que leurs prédictions collaient exactement à ce qu'elle vivait. Pour le savoir, notre enquête nous conduit à Grenoble. Nous avons rendez-vous avec Florent Martin, ingénieur et membre d'un centre de recherche sur les phénomènes paranormaux.
5: Ça va les gars, tout le monde est prêt? On finit d'agencer la salle?
1: Ce matin, ce scientifique va mener une expérience grandeur nature. Un faux test de personnalité sur des personnes prises au hasard dans la rue. Et pour ça, il a monté tout un scénario.
5: Bienvenue, prenez une place devant une feuille.

0: Il souhaite démontrer que les astrologues et les voyants n'ont aucun don, mais utilisent des techniques bien précises pour nous épater.
1: Donc je me présente, je suis Florent Martin de l'INSAD. L'INSAD, c'est l'Institut National des Sciences Sociales et des Arts Divinatoires. Globalement, ce qu'on fait, c'est du profiling. Alors on n'est pas très connu, bien qu'on soit un institut public, parce qu'on travaille essentiellement en fait avec la police, l'armée et les renseignements généraux.
0: Un CV totalement faux, mais qui fait sérieux. Les volontaires s'imaginent être là pour tester une machine sophistiquée qui peut établir notre profil personnalisé à partir d'informations basiques, comme le prénom, la date et le lieu de naissance.
2: En même temps que la feuille, je vais vous demander de glisser dans l'enveloppe un objet qui vous est cher, quelque chose qui est un peu important pour vous. Et sur l'enveloppe, vous allez dessiner le contour de votre main. Sur l'enveloppe, les doigts écartés.
0: Les volontaires vont maintenant patienter une demi-heure pour découvrir les portraits établis par la soi-disant machine. Mais en fait, il n'y a jamais eu de machine.
1: Tout ce qu'on leur demande, les enveloppes, leur date de naissance avec le dessin de la main et puis l'objet précieux qui leur tient à cœur dans l'enveloppe, ça ne sert à rien. À rien d'autre qu'à leur donner l'impression que le test il est personnalisé. En réalité, regardez, je ne les lis même pas, leur profil. Et tous les profils que je vais leur donner sont strictement tous les mêmes. Hein, et je vais en mettre un dans chaque enveloppe. Alors c'est des phrases qui sont relativement génériques, hein, c'est des propos universels, ou alors il y a un truc qui marche bien par exemple, c'est dire une chose et son contraire. Il vous arrive de faire preuve d'une grande confiance en vous, mais parfois quand vous êtes seul, vous vous mettez à douter. Dans les choses qui sont universelles, un projet personnel vous habite depuis longtemps et vous ne désespérez pas de le réaliser. Ça, c'est un truc qui est vrai pour tout le monde. Un petit projet personnel, un truc secret éventuellement qu'on n'a pas parlé. En général, vous savez prendre des initiatives et persévérer dans vos choix personnels. Vous tenez à votre indépendance et à conserver le contrôle de votre vie. Ça, c'est des choses qui sont hyper universelles.
2: Ça y est, c'est cuit. C'est tout chaud de l'imprimante. Donc lisez-le bien, et à côté du logo, après, ce que vous allez faire, c'est que vous allez noter une note sur 5. 0, c'est nul, 5, c'est parfait. Je vous laisse 10 minutes.
0: Les cobayes se reconnaîtront-ils dans ce profil alors qu'ils ont tous eu le même? Une psychologue recueille leurs impressions.
3: Alors, quelle note vous avez mis pour votre profil?
4: J'ai mis 4.
5: Normalité.
6: Mm-hmm. J'ai mis
5: 3 sur 5.
6: Moi, j'ai mis
3: 3,5.
7: Moi, j'ai mis 4,5 sur 5.
3: 4,5 sur 5.
7: Mm-hmm. Et j'étais stupéfait dès les premières lignes et presque tout le long.
8: C'est vrai qu'il y a beaucoup de choses sur lesquelles je me suis retrouvée. Ouais, la persévérance, l'enthousiasme dans la personnalité.
9: En amour aussi, sur la fidélité que je préfère donner que recevoir. Ouais.
7: J'ai du mal à ne pas succomber à la flatterie.
3: Ouais.
7: Donc moi j'ai besoin de ça pour me sentir peut-être un peu plus en confiance. Mm-hmm.
3: Vous êtes plutôt content,
7: ouais.
3: Du coup?
7: Oui. Ouais. Stupéfait.
3: Vraiment?
7: Oui. Ouais. Je m'attendais pas à ça.
3: D'accord.
0: Les résultats sont très satisfaisants. Seule la doyenne n'est pas tombée totalement dans le panneau.
10: En fait, pour moi, ça ressemble plus à un truc quand on va chez... Comment ça s'appelle? Chez... Quelqu'un qui vous tire les cartes.
3: Les voyants.
10: Voilà.
3: D'accord.
10: Ça m'a fait penser à ça.
0: La psychologue leur demande maintenant d'échanger les feuilles. Et là, surprise, ils découvrent la supercherie.
1: Ce genre de profil en disant la même chose à tout le monde, hein, pour l'avoir fait une poignée de fois, c'est ça qui est hyper surprenant, c'est que quand vous servez aux gens les stéréotypes auxquels ils correspondent, et en leur parlant sérieusement avec un peu de mise en scène et un peu de sérieux, c'est extrêmement surprenant de voir à quel point on arrive à bouleverser les gens en leur disant des banalités. C'est le même type de mécanismes qui sont utilisés par les voyants, par les astrologues. Et ce genre de mécanismes suscite un taux d'acceptation chez les gens qui est absolument énorme.
0: Avec un peu d'entraînement, facile de faire illusion. Conséquence, il y aurait des milliers de faux devins en activité sur des sites commerçants et des milliers de clients qui se font piéger. Comme Marine, qui a dépensé 80 000 euros sur des plateformes téléphoniques de voyance. Alors, quels sont les recours? Car il n'existe aucune loi régissant ce secteur. Aujourd'hui, la seule association qui vient en aide aux victimes de la voyance, c'est l'INAD, l'Institut National des Arts Divinatoires. Dans le 10e arrondissement de Paris, Marine a pris rendez-vous avec son président.
11: Je vous en prie.
3: Merci.
11: D'après notre examen du dossier, vous avez été véritablement...

0: abusé. Et normalement, il aurait dû y avoir au moins un ou deux voyants capables pour vous informer de ne pas continuer à consulter. Or, vous étiez devenu une véritable rente vivante, une rente mensuelle pour eux.
1: Youssef Sissaoui a tenté de régler le problème à l'amiable, en plaidant la cause de Marine, mais sans succès. Les responsables de la plateforme installée en Suisse se sont même montrés menaçants.
0: Malheureusement, cette société a préféré nous répondre par voie d'avocat pour nous menacer. Et vous menacez par la même occasion de déposer plainte à votre encontre, à l'encontre de l'INAD, si on continue. Notre intervention amiable, donc, elle s'est soldée par un échec parce qu'ils sont basés à l'étranger et croient qu'à l'étranger, et plus particulièrement à Genève, on ne peut pas les poursuivre. Je ne vous cache pas que de toute façon, que l'affaire, elle n'est pas simple.
1: La plupart des grandes plateformes sont installées à l'étranger et ne peuvent pas être poursuivies par la justice française. Malgré tout, Marine a engagé une procédure judiciaire.
2: Merci beaucoup. Au revoir.
1: Comme elle, des centaines de clients auraient décidé de porter plainte selon l'association. Selon l'INAD, environ trois quarts d'entre elles aboutissent à un remboursement. Soupçons d'arnaque, supercherie, méthode contestable. Et dans un registre plus léger, vous allez aussi découvrir certaines pratiques très étonnantes. À la Teste de Buch, près d'Arcachon, dans la région bordelaise. Une mère de famille pas comme les autres prépare sa valise pour un week-end plutôt insolite.
3: Ça, c'est du matériel d'investigation paranormale. Puisque je suis médium, magnétiseur, j'ai la capacité de voir et d'entendre des fantômes. Et donc, j'ai monté une équipe d'enquêteurs en paranormal.
1: Laetitia, une médium de 43 ans, croit à l'existence des fantômes. Alors, inspirée par un célèbre film américain, elle a recruté toute une équipe pour les chasser. Et ce soir, une nouvelle mission les attend.
3: Il faut savoir qu'un fantôme, c'est une personne qui est décédée et qui n'est pas passée dans l'au-delà. Donc en fait, c'est une personne qui a loupé le coche. Elle n'a pas voulu passer, soit parce que c'est une mort violente, soit elle ne s'est pas rendue compte qu'elle était décédée, soit elle avait pas fini ce qu'elle avait à faire, ou alors elle attendait quelqu'un. Donc forcément, ils sont en colère, et cette colère, elle se manifeste dans les maisons par du froid, par des portes qui claquent, par des gens qui ne se sentent pas bien.
1: Elle se dit capable d'aider les esprits en souffrance à rejoindre l'au-delà. Et ainsi de débarrasser les malheureux propriétaires de maisons hantées de ces colocataires plutôt gênants. Une activité qui suscite le doute et la controverse pour le commun des mortels. Mais pas pour Laetitia, qui dit avoir des preuves formelles de la présence de fantômes qui rôdent tout autour de nous. Ces petites taches blanches sur ces photos, ce sont des esprits appelés des orbes.
3: Un orbe, c'est une amérante. C'est la façon la plus facile pour une entité, celle qui lui demande beaucoup moins d'énergie pour pouvoir se déplacer et se présenter. Voilà, ici tu en as un autre. Là.
1: Elle possède d'autres formes, comme étant la preuve irréfutable de l'existence des fantômes.
3: Là, c'est un autre moment et j'étais toute seule dans la pièce, et c'est pas moi et je ne sais pas qui c'est. Là, ici, on voit un demi-visage, mais il n'y avait rien. Il n'y avait même pas de masque vénitien, il n'y avait rien du tout.
4: Il y a plein d'âmes qui se baladent comme ça, partout.
3: Bien sûr, oui, tout à fait. Alors, c'est-à-dire que même dans une maison, dans un endroit, dans un supermarché, il y en a partout. Il y a des fantômes partout, il y a des âmes errantes partout.
1: Ce week-end, elle part traquer les âmes errantes au domicile d'une dame qui subirait des manifestations paranormales depuis 2 ans. Ça peut paraître loufoque, mais un Français sur trois croit aux fantômes. Notamment les femmes, 2 fois plus sensibles que les hommes à ce genre de croyances. Direction Mont-de-Marsan, à 100 km, pour rejoindre le reste de son groupe d'enquêteurs en paranormal.
5: Coucou.
6: Coucou.
5: Ça va, maman? Et toi?
6: Ça va.
1: Lionel, Sandrine et Mika se réunissent environ une fois par mois pour chasser les fantômes. Et ils possèdent toute la panoplie.
6: T'as mis quoi?
3: J'ai la ghost box, la caméra, vision nocturne. Sandrine, c'est toi?
7: Ouais.
3: Aujourd'hui? Nickel.
1: Les 4 chasseurs de fantômes sont aussi bien équipés que les célèbres Ghostbusters. Et chacun a sa spécialité. Mika, restaurateur, est aussi passionné d'électronique.

0: Ça, c'est un pod. Dès qu'on approche l'antenne, à peu près de 5-10 cm, il sonne en donnant la direction. Aucun vent, rien peut le faire sonner, juste le contact.
1: Et donc, ça veut dire que...
0: Ah bah, s'il se déclenche quand il n'y a personne, là, il y a de quoi s'interroger, là.
2: Sandrine, elle, est fan du pendule.
3: Voilà, le pendule classique que beaucoup peuvent connaître. Et avec des cadrans. Donc j'ai différents cadrans qui traitent de différents problèmes. J'ai mon ressenti perso et j'adore avoir en fait la confirmation du pendule pour voir si je suis dans le juste, si c'est pertinent ou pas.
2: Lionel se veut le plus pragmatique de la bande.
4: Ça a l'air d'être impressionnant comme ça, mais c'est ni plus ni moins que des capteurs de température avec capteur d'humidité, niveau d'humidité. Et ça permet de détecter qu'il n'y a rien de paranormal dans certains endroits et de le prouver, de voir que c'est juste des éléments naturels. Le vent, la pluie, voilà.
2: Mais leur plus beau gadget, c'est la Ghost Box. Un appareil qui permet, selon Laetitia, d'enregistrer les voix des fantômes.
5: On a des super résultats avec la Ghost Box, mais le problème, c'est qu'elle fait beaucoup de bruit.
2: Un récepteur d'ondes radio un peu particulier.
5: Là, on peut voir, ici, que les stations changent. On voit toutes les stations changer au fur et à mesure. Et elle le fait de manière complètement automatique. Voilà, ce qui veut dire que la probabilité qu'il y ait une phrase complète sur une radio qui change de fréquence toutes les secondes est impossible et quasi nulle. Donc à chaque fois qu'on a quelque chose de probant, une phrase complète, un nom, un prénom, bah forcément on va dire c'est pas normal.
0: On a tout ?
5: Bah, je crois qu'on est bon.
2: Il est 23h, pour nos chasseurs de fantômes, la soirée ne fait que commencer. Ils opèrent essentiellement la nuit, car 9 fois sur 10, c'est à ce moment-là que les esprits se manifestent, selon Laetitia. À 90 km, la commune de Sanguinet.
6: Bonjour.
2: Sur le perron de sa maison, Hélène, la propriétaire, les attend avec impatience.
7: Bien.
8: Merci, ça va.
7: Attends,
8: je tremble.
6: Vous tremblez ?
8: Un petit peu.
6: Mais non !
8: Un petit peu.
6: Pourquoi ?
8: Parce que je suis en stress complet.
2: Elle est en panique car son mari est en déplacement professionnel et elle doit affronter toute seule des phénomènes étranges.
0: Pourquoi vous nous avez appelés ?
8: Mais parce que j'ai des manifestations dans la maison qui me préoccupent maintenant depuis que j'ai entendu vraiment une discussion entre un homme et une femme.
0: D'accord.
8: La première fois, c'est une clé qui faisait 4h, 8h, 4h, 8h, 4h, 8h, comme je vous le montre. Mm-hmm. J'ai tenu les clés à la part comme ça et j'ai dit ça suffit, je suis partie, c'est le cellier, je suis partie du cellier. Après, j'ai eu une fois mon lit qui a bougé comme ça, à la tête du lit, par en bas, j'ai senti la tête.
0: Vous étiez dessus ?
8: J'étais, oui, on dormait tous les deux. Et ça fait tac tac tac tac comme ça, ça a duré quoi, le temps de tac tac tac, quoi, c'est tout.
0: Mmh. Mais écoutez, on va voir, on est là pour ça.
2: Comme à chaque début d'enquête...
6: C'est la porte d'entrée là, c'est ça qui a...
2: Laetitia commence par inspecter toutes les pièces de la maison. L'atmosphère lui semble d'emblée très chargée.
6: Wow, wow, wow, wow.
5: J'arrive pas à avancer. J'arrive pas à avancer. Je suis coincée, tu sais, comme s'il y avait un mur, comme si...
2: Mais c'est dans le cellier au fond de la cuisine que l'ambiance est la plus électrique.
6: Oh, oh c'est frisson, sans déconner.
8: Ah,
6: allez. Attends, j'y vais.
8: Regarde là.
2: À peine arrivé, et déjà des mauvais ressentis. L'enquête s'annonce mouvementée.
6: Oh, j'ai des frissons. Oh. Ah ouais, c'est horrible. Horrible, horrible.
2: À l'étage, Laetitia ressent une présence bizarre.
6: C'est qui le portrait en haut ?
8: C'est le frère jumeau de ma grand-mère. Il est mort à l'âge de 4 ans de tuberculose.
6: Le portrait ne m'inspire pas. Le portrait m'inspire pas. J'arrive pas à toucher le cadre, Sandrine. Ouais. J'aime pas du tout ce coin-là. Le

0: me plaît pas.
1: Sandrine interroge aussitôt son pendule.
2: Le cadre, non ?
0: Pas pour toi ?
3: Pas pour moi. T'as une empreinte, mais t'as pas...
0: Ah, mais j'arrive pas à le toucher. Désolée, mais depuis un milieu de la route, j'arrête pas de tousser, j'arrive pas... Non,
1: la tuberculose qui a emporté le petit garçon se manifeste par des toux grasses. Exactement ce que Laetitia dit ressentir.
0: Comme si je m'étouffais dans mes glaires, tu vois. J'ai vraiment du mal à respirer. Je tousse ouais, 20 bornes avant de rentrer, d'arriver à la maison. J'arrête pas de tousser, quoi.
1: Elle n'en démord pas. C'est l'esprit du jeune garçon qui pourrait hanter la maison.
4: Et en fait, c'est moi qui ai découvert ce portrait. Il était derrière le portrait de ma grand-mère. Et quand j'ai cassé l'encadrement de... Je n'irai pas parler, excuse-moi. Du tableau de ma grand-mère, j'ai découvert cette photo derrière.
1: La photo de la grand-mère, la voici, juste en dessous de celle du petit garçon, au rez-de-chaussée.
4: Là, je suis en stress, parce que, ben voilà... J'attendais ce moment-là depuis longtemps, c'est tout. Mais il me tarde que tout le monde s'en aille, quoi. Pas vous, mais je veux dire, tous les gens qui n'ont pas à être là, quoi. Je voudrais que ce soit sain, quoi. Voilà, que...
1: Il est temps de passer à l'action. L'équipe met en place son impressionnant dispositif. Mika installe une caméra détecteur de mouvement dans le cellier. Et très vite, des manifestations anormales se produisent.
5: Et avec caméra plante. Non, maintenant, je sors de la pièce. On sort de la pièce. La caméra, on fonctionne.
1: Lionel fait l'essai avec une deuxième caméra et c'est le même problème.
6: Je suis allé chercher dans l'autre pièce, ça fonctionnait très bien. Où on a acheté du matériel de... Mais c'est pas le cas, parce qu'elles nous ont suivies sur toutes les enquêtes et elles ont jamais bugué. Et là, les deux buguent au même endroit. Alors que dans deux pièces différentes, elles fonctionnent très bien. Moi, celle-ci, elle est...
5: Une, je veux bien comprendre, mais deux...
1: Deux appareils qui fonctionnent partout ailleurs, sauf dans cette pièce. Un phénomène qui laisse perplexe même le plus pragmatique de la bande.
6: Et là, elle se met à bugger. Rien, t'as vu ça, c'est...
5: Et on a coupé le jus.
1: L'enquête se poursuit dans le noir. Laetitia va tenter de flasher des orbes à l'aide de son appareil photo. Et aussitôt, les fameuses taches blanches apparaissent.
7: Zoom dessus, s'il te plaît. T'en as pas qu'une d'ailleurs. Ah ouais, elle est belle.
0: Ouais, elle est jolie celle-là. Plus il y a d'aspérité, tu vois, un orbe, tu as plusieurs couches. Ouais, plusieurs couches, l'impression qu'il y a des petits picots. Et plus il y a d'aspérité, plus la mort est violente.
1: Première preuve pour notre médium, mais pas suffisante. Elle décide d'allumer la Ghost Box pour tenter de capter une voix près du portrait du jeune garçon.
8: Il y a quelqu'un ici ? Est-ce que vous pourriez donner le prénom d'une personne présente ici, s'il vous plaît ?
9: Florence.
8: Bah non, il n'y a personne qui s'appelle Florence ici. Tuberculeux, j'ai entendu, non ? Non, j'ai halluciné. Qu'est-ce que vous voulez ?
1: Mais visiblement, aucun fantôme ne semble vouloir s'exprimer ce soir.
8: Écoute, ça avance pas, c'est lent, c'est mou, c'est...
1: Deuxième déconvenu, lorsqu'ils récupèrent dans le cellier les caméras qui ne marchaient pas, ils s'aperçoivent qu'elles fonctionnent à nouveau. Il s'agissait en fait d'une simple interférence électrique, au grand dam de Laetitia.
0: Mais ça n'a rien à voir normalement.
10: L'électronique, c'est soumis à n'importe quelle interférence.
0: Alors, rallume l'électricité. Rallume l'électricité, fais un test.
10: Bah voilà, tu l'as le test.
1: Effectivement, les caméras s'éteignent dès qu'on remet l'électricité. Rien de paranormal, un phénomène purement physique.
6: Non mais madame, c'est bon ?
1: Mystère résolu, les appareils électroniques ne donnent aucun résultat. Ils vont tenter l'arme absolue pour dialoguer avec les fantômes, la Ouija. La table de Ouija est une planche sur laquelle apparaissent les lettres de l'alphabet, des chiffres, les réponses

0: oui, non, censé permettre la communication avec les esprits.
1: Mika, comme d'habitude, tu gardes la main. Le moins de soucis, j'interviens. On ne vous veut absolument aucun mal. Faites un bruit, claquez une porte, bougez la planche de Ouija, faites tomber quelque chose. Mais montrez-nous que vous êtes là. Tant que nous n'aurons pas de preuves, nous ne partirons pas. Je vous ai pris en photo tout à l'heure.
0: Chacun des participants garde un doigt sur la flèche appelée la goutte. Le fantôme est censé la déplacer pour transmettre un message.
1: C'est poussif.
0: Une demi-heure plus tard, toujours rien de probant.
1: En gros, vous vous fichez de nous, quoi.
0: Dernière tentative, une autre séance de Ouija dans la chambre où, au départ, Laetitia a ressenti de très mauvaises ondes.
2: Est-ce qu'il y a quelqu'un dans cette pièce ?
0: Mais là encore, les fantômes ont, semble-t-il, décidé de rester cachés dans les murs ou bien au chaud, dans le grenier.
1: On a l'habitude d'avoir des choses plus punchy, des réponses plus franches. Là, c'est rien.
2: Ça bouge, mais ça ne veut rien dire.
3: Un Ouija qui bouge, donc là, c'est moi sur mon doigt, là.
2: Voilà.
3: C'est vraiment, c'est...
2: Voilà, c'est...
3: Voilà, c'est ça, quoi.
0: Sans doute que la présence de notre équipe de tournage a fait fuir les esprits. En tout cas, pour Sandrine, il y avait trop de monde dans la maison.
4: Je pense que nous, on est tombé dans une phase où effectivement tout était installé, toute l'ambiance générale de la maison était bien en place. C'est pour ça qu'on a pu ressentir au départ quelque chose. Et après, avec le volume de personnes, le mouvement, toutes ces subtilités en fait se sont bien mises de côté et se sont faites très très discrètes pour ce soir en tout cas.
0: Pour Sandrine, comme pour le reste de l'équipe, ça ne fait aucun doute. Les fantômes n'ont pas l'intention de se manifester cette nuit. L'enquête s'arrête là. Il est 4 heures du matin.
5: Merci beaucoup de nous avoir accueillis. De toute façon, je vais venir quand même pour purifier au petit matin.
6: Merci beaucoup.
5: D'accord.
6: Merci à tous. Rentrez bien.
5: Oui.
0: Dans quelques heures, Laetitia reviendra pour un rituel de purification tout aussi surprenant. Pour traquer les mauvais esprits, il y a les chasseurs de fantômes, mais pas seulement. De nombreuses annonces promettent de nous mettre en relation avec d'authentiques sorciers au pouvoir magique. Et de vraies sorcières sorties d'un vieux grimoire. Nous avons rencontré l'une d'entre elles. Paris, 11e arrondissement. Cette septuagénaire à la chevelure de feu est célèbre dans le monde de la voyance, car elle est un peu à part.
7: Ah, bonjour.
0: C'est Sonia Lazareff, surnommée la sorcière blanche. Comme chaque semaine, elle va faire ses emplettes à la boucherie.
7: Vous vous souvenez de notre petite commande ?
8: Bien sûr.
7: Oh, ça me fait plaisir. C'est bien.
5: C'est quoi ?
8: C'est du cendre de bœuf.
5: Vous savez si elle fait du boudin avec ?
8: Non, je pense pas. Il sauve des personnes avec ça, à mon avis.
0: Du sang frais qu'elle utilise pour différents rituels magiques. Car en plus d'être voyante, médium et cartomancienne, elle pratique des travaux occultes. Et pour ses travaux du jour, il lui reste à acheter un autre ingrédient essentiel dans sa deuxième boucherie favorite.
7: Bonjour monsieur, qu'est-ce que vous avez comme cœur ? Le gros là, oui c'est ça. Vous en avez un autre bien gros, pas ouvert. Ouais, il n'est pas plus gros celui-là. Et vous ne me l'ouvrez pas, hein. Vous, je le veux tel que...
0: De retour chez elle, Sonia Lazareff débute un rite traditionnel appris avec des féticheurs, marabouts et sorciers lors de voyages dans plusieurs pays d'Afrique de l'Ouest.
7: On est content, hein ?
0: Ce sang, elle va le donner en offrande à plusieurs divinités qu'elle appelle ses entités.
7: Les entités, il y en a presque la majorité qui aiment le sang. Ils sont pas véganes. Hein. C'est très important. Tout ça, là, c'est pas pour rigoler.
0: C'est dans une pièce tenue secrète que les fameuses entités sont conservées bien au chaud. La sorcière accepte tout de même de nous présenter le chef de la bande, une statuette rapportée du Bénin, un peu timide.
7: Tu n'aimes pas beaucoup être filmé, mais on va te prendre que de dos, hein, comme c'est toi le chef. Tu vas me dire si aujourd'hui c'est bien.
0: Visiblement, le chef est d'accord après quelques caresses.
7: Allez, viens. Alors, voilà, vous la prenez que de dos. Hein.
0: Sous l'œil du chef, tout est prêt pour une séance de désenvoûtement. Un client se sent menacé et dénigré par son entourage. Il a demandé de l'aide à Sonia Lazareff. C'est là que les deux cœurs entrent en jeu.
7: Ça, c'est le cœur de la personne que je défends. Et ça, c'est le cœur de ses ennemis. Donc, je vais faire des talismans avec des produits différents. Lui, pour que son cœur limpide soit reconnu. Et eux, pour que leur cœur menteur ne soit plus écouté et possiblement soit puni. Ce sera très difficile de les réconcilier. Bon, enfin, on va faire. Mais là, ce sont des rituels que je ne peux pas faire devant vous.
0: La suite de ce rituel secret se fera donc à l'abri de notre caméra. Une prestation dont la sorcière n'a pas voulu donner le tarif. Mais selon nos informations, certains sorciers peuvent la facturer jusqu'à 2000 euros.
7: Bonjour monsieur.
9: Bonjour Sonia.
7: Très contente. Entrez.
9: Je viens de par là.
0: Ce rituel, elle le propose systématiquement en plus à la fin de ses consultations de voyance traditionnelles. Ce soir, c'est Daniel, un chef d'entreprise qui a pris rendez-vous. Il veut délocaliser son entreprise d'import-export en Amérique et aimerait bien savoir si c'est une bonne idée. La sorcière voyante interroge les cartes.
7: Vous allez couper. Couper de la main gauche et couper parce que vous n'avez pas l'air très habitué des cabinets de consultation. Hein. Mais vous pensez, si vous pensez à rien, il n'y a rien dans les cartes. Voilà, ben c'est très bien. Ça, c'est une lame d'autorité et de réussite. Ça vous concerne, vous, et en face, c'est votre question. Eh bien, dites donc, franchement, bravo, hein, à la roue de la fortune. Et je suis contente parce que des fois, c'est horrible, parce que je vois la coupe, j'ai toujours peur.
0: Du succès dans ses affaires, mais une mauvaise nouvelle concernant sa résidence secondaire aux États-Unis.
7: Vous avez une maison à l'étranger ?
9: Oui.
7: Il y a beaucoup d'eau, hein, autour de cette maison.
9: Oui, c'est vrai.
7: Je ne peux pas trop développer parce que je ne veux pas donner des mauvaises nouvelles. En général, je n'aime pas ça. Mais il faut vous méfier de l'eau, hein, dans votre maison. Vous aurez peut-être intérêt à la vendre. Parce que d'ici 2-3 ans, il y aura quelque chose avec l'eau. Hein. Donc vous voulez partir à l'étranger ?
9: Oui.
7: Mais... je suis forcé de vous dire ce que je vois. Hein. Oui. Dans là, on tombe sur l'administration de ce pays qui apparemment se méfie de nous, des Français. Et qu'est-ce que vous allez être taxé si vous déclarez ? Il faudra que vous biaisiez pour ne pas déclarer ce que vous comptez déclarer. Alors là, je ne sais pas ce que je dis, si ça correspond à quelque chose ou pas. Mais c'est ce qu'on me dit de vous dire.
9: Oui, mais enfin, disons qu'il faut bien déclarer dans la légalité des choses, c'est bien obligatoire.
7: Mais vous pouvez quand même omettre certaines catégories pour l'instant.
0: La sorcière vient clairement de conseiller au chef d'entreprise de frauder. Alors, pour lui éviter des ennuis avec le fisc et sauver des os sa résidence secondaire, elle lui propose un petit rituel en supplément.
7: Ce serait bien que j'ouvre tout avant que vous partiez. Et ouvrir tout, ça veut dire des rituels. Mais c'est pas une pression, hein, vous faites comme vous voulez.
9: Oui.
7: D'après ce que vous
9: volontiers,
7: ressentez.
9: Volontiers. Donc, je voulais savoir principalement si une expérience commerciale aux États-Unis pouvait être favorable. Et c'est ce que j'ai cru entendre, elle a parlé de ce sujet.
5: Vous y croyez à la base
9: À la base, Non, vous savez, c'est comme quand on croit pas en Dieu, mais on sait jamais. Je dirais que c'est la même chose. Combien je vous dois, en fait ?
7: 100 euros.
0: La sorcière blanche effectuerait une vingtaine de consultations par mois, avec dans son carnet d'adresses beaucoup de chefs d'entreprise, d'artistes et de personnalités politiques. Retour près de Bordeaux avec Laetitia.
10: Bonjour Hélène. Laetitia,
11: comment ça va ?
10: Bien,
11: et toi ? Depuis cette nuit ?
10: T'as bien dormi ?
11: À peu près.
0: Après une chasse aux fantômes nocturnes infructueuse, elle est venue purifier la maison.
10: Avant de dormir, j'ai pensé à tout hier soir. Bon, il y a une chose que j'aurais aimé faire avant de commencer, parce que tu m'as dit que quand tu as fait tomber le cadre de ta grand-mère, eh bien, tu as trouvé la photo de son frère jumeau derrière, et tu as séparé les deux photos dans deux cadres différents et dans deux pièces différentes. Eh bien, moi, j'aurais aimé qu'on puisse les réunir.
0: Une nuit de réflexion, et Laetitia pense avoir trouvé la solution. Réunir les jumeaux disparus pour mettre fin aux manifestations étranges. Pour la suite, elle a besoin d'être seule.
10: Merci, à tout à l'heure. Tu auras une maison toute neuve.
0: Le rituel commence et Laetitia a une recette bien précise. 4 bougies disposées aux 4 points cardinaux. Un mélange d'herbes de sa composition secrète, brûlé avec du charbon ardent.
10: J'invite toutes les entités, esprits ou créatures qui sont dans cette maison à m'écouter attentivement. Que toutes les entités, esprits ou créatures ou autres qui ne sont pas en accord avec les personnes qui vivent ici quittent immédiatement les lieux. Vous serez plus heureux ailleurs.
0: Elle manipule ensuite ce vieux poignard surnommé Atamé, censé couper la chic aux fantômes les plus récalcitrants. Enfin, avec de l'eau bénite de Lourdes, elle asperge toutes les entrées. Laetitia est ainsi convaincue que la maison redeviendra saine. Un travail qu'elle ne fait pas payer, tout comme l'enquête menée durant la nuit.
12: Il y a des gens qui font payer ce style d'intervention et ça peut aller jusqu'à 5000 euros. J'ai déjà vu ça. Donc ouais, il y a beaucoup de gens qui font de l'argent sur le malheur des autres. Voilà, pas moi.
0: En échange, elle se sert de ses chasses aux fantômes entièrement filmées pour alimenter ses sites et se faire de la publicité. Car les autres prestations que Laetitia propose sont payantes. Par exemple, 100 euros pour un sevrage tabagique par magnétisme. Ou 60 euros pour une conversation avec un défunt.
10: Ça y est. Dis-moi comment tu te sens.
11: Je me sens bien.
10: Va dans ton cellier, s'il te plaît.
11: Je me sens bien, aussi.
10: Ouais, c'est cool. Maintenant, je te rends ta maison.
11: C'est gentil. J'ai pas cette oppression, ces regards derrière moi, cette impression d'avoir toujours quelqu'un derrière moi. Donc, c'est fini. Je pense pas sur psychologique, non, c'est vraiment, c'est un truc réel. Ça fait 2 ans que je sens ces choses-là, que je les entends, je les subis en même temps. C'est le jour et la nuit, le blanc et le noir.
0: Convaincue par Laetitia, Hélène va pouvoir reprendre une vie normale. La médium repart avec de nouvelles photos d'orbes, traces évidentes pour elle de la présence de fantômes cette nuit-là. Mais que signifient vraiment ces petites taches blanches mystérieuses ? Pour le savoir, direction Grenoble, où nous retrouvons Florent Martin, le spécialiste du décryptage des phénomènes soi-disant paranormaux. Des soi-disant photos de fantômes et des témoignages de gens qui croient avoir vu des choses étranges, il en reçoit tous les jours. Et à chaque fois, il trouve une explication scientifique.
13: Ça, c'est une authentique photo de fantôme. Alors c'est vrai, vu de près, c'est pas impressionnant, mais vu de loin, ça donne ça, quoi. Quand les gens ils nous ont appelé, ce qu'ils voyaient de loin, c'était ça, quoi.
0: Et s'il y a un phénomène qu'il connaît bien, ce sont les orbes. Nous lui soumettons alors plusieurs photos prises par Laetitia.

0: Donc là, il n'y en a rien là, j'imagine. Là, l'escalier. La première chose qu'on remarque en fait tout de suite sur ces photos, c'est que elles ont toutes été faites avec le flash. Et en fait, ça n'est rien d'autre que la lumière de votre flash qui se reflète dans une particule de poussière qui est relativement proche de l'objectif. La particule de poussière étant très proche de l'objectif, elle est floue. Et du coup, au lieu d'être précise, ça fait un point.
1: Ces fantômes ne sont en réalité que des grains de poussière éclairés par un flash.
0: Ce genre de photos avec des orbes et des boules lumineuses comme ça, c'est extrêmement facile à reproduire. Je peux vous en faire en quantité et je vous propose d'en faire la démonstration tout de suite. Maintenant, on va faire de la poussière. Une technique ancestrale, tu vois, à base de chevet du vent. Et plus vous soulevez de poussière, et plus vous augmentez la probabilité de faire une magnifique photo de orbes. Là, on voit bien que ça bouge vraiment énormément. Hein. Et quand on regarde comme ça, voilà, on voit par exemple qu'ici, il y a des points blancs. Alors là, évidemment, quand on a fait beaucoup de vent, eh ben, les particules elles sont en mouvement, donc elles ne sont pas rondes. Elles font une traînée, là.
1: Même si ces preuves sont réduites en poussière, Laetitia a ses fidèles. Comme elle, il y aurait environ 100 000 médiums et voyants en France qui réaliseraient plus de 3 milliards d'euros de chiffre d'affaires. Et dans ce domaine, vous allez voir que certains sont de véritables stars, les exorcistes. Au cœur de la campagne du Gers, notre enquête nous conduit vers le petit village de Ligarde. 200 âmes et un maire un peu particulier. Pierre Dulon, 65 ans, se prétend guérisseur spirituel et exorciste. Il est une véritable attraction dans la région. Et on vient de loin pour le consulter dans son petit cabinet de curiosité, installé au rez-de-chaussée de la maison familiale. Il ne prétend pas être médecin, revendique le don d'être en contact direct avec Dieu et pourrait parler aux démons.
2: J'ai la faculté de chasser le démon. Je ne l'ai pas choisi, c'est à moi. Vous avez plusieurs démons, vous avez le prince qui est Lucifer, vous avez Belzébuth, que tout le monde connaît, vous avez Astaron, et il y a toute une flopée de démons, plus ou moins, parce que c'est une hiérarchie, tout l'or, c'est un ministère. Chacun a sa mission, vous comprenez, je veux dire. Voilà. Alors, moi, ça m'est arrivé de parler avec certains, comme une fois, c'était une personne qui était habitée par Lucifer, un autre, c'était Belzébuth. Bon, j'ai parlé avec eux.
3: Qu'est-ce que vous leur avez dit?
2: Ah ben oui, comment tu t'appelles? Pourquoi tu es en secours? Qu'est-ce que tu fais là? Voilà, alors il me répond, ça veut pas te faire foutre. Ça te regarde pas. Ce corps, il m'appartient. Mais ça, je connais tout ça. Et je ne sortirai pas. Ah ben j'arrive, c'est vraiment à voir.
1: Grâce à ses prétendus pouvoirs, il exerce son activité au culte de manière professionnelle depuis 37 ans. Et sa salle d'attente ne désemplit pas. De 9h à 22h, des centaines de personnes se succèdent chaque semaine. Tarif, 45 euros pour un exorcisme. Cet après-midi, c'est justement une dame qui pense être habitée par le diable qui vient en urgence se faire désenvoûter.
0: Ça va ?
4: Ouais. Hier, et toi ?
5: Dès qu'elle ingurgite quelque chose, je dirais qu'un quart d'heure, 20 minutes après, elle sent que ça va arriver. C'est-à-dire qu'elle commence à sentir, c'est les jambes qui se paralysent, la voix qui disparaît. On peut plus parler, c'est un mince filet. Et là, elle sait qu'elle doit aller se coucher immédiatement parce que ça va partir avec des pleurs.
1: Le couple a consulté plusieurs médecins, en vain. Alors, ils sont venus voir Pierre Dulon en dernier recours. Selon lui, c'est clair, les crises sont dues à une possession démoniaque.
2: Qui c'est qui a les ombres, là? Il y a l'ombre, non?
1: Un exorcisme peut être très mouvementé. Alors, Pierre Dulon sollicite de l'aide dans la salle d'attente pour maintenir le corps de la femme.
2: Ah, c'est juste pour...
6: Qu'est-ce qu'il faut que je fasse?
2: Juste comme ça, quand elle bouge.
7: Vous avez les pieds gelés?
4: Et moi, le pied, mais il sent pas que...
1: Il faut bien sûr enfiler la tenue d'apparat de prêtre exorciste. Une aube de l'église catholique gallicane. Mais aussi un casque anti-bruit pour ne pas être perturbé par des crises éventuelles. Il allume les bougies, rituel qui indique que la séance

0: commence. Et immédiatement, la femme se met à réagir.
1: Au nom du Père, du Fils et du Saint-Esprit, ainsi soit-il, Seigneur, exaucé, ma prière, que mon Seigneur soit avec vous et avec votre esprit. Et Dieu est le Verbe, ce qui est impassé par Dieu. Vous êtes béni entre toutes les femmes et Jésus.
0: Pierre n'utilise pas de gousse d'ail, mais un crucifix pour faire sortir le démon de ce corps.
1: Satan, Adam, voici la conseigneur fuyée, puissance de l'ami, le Dieu entre mes démon qui te corps, démon qui te corps, démon qui te corps. Tu dois fuir devant la sainte croix de
2: Jésus. Et du Père, du Fils, il n'a été fait, ni créé, ni engendré. Il possède donc un seul Père, non, trois Pères, un seul Fils.
0: Après 20 minutes de transe, la femme retrouve son calme. À chaque fois, la séance est très éprouvante pour elle, comme pour l'exorciste. Malgré tout, ça ne marche jamais la première fois. Il faudra qu'elle revienne pour d'autres séances.
3: Ce qui me fait le plus peur, c'est qu'elle m'a dit c'est de 1 ou 2 ans. On va se vivre comme ça, 2 ans comme ça. Et on fait 800 kilomètres pour venir.
0: Il est temps de régler les 45 euros. Prochain rendez-vous dans 3 jours. Des personnes possédées comme elle, Pierre Dulon dit en recevoir plus de 2 par semaine.
4: Malheureusement, il y a beaucoup de personnes aujourd'hui qui sont prises par le mal. On vit peut-être une société un peu spéciale, je pense, malheureusement. Dieu est parmi là, mais je crois qu'il a beaucoup de travail. Parce que le démon est bien sur terre. Gare aux personnes qui ne croient pas ça. Je vais plaindre les personnes qui ne croient pas. Parce que pour vous dire que le mal existe.
0: Et visiblement, ils sont nombreux à y croire. Les demandes d'exorcisme explosent en France. Plusieurs milliers de demandes sont adressées chaque année aux prêtres et exorcistes en tout genre. Certains se font payer jusqu'à 5 000 euros.
4: Priez du Saint-Esprit. Amen.
5: Cette enquête est maintenant terminée. Je vous remercie de nous avoir suivis et je vous retrouve très vite dans les docs du week-end pour un nouveau document exceptionnel.
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